0: filmographie des préférés. Il est aussi le dinosaure Rex dans Toy Story qu'on a pu découvrir cet été. Mais je crois qu'il restera pour la postérité.
1: Comment Salomon, vous êtes juif? Ah, Salomon est juif.
2: Oh!
1: Et mon oncle Jacob qui arrive de New York, il est rabbin? Mais il n'est pas juif.
2: Ah si.
1: Mais pas de notre famille.
2: Si.
1: Tout ça fait rien, je vous garde quand même.
0: Je reçois aujourd'hui Henri Guibé. Et encore, j'ai parlé que de cinéma, j'ai pas parlé théâtre parce qu'il connaît tous les théâtres de France. Bonsoir Henri Guibé.
3: Bonsoir, bonjour. Bon.
0: Comment ça va?
3: Eh bien, ça va. L'âge venant, ça va. J'ai pas plus de douleurs et d'inconvénients qu'un autre. J'en ai même moins à la rigueur.
0: Mais c'est important ce que vous dites, parce que moi je trouve que je regarde vos yeux et je trouve que vous avez ce regard qui pétille, celui que j'ai vu dans de très nombreux films. Je crois que vous avez gardé ce petit côté, ce brin de folie tout au long de votre vie.
3: Oui, bah faut pas, hein. Quand on est fou, hein. faut pas se soigner. C'est très très bon.
0: Mais partagez votre carrière, j'aurais pas cette prétention. On a écouté quelques films comme ça, quelques extraits. Tout ça s'est passé très vite. Vous avez eu le temps d'apprécier, de prendre conscience de qui vous êtes aujourd'hui, Henri Guibé.
3: Eh bien, je ne sais pas encore exactement qui je suis aujourd'hui.
0: Ce serait temps.
3: Non, mais parce que je cherche pas à savoir.
0: Non, c'est peut-être mieux.
3: Quand la vie est une surprise, c'est mieux.
0: Oui.
3: L'important, c'est que ça soit pas un cauchemar.
0: Je peux vous demander votre âge, Henri, ou c'est trop indiscret?
3: J'aurai 90 ans en fin décembre.
0: Le 21 décembre.
3: Le 21 décembre, exactement.
0: Waouh. Est-ce que vous êtes prêt à retourner un peu en arrière dans la cartographie de votre vie, Henri Guibé?
3: J'aimerais bien s'il y avait une machine à remonter le temps.
0: Ah oui, c'est vrai, vous aimeriez avoir, comme on dit souvent, 20 ans, 30 ans aujourd'hui.
3: Vous savez, la machine à remonter le temps, elle n'existe pas.
0: Non.
3: Alors donc, on peut aller la visiter, mais on peut pas la revivre.
0: Non.
3: Donc, c'est vrai, on ne peut faire que des aperçus comme ça, au lointain. On peut se dire, tiens, j'aurais pas dû faire ça, ou peut-être j'ai peut-être bien fait de le faire. Enfin, voilà, quoi.
0: Bah, on va faire ces aperçus, alors.
3: Allons-y, apercevons.
0: L'émission s'appelle « Il n'y a pas que Paris dans la vie », pas de chance. Vous, Paris, bah oui, il y a Paris dans la vie, vous êtes né à Paris. Hein.
3: Je suis né à Paris dans le 14e, j'ai passé mon enfance dans le 11e arrondissement. Après, en me mariant, j'ai habité le 10e, puis le 19e et le 14e.
0: Avenue Simon Bolivar, je crois, dans le 19e.
3: Avenue Simon Bolivar, j'ai habité un petit peu avec mes parents.
0: D'accord.
3: Mais dans le 19e, après, avec ma femme, on habitait avenue de la Porte Brunet.
0: Ok. Donc, alors, vous avez fait un sacré bond dans le temps, parce que moi, j'étais vraiment aux toutes premières années de votre vie. Vous avez donné votre âge, vous aviez 3 ans quand la Seconde Guerre mondiale est arrivée, et puis à peine une dizaine d'années quand elle s'est terminée, la libération de Paris.
3: Ouais.
0: C'est aussi, j'imagine, des souvenirs, des images, peut-être, qui ne sont pas très réjouissantes. Vous avez forcément des souvenirs de cette période, Henri Guibé.
3: J'ai des souvenirs, oui. D'abord, je vivais avec ma mère. Mon père était à Londres, donc je vivais avec ma mère. Et ma mère faisait de la résistance.
0: Ouais.
3: Et ma mère m'emmenait toujours au cinéma, au théâtre, au cirque. J'aime autant être au spectacle pendant cette période-là. Parce que pendant l'entracte, elle rencontrait quelqu'un, une dame ou un monsieur, et ils échangeaient leur programme. Et dans le programme que ma mère recevait, il y avait ce qu'elle devait faire. Elle a un courrier à amener, un message, voilà.
0: Évidemment.
3: Mais ça, je ne le savais pas, moi.
0: Vous allez le comprendre plus tard.
3: Ma mère, elle m'a dit ça quand j'avais 18 ans.
0: Elle était de Angers, votre maman?
3: Oui, elle était née à Angers.
0: Ouais. C'est une ville que vous avez découvert, enfant, ou vous avez...
3: Oui, j'ai vu un peu Angers, enfant. J'avais un oncle et une tante qui vivaient là-bas. Un oncle qui était... un personnage assez extraordinaire. Il avait été capitaine en 14, et pour lui, Pétain, c'était son modèle.
0: Ouais.
3: Et comme il était alsacien d'origine, il parlait très bien l'allemand, ce qui fait qu'à Angers, pendant la guerre, il travaillait à la chambre de commerce, il fréquentait des Allemands, des officiers, tout le monde. Il s'entendait très bien avec ces gens-là, alors que ses deux enfants, eux, faisaient de la résistance.
0: Et il l'a appris. Il a appris que ses enfants...
3: Il le savait.
0: Ah, il le savait,
3: mais enfin, les familles ont leurs contradictions. Hein.
0: Évidemment. Hoche, ça c'est aussi une ville qui compte pour vous, dans le Gers.
3: C'est
0: votre grand-mère?
3: Oui. Alors ma grand-mère, oui, elle a passé son enfance dans un petit village qui s'appelle Toux. Et elle a passé son certificat d'études à 13 ans. Et après, elle est rentrée en apprentissage comme couturière.
0: Alors vous allez écumer les écoles de la capitale, surtout dans le 11e arrondissement. On disait souvent que vous étiez dans la lune, que vous étiez inattentif. Je crois que vous avez arrêté l'école à quoi, 14-15 ans?
3: J'ai arrêté, oui, parce que après le certificat d'études, j'avais envie d'être acteur. J'ai, à 14 ans, j'ai eu envie d'être comédien, parce que j'appartenais à des mouvements de jeunesse dans lesquels il fallait faire le guignol de temps en temps, et j'étais toujours le premier, puis l'idée comme ça m'est venue de faire comédien. Et je me souviens, avant le certificat d'études, on passait un examen, l'orientation professionnelle. Et là, il y a un monsieur que devant, je passe devant l'orientation. Eh bien, qu'est-ce que tu veux faire plus tard? Je lui ai dit, je voudrais être comédien.
0: Là, vous l'avez su très jeune.
3: Et là, il m'a regardé, dans ses yeux, j'ai l'impression que je ne sais pas ce qu'il pensait. Et il m'a dit, mais tu rigoles, tu plaisantes. Les garçons de ton milieu ne peuvent pas faire ce genre de métier. Quand il m'a dit de mon milieu, ça m'a un peu gêné, mais enfin, bon. Et quelques jours plus tard, mon instituteur m'a dit, pareil, tu veux devenir acteur? J'ai dit oui, il m'a dit, c'est une très bonne idée, ça, c'est très très bien.
0: Ah, donc ils vous ont encouragé?
3: Hein?
0: Ils vous ont encouragé?
3: Mon instituteur m'a encouragé, il m'a dit, c'est très bien, tu vas apprendre des tas de choses, là. Et puis, j'ai dit oui, mais à l'orientation professionnelle, on m'a dit que c'était pas pour moi. Et là, mon instituteur m'a dit, mon garçon, apprends une chose, ouais. C'est qu'il ne faut pas écouter le premier imbécile qui parle.
0: En tous les cas, il a eu raison, celui qui vous a vu aller dans ce métier. On va bien sûr continuer de se balader dans les lieux qui vous ont marqué. On ne parlera pas de vos jours en Seine-Saint-Denis. Vous y avez été en pension, je crois, pendant un an. Ce n'est pas un lieu qui vous a marqué. Une petite aparté, Henri Guibé, autour de la Revue des Merveilles, avec Benoît Prospero, qui nous rejoint dans cette émission tous les jours. Et s'il nous parle de Revue des Merveilles, c'est qu'il y a toujours une bonne raison de s'émerveiller. N'est-ce pas, Benoît? Aujourd'hui, nous sommes dans une ferme. Vous avez longtemps dit, une ferme pas comme les autres.
2: Une ferme du futur ou du présent, hein, puisque ça existe déjà, a priori. Bienvenue à la ferme des Folies, avec ici par Île-de-France. Nous sommes avec Béatrice et Lorena en Seine-et-Marne à Gouverne, dans un jardin de 2 hectares. Et l'idée, c'est qu'elles ont créé une ferme maraîchère en agroforesterie. Et le principe est très simple. Béatrice.
4: Alors c'est ce qu'on appelle l'agroforesterie, c'est remettre de l'arbre pour créer de l'ombre dans le système agricole. Il y a aussi le sol, donc l'idée c'est d'avoir un sol vivant, donc qui est structuré avec des tas de galeries de tous les organismes qui peuplent le sol, puisqu'ils sont extrêmement nombreux. Et donc, c'est un sol qui crée de l'humus et qui retient l'eau, donc ce qui peut être intéressant dans les années à venir. Et il y a aussi la gestion de l'eau. On récupère l'eau de pluie qui tombe sur nos deux serres pour irriguer ensuite le reste de l'exploitation.
2: Et l'agroforesterie permet aussi quoi, Lorena?
5: On est capable de résister aux aléas climatiques un petit peu mieux que nos collègues qui font de la monoculture sur énormément de surfaces.
2: Ah ben oui, parce que petit rappel, l'agroforesterie permet donc, entre autres, de mieux stocker le carbone, protéger les sols contre l'érosion, améliorer leur fertilité, favoriser la biodiversité, les insectes pollinisateurs, offrir un habitat à la faune ou encore donc résister aux fortes chaleurs. Et l'idée, au-delà de tout ça...
4: Nous, on est une initiative privée et personnelle portée par deux femmes et surtout, on essaie d'embarquer avec nous des citoyens qui ont envie de voir quelque chose advenir au-delà des idées et de se dire il faut s'adapter au dérèglement climatique. Et ben, à un moment donné, il faut le faire. Donc nous, on essaie de communiquer beaucoup et d'être une ferme qui est un lieu de passage où les gens peuvent venir, c'est ouvert, qui veut vient, donner un coup de main.
2: Eh ben oui. Et sachez aussi au passage que celles et ceux qui font de l'agroforesterie communiquent entre eux, entre elles, comprenez, au niveau national.
4: Oui, on s'inscrit dans des mouvances qui sont à minima nationales, voire internationales, et on s'inscrit dans le réseau des AMAP, puisque nous on commercialise que en AMAP, et donc les AMAP c'est aussi, en tout cas au niveau de l'Île-de-France, c'est un réseau. On a des échanges entre maraîchers, pareil par exemple là sur les variétés de tomates qui ont bien marché malgré la canicule et celles qui n'ont pas marché du tout, enfin voilà, donc entre nous on a des échanges techniques.
2: Et au fait quand même, on va le rappeler au passage, avec l'agroforesterie on peut faire pousser quel type de légumes au-delà des tomates?
5: Des betteraves, des blettes, des petites oignons nouvelles, concombres, courgettes, aubergines, c'est pas mal.
2: Ah ben oui, tout en fait. Merci Lorena et Béatrice de la Ferme des Folistes en Seine-et-Marne à Gouverne. Merci d'avoir choisi l'agroforesterie. Pourquoi? Parce que c'est une merveille. Le site lafermedesfolies.com et merci ici Paris-Île-de-France.
0: Merci beaucoup Benoît Prospero, Henri Guibé. Vous avez écouté attentivement ce reportage.
3: Et oui, ce sont deux femmes qui font ça. Et comme le chantait Jean Ferrat, la femme est l'avenir de l'homme.
0: C'est vrai. Vous cultivez votre jardin comme Candide?
3: Alors, oui. Plus comme Candide que comme jardinier. C'est ma femme surtout qui s'occupe du jardin. Elle m'appelle des fois pour faire un trou. Mais elle sait les fleurs, tout ça. Donc, elle s'occupe du jardin. Mais oui, mais c'est vrai. Mais cela dit, c'est très agréable d'avoir un jardin.
0: Henri Guibé, votre invité, jusqu'à 21h. On a une chance exceptionnelle d'avoir Henri à nos côtés. Restez bien avec nous sur ici. On va continuer la balade. On ira faire un tour en Bourgogne, qui compte aussi pour lui. On est ensemble jusqu'à 21h sur ici.

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2: Et je suis avec un monument. Ouais, j'ai emmené mon monument ce soir, un monument du cinéma français, comme on le dit, et du théâtre. C'est vrai qu'Henri Guibé, hein, vous êtes au panthéon quand même de la comédie française. Vous avez tourné avec Gérard Houry, avec Georges Lautner, avec Robert Lamoureux. Vous avez servi les textes de Georges Feydeau et tant d'autres. Inoubliable Salomon, c'est nécessaire de le rappeler dans les aventures de Rabbi Jacob. Il est notre bidas préféré. Tassin, dans la 7e compagnie, qui a encore cartonné, je crois, à la télé cet été. Henri Guibé est avec vous jusqu'à 21h. Bon, Henri, on parlait de votre enfance à Paris, mais je crois qu'il y a eu l'ailleurs assez rapidement, puisque vous alliez souvent en colonie de vacances, et puis vous avez fait du patronage, du scoutisme.
3: Ah oui, j'ai appartenu à toute ma jeunesse, enfin à partir de 10 ans, à des mouvements de jeunesse de mon quartier. Patronage et tout, j'ai fait du scoutisme, j'ai fait des tas de choses. Et là...
2: Et vous avez été où? Vous vous souvenez où c'était?
3: Là, la colonie de vacances, c'était dans le Jura, ouais. À côté de Saint-Lupicin. Il y avait un château à l'époque qui s'appelait le château de Buclan. Mes parents m'auraient

0: d'autostop. Et puis, pendant 3-4 jours, on a été invité à l'abbaye de Citeaux. Un abbaye cistercien de moines, il parle pas. Il faut que ce sourire, comme ça, ils ont le droit de parler une fois par semaine, le samedi, ouais. Mais ils ont rien à se dire. Alors, pendant 3 jours, on a vécu la vie des moines. Et ça, c'était terrible parce que c'est affreux comme métier.
1: Ah oui, ça sert d'un, c'est une vocation, ça faut y aller.
0: Ah oui, hein. Mais alors là, quand même, ça. Et donc, voilà. Et quand je suis sorti de là, j'ai acheté un paquet de cigarettes. J'avais 13 ans, je crois que j'ai commencé à fumer une cigarette à l'âge de 13 ans. Parce qu'il fallait vraiment. C'était alors moi donc il y a eu ça cette période bourguignonne un peu spéciale sous les règles de Saint-Benoît. Ouais.
1: Henri, je l'ai évoqué il y a un instant, vos parents décident de partir vivre à La Réunion, vous n'y allez pas, vous avez 14-15 ans, qui s'occupe de vous à ce moment-là?
0: Ma grand-mère, j'ai vécu chez ma grand-mère, parce que mes parents sont partis là-bas, parce que mon beau-père, puisque ma mère s'était remariée après la guerre, mon beau-père était avocat, mais il n'arrivait pas à s'installer, il travaillait chez d'autres avocats, ce qui fait qu'il cognait pas très très bien sa vie, et donc comme il était réunionnais d'origine, il a décidé de partir là-bas, parce que là-bas il a pu s'installer facilement. Ouais. Et gagner honorablement sa vie. Alors, en plus de ça, j'avais un petit frère, un demi-frère, mais c'est un petit frère quand même. Et donc, lui est parti avec eux. Et moi, je suis resté chez ma grand-mère. Et là, il a fallu que je commence aussi à gagner ma vie, à travailler.
1: Des petits boulots comme l'hôtellerie et même le salon de coiffure.
0: Là, c'est un bon souvenir plutôt. J'étais un salon de coiffure pour dames.
1: Et vous faisiez le vestiaire et la lecture pour dames.
0: C'est drôle, je leur donnais de la lecture. Je leur donnais de la lecture. Je leur prenais leur vestiaire. Je faisais des courses. Je leur cherchais un thé, un café, un petit sandwich, des gâteaux. Enfin bref, ouais. J'étais le... Mais un jour, on a eu Madame Gary Cooper qui est venue. C'était l'époque, si toi aussi tu m'abandonnes. Hein. Ouais. Et Monsieur Gary Cooper est venu chercher sa femme. Je vous dis pas l'état des coiffeuses au salon. Et le mien, parce que je vois Gary Cooper quand même, moi qui rêvais d'être acteur. Et j'ai ouvert la porte donc pour que la femme de Gary Cooper et Gary Cooper sortent. Et il m'a donné un billet, un pourboire. Je l'ai gardé au moins 6 mois, j'ai même osé le dépenser.
1: C'est vrai. Alors Henri, vous êtes rattrapé par la vie, hein, le service militaire en Algérie, plus de 2 ans, dont 2 mois au Maroc. Et puis à votre retour, vous retrouvez quand même La Réunion, hein, vous partez à 9 000 km de là.
0: Mes parents m'avaient dit, viens te reposer quelques mois, parce que quand on sort de 2 ans et demi de guerre, on n'est pas en bon état. Hein. Et donc je suis parti là-bas et je suis parti en bateau. Ça m'a fait faire un voyage de 27 jours. En ouais, bateau. Et donc, et puis là, à La Réunion, j'ai pu enfin respirer et surtout rencontrer celle qui allait devenir ma femme.
1: Et oui, parce que c'est le lieu de votre premier unique amour, votre femme, aujourd'hui encore.
0: Oui, oui, oui, oui, oui, depuis 64 ans, on n'a pas changé.
1: C'est un exploit, hein. Vous êtes, non, mais Henri, 64 ans
0: oui,
1: de mariage.
0: Vous savez, plus ça avance et plus c'est facile.
1: Parce que c'est un bon conseil que vous nous donnez.
0: Oui, parce que l'amour, c'est d'abord chercher à savoir qu'est-ce que je vais pouvoir lui faire plaisir aujourd'hui.
1: Ouais.
0: C'est d'abord, et on finit par chercher l'autre, et l'autre vous cherche. Et au bout d'un moment, on s'aperçoit qu'on s'est tellement cherché qu'on est collé, qu'on ne peut plus s'en aller. Et alors, donc, voilà, on continue comme ça, et on est bien. Surtout qu'on est bien.
1: Votre épouse, que vous rencontrez à La Réunion, elle est de Marseille.
0: Elle est de Marseille, oui.
1: Du coup, les cigales,
0: cigales
1: ouais. Rentrent dans votre vie. Est-ce que vous vous souvenez, Henri Guibé, de ce café? C'est pas forcément celui-là. Ouais. Mais c'est le café. Ouais. Il appartenait à qui? Vous allez nous le raconter.
0: Ah, ça, c'était une drôle d'histoire. À l'époque, je passais un numéro, j'avais un petit numéro de cabaret. Bouteille aussi en avait un, on avait des sketchs ensemble et puis des sketchs isolés. Et c'était mai 68. Et le soir, on prenait des nouvelles du front, sur quel pavé était pas tombé, enfin voilà. Et c'est ainsi qu'un soir, Bouteille me dit, est-ce que ça t'intéresserait qu'on se construise un théâtre à nous?
1: Café de la Gare.
0: Où on ferait ce qu'on voudrait, ce qu'on jouerait. Je dis oui, c'est bon, mais avec quel fric? Et là, Coluche était à côté, j'ai dit, on va se démerder. Et alors là, si on va se démerder, d'accord, oui, pourquoi pas, j'avais rien à perdre, cela dit. Et 15 jours ou 3 semaines après, ils m'ont dit, ça y est, on a trouvé un lieu. Ils m'ont emmené

0: passage d'Odessa dans un espèce de local qui sentait l'huile de vidange. Et il m'a dit, voilà, bouteille, on va faire la scène ici, là on va construire des balcons, là on va des gradins, et puis les loges seront en bas. Ah bon, d'accord. J'ai dit, ils sont fous complètement. Et le lendemain, on était en train de faire de construire le théâtre. On l'a appelé Café de la Gare parce que c'était à côté de la gare. C'est... bon, voilà. Et puis, trois ans après, ça devenait trop petit. Alors, on a construit celui d'Henri du Temple, exactement avec le même système.
1: Et la suite, on la connaît évidemment, et on va continuer de la raconter avec vous, Henri Guibet, à ce Café de la Gare dont vous êtes, rappelons-le, membre fondateur, je pense aussi à Patrick Devers ou encore à Sota. Alors, on va aussi rejoindre Catherine Quicandon, si vous êtes d'accord, avec son rendez-vous ici, ça entreprend. Pourquoi payer des bouteilles et des bocaux en verre alors qu'il est possible de les réemployer? Voilà un sujet et une initiative positive, Henri. En Drôme, des producteurs, des citoyens, des entrepreneurs se sont concertés pour enrayer le gaspillage de ces contenants en verre. Écoutez le reportage de Catherine Quicandon.
2: À Chabeuil, dans la Drôme, à 10 km de Valence, ma bouteille s'appelle Reviens.
3: Hey, attends, reviens! Qu'est-ce qu'il y a? Qu'est-ce qui se passe?
4: Ce qui se passe,
2: c'est une entreprise coopérative qui propose de remettre la consigne au goût du jour, comme nous l'explique Valérie Duménis, sa directrice générale.
5: On récupère des bouteilles ou des bocaux en verre, on les lave dans notre unité de lavage, donc ils passent dans une grosse machine dans laquelle on va venir enlever l'étiquette et nettoyer l'ensemble de la bouteille intérieure-extérieure. On vérifie qu'elle est bien propre et ensuite les bouteilles sont palletisées sur plusieurs étages pour être renvoyés aux producteurs qui vont remettre leur contenant, leur liquide dedans.
2: Comme des jus de fruits, de la bière, du vin, de la confiture et tout ce que l'on a envie de mettre dedans.
6: C'est vous qui voyez.
2: Exactement, c'est vous qui voyez. En 2025, plus d'1 600 000 bouteilles ont été lavées et depuis la création, plus de 6 millions, ce qui représente une sacrée économie.
5: Depuis le début, 2500 tonnes de déchets, 2500 tonnes de CO2 aussi et plus de 5000 mètres cubes d'eau. Et moi, j'aime bien donner en équivalent de douche, parce que ça parle un peu plus, mais ça fait 61 000 douches. Mais en 2030, on vise de laver 42 millions de bouteilles et ça nous fera économiser 522 000 douches.
2: Ce qui ne veut pas dire qu'il faut arrêter de se laver. Merci de penser à vos proches. Ma bouteille s'appelle Reviens, oui, parce que c'est le nom de la structure, fait travailler plus d'une quinzaine de personnes en insertion et coopère avec plus de 100 producteurs et points de collecte engagés sur les territoires d'Auvergne-Rhône-Alpes et de Provence-Alpes-Côte d'Azur. Ce projet remonte à 2019 avec l'inauguration de la première unité de lavage. Celle-ci répond aux normes et aux exigences qualité des industriels, ce qui permet de remettre en circulation des contenants qui pourront être réutilisés jusqu'à 40 fois. Seules les bouteilles portant le pictogramme national du réemploi peuvent être rapportées. Un projet de consigne monétisé est prévu pour 2027. Plus d'infos sur ma-bouteille.org. Merci à Isidro Ardèche pour cette idée qui a de la bouteille. Ici, ça entreprend. Ma bouteille s'appelle Reviens pour une économie circulaire du verre en Auvergne-Rhône-Alpes.
1: Eh bien, merci Catherine Quicandon. Henri Guibet, vous luttez un peu contre le gaspillage, comme ça vous faites attention.
0: Je trouve ça très très bien. De réutiliser le verre, mais il va falloir trouver aussi des livreurs de verre, parce que c'est lourd le verre. Et pour les gens âgés, ça serait bien qu'il y ait des gens qui leur amènent leur bouteille d'eau ou leur bouteille en verre à domicile.
1: Et ben, l'appel est lancé, si vous avez envie d'entreprendre, il vient de vous donner la bonne idée. Henri Guibet, votre invité. Il n'y a pas que Paris dans la vie, on le voit, on l'entend hein, depuis 20h, on va continuer de retracer la carrière d'Henri qui va nous emmener peut-être dans un instant à Marseille ou ailleurs. Il connaît tous les théâtres de France. On parlera de cinéma aussi, de quelques souvenirs de tournage. C'est à suivre d'ici 21h.

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17: Et chaque soir, j'ai la chance avec vous de traverser, de retracer la vie, la carrière d'une personnalité. On est tous un peu au garde à vous ce soir face à un acteur. Ben c'est vrai, face à un acteur populaire au sens noble du terme, un acteur de théâtre prolifique. Je dirais 60, voire allez, j'ose 70 ans de carrière pour Henri Guibet, votre invité, avec toujours le même humour, la même envie, le même regard qui pétille. Il est votre invité ce soir jusqu'à 21h. Il était le plombier dans le Guignolo, il était boucher dans le Cabanon Rose de Jean-Pierre Mocky. Il en a interprété des rôles, je vous le dis. Plus le rôle de votre vie qui nous intéresse ce soir. Et alors, pour ceux qui nous rejoignent, on a parlé du Café de la Gare, on a dit que vous étiez un des membres fondateurs, mais vous avez rencontré Viviane sur l'île de la Réunion.
18: Oui.
17: Viviane qui était marseillaise. Il n'avait pas un café aussi, son père, à Marseille?
18: Ah oui, au Goud, j'avais un café.
17: Quartier
18: au Goud,
17: marseillais.
18: Oui, c'était tout à fait à l'extérieur. Goud, qui est on dirait un petit port de pêche grec, du reste. Et il avait un café, restaurant qui s'appelle Pasquaire. Il avait ça, c'était joli, c'était bon, juste au bord de la mer, c'était formidable. C'est un lieu merveilleux. Puis voilà, bon.
17: Le sud, c'est une région, le sud de la France, qui, au-delà du fait que votre épouse est marseillaise, qui vous parle, vous avez peut-être vécu de belles choses, des souvenirs en particulier.
18: Oui, d'abord, tous les films que j'ai fait avec Lautner, qui se tournaient à Nice en général.
17: Alors, vous preniez du poids, il paraît, avec Lautner.
18: Sur
17: les tournages.
18: Il y avait, chez Lautner, il y avait une chose qui était extraordinaire, il y avait un assistant sur le tournage, dont le travail, l'unique travail, était de ça, organiser la soirée après la journée de tournage.
17: Plutôt sympa comme boulot.
18: Ah oui, oui. Alors on fréquentait des restaurants extraordinaires, et je me souviens, justement, en Dordogne, on avait tourné, là j'ai pris 4 kilos carrément, parce que c'était...
17: À Sarlat.
18: J'ai découvert le tourne-d'eau Rossini. Alors,
17: c'est la viande avec le foie gras, là.
18: Ouais, voilà. Et il y avait un autre personnage sur les films de Lautner qui était René Saint-Cyr, la maman de Georges Lautner.
17: Exact.
18: Et René Saint-Cyr a été dans les années 30 la Brigitte Bardot de son époque. Des très jolies femmes. Et elle faisait à l'époque des films en Allemagne à Berlin. Et alors là, c'était très curieux parce qu'il y avait une histoire et dans la même mise en scène, on faisait tourner 3 ou 4 troupes différentes. Il y avait des Italiens qui faisaient la version italienne, il y avait des Français qui faisaient la version française, des Allemands qui faisaient la version allemande. Pas besoin de doubler les films, chaque pays avait sa version.
17: Ouais.
18: Et je disais souvent, mais dis-moi, René Saint-Cyr, tu t'apercevais pas dans les années 36, 37, tout ça, que les Allemands, ils avaient plus en plus de bottes aux pieds
17: Ça nous emmène où, ça, Henri Guibet? La Corse.
18: Ah!
17: Je remonte en arrière. Une de vos premières tournées au théâtre.
18: Oui. Oui, que j'ai fait avec Bouteille, du reste. On a fait le Barbier de Séville. Bouteille faisait Bartolo et moi Figaro. Oui. Alors donc, là, justement, ma femme était à Paris avec moi, dans une petite chambre que j'avais dans un sixième étage. L'eau sur le palier, enfin, tout le confort. Mais ma femme trouvait ça très romantique. Et puis, un jour, la proposition d'une tournée, c'était un mois de mai. Ma femme me dit, tiens, j'aimerais bien partir avec toi. Et on est parti ce mois de mai en Corse. Et on n'a pas ramené d'argent, c'est vrai, mais on a ramené notre fils.
17: Oui, elle était enceinte, Christophe.
18: Notre fils qui s'annonçait.
17: C'est génial.
18: Alors là,
17: bon, quelle histoire. Henri, vous continuez d'ailleurs tourner, hein, je pourrais citer Les Vieux Fourneaux, plus récemment Le Dindon, Jalil Lesper, Juste Ciel, Laurent Tirard, et cette année, je crois, Les Gendarmes de Stéphane Archinard. Vous avez toujours joué des rôles sympathiques. Vous n'avez jamais vraiment voulu jouer des truands ou des types méchants, ou alors un méchant dans Le Retour du Grand Blanc, quoi, c'est le méchant gentil, quoi.
18: Oui, mais j'aurais adoré faire des méchants. J'aurais adoré jouer Jacques l'Éventreur, étrangler
17: des...
18: Ah oui, éventrer des gens, ça m'aurait adoré. J'aurais aimé tuer. J'aurais aimé être un tueur.
17: Ah, puis il me dit ça avec un regard, vous qui ne le voyez pas. Presque inquiétant.
18: Ben oui, parce que vous savez, au cinéma, c'est formidable, on peut tout faire. Ouais. Parce que c'est pas dangereux.
17: Dites-moi, Henri, qu'est-ce qu'il avait, Robert Lamoureux, avec l'eau? Parce que les deux volets de la 7e compagnie, vous étiez toujours dans la flotte.
18: Ah oui, bah, il adorait ça.
17: On a retrouvé la 7e compagnie, vous allez pouvoir nous expliquer, c'était dans l'Eure, vers Gagny, la scène du château, il y avait de l'eau pas loin, c'était à Jouy, le Moutier, c'était au château de Vigny, au fort de Cormeilles en Parisie, et puis il y aura même dans le clair de lune, une scène en Bretagne.
18: Oui, alors je veux dire que tout ça se tournait entre avril et mai, et c'est pas une époque où l'eau est chaude.
17: Bah non.
18: Alors, ça, on se gelait de tous les côtés, mais il aimait bien.
17: La Bretagne, je l'ai repérée, c'était dans le port de Taouette.
18: Taouette, oui.
17: C'est ça, c'est du côté de Pléneuve-Val-André. Vous y êtes retourné dans ce port, par exemple, ou dans ces endroits-là?
18: Non. Je suis pas retourné, mais j'ai gardé un bon souvenir de là-bas. C'était très agréable. Et alors, il y avait ce chalutier sur lequel on montait.
17: À la fin du film, oui.
18: Ouais. Et le premier jour, on a tourné sur le chalut. Au bout d'une heure, tout le monde était vert. Le mal de mer.
17: Et vous aviez pris un comprimé, je crois.
18: Je prends, moi, parce que je connaissais le truc, il faut prendre un comprimé, il faut prendre 3 jours avant. Et le patron du bateau me dit, ça va, t'as le pied marin, toi. Je dis, oui, mais je prends des cachets. Et je dis, bah, vous aussi, vous avez pas le mal de mer, mais il dit, je prends des cachets.
17: Et Pierre Mondi, Jean Lefebvre, out.
18: Ils étaient verts. Ah, parce que vous dire qu'un chalut, quand on descend,
17: ça bouge,
18: il
17: hein.
18: y a une odeur de poisson, plus une odeur de mazout, se mélange. Ah, c'est pas du Guerlain, hein.
17: Il vous en a fait voir, hein, Robert Lamoureux, hein, 30 ou 40 prises sur le premier coup de manivelle, je crois, au début.
18: Oui, la première fois. J'avais à dire pas capitaine, commandant.
17: Ouais. Ah bon, là, tous la réplique, là. Pas capitaine, commandant.
18: Et là, il m'a fait faire 33 prises. Et au bout d'un moment, j'ai dit à Mondi, il me cherche ou quoi? Et Mondi, il dit oui, je cherche un peu.
17: Ouais.
18: Alors j'ai arrêté, j'ai dit, écoutez, Robert, tu vois, mon contrat, on le déchire, on n'en parle pas, t'inquiète pas, il n'y aura pas de procès, mais je voudrais pas que tu fasses jouer un comédien qui ne te satisfait pas. Il m'a dit, non, mon vieux, ça ira toujours.
17: Il s'est détendu.
18: Après, ça s'est arrangé tout seul.
17: La Bretagne, j'en parlais parce que je sais que vous y avez accompagné Viviane, sculptrice sur des expositions en Bretagne.
18: Oui, elle avait une galerie là-bas, c'était sympathique, quoi, jamais eu un... Et j'ai accompagné Viviane sur pas mal d'expositions, parce que la statuaire, c'est lourd.
17: Ouais.
18: Et les bronzes, c'est lourd. Alors, j'ai eu une époque où j'ai été très fort, et je pouvais porter les statuaires.
17: Henri Guibet, quand les températures grimpent, et on l'a vécu cet été, les personnes âgées sont parmi, on le sait, les plus vulnérables. Dans les EHPAD, la question du rafraîchissement devient aujourd'hui plus que jamais un véritable sujet de société. On en a beaucoup parlé dans l'actualité cet été. Alors face aux besoins en climatiseur, pour l'été prochain, il faut l'anticiper, des initiatives, vous allez l'entendre, parfois étonnantes, ont vu le jour, comme par exemple en Auvergne, où je vous emmène à l'instant, avec Robin Bernot, aux côtés de Noémie Guillotin.
10: Dans l'Allier, à Montluçon plus précisément, une entreprise a lancé une cagnotte en ligne pour financer des climatiseurs dans les EHPAD.
15: Je pense que c'est très bien, parce que plus on vieillit, plus on souffre de la chaleur.
10: Il s'agit de l'entreprise Mendes, qui connaît plutôt bien le sujet, puisqu'ils sont chauffagistes et installateurs de clim à Montluçon. Cette idée d'ouvrir une cagnotte en ligne, ils l'ont eu après plusieurs appels reçus cet été, comme l'explique Alexandra Lopito, assistante commerciale chez Mendes, jointe par Noémie Guillotin.
16: On s'est rendu compte que ce soit dans le privé ou dans le public, non, les EHPAD ne sont pas encore climatisés correctement. Les résidents sont dans des chambres qui sont à plus de 30 degrés. Et on s'est dit qu'en lançant une cagnotte solidaire, ben peut-être que si tout le monde mettait 2, 3, 4, 5 euros, et ben ça nous permettrait de pouvoir mettre, même si c'est que dans une pièce, hein, une climatisation supplémentaire dans les EHPAD. Et les établissements n'auront rien à débourser. C'est vraiment un cadeau qui va être fait aux établissements.
10: Depuis son lancement cet été, la cagnotte a dépassé les 3000 euros. Alors ici en Auvergne, ça semble marcher. Mais vous, qu'en pensez-vous? Alors, on va entendre pas mal d'avis assez différents. On va commencer avec Fleur qui, elle, est assez séduite par la démarche.
19: Et moi, je trouve que c'est vraiment une super idée parce qu'on pense pas trop aux personnes âgées. Elles ont beaucoup souffert cet été. Et donc voilà, je trouve ça super qu'on fasse des choses pour les personnes âgées.
10: Quelques mètres plus loin, après avoir discuté avec Fleur, je prends le temps d'en parler avec Francine.
15: Moi, je trouve que c'est très bien. Celui qui peut mettre dans la cagnotte et aider les autres, c'est super.
10: Est-ce que ça vous embête pas un peu que ce soit une entreprise qui soit obligée de créer une cagnotte pour qu'on prenne soin de nos aînés?
15: Oui et non. Après, c'est difficile pour tout le monde, la vie. Donc, tout le monde n'est pas apte à penser aux autres. Donc, autant que quelqu'un lance l'idée, oui.
10: Des citoyens qui se cotisent et remplissent une cagnotte pour permettre à nos anciens de pouvoir rester au frais. Pour certains, ça passe, vous venez de l'entendre. Mais alors, pour Sylvain, pas du tout.
20: Je trouve ça scandaleux qu'on soit obligé d'arriver à une cagnotte pour financer des climatiseurs, alors que les EHPAD, on va en prendre soin et ce sera à l'État de le faire.
10: L'État a, pour sa part, annoncé fin juin 2026 que le fonds de 100 millions d'euros dédié à l'amélioration de la qualité dans les EHPAD serait mobilisé en priorité pour financer des équipements de rafraîchissement afin de mieux protéger les résidents lors des fortes chaleurs.
21: Hey, je salue amicalement l'équipe d'ici Pays d'Auvergne. Vous avez souffert de la canicule en rugby cet été?
18: Ah, un petit peu, oui, quand même. Moi, dans ma maison, j'ai une maison qui est relativement fraîche. Ouais. Mais il y a quand même disons que j'avais une différence de 10, à peu près 10 degrés entre un coin précis de la maison. Mon grenier, par exemple, qui est mon bureau dans lequel je travaille, je pouvais pas y aller, c'était impossible. Ouais. Alors tout le monde a souffert. À un moment, j'ai essayé de regarder des films d'horreur en me disant les sueurs froides, ça va peut-être me rafraîchir. Non, ça ne faisait rien du tout. Je me suis tapé tous les Dracula. Mais...
21: vous auriez rêvé d'interpréter, vous nous l'avez dit. Henri Guibé, son sourire et sa gentillesse, on dirait un gosse. Et j'adore, Henri Guibé est avec nous, vous avez ce joli regard et vous allez rester encore quelques minutes jusqu'à 21h pour continuer ce voyage dans votre carte personnelle, dans votre France. Henri Guibé est avec nous ce soir sur Ici.

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2: Il a tellement de souvenirs avec des comédiens comme Jean-Pierre Marielle, Jean Lefebvre, Michel Galabru. Il connaît tous les théâtres de France, tous les bons restaurants de France aussi. Ce sont les lieux qui ont marqué sa vie. Les lieux, c'est comme des parfums qui nous reviennent immédiatement. Et lui, c'est Henri Guibé qui est votre invité ce soir, membre fondateur, on en a parlé tout à l'heure, du Café de la Gare à Paris. Il a travaillé au TNP avec Jean Villard et a bientôt 90 ans. Il continue de tourner et sa voix encore cet été n'était autre que celle de Rex dans Toy Story.
3: Je suis Buzz l'éclair. Je viens en paix.
4: Je suis tellement content que tu ne sois pas un dinosaure.
3: Vraiment.
2: C'est vous, ça, Henri. Vous avez fait tous les Toy Story, d'ailleurs, c'est le sixième, je crois. Hein,
5: cette oui, ça fait, le premier, on l'a fait il y a 30 ans. Il y a 30 ans. Ben
2: là, avec Richard Darbois, là, dans le rôle de Buzz l'éclair.
5: Ben oui, qui a aussi la voix de.
2: Enfin, oh, ben, la voix de tout le monde, sur Harrison Ford.
5: C'était. Oui, ouais, Harrison Ford, entre Exactement. Autres. Et c'est lui qui m'a mis le. Pied à l'étrier de la synchro. On faisait une synchro où c'était des monstres préhistoriques, où je faisais déjà une sorte de T-Rex comme ça. C'est lui qui m'a... J'avais fait un petit peu de doublage avant, je m'étais doublé surtout dans les films que j'avais fait. Et ben, il m'a tenu par le bras parce que... Fallait... Ouais.
2: Et c'est drôle à faire.
5: Ah, ça, j'adore
2: c'est génial.
5: Ça. J'adore ça parce que, en plus de ça, quand je vois l'exploit de certains doubleurs, par exemple, l'acteur qui double Al Pacino... Quand on voit Al Pacino en version originale et là, on dit quoi, c'est le même. Et il s'appelle Luchini.
2: Ouais. Il faut être dans le souffle du comédien qu'on
5: double. Il faut être dans son regard. Il faut être dans son regard. Et faut, parce que chaque langue a une musique. La musique anglaise n'est pas la même que la musique française, au point de vue langue. Et il faut arriver à trouver une intonation qui corresponde à ça. Ouais. Il y a très bons comédiens en synchro, hein. c'est des jongleurs.
2: Un métier qui est aussi un peu menacé avec l'IA, donc il faut y faire très attention à ce métier.
5: Oui, en ce moment, justement, on est en train de se battre du côté de Dami, tout ça. Mais cela dit, je vais vous dire, hein, l'intelligence artificielle ne vaut que ce que valent les mains qui s'en servent. Mais ce qu'il faut faire, c'est pas voler le talent des autres. Il faut savoir, il y a une honnêteté, une espèce de une éthique à avoir.
2: À adopter, ouais. Je vous donne quelques lieux comme ça, Henri Guibé, puisqu'on s'est baladé, des lieux, je sais, qui vous ont marqué. Vous pouvez me dire un mot sur chaque Jean Lépin.
5: Ah, Jean Lépin, oui. Ah, ben, Jean Lépin, c'est les premières vacances qu'on se payait avec ma femme.
2: Bien.
5: Alors, on avait loué une fois un appartement, puis une autre fois une petite maison à côté de Jean Lépin. Et oui, c'était les vacances plage.
2: La Normandie?
5: La Normandie, ouais, après, par là, beaucoup plus tard avec ma femme, on louait un petit appartement à Trouville. Et on avait, même avec mon petit-fils, là même, on avait, à Trouville, on avait loué une petite maison qui tenait juste sur la mer. C'était sympa, ça. C'était des oublie-tout.
2: Des oublie-tout?
5: Oui, on se fout du reste.
2: Ah,
5: on
2: est en vacances, c'est marrant comme
5: on oublie tout.
2: C'est drôle, ça. Alors, je vais un tout petit peu plus haut, Henri. Je sais que vous êtes nostalgique des Corons.
5: J'aime beaucoup le Nord. J'aime beaucoup le Nord, j'aime les maisons du Nord. Il y a de très belles maisons dans le Nord. Il y a cette nostalgie. Je n'ai pas la nostalgie des Corons, mais...
2: Lille, Roubaix.
5: Oui, d'abord, c'est où il y a des gens chaleureux. Et puis, il y a une espèce de vie. Il y a ces gens du Nord qui sont des gens qui viennent de partout. Ça vient des pays du Nord, ça vient du pays de l'Est. Et là, il y a un mélange qui a été les mines, qu'ont mélangé tous ces gens-là. C'est des gens qui parlent et qui ont un passé avec eux, un passé héréditaire et bien souvent un passé de souffrance. Je comprends pourquoi Zola a écrit sur les mines, parce que on retrouve ça. Il y a des traces quand on voit là-dedans, quand on dit on est chez Zola.
2: Je pense que l'équipe d'ici Nord et tous les gens qui sont du Nord et qui vivent ailleurs que dans le Nord aujourd'hui seront sensibles à ce que vous dites. Henri Guibé, aujourd'hui vous vivez à Bourré-sur-Juine. C'est comme ça qu'on prononce l'endroit où vous vivez.
5: Bourré. Les habitants ne s'appellent pas les alcooliques. Hein.
2: Non, comment ils s'appellent?
5: Les Bourréciens.
2: Les Bourréciens. Alors ça, c'est en Essonne. 2000 habitants, oui. Vérifié. Donc, certaines quiétudes.
5: Oui, non, c'est très calme.
2: De vivre.
5: Oui, c'est très calme, c'est silencieux. Et puis, on connaît son voisin, ses voisins, on discute, tout ça. Bon, j'ai un figuier, alors j'en ai des figues à tous les voisins, voilà. Eux nous donnent de temps en temps du raisin, chacun nous donne un petit peu de son truc. C'est agréable pour ça.
2: Est-ce que c'est sur ces routes d'Essonne que vous sillonnez justement le bitume avec votre fils Christophe, où vous faites des vidéos sur YouTube, vous racontez, il vous pose des questions sur votre vie, c'est génial, quoi.
5: Oui, oui, oui. Alors, mais maintenant, il va falloir que je commence à lui poser des questions, parce qu'il ne me répond jamais quand je lui pose des questions.
2: Mais qu'est-ce que... Enfin, je trouve qu'au niveau de la transmission, c'est super de vivre ce moment avec son fils.
5: Oui, oui. Avec mon fils, on a toujours eu des... Il m'engueule souvent pour des tas de choses qui n'ont aucun intérêt. Du reste, je vais faire un truc. Il y a un gars qui... T'as parlé à ton agent ? Je l'attends. Je sais pas où j'arrive quand. Non, vois ton agent. Et lui, par exemple, il dit, on va faire des trucs ensemble, on n'a pas parlé à l'agent du tout.
2: On l'embrasse, Christophe, hein, qui écoute sans doute.
5: Alors bon, bah, on a beaucoup de complicité, l'un chouette, et l'autre. Hein. Et puis, bon, bah, on a notre, il m'a donné un petit-fils adorable. Alors, je peux tout lui pardonner.
2: Henri Guibé, votre invité. J'ai une question de François sur ici.fr. C'était où la scène de la voiture avec Claude Funès? Vous l'avez tourné où?
5: That is a question.
2: Yes. Dans un studio à Boulogne-Billancourt ou vraiment sur la route?
5: Non, alors on en a fait une partie sur la route, hein, le plus gros. Et après on a refait tous les détails en studio parce que il y a des plans comme ça de face et tout ça. Donc
2: la rue des Rosiers n'existait pas dans le film. Donc, elle a été reconstituée.
5: À Saint-Denis, on l'était refaite à Saint-Denis dans un quartier on dit en distribution, en destruction. Et le cinéma, on peut rien. C'est vrai parce que souvent il y a des gens de la rue des Rosiers. Mais vous avez tourné ça quel jour? Moi, je ne
2: connais pas. Oui, bah oui. De toute façon, vous l'avez déjà dit. Vous prenez absolument pas conscience quand vous tournez cette scène avec Louis de Funès que bah voilà, 60 ans plus tard, je vous en parle et que tout le monde vous en parle tous les jours.
5: Ah, exactement. Vous savez, quand j'étais jeune et que j'espérais, il y avait un film drôle de drame. Et dans cette scène, dans ce film, il y a une scène entre Michel Simon et Louis Jouvet, où il dit bizarre. Vous avez dit bizarre? Oui. Comme c'est bizarre. Je me disais, avoir une scène comme ça dans sa vie, c'est formidable. Mmh. Et je ne me rendais pas compte, quand je tournais Vous êtes juif, que c'était, que ça allait être une scène comme ça.
2: Et vous avez eu de bons rapports aussi avec Louis de Funès, qui a pas cherché ce que vous tourniez le dos, comme on le disait souvent,
5: non.
2: Qui vous a mis face.
5: Moi, je trouvais un grand professionnel et un homme très, très gentil. Puis en plus de ça, je savais qu'il avait tourné avec Sacha Guitry, avec Louis Jouvet, il connaissait tout un monde. J'ai pu lui demander de me parler de tout ça. Et c'était très agréable, parce que, c'était un grand pro.
2: Henri Guibé, vous avez donné beaucoup, et vous continuez à le faire dans toute la France, à travers les rires, au théâtre, à travers le cinéma, et la France vous l'a rendu, déjà de par ses applaudissements, mais on va dire plus officiellement, plus de façon républicaine, vous êtes chevalier de la Légion d'honneur depuis 2023.
5: Ah oui.
2: Qu'est-ce que ça représente?
5: C'est la première fois de ma vie que je me suis fait épingler.
2: C'est une bonne épargne, là, pour le coup.
5: Voilà. Ça va. Alors, c'est mon fils qui m'a annoncé ça, parce qu'il l'avait vu par Internet. Moi, je ne savais pas. Et je ne savais pas quelle réaction avoir, parce que, à vrai dire, la Légion d'honneur, pour moi, c'était pas un truc qui me chiffonnait beaucoup. Et puis, après, j'ai pensé à ma maman. Et j'ai pensé qu'elle aurait été très, très fière de ça. Alors, j'ai été... Et j'ai demandé que ça soit un comédien qui me la remette. Et que ça soit dans un théâtre.
2: C'était où, du coup?
5: Eh ben, au Café de la Gare. Théâtre que j'avais formé. Et j'ai demandé, Perrin, Francis Perrin qui me l'a remis. Et il m'a piqué le coup. Le sauvage. Et voilà. Je voulais que ça soit fait comme ça. Je voulais pas que ça soit un truc dont tout le monde parle. Je voulais que ça soit reste intime avec que des copains à moi. Et donc, on m'a mis ça et. Bon, ben voilà, c'est un petit ruban rouge. Et c'est très curieux parce que quand j'ai vu que quand même j'ai appris que Chirac l'avait remis à Poutine, ça m'a quand même...
2: Oui, vous êtes questionné.
5: Alors des fois, je me dis c'est bien, mais parfois je me dis c'est... C'est appartenir à une légion dont on ne partage pas le sens de l'honneur de certains de ses membres, ça fait bizarre. Mais je crois qu'elle la retire à certains, heureusement.
2: Oui. Je vous confirme, mais ils vont pas vous la retirer. Henri, on s'est beaucoup promené dans votre vie. Vous écrivez encore des chansons, vous écrivez encore des pièces de théâtre, vous faites plein de choses. Et je vous souhaite encore 10, 15, 20 ans, même plus. Qu'est-ce que vous voulez garder? Qu'est-ce que vous voulez qu'on garde de vous, Henri? Qu'est-ce que vous voulez, après, qu'on garde de ce que vous avez été, de votre carrière, de ce que vous avez donné, de ce que vous avez offert?
5: Vous savez, il y a des généraux qui sauvent la France, on se sauve d'eux pendant très longtemps. Un comédien, il n'est qu'un passage de bonne humeur parmi les gens. Et un comédien qui disparaît, il y en a 10 qui le remplacent. Donc, on n'est que des passages.
2: Ouais, mais il y a des passeurs dont on se souvient.
5: Oui, mais bon, regardez, si je demande par exemple à un jeune maintenant qui était Louis Jouvet, il ne sait plus. Il ne sait pas.
2: Moi, je sais, je ne suis plus si jeune, vous l'avez dit.
5: Ouais, bon. Voilà, mais bon, qui était Harry Bord, ils ne savent pas. Alors donc, faut considérer qu'on est ça, c'est un souffle.
2: Merci pour ce souffle. Continuez de souffler longtemps, Henri Guibet. J'étais très heureux que vous partagiez une heure avec nous pour ce beau voyage au cœur de votre vie. C'est un survol, hein, parce qu'on aurait pu y passer plusieurs chapitres. Merci d'être venu en tous les cas, très sincèrement à vous.
5: Eh ben moi aussi, ça m'a fait plaisir.
2: À très bientôt et plein de beaux projets pour Henri Guibet à retrouver sur ici.fr. Il n'y a pas que Paris dans la vie. Reviens avec plaisir demain. Salut.

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2: Salut à toutes, salut à tous et bienvenue dans Décibel. J'espère que votre jeudi s'est passé comme dans un rêve. Et puis si c'était un petit peu compliqué, bah voilà, dites-vous que la journée est bientôt terminée et que s'ouvre sous vos yeux et vos oreilles ébahies, une heure d'actualité musicale dans laquelle nous allons recevoir l'excellent Gaëtan Roussel. Vous le connaissez comme chanteur de Louise Attaque, mais aussi comme artiste solo à succès. Il avait eu une victoire de la musique pour ce banger. Gaëtan Roussel sort la réédition de son dernier album en date, le joli Marjolaine. Une réédition augmentée de 6 nouvelles chansons, dont un duo avec Amel Bent. On va pouvoir en parler avec lui, puisqu'il est l'invité ce soir de Décibel. Gaëtan Roussel, qui vous offre la version dédicacée de son album Marjolaine, tout à l'heure au Blind Test. Alors si vous avez envie de jouer avec nous, il est temps d'appeler Yanis au standard 0810 055 056. Également au programme de Décibel ce soir, l'anniversaire du guitariste d'Aerosmith, un blind test, oui je vous ai pas donné le thème, autour de l'année 1991. Et puis la bonne nouvelle du jour, le retour de Manu Chao qui vraiment se précise, non pas un madame ni deux, mais 3 concerts annoncés en région parisienne, toujours au même endroit, une petite salle tout près de Paris à Vitry-sur-Seine qui s'appelle le Kilowatt. Il y jouera Manu Chao le 10 octobre, le 15 octobre et le 13 octobre. Oui, je vous les ai donnés dans le désordre, mais enfin, vous m'avez compris. Le 10, le 13, le 15 octobre, 3 concerts de Manu Chao en région parisienne dans des petites salles. On adorerait qu'il le fasse un petit peu partout en France, pourquoi pas, pour célébrer, l'amour que nous partageons avec lui, notamment depuis les succès de la Mano Negra et de son album solo Clandestino 1998. Oui, on a gagné la Coupe du Monde, mais Manu Chao, lui, il a vendu 2 millions d'albums en France. Clandestino.

0: Lisa di Firenze 1800, ciò per essere un unico una guerra che era congo della Cinesi di Chiuvo Moritania.
1: Je viens de vérifier la capacité d'accueil de public de ce lieu en région parisienne. Le Kilowatt où Manu Chao va donner 3 concerts en octobre, c'est 1000 places. Voilà, donc les 3000 vénards qui ont eu leur ticket, profitez-en bien. Et bah, toutes les petites salles de France et de Navarre, je vous encourage à contacter l'équipe de Manu Chao. Visiblement, en ce moment, il a très envie de jouer dans des espaces intimes. Sois le bienvenu, Manu. Il y a 6 places dans mon studio, tu viens quand tu veux.
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1: Notre coup de cœur du jour, grâce au label Modulor, bravo à eux d'avoir repéré ce talent, un garçon qui s'appelle Thomas Schmal, un garçon qui regarde le monde dans lequel on vit, parfois un petit peu moche, hein, vous savez, les villes en béton, les autoroutes, les usines, etc. Et lui, il y trouve de la beauté et il en fait des chansons. Autoroute, d'ailleurs, c'est le nom de la chanson qu'on va écouter maintenant. Gros, gros coup de cœur pour Décibel. C'est son 3e single à Thomas Schmal. Il sortira la semaine prochaine son premier EP. Autoroute, Thomas Schmal, grand, grand coup de cœur de Décibel. On n'est pas les premiers, hein. Il a été aussi repéré par les Inouïs du Printemps de Bourges.

c'est vraiment mon coup de cœur de cette rentrée. Thomas Schmall, pour que vous le trouviez sur les réseaux et compagnie, c'est S-C-H-M-A-H-L, Thomas Schmall. La chanson que vous entendez, on a vraiment l'impression d'être sur la route avec lui, il s'appelle Autoroute. Et son premier EP documentaire sortira la semaine prochaine, le 17 septembre. Thomas Schmall, franchement, le mec est très très fort parce qu'il nous fait vivre l'expérience d'être en voiture avec lui quand même sur cette chanson. Si vous partez en road trip, tentez-la. Et puis après, voilà, vous nous direz comment ça s'est passé. Allez, dans la suite de Décibel, c'est l'arrivée d'un garçon que l'on aime depuis Louise Attaque, 1997, les amis. C'est une affaire qui roule, hein. Bientôt 30 ans d'amour avec Gaëtan Roussel qui vient nous voir pour la réédition de son album Marjolaine. Et c'est...

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1: Et c'est Gaëtan Roussel qui fait l'actualité musicale. Bonsoir Gaëtan.
2: Bonsoir.
1: J'aime bien quand je vous vois là comme ça, je me dis ça y est, c'est vraiment la rentrée des classes.
2: Ouais, c'est gentil, moi c'est toujours un bonheur de vous rendre visite.
1: Merci.
2: Très sincèrement.
1: L'album Marjolaine est disponible depuis quelques mois.

0: Marjolaine, dernier album solo donc de Gaëtan Roussel. À chaque fois on précise solo parce que Gaëtan c'est aussi Louise Attaque, puis c'est aussi parfois on vous reçoit parce que il y a un album de duo, parce que vous êtes producteur, enfin voilà, il y a plein de choses, même pour la télé, on en parlera tout à l'heure. Là c'est Marjolaine avec une réédition.
1: Tout à fait.
0: Alors ça c'est devenu comme une tradition, hein, les rééditions d'albums. Quelques mois plus tard avec de nouvelles chansons. Est-ce que ce sont des chansons que vous aviez déjà en tête au moment de la sortie de Marjolaine, ou c'est des chansons qui sont nées entre-temps ?
1: Une, pour être tout à fait transparent avec vous, ouais. Une était déjà avec moi et finalement n'a pas trouvé sa place dans la version première de Marjolaine. Ouais. C'est celle qui s'appelle Déjà passé, et tout le reste a été écrit pour la réédition. Une manière de se rappeler aux bons souvenirs des auditrices et auditeurs qui veulent bien tendre l'oreille.
0: Et à la fois, je me dis, ça doit être chouette cette nouvelle tradition pour les artistes. Alors, ça rajoute une pression parce qu'en fait, on sort pas juste un album. On sort un album en se disant, mais attention, d'ici 6 mois, faut quand même qu'il y ait une réédition, parce que maintenant, vraiment, tous les gros albums ont droit à leur réédition. Vrai. Mais d'un autre côté, je connais l'angoisse de certains artistes, certaines, qui se disent « Oh là là, mon Dieu, ça y est, c'est fini, c'est figé, mon album est fini, il est sorti, je ne peux plus rien faire. » Bah, avec la réédition, on peut quand même faire encore un peu.
1: C'est vrai que arrêter quelque chose ou décider que ça y est, c'est terminé, c'est toujours un petit peu délicat, et je peux comprendre ce que vous dites. Donc c'est vrai qu'il y a cette petite soupape qui existe, qui existe maintenant. Moi, je le vois comme une manière de raconter l'histoire en deux temps, mais à un moment donné quand même, ce qui est bien, c'est de pouvoir passer à autre chose. Mais cette idée de réédition et de deux temps qui existe, et vous avez raison, qui est complètement répandue maintenant, elle est agréable. On peut aller peut-être un peu plus loin. Je me dis, moi, j'ai travaillé avec les mêmes producteurs, je vous l'avais raconté la dernière fois, 3 producteurs, j'ai retravaillé avec les mêmes. J'en ai profité pour aller toquer à la porte de 2 personnes, histoire de faire des duos et de rencontrer des gens que je ne connaissais pas à ce moment-là. Donc j'ai essayé de continuer, de pousser un peu plus loin l'histoire que j'essaie de raconter.
0: Mais ça, c'est intéressant. C'est-à-dire, c'est pas une nouvelle histoire, c'est continuer l'histoire. Et par exemple, dans l'histoire de Marjolaine, il y avait effectivement des rencontres. Il y avait un duo avec Bernard Lavillier, Lové.

0: justement dans la suite de Marjolaine, dans la réédition de Marjolaine. Il y a un duo avec Widad, on en écoutera quelques mesures tout à l'heure, mais il y a un duo événement dont le clip en plus est sorti aujourd'hui.
1: Exactement.
0: Avec Amel Bent. Alors, on adore Amel. Chaque fois qu'elle fait quelque chose, elle vient dans l'émission.
1: Donc,
0: Et bah justement, on découvre, mais c'était déjà le cas, de toute façon, même avec les sonorités de Marjolaine et tout, on vous découvre, Gaëtan, en fait, super fan de musique urbaine, de R&B. C'est pas forcément un style de musique auquel on vous associerait.
1: Tout à fait.
0: Donc, c'est un duo naturel avec Amel ou c'est quelque chose de nouveau pour vous aussi?
1: C'est les deux, je dirais. Ça va être nouveau, peut-être, dans la manière d'appréhender la musique, en essayant d'aller, encore une fois, du mieux que je peux, et très bien accompagné avec Amel et sur ce titre-là, Marceau, à la co-composition et à la production, pour aller musicalement quelque part, humainement, complètement naturel. Moi, j'ai rencontré Amel à travers ma participation à la troupe des Enfoirés, et ça a été très simple, très rapidement, même si on a deux parcours, je ne sais pas comment on peut appeler
0: ça. Oui, mais vous êtes taillés dans le même bois.
1: Et ça a été...

0: De fait, on a une signature vocale un peu différente. On a le droit tout d'un coup à un refrain qui s'envole que je ne pourrais pas porter tout seul. Et elle le porte à merveille. Donc on est allé au bout de cette idée-là. Elle a été super. À partir du moment où on s'est rencontrés, je lui ai dit ça serait vraiment super qu'on chante ensemble. Elle m'a dit mais ça serait super. Je lui ai envoyé une chanson et elle a répondu dans les minutes qu'on suivit. Et je me rappelle toute ma vie. Elle m'a dit c'est un grand oui. Oh. Et ça m'a beaucoup touché. Et ça, voilà. Donc coucou Amel, merci mille fois.
1: Coucou Amel, bisous et merci à tous les deux, Gaëtan Roussel et Amel Bent. Ce monde a besoin de chansons d'amour. Et comme ça, en est une qui va vous enchanter. Elle est sur la réédition de Marjolaine, l'album de Gaëtan Roussel.

0: Amel Bent est invitée sur la réédition de l'album de Gaëtan Roussel, Marjolaine, l'édition de luxe qui est disponible comme ça. Et vous étiez tellement heureux de travailler ensemble que vous en avez fait un clip.
1: Oui, voilà, tout à fait.
0: Qui sort aujourd'hui. J'ai déjà posé la question à d'autres artistes, mais je suis très intéressée d'avoir votre réponse, Gaëtan Roussel, justement autour des clips. On dit aujourd'hui, et c'est vrai qu'il y a moins de sous dans la musique, un clip ça coûte beaucoup d'argent. Certains artistes font plutôt le choix de faire sponsoriser des posts Instagram, des petites capsules de 20-30 secondes. D'autres disent, non, moi je tiens au clip. À quel point vous tenez au clip?
1: Déjà, je pense qu'il faut avoir des bonnes idées, et on peut avoir de plus en plus des bonnes idées à pas si cher que ça, oui, sans doute. Et il y a des gens dont c'est le métier et qui travaillent dans ce sens-là. Et il y a toute une chaîne de travail entre, d'abord, pour commencer, le management, la maison de disques, puis les gens qu'on sollicite dont c'est le métier de faire de l'image. Moi, je pense qu'il faut travailler avec de l'image qui vous représente et qui vous ressemble, pardon. Oui. Donc moi, je serais toujours heureux de faire des clips parce que à travers le clip, on peut montrer un moment, une idée, on peut aller un peu plus loin. L'idée de ce clip-là sur deux escalators qui ne vont jamais dans le même sens, moi, elle m'a parlé tout de suite. Ça tient, ça tient dans une ligne. Je m'avancerai pas sur les budgets pour pas dire de bêtises, mais par contre, je sais que c'est important d'avoir ce clip-là, même si après, il passera sans doute dans les réseaux de télé, mais il va aussi passer dans les réseaux sociaux.
0: Oui.
1: Et c'est pas pour autant qu'on peut pas le sponsoriser, d'ailleurs, ce
0: c'est
1: petit poste.
0: Oui, oui,
1: donc moi je trouve que quand on a la chance de pouvoir faire de l'image qui vous ressemble, et pour ça faut qu'elle soit travaillée, c'est du travail, l'image. Je suis pour, et je suis chanceux parce que là j'ai pu en faire un clip, donc j'en suis très

0: heureux pour le coup.
1: Tant qu'on est dans l'image, parlons de votre carrière d'animateur à la télé. Gaëtan Roussel, j'adore cette émission Abers Road. Mm-hmm. Comme son nom l'indique, hein, pour les bretonnisants ou les fans du coin, se passait donc dans les Abers, qui était une région magnifique de Bretagne.
0: Très bien, oui, tout
1: voilà.
0: à fait.
1: Vous y avez reçu des artistes très attachés à ce territoire. Renan Luce, Jane Birkin, on a beaucoup revu cette émission après le départ de Jane. Raphaël, Nolwenn Leroy, Hervé, Yael, Miossec, Dominique A, Nicolas Perrac, enfin voilà, plein de gens super. Alan Stivell.
0: Oui, tout à fait.
1: Voilà, quitte à aller en Bretagne. Et là, vous sortez de la Bretagne avec la nouvelle saison de cette émission à Abers Road, donc c'est toujours sur France Télé. Vous partez faire un tour avec Claudio Capeo en Alsace.
0: En Alsace, voilà. Exactement, vous avez tout compris.
1: Ben l'Oncle Soul.
0: Ben l'Oncle Soul, c'est autour de Tours, de la Loire, là où il est, il a habité beaucoup, et de là où est parti son travail, son nœud papillon, tout ça. Il y a des petites promenades là où il a acheté ses premiers chapeaux et tout ça, donc autour de Tours et la ville de Tours.
1: Et puis Alain Chamfort, avec qui tout le monde veut partir en week-end, c'est Gaëtan Roussel qui va y aller. Il vous emmène où, Alain Chamfort?
0: Il m'emmène vers plutôt presque la Bretagne, la Normandie.
1: Ouais,
0: voilà,
1: ouais.
0: On va dire que c'est la Normandie, lui. Mais c'est un bonheur de faire cette émission pour plein de raisons. Cette émission, au départ, c'est une idée de Gérard Pont, qui est un producteur de concerts et de plein d'autres choses et de télé, qui est brestois et qui a eu cette idée, qui a trouvé le nom, qui a trouvé le concept. Le concept, il est de se promener, c'est comme un portrait à la fois de territoire et de personne. Donc on l'a fait beaucoup en Bretagne, c'est parti de là, vous l'avez rappelé, ça partait des Abers. Et puis maintenant, on est, entre guillemets, hors les murs, hors Bretagne. Et moi, j'aime bien parce que on est dans, le principe est d'être dans un van, c'est propice à discuter. Ouais. La route est propice à se confier, à discuter. On voit pas vraiment les caméras. Il y a un vrai champ libre pour travailler sur cette émission. Il y a un concept, mais on a le droit de se promener autour. On finit toujours par un peu de musique. Donc voilà, c'est bienveillant, j'ose le mot, même si on l'utilise à tout va. C'est
1: là,
0: bienveillant,
1: là, c'est
0: sincèrement.
1: Vrai pour le coup.
0: Voilà. Et voilà, donc c'est un bonheur de voir cette émission, d'essayer de m'intéresser aux autres, de leur poser des questions. J'aime bien cette idée-là.
1: Abers Road. Les artistes parlent aux artistes, et croyez-moi, c'est hyper agréable.
0: C'est gentil, je suis heureux que ça vous plaise.
1: Et c'est sur France.tv. Les amis, on est avec Gaëtan Roussel et la réédition de son album Marjolaine. À tout de suite.

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0: Stéphanie Hackett, Amour charnel, un coup de cœur ici au Auxerre. 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
1: Et l'actualité musicale du jour, c'est Gaëtan Roussel avec la réédition de son album Marjolaine et aussi une jolie tournée. Ah, ça commence le 31 octobre, pas d'Halloween, donc, ou alors peut-être un concert déguisé, je ne sais pas. 31 octobre.
2: Ne me donnez pas des idées.
1: Ah, ce serait dingue, en plus vous en êtes capable. Donc les docks du Havre le 31 octobre, et puis ensuite donc tout le mois de novembre, Nantes, Bordeaux, Toulouse, Metz, Lille, Caen, Brest, Rennes, ensuite au mois de décembre, concert Noël, Lyon, Clermont, et puis ensuite 2027, ça continue évidemment, mais comme souvent les tournées de Gaëtan Roussel, on sait quand ça commence, et puis après, hein, voilà. Nantes, Brest, Angers, le Zénith de Paris, notez bien les amis, le 25 février 2027, et quand je vous dis notez bien, en vrai j'ai envie de vous dire, surtout dépêchez-vous de réserver, parce que tout ça se remplit très vite. Gaëtan, on se connaît depuis longtemps, il y a une nouvelle petite tradition dans Décibel, c'est le questionnaire des choix cornéliens.
2: Ouh là là.
1: Oui, il faut choisir. On commence tout doux, et puis après on verra où ça nous mène.
2: D'accord.
1: Gaëtan, vous préférez une session acoustique ou un concert symphonique ?
2: Je vais prendre symphonique, j'ai jamais fait.
1: Ah, c'est vrai, je préfère,
2: mais de fait, j'aimerais bien le vivre. J'ai vécu des enregistrements avec des cordes, mais symphonique, non. Et des moments, des sessions acoustiques, j'en ai vécu beaucoup. Et j'adore ça, c'est ma colonne vertébrale. Donc, par curiosité et avec grande envie, symphonique.
1: Très bien, on est au bon endroit. Je vous rappelle qu'à la Maison de la Radio et de la Musique,
2: bon.
1: Radio France, ça, non pas un, mais deux orchestres et un auditorium.
2: Ah, est-ce qu'il n'y en aurait pas un de libre, s'il vous plaît ?
1: L'appel est lancé, très bien. Puisqu'on est dans les plantes aromatiques, hein, je rappelle que marjolaine, c'est aussi une plante aromatique, en plus d'être un très joli prénom féminin. Je voulais savoir, en votre âme et conscience, Gaëtan Roussel, vous êtes pour ou contre la coriandre ?
2: Ah, moi je suis pour, mais je sais pas si on peut être pour ou contre. Je crois que c'est lié à
1: un gène,
2: et donc en fait on peut ou pas y aller. Il y en a qui trouvent ça très bon, d'autres qui trouvent qu'on mange du savon, si
1: c'est
2: j'ai
1: ça.
2: Bien compris.
1: Oui, c'est la génétique qui nous fait sentir la coriandre comme du savon.
2: Alors moi non, moi je suis pro coriandre. En tout cas, je l'accepte avec bonheur et je trouve ça très bon. Même si je trouve que ça peut vampiriser un petit peu. Attention à ne pas en mettre trop.
1: C'est bien, un artiste engagé pro-coriandre dans Décibel. Vous préférez que une de vos chansons, soit une trend TikTok ou choisie pour être la musique d'une pub ?
2: Oh, je sais pas. Alors à ce jour, je sais pas.
1: On a dû vous solliciter pour les pubs.
2: Oui, et puis on a fait des synchros avec Louise Attaque, on a fait des synchros avec notre chanson Je t'emmène novembre pour un réseau de téléphonie. TikTok nous a aidé aussi pour Je t'emmène novembre.
1: Donc je prendrais bien
2: un trend TikTok, allez. Voilà, j'aime bien.
1: Avec une choré.
2: Voilà, comme celui de Christophe, là, Christophe Maïk, son J'avoue, là. J'adore. Voilà, coucou Christophe. J'adore.
1: Tout l'été, ma fille m'a chanté cette chanson. Christophe Maïk est plus vieille qu'elle.
2: Mais c'est super. Il y a des J'avoue magnifiques, hein. Et un gros bisou à Christophe.
1: Si vous deviez devenir virtuose d'un seul instrument, ce serait lequel ?
2: Le piano.
1: Vous en rêvez ?
2: J'en rêve parce que j'en joue un petit peu, mais vraiment je pianote, c'est le cas de le dire, et j'aurais aimé beaucoup. Ouais. J'aurais beaucoup aimé à maîtriser, parce que je pense que quand on maîtrise et qu'on devient virtuose de quoi que ce soit, il y a une grande liberté derrière qui peut s'ouvrir à vous. Donc voilà, j'ai pas réfléchi, j'ai dit piano tout de suite parce que j'y arrive tellement pas.
1: Est-ce que vous échangeriez 6 mois de votre vie contre le retour d'Alain Bachung ?
2: Ah oui. Mais maintenant, je vous donne un nom, si vous voulez.
1: Waouh. Il manque
2: partout. Puis il était tellement inspirant. Tenez, hop.
1: Allez, merci. Vous préférez être jury de The Voice ou candidat dans Koh-Lanta ?
2: Ah, je vais prendre jury de The Voice. Je vais prendre le siège. Hein.
1: On aime son confort. Oui, je comprends.
2: J'avoue.
1: Oh là là, Gaëtan Roussel. Allez, encore un petit choix cornélien. Vous vous réveillez demain matin avec une nouvelle voix. Celle de Vanessa Paradis ou de Bernard Lavilliers ?
2: Oh, mais...
1: Vous avez fait des duos avec les deux.
2: Bah oui.
1: C'est la vôtre, après, pour toujours. Hein.
2: Ah, oh, c'est dur, je vais prendre celle de Vanessa Paradis, puis j'irai voir Bernard Lavilliers pour voir s'il ne veut pas faire un petit duo avec moi. S'il vous plaît. Et donc, bonjour Vanessa, bonjour Bernard.
1: On envoie que des bonnes ondes aux artistes qu'on aime. Bah oui, oui, nous on fait comme ça. Et allez, on termine, parce que je vous sais sportif, mais quand même, Gaëtan, vous préférez faire un footing par moins 10 degrés ou ne plus jamais faire de sport?
2: Alors, footing par moins 10 degrés direct.
1: Pour de vrai, vous y allez?
2: Ah bah oui. Oui, il faut s'échauffer un petit peu. Ah, plus faire de sport, j'aimerais pas.
1: Ouais.
2: C'est quelque chose que j'aime faire, que j'ai toujours aimé faire, que je fais de plus en plus.
1: Et dans le cadre d'une tournée, c'est important aussi?
2: Oui, c'est important. C'est important, mais c'est important physiquement, mais c'est aussi important mentalement. Enfin, je sais pas, là, ça devient personnel. Chacun a son rapport au sujet. Moi, c'est important au quotidien. Et donc, en tournée, c'est aussi important. Oui, tout à fait.
1: Gaëtan Roussel a répondu à tout, ce qui ne m'arrange pas pour enchaîner avec la chanson qui arrive, qui s'appelle « Tu ne réponds pas ». Elle est sur la réédition de l'album Marjolaine. Découvrez-la maintenant, mais sachez que Marjolaine, version réédition de luxe, est disponible.

0: Une chanson de plus à ajouter à la liste des incontournables de Gaëtan Roussel. Tu ne réponds pas. C'est sur la réédition de Marjolaine. Gaëtan, il est obligatoire de chanter cette chanson en concert, s'il vous plaît.
1: D'accord,
0: je le note. Il est obligatoire, mais après je dis s'il vous plaît pour quand même voilà avoir un semblant de rondeur, mais pas du tout. Il faut vraiment. Elle est géniale.
1: C'est gentil, merci.
0: Et la tournée donc qui commence le 31 octobre au Havre. Cette réédition de Marjolaine, elle est portée par le duo avec Amel Bent. Jolie chanson d'amour qui s'appelle Comme ça, dont je vous recommande le clip, tout en escalator et en rendez-vous manqué.

Et puis Gaëtan Roussel étant un passeur, je pense, je vous avais entendu à la radio, sur une radio concurrente, mais je sens bien que vous aimez aussi faire découvrir des artistes aux gens. Vous nous faites découvrir Wydad.

0: Gag du jour, Gaëtan Roussel et Widad. Ça fait partie des inédits de cette réédition de Marjolaine. Qui est cette petite merveille?
1: Widad, c'est une chanteuse assez jeune qui est, avec qui on partage la même maison de disques, Playtou. Et voilà, je trouve que sa voix est superbe. Elle avait fait une très belle chanson. Elle a fait une très belle chanson qui s'appelle Casbah, qui est très très belle. Et voilà, donc c'est, comme vous l'avez dit tout à l'heure, une manière de rencontrer l'autre. Et on lui a proposé, c'est une chanson que j'ai faite avec Renaud Rebillot, qui est un des trois producteurs
0: et un des deux de
1: Marjolaine. Et on a eu envie de partager cette chanson avec Widad. Elle a dit oui. C'est une petite comptine avec comme une ode à découvrir l'autre et à être curieux, voilà, à essayer d'essayer de se comprendre les uns les autres. Et voilà, et Widad à découvrir. Elle a de très belles chansons et une magnifique voix.
0: Ouais, et puis on disait tout à l'heure que ce monde a besoin de chansons d'amour, ce monde a aussi besoin de chansons où on se rencontre. Donc voilà, elle fait beaucoup de bien par les temps qui courent. Non, mais c'est vrai, il faut bien le dire. Gaëtan Roussel, la légende raconte qu'un animateur radio un jour vous a reçu et ne vous a pas posé de questions sur Louise Attaque, il s'est transformé en pierre. Je vais donc vous demander comment ça va chez Louise Attaque. Je veux pas que ça m'arrive. J'ai
1: peur. C'est ma rentrée promo aussi. Alors là, je suis très heureux de la faire avec vous, Émilie. Mais vraiment, alors là, si j'osais, je dirais j'avoue, mais je le dirais pas. Louise se porte très bien.
0: Bon.
1: Louise va avoir 30 ans l'année prochaine.
0: C'est ça.
1: Voilà, le premier album va avoir 30 ans. Donc, on cherche une petite idée pour fêter l'anniversaire. On avait fêté les 25 ans en organisant un concert, plusieurs concerts dans la même journée, gratuits, avec un qui était sur les réseaux pour que tous les gens intéressés et voilà puissent participer. Donc là on cherche une idée et puis un jour je pense qu'on va se retrouver, sans doute qu'on repartira sur l'autre. Rien n'est fait pour l'instant, j'essaye de profiter du moment et de la tournée solo de Marjolaine, mais on va commencer par cette idée là les 30 ans l'année prochaine. Après moi je veux pas que Louise Attaque devienne juste un groupe qui souffle des bougies, donc à chaque fois qu'on décide d'apparaître
0: c'est que vous avez de nouvelles choses à dire.
1: Voilà, j'aimerais cette idée là voilà, peut-être un jour ça s'arrêtera, mais là, en ce moment, il y a encore cette idée-là. Donc voilà, et mes camarades, Robin et Arnaud, sont en pleine forme. Et voilà, on se voit souvent. On a réussi à installer une relation qui est jolie, qui est tendre et qui est vraiment une amitié de fond, quoi.
0: Ouais. C'est ça, des amis de toujours. Attends, vous avez passé plus de temps sur Terre avec eux que sans eux.
1: Exactement.
0: Ça, c'est
1: voilà, merci.
0: Et puis, allez, je prends des nouvelles aussi d'un Gaëtan Roussel que j'aime beaucoup. C'est le Gaëtan Roussel, homme de l'ombre, producteur, auteur, compositeur pour d'autres. Est-ce que là, vous avez. Alors, le temps, vous ne l'avez pas, clairement, vous partez en tournée, mais est-ce qu'il y a des envies peut-être pour l'année prochaine ou des choses comme ça?
1: Il y a toujours l'envie de rencontrer les autres et d'écrire pour les autres. C'est quelque chose qui me plaît, qui décale, qui enrichit, donc j'aime cette idée-là. Là, j'ai retrouvé quelqu'un que j'adore, avec qui on est en train de travailler, et avec qui j'avais déjà fait un disque, c'est Rachida Brakni. On avait fait un album sous un
0: nom, l'éditeur,
1: et on est en train de travailler sur le deuxième. Rachida Brakni est une personne extraordinaire et bourrée de talent.
0: Génial, bon, c'est que des bonnes choses à venir. Premier encart les amis, c'est aujourd'hui le clip de Gaëtan Roussel avec Amel Bent. La réédition de Marjolaine, elle est déjà disponible, et la tournée à partir du 31 octobre et jusqu'en 2027, le Zénith de Paris le 25 février 2027, ce qui vous fait donc un excellent cadeau de rattrapage de Saint-Valentin. Si le 14 vous avez été limite, vous pouvez vous rattraper le 25 avec Gaëtan Roussel au Zénith. Merci Gaëtan.
1: Merci pour l'accueil, merci mille fois, à bientôt.
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0: Et sur votre radio ici, tous les soirs dans Décibel, on joue avec la musique, le cadeau du jour, vous vous en doutez, un rapport avec Gaëtan Roussel, notre invité qui vient de partir. Et alors, il est très très cool, Gaëtan Roussel, puisqu'il vous a signé les albums, les rééditions de son album Marjolaine, dédicacé donc par Gaëtan Roussel, et a gagné maintenant au Blind Test. Pour jouer avec nous, il y a Jamal. Bonsoir Jamal.
17: Bonsoir Émilie.
0: Bienvenue, comment ça va Jamal?
17: Ça va très bien.
0: Bon, et vous avez déjà gagné hein, avant même de jouer, c'est plutôt sympathique.
17: Bah, ça, c'est cool, c'est pour ça que je participe.
0: C'est ça, c'est le meilleur jeu, dites-le à vos amis.
17: Sans problème.
0: Jean-Marie est avec nous aussi, salut Jean-Marie.
18: Bonsoir Émilie.
0: Comment ça va Jean-Marie?
18: Bah, très bien.
0: Félicitations à tous les deux. Quel bon goût d'écouter cette émission, de venir jouer avec nous et de remporter donc chacun un exemplaire dédicacé de l'album de Gaëtan Roussel, Marjolaine, cette jolie réédition de luxe. Nous allons maintenant pouvoir jouer au Blind Test sur le thème de l'année 1991. Parce que mis à part le fait que 1991, c'était il y a pile 35 ans, c'est une année musicale particulièrement riche, variée, éclectique et qui frise l'excellence dans absolument tous les domaines musicaux, j'entends. Donc, Jean-Marie et Jamal, je vais vous passer des chansons de cette année-là et il va falloir retrouver le plus rapidement possible le nom des interprètes, ok ?
18: Ça marche.
0: Okay. N'oubliez pas de me donner votre prénom avant de proposer une réponse, afin que je sache lequel de vous deux a dégainé le premier. Messieurs, est-ce que vous êtes prêts à aller faire un tour en 91 ?
18: Prêt.
0: Alors, prêt. On y va. Première chanson de 1991, tube de cette année-là, dites-moi. Qui chantait ça ?
18: Jean-Marie.
0: Jean-Marie.
18: Ah, c'est Mylène Farmer.
0: Oui !

0: Je vous entends chanter chez vous. Elle est dure celle-là. Désenchantée, bravo Mylène Farmer en 91, un premier point pour Jean-Marie. Il y avait aussi des chansons qui nous faisaient rire et qui étaient numéro 1 du top 50 en 1991. Alors dites les amis, qui chantait ça?
1: Jean-Marie.
2: Les Inconnus.
0: Oui, bravo.
3: Auteuil-Neuilly Passy, c'est pas du gâteau. Auteuil-Neuilly Passy, tel est notre ghetto.
4: Salut, tu vas bien.
0: L'émission de télé qui regroupait à la totalité du pays, c'était la télé des Inconnus. Et à chaque fois, comme il y avait un petit peu de musique dedans, les chansons devenaient de grands succès. Jean-Marie, bravo. Deux essais, oui. Deux bonnes réponses. Je vais aller faire un tour du côté de chez Jamal pour voir comment ça se passe. Ça va, Jamal?
2: Ça va, mais l'année 91, c'est vraiment pas mon année musicale.
0: Non, ce serait quelle année? Je note pour la prochaine fois comme ça, Jamal. Oui.
2: Ah, plutôt les années 2000. Là, j'étais encore bébé en 91.
0: Bah oui, mais c'est bien. On découvre des trucs.
2: Ouais, le gagne en culture générale.
0: C'est ça. Et nous les vieux, ça nous renvoie quand même dans une jolie période de jolis souvenirs. Alors, je disais, hein, 91, c'était il y a 35 ans. Mais là, attention, c'était il y a 35 ans, jour pour jour, le 10 septembre 1991, qu'est sortie cette chanson. Qui est ce groupe américain qui chantait ça?
2: Jean-Marie.
0: Nirvana, bravo.

0: l'hymne d'une génération sortie il y a exactement 35 ans. Smells Like Teen Spirit, le premier tube de Nirvana, mais en vérité qui n'a pas été un tube instantané. C'est grâce au clip sorti quelques mois plus tard, et grâce à MTV notamment, que cette chanson a fait le tour du monde. C'est un sans faute pour Jean-Marie, et c'est, il me semble, quand même une mention honorable pour Jamal, qui se dit que peut-être finalement les années 90, ça vaut le coup de s'y pencher de temps en temps.
1: Exactement. Mylène Farmer, j'aurais pu trouver.
0: Ah voilà.
1: Jean-Marie était vraiment au top.
0: Vous étiez au top tous les deux, messieurs. Merci beaucoup d'avoir tenté votre chance à ce blind test de Décibels. Et je vous propose maintenant d'écouter MC Solar avec Caroline. Grand tube, évidemment, de cette année-là. MC Solar, qui avait été découvert avec son album Qui sème le vent récolte le tempo. Dessus, il y a cette balade, cette histoire d'amour très triste. Et donc, depuis 35 ans, nos cœurs saignent avec celui d'MC Solar quand on pense à Caroline.

0: 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Caroline, quelle beauté! MC Solar, on était tellement bien en 1991. Je vous propose de rester dans la période.
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0: Bah oui, l'anniversaire du jour va nous emmener en 1993. On va écouter un des plus grands tubes d'Aerosmith, la sublime chanson Crying, écrite par Steven Tyler, le chanteur emblématique d'Aerosmith, et puis son guitariste Joe Perry. Bah, c'est Joe Perry qui est à l'honneur aujourd'hui, ce bon vieux Joe Perry qui a rencontré Steven Tyler à Woodstock. C'est vous dire s'ils sont vieux, les compères, et s'ils sont restés ensemble longtemps, et qu'on les surnomme les Toxic Twins dans les années 70, rapport à leur mode de vie un peu compliqué. Dans les années 80, tout pareil. Les années 90, ça commençait à se calmer un peu. Du coup, bravo, bravo à Joe Perry qui souffle aujourd'hui à plein poumon 76 bougies. Et bah, c'était pas gagné. Allez, on écoute Crying, grand tube de 93. Vive Aerosmith, vive le rock, vive la guitare et bon anniversaire à Joe Perry.

0: de terminer l'émission avec Aerosmith à suivre sur votre radio ici. Éric Bastien, il n'y a pas que Paris dans la vie. Et puis merci à toute l'équipe de Décibel. Ce soir, il y avait Ange Duc, Yanis Kalem, Iris Guitoni, Thierry Boffa et Mélodie Chaïb. À demain avec Soprano.
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0: Bonjour à tous, quel bonheur de vous retrouver chaque midi sur votre radio Ici. J'en profite pour faire un gros bisou à toutes les locales partout en France sur le réseau Ici. Et d'ailleurs, la semaine prochaine, sachez-le, nous serons en direct de Montpellier. Voilà, je place ça là. Bienvenue dans votre nouveau rendez-vous. Ici, on parle bon plan, vie quotidienne, arnaque à éviter, santé. Nous sommes là pour vous rendre service parce qu'on vous doit bien ça. C'est le titre de ce nouveau rendez-vous quotidien. Nous sommes ensemble jusqu'à 13h. Je suis Enora Malagré. Voici la très joyeuse bande du jour qui m'accompagne, Aude Razo, Madame Antiarnac. Coucou Aude.
2: Coucou, coucou tout le monde.
0: Valère Coréard, le premier de la classe, et c'est blond plomb qu'on sent.
3: Salut Enora, bonjour à toutes et tous.
0: Gérald Kierzet, notre médecin chéri. Bonjour Gérald.
4: Bonjour, bonjour tout le monde.
0: Elsa Wolinski, notre rayon de soleil.
5: Bonjour.
0: Bonjour Elsa. Aujourd'hui, nous allons vous donner des conseils très précieux, une émission très réjouissante à propos de vos robots de cuisine. Il y aura aussi, on va parler gestes de premier secours ou comment faire quand on n'a pas de caution pour un appart. Bref, un joli programme pour vous rendre service parce qu'on vous doit bien ça. Et on a un invité supplémentaire, un grand ami, un grand cuisinier, un grand restaurateur, monsieur Abdel Alaoui. Bonjour Abdel.
6: Bonjour à tous, merci de m'accueillir. Et on va parler...
0: Cuisine, forcément.
6: Pas de mécanique.
4: C'est l'heure, non ?
0: Oui, c'est l'heure en plus. Appelez-nous, laissez-nous un vocal au 0810 055 056. Nous sommes là pour vous. Ou alors, laissez-nous des messages vocaux comme l'a fait aujourd'hui Mélissa.
7: J'ai reçu plusieurs fascicules avec des numéros de plombier, électricien, chauffagiste, etc. Et ma mère affirme mordicus que c'est sans doute une arnaque.
0: Alors, ça c'est pour vous, Aude, hein ?
2: C'est une arnaque, je confirme. Maman a toujours raison, il faut toujours écouter maman, on met tout ça à la poubelle.
0: On va y répondre dans une trentaine de minutes et puis le meilleur pour la fin. 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Et on démarre avec vous, chers amis, Valère et Abdel Alaoui, que nous recevons spécialement aujourd'hui pour parler cuisine, ou plutôt robot de cuisine, mon cher Valère. Comment gagner du temps et de l'argent?
3: Oui, parce que si je vous dis air fryer, Cookeo, Thermomix, Magimix, Ninja...
0: Vous m'avez perdu déjà.
5: Ninja non, moi, ça me fait rêver, perso.
3: Mais, non, mais vous connaissez, je pense, autour de la table, et celles et ceux qui nous écoutent, un peu ces noms-là, voire on en a tous un à la maison, non?
5: Oui, moi j'ai air fryer.
4: Non.
3: Gérald, non.
2: Moi j'ai un Moulinex Compagnon.
3: Alors, oula, c'est bien. Vieux, ça. Oui, c'est vieux. À la maison.
0: Je n'ai rien.
3: Et Abdel,
0: j'ai mes propres mains, l'artisanat breton, chers amis.
6: Ah oui.
3: Abdel, vous qui êtes un cuistot professionnel.
6: Moi, je suis un peu à l'ancienne, j'ai ce qu'on appelle un bas mix. C'est le truc qui mixe les soupes avec un bras, c'est un bras mix, quoi.
5: Ah oui, c'est ça, à l'ancienne.
6: Juste à l'ancienne. Et j'ai un petit Cookeo qui traîne. De temps en temps, j'utilise pour remplacer la.
0: Qu'est-ce que c'est, un Cookeo, Abdel?
6: Remplacer la cocotte. Tu vois,
0: d'accord,
6: la cocotte.
0: Oui.
6: Tu mets tes légumes, ta viande, et tu fermes. Et au bout d'une heure, ça siffle. Le Cookeo, c'est ça. C'est un peu la cocotte 2.0.
0: D'accord.
6: Tu mets tout dedans. Le Cookeo d'aujourd'hui, t'as un écran tactile. Et tu choisis ta recette. Et c'est parti, quoi.
3: En tout cas, la question qu'on s'est posée, c'est entre le prix d'achat, la consommation, l'usage réel, est-ce que ces appareils sont bien rentables? Est-ce que c'est un peu une arnaque marketing, hein, au fond? Est-ce qu'on nous pousse à la surconsommation? C'est 100 euros un air fryer, 1000 euros un Thermomix, un Ninja Foodie, on est autour de 200 euros. Donc, ça peut quand même piquer. Donc, première question pour vous, Abdel Alaoui, puisque vous êtes un professionnel de la cuisine, on s'en remet à vous aujourd'hui. Tous ces robots multifonctions, c'est vraiment utile ou c'est du marketing?
6: Alors, il y a beaucoup de marketing et d'ailleurs, ils sont vendus grâce, on va pas se voiler la face, hein, grâce au réseau, beaucoup. Mm-hmm. Et on a certains sont utiles. Ça dépend du budget qu'on va mettre. Si on commence à mettre entre 500 et 1000 euros comme le Thermomix, on a intérêt d'utiliser en tout cas 3-4 fois par semaine.
0: Parce que c'est énorme.
6: Pour que ce soit hyper, rentable. L'air fryer. Moi j'aime bien parce que il a cette utilité en fait de rendre croustillant les produits sans forcément mettre trop de gras.
0: Bah,
6: donc tu mets ce que tu veux dedans, un tout petit peu de gras Et il y a un système un peu.
5: Mais on n'est même pas obligé de mettre du gras.
6: Même pas obligé, quoi. Non, mais bon, si on veut quelque chose de.
0: Mais c'est vrai que moi, j'ai mis une tranche de jambon de Bayonne chez une copine, c'est devenu du bacon vraiment hyper croustillant. Non, mais j'ai ça trouvé ça super, ça la sèche.
6: Oui, voilà. Ça la sèche, et tu peux manger ça comme une chips. Et donc, ouais, moi, si je devais, en tout cas, si je devais utiliser un robot, c'est Air Fryer. Et comme je disais au départ, c'est le Cookeo qui est hyper pratique
0: mais
6: aussi.
0: Mais le Cookeo, c'est cher.
3: Oui, ben je sais pas combien ça coûte. Là, ça, je
6: c'est entre 200 et 500. Ouais, c'est assez cher.
3: Ouais, donc c'est pas
6: mais c'est une vraie utilité. Ça remplace la marmite. Alors, moi, je suis pas le bon client parce que je suis chef et je cuisine avec mes couteaux et mes casseroles.
0: Ah, oh là là, regardez le boulard.
3: Oui. Alors, ça faisait penser à quelque chose.
0: Qui est un immense restaurateur qui nous fait vraiment le cadeau d'être là aujourd'hui.
3: Abdel Alaoui, on dit souvent qu'il vaut mieux cuisiner des produits bruts de saison. Pour faire des économies, pour être dans une démarche écologique, mais aussi pour avoir des produits de meilleure qualité. Est-ce que ces appareils dont on parle là, ça peut nous faciliter la vie pour justement aller plutôt vers des produits bruts plutôt qu'ultra transformés ?
6: Alors oui, ça facilite la vie parce qu'on va gagner du temps et pendant que vous allez brancher évidemment votre Cookeo, vous pouvez faire autre chose. Si on a des enfants à les devoirs, par exemple des enfants à l'heure du dîner, est-ce que ça sert est-ce que ça motive à utiliser des produits de saison ou bruts oui aussi parce qu'on est assez guidé en fait. Si on regarde un peu les machines d'aujourd'hui, en tout cas les robots d'aujourd'hui, ils ont tous cet écran tactile et il suffit par exemple d'ouvrir son frigo. On a 5-6 ingrédients un peu dans son frigo, on ne sait pas quoi faire avec. On les rentre un peu dans ses écrans et là le robot comme par magie paf, il te
0: donne
6: une recette et tu balances ça dans ton robot.
4: Il y a Abdel Alaoui qui sort comme ça je vois, comme Aladdin et qui nous fait à manger.
5: Alors, je veux bien Abdel Alaoui à la place que du thermomètre.
0: Elsa Wolinski, pardonnez-moi.
5: Non, je faisais une blague.
0: Une petite blagounette au Drazo.
2: Moi en fait, avant d'avoir un robot cuisinier, j'avais jamais fait de soupe toute seule, j'avais jamais fait de purée toute seule et là maintenant je le fais.
6: Ouais, il y a une vraie motivation. En tout cas, il y a ce truc de. Alors, faut pas le mettre de côté le robot. Faut vraiment s'en servir.
3: S'il y a un équipement à avoir absolument à la maison, lequel ou lesquels pour justement reprendre le contrôle de son alimentation sans forcément y passer non plus des heures parce que on a souvent des vies occupées.
6: Alors, il y a le Magimix évidemment qui va nous servir à mixer si on veut faire une soupe ou juste une compote ou même couper des légumes. On a le air fryer, moi j'aime bien parce que vraiment ce truc.
0: Je vous sens très air fryer, Abdel
6: Alaoui. Non, mais ce truc-là, c'est ouvre. Pourtant, il n'y a aucun placement produit, c'est juste ce truc.
0: On ouvre
6: ça,
0: le bac.
6: Ça remplace le four, quoi. Et c'est pratique.
5: C'est
6: un tiroir.
5: Très bien pour les enfants.
6: On met sur le plan de travail, qu'on met sur le côté, ça remplace le micro-ondes. Et tu as plusieurs tiroirs et tu mets les produits que tu veux. Et là, tu balances ta recette.
0: Magimix, air fryer. Je retiens ça, je fais une liste. Il y en a forcément des pas très très chers. On va continuer de parler cuisine avec notre chef Abdel Alaoui et toute la bande dont vous doit bien ça. On va même vous donner une petite liste magique des erreurs à éviter en cuisine. Oh là là, que de bonnes nouvelles. Sinsemilia, je vois apparaître sur mon écran. J'ai 24 ans à nouveau. Oh, c'est merveilleux ça, sur votre radio ici. Ça s'appelle Tout le bonheur du monde. Bienvenue.

0: Quelle joie de réentendre ce titre de Cinc Emilia dans On vous doit bien ça sur votre radio ici.
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0: 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Et on parle cuisine aujourd'hui dans On vous doit bien ça, pardon, en ce début d'émission. Nous recevons à cet effet le grand chef Abdel Alaoui qui nous fait le cadeau d'être là. Rebonjour Abdel Alaoui.
2: Bonjour.
0: Vous sortez d'ailleurs un livre dont on parlera après qui s'appelle Couscous Connexion, 50 recettes qui ont du grain. Il faut bien le dire en plus, le couscous ça fait encore partie du top 5, des plats préférés des Français. Ce livre est dingue.
2: Ouais.
0: J'ai si faim. Sachez-le vraiment. On continue de parler cuisine. Valère Coréard vous questionnait sur les robots Magimix ou autre air fryer, et puis on va vous donner des petits tips aussi pour plus faire trop de bêtises en cuisine.
3: On en fait toutes et tous des bêtises, on ne sait pas très bien comment conserver tel ou tel aliment, on gaspille parfois, on abîme, on utilise mal les équipements et le robot notamment, on en a discuté à la rédaction, on met trop d'aliments dans celui-là, est-ce qu'il faut mettre un couvercle sur la casserole ou pas, bref, on a besoin de vous.
0: Est-ce qu'on met de l'huile d'olive dans les pâtes?
3: Ah ben voilà, première question.
0: Dans l'eau des pâtes.
2: Alors, ça, non mais c'est une super question, et Nora, ça on n'a pas besoin parce que c'est l'eau qui va faire, parce qu'on a l'impression que quand on met de l'huile d'olive ou de l'huile ou un corps gras dans l'eau, quand on va cuire les pâtes, elles ne vont pas coller entre elles.
0: Ouais,
2: et du coup, ça va être plus facile. Pas du tout, en fait. Tu cuis tes pâtes dans de l'eau salée.
0: Il faut bien mettre du sel, voilà.
2: Du sel, ouais, bah, pour les assaisonner un peu. Et après, pour pouvoir les détacher, qu'elles ne collent pas entre elles, parce que c'est des féculents, donc ça colle. Et c'est comme une colle naturelle. Et on va juste mettre de l'eau fraîche dessus et elles vont se détacher. Donc, on peut faire une quantité de pâtes, on les met au frais. Et après, on prend à la pince ou une grande cuillère la quantité qu'on veut, on la passe sous l'eau fraîche. Et là, on a des pâtes qui sont séparées et on vient les sauter à la poêle si on veut faire des pâtes sautées.
3: Et réécouter l'émission de lundi, parce qu'on a beaucoup parlé des pâtes avec 60 millions de consommateurs.
0: Il y a du cadmium dedans.
3: Il y a du cadmium dans un certain nombre de pâtes.
4: Dans quelle pâte il faut prendre,
3: exactement.
4: Si vous nous écoutez.
3: Abdel, côté cuisson, est-ce qu'on fait souvent des erreurs qui, vous, en tant que chef, vous dites, mais c'est pas possible de faire ça, faut arrêter?
2: On fait des erreurs parce que typiquement, si on prend quand on fait une recette, moi j'ai tendance, le dimanche par exemple, je fais mes courses. On a de la chance, le dimanche, c'est le marché. Donc, on fait ses courses. On va faire une quantité de plats pour la semaine.
0: Oui.
2: Et donc, si on allume son four, par exemple, même écologiquement parlant, si on allume son four, faut vraiment qu'il serve à quelque chose. Donc là, on enfourne le maximum de produits ou même un air fryer, par exemple. On va mettre du poulet, des légumes et on fait une quantité pour avoir au moins 2-3 jours de
0: produits. Et qu'on congèle
2: après. On peut congeler après dans les petits sachets.
0: Et le docteur nous dirait que ça n'enlève pas les valeurs énergétiques de la nourriture quand on congèle.
5: Oui, ça n'enlève pas les valeurs nutritionnelles, mais il n'y a pas besoin de congeler. On va consommer dans la semaine.
2: Oui,
5: donc,
2: il y a 3 jours
5: de temps de conservation, ça pose pas de problème.
2: Il y a 3 jours de DLC, quoi. C'est maximum, quoi. 3-4 jours. Moi, j'ai un enfant qui est allergique au gluten et au lactose. Donc, je prépare ces petites gamelles ces petites portions pour aller à l'école. Donc, j'ai pris un peu le lead de ça. Enfin, je me suis habitué à préparer ces plats-là.
3: Il est chanceux, lui.
0: Vous voulez pas préparer ma petite gamelle, Abdel?
2: Ouais, bien sûr.
3: Qu'est-ce qu'on conserve ou pas dans le frigo? Moi, c'est une question. Ah. Alors, ça, je pense personne n'est d'accord là-dessus.
2: Alors, les œufs, on n'a pas besoin de les conserver au frais. D'ailleurs, quand on les achète au supermarché, ils ne sont pas au frais, ils sont avec le lait, à côté de l'eau. Moi, je fais un truc aussi pour conserver ces herbes, parce qu'on a tendance à acheter des herbes en quantité, et au bout d'un jour ou deux, moi, je suis gros consommateur de coriandre, par exemple.
4: Moi aussi, au bout de 2 jours, c'est fini.
2: Voilà, et bien là, on va prendre un papier absorbant, on va le mouiller avec de l'eau fraîche, on va rouler sa botte de coriandre dedans, et on va la mettre dans le tiroir des légumes, et ça va rester pratiquement une semaine. Pareil pour la menthe, pareil pour l'aneth, pareil pour l'estragon, toutes les herbes.
0: Audrazo.
6: J'ai une question, les tomates au frigo ou pas? Parce que gros débat chez moi, tomates au frigo ou pas?
2: Non, alors moi je les mets pas au frigo et là on sort un peu de l'été et on adore avoir cette grosse corbeille en plein milieu de la table avec plein de tomates, plein de fruits et tout.
5: C'est vrai, c'est beau.
2: Et non mais elles ont la température un peu ambiante, du coup toute la sucrosité de la tomate, elle se révèle là.
6: C'est meilleur.
2: Bien sûr c'est meilleur.
0: Et la grosse courgette, oh la pardon. Et la grosse courgette.
2: C'est la voisine? C'est quoi?
0: Et la grosse courgette, on la met où? Enfin si je... Est-ce qu'on
3: frigo,
0: la met au frigo,
3: suivante.
0: La frigo ou pas, la grosse
2: non mais les légumes à part la carotte, les carottes qu'on met au frais, ou peut-être l'aubergine parce qu'elle va vite se friper. Mais sinon le reste on peut laisser à l'extérieur.
3: Rapidement, quels fruits et légumes on ne met pas côte à côte parce que il y a les fruits et légumes climactériques et non climactériques.
0: Qu'est-ce que ça veut dire?
3: Ça veut dire qu'il y en a qui continuent de mûrir tout seul et d'autres non. Et ceux qui continuent de mûrir tout seul peuvent accélérer le pourrissement des copains.
2: Bah typiquement la pomme, on peut pas la mélanger avec tous les fruits et légumes parce que ça accélère le mûrissement. Et si on la met la pomme à côté de banane par exemple ou d'avocat, au bout d'une journée ou deux, on va avoir des avocats qui vont noircir ou des bananes pareil qui vont noircir. Donc la pomme faut éviter, faut pas la mettre avec les autres fruits.
4: Non, moi j'apprends plein de choses. Là.
0: On a envie de l'écouter pendant des heures. Une dernière question,
3: Valère, rapidement. Peut-être nous donner 2-3 réflexes tout simples pour mieux cuisiner et surtout moins gaspiller, parce que le gaspillage, c'est une source de dépenses inutiles.
2: En fait, il y a deux choses. La première des choses, ce que je disais au départ, c'est si le four est allumé, autant s'en servir pendant une heure et mettre le maximum de produits dedans et préparer des recettes pour des portions pour 2-3 jours. On peut réutiliser aussi les produits qu'on a au frais, c'est-à-dire si on a trop fait de riz, par exemple. On en a fait, par exemple, un poulet au curry. On a pris ce riz pour la garniture, pour l'accompagnement. Ouais. On peut l'utiliser. On va le sauter avec de la coriandre, un peu de gingembre, sauce soja, et on a un deuxième plat. Donc c'est comment réutiliser aussi les ingrédients ou les féculents ou les légumes qu'on a en plus pour refaire d'autres recettes. Aujourd'hui, c'est hyper simple. On va sur internet, sur ces robots là, ils te donnent cette petite tablette, tu fais rentrer tes légumes et voilà.
0: Merci Abdel Alaoui. On va continuer de parler cuisine avec vous et de votre livre, un couscous connexion 50 recettes qui ont du grain aux éditions de la Martinière. Et puis on va recevoir évidemment une auditrice qui nous parle d'une air friteuse. Alors même moi je ne sais pas ce que c'est, mais pour l'heure on va écouter un peu de Bruno Mars. Ah j'adore, On My Soul. On vous doit bien ça, c'est votre nouveau rendez-vous quotidien entre 12 et 13 heures sur votre radio ici.

0: Bruno Mars, On My Soul, sur votre radio ici.
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0: On vous doit bien ça. Et on parle cuisine aujourd'hui dans votre nouveau rendez-vous. On vous doit bien ça. On est ensemble jusqu'à 13h et nous avons un petit cadeau du jour puisque le grand chef Abdel Alaoui nous fait l'honneur de sa présence. Cher Abdel, vous venez sortir un livre. Fantastique, ça s'appelle Couscous Connexion. Non mais ma passion, c'est 50 recettes qui ont du grain gelé sous les yeux. J'ai envie de tout essayer, j'ai envie de tout manger. Pourquoi ce livre, Abdel ?
2: Parce que ça fait longtemps que je voulais parler de couscous, au-delà d'en faire tout le temps. Tu vois, moi j'étais élevé à la semoule, tous les vendredis chez les musulmans. Tu vois, tu manges ton couscous. Et c'est un livre qui a été fait avec le cœur parce que en fait, il y a mon père dedans. Il y a mon père dedans et c'est mon couscous préféré. Il fait un couscous aux tripes. Alors je sais pas ça donne envie à tout le monde.
0: Il fait
2: un couscous à base de tripes et de pois chiches qu'on a mangé. Alors autant ma mère, elle en fait tout le temps.
0: Ouais.
2: Mais tu vois, ma mère, elle a un truc du quotidien où elle nourrit ses enfants, elle a toujours fait ça, tu vois. Et mon père, il le faisait une fois par an. Il arrivait, et bon, il en mettait partout, tu vois. Mais il faisait ça avec le cœur et il nous fait cette recette au trip. Donc c'est un peu le début de ce livre. Et évidemment, quand tu commences à t'intéresser au couscous, bon, en fait, du couscous, mais il y en a dans le monde entier. Il y a un couscous brésilien, sénégalais, malien.
0: Mais oui, c'est ça qui est fou.
2: Je vois
0: du couscous aux sardines et je sais à quel point la sardine est très très bon pour la santé, n'est-ce pas?
3: Plein de vitamines, plein d'oméga 3. Manger un peu de poisson, ça change la viande.
0: Il y a une recette de couscous aux agrumes. Je me retourne vers vous, ça vous inspire. Parce que ça, c'est complètement notre délire. Après, je me retourne vers Aude parce qu'il y a un tatin de fenouil à pas piquer des hannetons, des croquettes panées. On a envie d'absolument tout essayer. Et alors, pardonnez-moi, ça a l'air facile à faire quand on lit votre livre.
2: Bah, ça, c'est un peu ma spécialité. C'est toujours quelques petits ingrédients et on arrive à faire une recette. Mais il est intéressant parce qu'il y a plein de livres du monde entier. J'ai rencontré des potes chefs et tout, donc qui m'ont délivré un peu leur couscous d'enfance.
0: Il y a aussi des œufs mayo, la recette est folle. Un fondant au chocolat, j'ai envie
4: de dire. Mais parce que vous êtes le roi de l'œuf mayo,
2: vice-champion du monde.
0: Oui, c'est pas du tout une vanne.
2: J'ai gagné l'année dernière j'ai joué le jeu, j'y suis allé en me disant qu'est-ce que je vais faire avec ces œufs mayo. Et en fait, je les ai plongés, c'est pour ça qu'il est dans le livre du couscous. Je les ai plongés dans un bouillon de couscous pendant 24 heures. Ils ont pris le goût, je les ai coupés en deux,
0: Donc, si vous voulez épater vos amis, il y a juste la recette des meilleurs œufs mayo du monde dans le livre d'Abdel Alaoui, Couscous, Connexion, 50 recettes qui ont du grain aux éditions La Martinière. On va accueillir avec nous une auditrice qui avait une question à nous poser. Elle s'appelle Muriel et elle écoute Ici Touraine et on les embrasse très chaleureusement. Ils font un travail formidable. Bonjour Muriel.
5: Bonjour.
0: Comment allez-vous, chère Muriel ?
5: Très bien, avec le soleil. Et puis, de vous entendre, ça illumine la vie.
0: C'est gentil. Vous allez me faire pleurer. Muriel, vous avez une question pour notre chef Abdel Alaoui ?
5: Alors non, je n'ai pas de question. C'était juste un petit message que j'avais mis sur WhatsApp.
0: Vous avez une air friteuse, mais vous vous en servez pas ?
5: Non, j'ai un air fryer. Ouais, j'ai eu un air fryer à Noël. Et c'est vrai, je m'en suis servi une fois. Mais à ma décharge, j'ai pas de place dans ma cuisine, donc il est dans le carton et j'ai peut-être un peu la flemme de le sortir.
3: C'est un sujet, la place aussi,
0: C'est ces robots-là. Ça aussi, parce que ça prend beaucoup de place. Du coup, vous utilisez plutôt votre Thermomix, c'est ça ?
5: Alors, c'est pas du tout la même chose, ça ne cuit pas, mais j'ai un
0: Thermomix. Ça se voit que je cuisine pas, non ?
5: Il cuit, mais bon, voilà. Mais le Thermomix, moi, franchement, c'est formidable comme appareil. Franchement, c'est génial. J'étais sceptique au départ. Et puis, c'est mon mari qui m'a poussée à aller à une réunion,
0: mais comme
5: un
0: quoi,
5: atelier.
3: Il est gonflé.
0: Ils peuvent être utiles, les maris. Alors, merci beaucoup, en tout cas, Muriel. Merci aussi à son mari qui lui a donné un bon conseil, Audrazo.

0: rapidement.
1: Il y a effectivement pas mal de gens qui réagissent sur le 0810 055 056 sur le WhatsApp. Rien ne vaut une cocotte en fonte pour cuisiner.
0: Ah bah voilà, à l'ancienne.
2: Évidemment.
0: C'est vrai, Abdel, vous confirmez.
2: Et évidemment, je confirme. Une poêle, des couteaux, une planche à découper. Voilà. Enfin voilà,
0: c'est. Et c'est parti, mon Kiki. Merci beaucoup à Abdel Alaoui, notre chef merveilleux, d'être passé par notre petite émission. On vous doit bien ça, notre merveilleuse émission. Mais pour l'heure, nous allons accueillir Vanessa. Bonjour Vanessa.
3: Bonjour.
0: Vanessa, elle a joué, elle s'est inscrite sur ici.fr et du coup, elle repart avec 200 euros.
4: Bravo Vanessa.
0: C'est merveilleux, merci beaucoup Vanessa de vous être inscrite.
3: Merci à vous surtout.

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3: Sur votre radio Ici, c'est votre nouveau rendez-vous quotidien depuis la rentrée, ça s'appelle On vous doit bien ça, et ici on parle bon plan, vie quotidienne, arnaque à hésiter, à éviter, cuisine, santé, nous sommes là pour vous rendre service parce qu'on vous doit bien ça. Alors nous sommes ensemble jusqu'à 13h, moi je m'appelle Enora Malagré, je suis avec Aude Razo, Valère Correa, Gérald Kirzek qui nous parlera des gestes de premier secours dans un instant, et notre Elsa Wolinski de tout l'argent qu'elle a jeté par les fenêtres à cause des réseaux
4: sociaux. Ou qu'elle n'a pas jeté.
3: Mais pour l'heure, c'est Aude Razo qui répond au vocal d'une auditrice, Mélissa, qui nous a appelé au 0810 055 056.
5: Bonjour à tous. J'ai reçu plusieurs fascicules avec des numéros de plombiers, électriciens, chauffagistes, etc. Moi, j'appellerais bien parce que j'ai besoin d'un de leurs services. Et ma mère affirme mordicus que je ne devrais pas faire ça et que c'est sans doute une arnaque.
3: Mais...
5: qui dois-je croire ? Merci beaucoup.
3: Mais oui, on croit toujours sa maman, non ? Je crois, Aude Razo.
6: Mais oui, on croit. Là, il faut vraiment, vraiment croire votre maman. Mélissa, effectivement, c'est une arnaque. Je suis sûre que ça parle. J'ai fait un petit test dans l'Open Space ce matin, j'ai montré à tout le monde.
3: Ouais,
6: mais vous savez, c'est ces magnets un peu typo bleu-blanc-rouge qu'on reçoit. Donc, il y a les numéros de secours pour
7: pieds. Magnets ?
8: Oui, c'est un magnet,
7: on le met sur le frigo.
6: Le frigo, les aimants. Hein, et donc, du coup, vous le mettez sur le frigo, ça fait un peu bleu-blanc rouge, il y a la police, le numéro de la police, des pompiers et tout. Et en dessous, vous avez effectivement le serrurier, numéro de téléphone, dératiseur, bon, numéro de téléphone,
3: oui,
6: etc. Vous voyez de quoi je parle,
3: on a Elle me regarde, je vous dis la vérité, parce que j'ai encore plongé. C'est-à-dire que je dis, bah oui, moi je l'ai mis sur mon frigo. Le magnète, Gérald Kirzek. Eh bien, heureusement que j'ai toujours pas appelé le fameux plombier du prénom Jérôme. Et donc, je serais tombée où, moi ?
6: Eh bien, en fait, si vous regardez de plus près déjà, Enora, les numéros sont quasiment tous les mêmes. Donc, le numéro du dératiseur est à peu près le même que celui du plombier. Déjà, ça, c'est déjà un peu suspect.
3: Elsa Wolinski est tombée dans le panneau.
9: J'ai fait la même chose.
3: C'est pas vrai.
9: Moi aussi, je l'ai mis.
6: Bah oui, parce que ça fait pratique, effectivement. En fait, la liste, je vous le dis tout de suite, ce sont des pseudo-artisans qui vont vous facturer des prix exorbitants. Il y a un couple en Moselle qui avait appelé justement un électricien qui était sur la liste qu'ils avaient reçue, et ils avaient payé quand même 1 500 € le remplacement d'un disjoncteur. On était quand même, voilà. Là où c'est pervers, c'est le côté bleu-blanc-rouge qui est un peu rassurant. Il y a aussi le logo, souvent il y a un petit logo, alors soit c'est votre mairie, votre département. Moi, la dernière fois que je l'ai eu, c'était le logo d'un hôpital, carrément, mais en fait, que ce soit l'hôpital, la mairie, le département, ils n'ont rien à voir avec ça. À chaque fois, moi je passe un petit coup de fil et je dis, c'est vous qui envoyez ça ? Non, en fait, ce ne sont pas du tout eux. Donc vous voyez, il y a un petit côté pervers, ils jouent un peu sur le côté officiel, alors qu'en fait, ce sont juste des artisans véreux qui vous ont glissé ça dans la boîte aux lettres. Petit conseil, faites-vous même votre liste de numéros d'urgence avant d'en avoir besoin. Vous discutez avec les voisins, tu connais un serrurier sympa qui coûte pas trop cher, etc. Faites-vous une petite liste, collez-la sur le frigo, Enora.
3: Quelle est mauvaise.
7: Avec du scotch, c'est pas grave si c'est pas aimanté.
3: Gérald Kirzek, vous aviez une petite remarque.
7: Oui, est-ce que c'est forcément des artisans véreux ? Est-ce qu'on peut pas imaginer, moi je pense à la campagne, des artisans qui veulent aider justement et qui ont fait eux-mêmes cette liste et qui en ont fait un magnète justement et qui le distribuent.
6: Alors, sur ces magnets-là précisément dont je parle, les fameux bleu blanc rouge très bien fait.
7: Dans les grandes villes et tout
6: c'est
7: ça.
6: C'est une arnaque. Par contre, effectivement, si vous avez l'artisan du coin qui vous a glissé un petit prospectus dans la boîte aux lettres pour faire sa pub, bon voilà, donc là, on peut aussi discuter avec le voisin, les voisines, etc. Est-ce qu'ils le connaissent ou pas ? Et puis on voit si c'est sérieux ou pas.
3: Merci, cher Aude Razo. Faites comme notre auditrice Mélissa. Appelez-nous, posez-nous vos questions. Ça se passe au 0810 055 056. C'est notre WhatsApp et c'est gratuit. Nous allons écouter France Gall, la chanson d'Azima sur votre radio ici.

0: France Gall, la chanson d'Azima dans On vous doit bien ça sur votre radio ici.
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0: Quelle joie d'être avec vous tous les midis jusqu'à 13h. C'est votre nouveau rendez-vous quotidien avec toute une joyeuse bande que j'aime tant. Et ma petite chouchoute.
3: Ah, enfin, ça y est.
0: Ça y est.
3: J'ai ce rôle.
0: En semaine 2. Alors, Elsa Wolinski, j'attends avec impatience votre chronique. Vous avez, je crois peut-être, réussi à économiser de l'argent, dis donc.
3: Oui, ça m'arrive très très rarement. Mais écoutez, moi surtout en ce moment, Enora, je crois que je suis en train de devenir folle. Enfin, je vais pas très bien. Non, je vous assure, je m'inquiète pour moi toute seule. Vous savez de quoi j'ai rêvé cette nuit ?
0: Non.
3: D'électroménager.
0: Ah, ça va pas, oui.
3: Non, oui, j'en suis là. Oui, je vous assure, je rêve même plus de vous, Valère. Non, c'est fini. Ni d'une maison au bord de la mer, ni même d'interviewer Céline Dion, pas du tout. Non, moi je rêve d'un aspirateur.
0: Ah bon, okay.
3: Effectivement, je sais exactement à qui la faute. Les réseaux sociaux, tout à l'heure le chef Abdel Alaoui l'a dit d'ailleurs, c'est la faute des réseaux sociaux.
0: Ouais.
3: Quand je n'arrive pas à dormir, comme cette nuit d'ailleurs, je scrolle. Et vers 2h du matin, je peux vous assurer que tous les robots ménagers du monde me paraissent indispensables.
0: Ouais,
3: j'ai eu le malheur cet été de passer des heures à regarder la Ninja Creamy Deluxe. Est-ce que vous savez ce que c'est ?
0: Pas du tout.
3: Vous l'avez vu, c'est cette machine ? Elle a 10 programmes, elle fait des sorbets, des gélatos, des yaourts glacés, même des glaces protéinées, et elle coûte 219,99€.
0: Qu'on peut payer en 25 000 fois, donc
3: bien
0: on se dit
3: sûr.
0: Tiens, c'est possible.
3: Et évidemment, j'avais à peine fini de regarder mes glaces que mon téléphone avait déjà compris que j'étais une proie facile, vous pensez bien. Et voilà que maintenant l'algorithme remplace toutes les vidéos de mecs torse nus que j'avais qui font des recettes de cuisine par de l'électroménager. Donc cette nuit, j'ai complètement bloqué sur un aspirateur, mais oui,
0: ouais.
3: C'est, oui. Vous savez, celui qui s'allume avec la petite lumière bleue. Est-ce que vous l'avez déjà vu ?
4: J'ai vu ça, c'est fascinant.
3: Ah non, mais
0: Audrazo en est.
4: Non, mais attendez,
3: il a une caméra. Vous êtes aspirateur. Oui. Il a une caméra haute définition avec de l'intelligence artificielle qui photographie la tâche et la compare à une base de près de 10 millions d'images de saleté. 10 millions !
0: C'est la NASA.
3: Et ensuite, il décide tout seul du nombre de passages nécessaires. Moi, à ce stade-là, je suis capable de faire des tâches exprès, rien que pour le regarder travailler, je vous le dis. Et quand il a terminé, il rentre tout seul dans sa petite maison. Oh. C'est plus un aspirateur, c'est un colocataire, en fait. Alors, je vous donne le prix, hein, quand même.
0: Alors
3: 899€.
4: Ah,
3: oui,
4: c'est pire.
3: Oh. Bon, là, et ensuite est arrivé sur mon écran le Thermomix. Vous en avez parlé tout à l'heure, Valère. Le Thermomix TM7. Alors, est-ce que vous êtes prêts ?
0: Allez-y.
3: Il a 24 modes, remplace plus de 20 appareils, possède un écran tactile de 10 pouces et donne accès à plus de 10 000 recettes. Il peut même organiser vos menus de la semaine et établir
0: vos soirées.
3: Établir votre liste de courses. 1599€.
0: Ça,
3: alors, à ce prix-là, je vous dis, moi, je voudrais qu'il fasse lui-même les courses,
0: bah oui.
3: La table, qu'il demande à mes enfants comment ils ont passé leur journée.
5: Ça s'appelle un mari. Hein.
3: Oui, c'est vrai, vous avez raison. Donc, à 5h du matin, j'arrivais toujours pas à dormir et j'ai remarqué l'état de mes vitres qui étaient un peu crasse-pouille.
4: Oui,
3: je me dis, elles sont pas très propres. Donc, j'ai repéré là un robot qui s'accroche tout seul à la fenêtre. Il calcule l'itinéraire tout seul, il détecte les bords. Et pulvérise lui-même le produit nettoyant sur la vitre.
0: Oh là, alors c'est combien ça ?
3: 499€.
0: Okay.
3: Je le veux quand même, je les veux tous. Mais oui.
4: Le dernier, c'est ma petite passion parce que ça fait des petites bouclettes, le Dyson Airwrap ID.
0: Ah ouais, ça,
3: alors lui, il se connecte à votre téléphone en Bluetooth. Vous lui donnez votre profil capillaire. Moi, j'ai mis Beyoncé en direct. Et là, il vous programme des boucles. 479€. Alors, j'ai fait le calcul,
0: Mais c'est un peu la valeur.
3: Si j'avais acheté toutes les machines qui me paraissent indispensables la nuit, j'en aurais eu pour exactement 4 000 euros. Presque 4 000 euros. Tout ça pour ne plus aspirer, ne plus laver mes vitres, ne plus cuisiner, ne plus faire mes glaces et avoir des jolies bouclettes. Alors en fait, j'ai compris une chose. Ce que les réseaux sociaux essaient de me vendre, c'est une vie dans laquelle je ne fais plus rien.
0: Ouais.
3: Et franchement, finalement, ça ne me va pas.
0: Bah oui,
3: on a envie de faire
0: des choses.
3: Ça ne me fait pas rêver tout ça. J'ai envie, évidemment, de cuisiner, de laver mes vitres et de vivre et de faire la cuisine.
0: Exactement.
3: Bien sûr.
0: Et puis d'être riche, parce que du coup, vous n'avez pas acheté.
3: Ah, d'être riche. Ouais.
0: Grâce, on vous doit bien ça. Vous voyez, ça calme un peu les envies d'achat, un peu compulsives. Valère, vous avez une petite technique pour qu'on ne tombe pas dans le panneau et qu'on fasse des économies ?
6: Bon, déjà, suivre les conseils d'Elsa, c'est-à-dire quand ce qu'on regarde à 2h du mat, on essaye
3: on n'achète pas.
6: C'est pas forcément le meilleur moment. temps. Sinon, il y a un truc que je trouve pas mal, c'est la méthode du bol. Je sais pas si vous connaissez.
4: Non, alors, non.
6: Le bol, ça peut être un saladier, qu'importe, un petit récipient. Le principe, c'est le suivant, c'est de vous aider à résister aux achats compulsifs.
4: Oh,
6: on est dans un magasin. Vous savez, les rayons à la fin, quand on arrive un petit peu avant la caisse, c'est là qu'on a les petits achats compulsifs, par exemple. Tiens, ça, je vais le prendre, Chaque fois que vous êtes face à un achat instinctif, un projet d'achat, vous vous retenez et vous marquez sur un petit papier ce que vous avez failli acheter et combien ça coûtait. Vous pliez le papier, vous le mettez dans le bol. Et puis vous attendez une semaine, un mois, et de temps en temps, vous allez voir ce que vous aviez mis là-dedans. Et vous vous dites, est-ce que je le veux vraiment ou est-ce que j'ai fait une économie réelle? C'est un tout petit pare-feu, c'est un petit rempart en fait à l'achat spontané, parce que bien souvent on le regrette après et on a gaspillé des sous.
2: Alors, je vais mettre un bol illico quand je rentre chez moi ce soir. Ne cédez pas au chant des sirènes, c'est justement ce qu'on va écouter sur votre radio ici, grâce au frérot de la Vega. Votre nouveau rendez-vous, c'est On vous doit bien ça, on est ensemble jusqu'à 13h.

0: se lasse pas de la voix des frérots de la Vega, le chant des sirènes sur votre radio ici.
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0: Encore un petit quart d'heure à passer en votre compagnie, ça passe si vite, on est ensemble jusqu'à 13h, c'est votre nouveau rendez-vous quotidien. On vous doit bien ça sur votre radio. Ici, il y a une journée, là ce week-end me semble-t-il,
3: samedi,
0: merci Audrazo, sur les gestes des premiers secours. C'est évidemment notre médecin Gérald Kirzek qui va nous en dire un mot.
4: Journée mondiale des premiers secours et l'objectif c'est vraiment de se former. Alors on avait beaucoup de retard, on est en train de le rattraper, mais c'est
0: pourquoi pas... on avait du retard en France.
4: Ben parce que c'était pas dans les programmes de l'éducation nationale.
0: D'accord.
4: Parce qu'on n'avait pas cette culture de la prévention, mais de manière générale on l'a pas par rapport aux pays nordiques. Nous on était à moins de 5% des Français qui étaient formés. Là c'est en train de s'améliorer et en fait il s'agit d'apprendre quelques gestes et en quelques heures vous pouvez. Alors il y a la Croix-Rouge française bien sûr qui va être partenaire de cette journée mondiale, mais il y a plein d'associations, les pompiers qui peuvent vous former. C'est l'occasion d'aller participer à ces villages, à ces événements sur les premiers secours et puis tout simplement de vous dire bah tiens, je vais passer 2-3 heures à apprendre 3 gestes qui sauvent. Allez, je vous en donne 3 gestes qui sauvent.
0: Je vous en suis.
4: Premier geste qui sauve, que faire en cas d'étouffement? C'est vrai que quand quelqu'un s'étouffe à table ou vous êtes dans la rue, vous avez quelqu'un qui est en train de porter les mains à sa gorge et qui, et là c'est important, il n'est pas en train de vous dire j'arrive plus à respirer, parce que s'il vous dit j'arrive plus à respirer, c'est qu'il y a de l'air qui passe.
0: Ouais.
4: Et c'est qu'il arrive à respirer et donc là il n'est pas question d'aller ni lui taper dans le dos ni faire la méthode d'Emlich. En revanche, si la personne porte ses mains à sa gorge, il n'y a plus de son qui sort parce qu'il n'y a plus de possibilité de passage d'air. Elle devient un peu cyanosée, rouge, cyanosée. Là, il y a quelque chose qui est coincé dans sa trachée, dans ses voies respiratoires. C'est là où il faut réagir et on réagit comment? On lui donne 5 grandes claques dans le dos, entre
0: d'accord.
4: les omoplates avec le plat de la main. 5 fois, il est penché un peu en avant. On va taper 5 fois pour essayer de débloquer les voies aériennes. Et si ça ne fonctionne pas, on va se mettre derrière.
0: Ça,
4: on va l'enlacer. C'est la méthode d'Emlich, exactement.
0: Emlich. Comment on fait ça?
4: On se met à l'arrière, on le ceinture par l'arrière,
0: ouais.
4: on met son poing dans le creux de son estomac,
0: ouais.
4: et on va tirer vers soi et vers le haut. En fait, l'idée, c'est de faire une hyperpression. En dessous du plexus, exactement, dans le creux de l'estomac, histoire de ramener un peu comme un grand mouvement de virgule. Vous voyez, on vous ramène vers vous et vers le haut. L'objectif, c'est de faire un peu sauter le bouchon de champagne. C'est-à-dire que s'il y a quelque chose qui est coincé dans la trachée, on fait une hyperpression au niveau de l'abdomen et ça va déboucher. Et là aussi, on fait 5 méthodes d'Emlich. Et entre-temps, qu'est-ce qu'on a fait? On a appelé les secours.
0: Ah oui,
4: on a
0: bien
4: fait
0: sûr.
4: Appeler les secours, le 15, le SAMU, ou le 18, les pompiers, ou le 112, le numéro d'urgence.
3: Moi, c'est vrai que j'ai toujours peur de mal faire, en fait. J'ai vraiment peur de
4: si
3: me dire,
4: la personne,
3: je vais mal faire le geste et je peux peut-être empirer quelque chose.
4: Si la personne est en train de s'étouffer, c'est-à-dire qu'il n'y a vraiment plus de son, il n'y a plus de possibilité de respirer, il faut faire vite, parce qu'au bout de 2 minutes, elle va tomber en arrêt respiratoire ou en arrêt cardiaque. Donc là, vous ne pouvez faire que du bien en essayant de débloquer la situation. Deuxième geste pour apprendre à sauver une vie, l'hémorragie. Alors, quand je parle d'hémorragie, ce n'est pas une petite coupure, hein, c'est vraiment une hémorragie. Alors, je ne vais pas vous faire à la MacGyver, mais vous voyez, ça saigne vraiment. Qu'est-ce qu'on fait? Premier réflexe, on appuie dessus. Vous prenez une écharpe, vous prenez des compresses, vous prenez quelque chose pour isoler votre main du contact avec le sang direct, mais vous allez appuyer pour arrêter l'hémorragie. On ne fait pas de garrot, on ne fait pas de point de compression, sauf si vous savez faire, mais dans l'immense majorité des cas, on appuie dessus et on maintient appuyé et on alerte les secours. Le gros avantage, c'est que maintenant, on a un téléphone portable, on peut appuyer d'un côté et puis faire le numéro
5: comme dans les
4: en écoute
5: films,
4: on amplifié
5: déchire
4: de l'autre
5: t-shirt
4: côté.
5: Et on met sur la plaque.
0: Une ampoule d'adrée, on dégage.
4: Exactement. Et troisième geste qui sauve des vies véritablement. Et là aussi, Aude a raison, on a peur de mal faire, c'est l'arrêt cardiaque. On a peur de faire un massage cardiaque.
0: Ça, oui.
4: Sauf que si la personne tombe devant vous, elle parle plus, elle vous répond pas, vous lui dites, oh, tu m'entends, essaie de me répondre, etc., serre-moi la main. Personne répond. On regarde si la personne respire, c'est-à-dire si la poitrine se soulève ou pas. Si la poitrine ne se soulève pas, elle ne vous répond pas, c'est un arrêt cardiaque. On cherche même pas à prendre le pouls, etc. On perd du temps. On appelle le 15, le 18 ou le 112. Et là, en plus, les secours vont vous guider. Ils vont vous dire, OK, on vous envoie une équipe, vous allez donner l'adresse, etc.
0: Ouais.
4: C'est l'alerte. Il faut prendre quelques secondes pour vraiment donner une alerte précise. Et puis après, vous allez faire le massage cardiaque. Donc là, on ouvre la chemise et on va au niveau de les deux seins ou les deux tétons. Il y a une ligne entre les deux. 2, finalement, vous allez appuyer à ce niveau-là sur la cage thoracique 100 fois par minute avec votre talon de la main. Vous voyez, on a tous vu des images, des vidéos. Et donc, on va appuyer entre les deux seins, comme ça, sur le sternum. Et on va remplacer la pompe cardiaque. On appuie de 3 à 5 cm le temps que les secours arrivent. Donc voilà.
0: On peut faire des petites formations pour ça.
4: Bien sûr, en 2 heures, vous apprenez les gestes essentiels. Cette journée mondiale va vous permettre, dans plein d'endroits, de participer à des manifestations. Et là, sur l'étouffement, l'hémorragie et l'arrêt cardiaque, vous avez appris à sauver des vies. Et si on faisait ça, les secours après prennent le relais. Mais le premier maillon, il est vraiment indispensable, et notamment le maillon de l'alerte.
0: Merci docteur Gérald Kierzek pour ces précieux conseils. On se retrouve dans un instant. Il y a énormément de questions au 0810 055 056. Ça tombe bien, on est là pour vous parce qu'on vous doit bien ça. À tout de suite.
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0: Encore quelques minutes à passer en votre compagnie. On est ensemble jusqu'à 13h dans On vous doit bien ça, votre nouveau rendez-vous quotidien. On parlait à l'instant avec le docteur Kierzek des gestes de premier secours, et Valère Correa disait un truc, je suis assez d'accord, ça devrait être obligatoire en fait.
5: Ça me semble être un peu la base, c'est-à-dire touche pas tous les 5 ans pour pas oublier.
4: C'est censé l'être dans les programmes scolaires, mais c'est compliqué à caser d'un programme scolaire.
0: À mettre en place, ils sont tellement débordés, nos professeurs.
3: Mais moi, je l'ai fait à l'école, j'ai fait plusieurs fois avec les centres aérés, l'école, etc. Mais sauf que j'ai 40 ans et j'ai tout oublié.
0: Promets. Alors, on va recevoir Stéphanie qui a appelé au 0810 055 056. Faites comme elle, toute la semaine, vous avez des problèmes, nous avons des solutions. Bonjour Stéphanie, bienvenue.
6: Bonjour à tous.
5: Bonjour.
0: Ça va Stéphanie ?
6: Ça va, super.
0: On est ravis de vous accueillir.
6: Tout va bien.
0: Ah, c'est super, on est ravis de vous accueillir. Vous avez une question pour notre médecin Gérald Kierzek ?
6: Eh oui, une grande question, parce qu'on parle souvent de connaître les gestes de premier secours pour porter assistance à ses amis, à sa famille. Mais on ne parle jamais des gestes de premier secours à connaître quand on est seul.
0: Bonne question.
6: Être seul, c'est une angoisse supplémentaire.
0: Et on a les auditeurs qu'on mérite, on a les meilleurs. Hein. Pardonnez-moi, mais c'est vraiment une question extrêmement pertinente. Il faut bien le dire. Merci Stéphanie de nous l'avoir posée.
4: C'est vrai que c'est un geste altruiste, mais ça peut être un geste égoïste aussi. Alors, c'est vrai que c'est compliqué de se faire un massage cardiaque tout seul, parce que d'abord, vous aurez perdu connaissance. En revanche, l'hémorragie, appuyer dessus, mettre quelque chose pour comprimer, c'est le bon réflexe, prendre son téléphone, le mettre en écoute amplifiée et appeler les secours. Ça, on peut le faire tout seul. Il y a souvent quelque chose qui revient sur les réseaux sociaux avec la méthode pour quand vous vous étouffez tout seul, sur un coin de table, vous pouvez vous faire la méthode d'Emlich, une espèce d'auto-méthode d'Emlich. Alors là, écoutez, je ne sais pas si ça fonctionne, mais par expérience, et notamment de Samu et quelques histoires assez dramatiques, le meilleur réflexe à avoir, c'est de sortir de chez vous et de demander de l'aide à votre voisin. C'est-à-dire que sortez sur le palier, allez demander... Ça va pas, je peux pas le faire parce qu'il n'y a pas de son qui sort quand vous vous étouffez, mais justement, sortez de la maison, allez frapper à la porte du voisin, allez chercher de l'aide, parce que c'est ça le meilleur réflexe à avoir. Et après, une fois qu'il y a quelqu'un qui lui va appeler les secours, vous pouvez essayer éventuellement sur un coin de table, etc. Mais honnêtement, ce sont pas des méthodes validées. Pareil, en cas de crise cardiaque, de symptômes, de douleur thoracique, on voit passer sur Internet, bouchez-vous le nez ou mettez-vous à tousser fort, etc. Absolument aucune utilité. Le meilleur réflexe, c'est d'appeler vite le 15 ou le 18 pour déclencher les secours.
0: Ah voilà, tout simplement. Merci beaucoup, cher docteur. Et merci à vous, chère Stéphanie. On vous embrasse très fort. Prenez soin de vous. Nous allons continuer à répondre à vos questions. Ne vous inquiétez pas en antenne parce qu'il y en a eu beaucoup, beaucoup aujourd'hui. Mais pour l'heure, c'est le jeu. Vous vous êtes inscrit sur ici.fr. Il y a une page prévue à cet effet. Parce que oui, je booste votre pouvoir d'achat tout au long de l'année. 2 fois en plus tous les jours dans l'émission. Et nous avons une gagnante. Et elle s'appelle Sandrine. Bonjour Sandrine.
7: Bonjour à toute l'équipe.
0: Elle appelle.
7: Bonjour particulier à Pierre, pardon, parce qu'il est originaire du village juste à côté où j'habite.
0: Oh, dis donc. Mais alors, est-ce que ça voudrait dire que vous le connaissez personnellement ?
7: Alors, je ne le connais pas personnellement parce qu'il est plus jeune que moi, mais mon papa est né à Ville.
0: D'accord. Ben, on lui passera votre bonjour, chère Sandrine, parce qu'il sera là demain dans l'émission, figurez-vous. Il nous parlera d'ailleurs de comme quoi il ne faut pas adopter les animaux trop tôt. C'est un sujet encore passionnant. Vous nous appelez de la Moselle. On embrasse très fort ici Alsace. Et vous avez bien fait de vous inscrire sur la page ici.fr parce que c'est gagné.
3: Bravo. Ouais.
7: Merci beaucoup.
0: On est très heureux, mais oui, faites comme Sandrine, ça fonctionne cette affaire. Vous inscrivez sur le site ici.fr, il y a une page prévue à cet effet et c'est gagné. On vous embrasse très très fort, Sandrine.
7: Bah, de même. Moi également. Bonne continuation pour votre émission.
0: Merci. Ça fait très très plaisir. Je voudrais faire un gros bisou à mon équipe, à Aude, à Valère, à Gérald, à Elsa Wolinski. C'est ça votre nom, madame?
3: Oui, c'est ça.
0: Nous, on se retrouvera demain. Merci beaucoup aussi à Céline, ma réalisatrice, à Océane, à la technique, à Alex, au standard, et à Gwenaëlle, à la préparation. Aude Razo, très rapidement.
3: Beaucoup, beaucoup de messages au 0810 055 056, avec notamment des questions à nouveau sur les robots cuisiniers. C'est promis, on vous en reparlera. Et puis, on a une question aussi pour Gérald, mais on n'a pas le temps d'y répondre, sur le spasme du sanglot. Qu'est-ce que c'est? On va y répondre, promis, dans une prochaine émission.
0: Très bonne question.

0: Mylène Farmer, accompagnée par l'Auvergnat Jean-Louis Murat sur ICI pour vous souhaiter un excellent réveil. Ravi de vous retrouver, vous et toute l'équipe d'ici les 5 heures.
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0: Bonjour Valentine.
3: Bonjour Louis, bonjour à tous.
0: Nous sommes le jeudi 17 septembre et vous pouvez sortir les Santiago aujourd'hui, les chapeaux de cow-boy, puisque c'est la journée internationale de la musique country.
3: Jolie, Jolie, Jolie,
0: j'adore. C'est une bonne journée qui s'annonce. Et alors ce matin, avec Valentine, on recherche un auditeur qui...
3: On recherche un auditeur fan de country et qui sait même la danser.
0: Vous la pratiquez, la danse en ligne, dans une asso, dans les balles ou simplement, j'ai envie de vous dire, chez vous, appelez-nous, venez nous le raconter ce matin au 0810 055 056.
3: On parle aussi carburant et la colère qui monte encore avec ces blocages de dépôts de carburant par les pêcheurs. C'est l'info du jour dans une demi-heure. Et le prolongement des aides jusqu'à la fin de l'année n'y fait rien. Explication dès 5h dans les infos.
0: Et pour vous accompagner jusqu'à 6h, Saveria au standard, Elorie à la technique, Emeline à la rédaction en chef. Ici, dès 5h, ça commence maintenant.
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0: Jeudi 17 septembre, excellent réveil, il est 5h. L'actualité à vos côtés, Valentine, à la une, des aides au carburant jusqu'à la fin de l'année.
3: Face à la colère des professionnels et au prix record à la pompe, le Premier ministre annonce une prolongation des aides ciblées pour les professionnels. Les pêcheurs mobilisés devant les dépôts de carburant ont même droit, Raphaël Ebenstein, à un coup de pouce supplémentaire.
4: Une remise de 35 centimes par litre de gazole pour les bateaux de pêche, alors qu'elle avait été ramenée ces derniers mois à 25 centimes. C'est le seul ajustement du dispositif d'aide, initialement prolongé jusqu'à la fin octobre, et qui sera donc effectif au moins jusqu'à la fin de l'année. Un dispositif estimé à environ 70 millions d'euros par mois pour les caisses de l'État, sous forme d'un remboursement partiel des achats de carburant sur présentation de justificatifs. Le montant restera à 15 centimes par litre de gazole non routier pour les tracteurs des agriculteurs et à 20 centimes pour les pelleteuses ou les engins de chantier du BTP. Pas de changement annoncé pour les grands rouleurs, ces salariés modestes, contraints de faire au moins 30 km par jour de trajet domicile-travail. Le guichet pour demander un chèque de 100 euros sur le site impots.gouv.fr est encore ouvert jusqu'à la fin du mois.
3: Le coût du carburant, comme le manque de transport en commun, force un Français sur 10 à renoncer à un emploi, selon une nouvelle étude de l'association WeMove. Et le quotidien coûtera toujours aussi cher l'année prochaine, voire plus. La guerre au Moyen-Orient et les canicules à répétition entraîneront forcément une hausse des prix en rayon. Déclaration du patron des supermarchés de la coopérative U. Votre kiné a désormais le droit de vous prescrire des médicaments. Nouveauté depuis l'arrêté paru hier au journal officiel, Solène Lehen.
5: Les kinésithérapeutes sont désormais autorisés à prescrire à leurs patients des médicaments relaxants pour les muscles, également des antidouleurs légers, à savoir du paracétamol ou des anti-inflammatoires, explique Élise Bardou, présidente de la Fédération nationale des étudiants en kinésithérapie.
6: Pour le patient, ça va vraiment permettre de ne pas perdre de temps. Il ne va plus devoir aller à la pharmacie, après chez le médecin et en fait retourner à la pharmacie pour pouvoir avoir une prescription de ses antalgiques. En allant chez son kinésithérapeute, il va pouvoir avoir accès à tout ça.
5: Les kinésithérapeutes autorisés à prescrire des médicaments pour la première fois donc. Nouveau droit aussi, ils pouvaient déjà rédiger des ordonnances pour des dispositifs médicaux. Leur liste s'allonge, près d'une soixantaine de dispositifs, avec désormais des attelles, des ceintures de soutien lombaire, des colliers cervicaux, des béquilles et aussi des sparadraps et des préservatifs. Une première victoire pour la profession qui continue de demander à l'avenir que les patients puissent accéder directement au kiné sans devoir passer d'abord par un médecin, dans le cas par exemple d'une entorse à la cheville.
3: Ça ne veut pas dire non plus qu'il faut se dispenser d'un professionnel pour se soigner. Selon une nouvelle enquête de 60 millions de consommateurs, 40% des médicaments ou compléments alimentaires en vente libre sont au minimum problématiques, voire carrément dangereux.
0: Aujourd'hui, Gérard Depardieu cherche à éviter son procès pour viol.
3: Avec cette audience en appel à Paris, dans l'affaire Charlotte Arnoux, la jeune actrice accuse l'auteur de viol en 2018. Les avocats de l'acteur plaideront qu'il n'y a aucune charge contre lui, avec pour principaux arguments la personnalité de la jeune femme. Même Marine Le Pen savait, au sein du Rassemblement National, les alertes sur le comportement du député RN José Bourin sont remontées jusqu'au sommet du parti, bien avant son investiture dans l'Aisne. C'est une enquête de la cellule investigation de Radio France. José Bourin est notamment soupçonné d'avoir demandé à ses assistants parlementaires de lui reverser la moitié de leur prime en espèces.
0: Et à 5h04, eh bien, je vous dois un café, Valentine.
3: Vous avez parié sur le mauvais cheval, Louis. Le monument préféré des Français cette année, c'est la piscine Art déco de Bruay-la-Buissière, dans le Pas-de-Calais. Le bassin de 1936 a remporté le vote des téléspectateurs hier soir dans l'émission de Stéphane Bern. Une fierté, Vanessa Lamar, pour tous les habitants du bassin minier.
7: Émilie Forget a appris à nager dans cette piscine. Elle a décroché son premier job d'été ici. Aujourd'hui, à 45 ans, elle est gestionnaire du paquebot.
8: Très heureuse. J'ai passé mon enfance ici, premier job, surveillant des bassins. Là, être gestionnaire, c'est quelque chose d'extraordinaire. Il est magnifique ce bâtiment et la lumière le soir quand on ferme, c'est magnifique.
7: Et cette fameuse lumière du soir sur les murs blancs cassés du bâtiment, eh bien tout le monde va pouvoir y goûter cet hiver. Pour marquer le titre, la piscine ne fermera pas fin septembre comme d'habitude. Olivier Guéquer, président de la communauté d'agglomération de Béthune-Bruay.
9: Et donc on va ouvrir jusqu'au 30 décembre l'équipement. En parallèle, on va aussi permettre aux gens qui veulent visiter l'équipement sans se baigner d'avoir donc un coup fil visiteur. Donc on va encore rendre plus ouvert cet équipement qui est pour tous.
7: Et exceptionnellement, la piscine fermée normalement le jeudi va ouvrir aujourd'hui pour accueillir sans doute un public fier et nombreux. Steve Bossard, président de l'Office intercommunal de tourisme.
10: L'Office de tourisme sera présente physiquement ici sur le site pour organiser des visites guidées et puis on verra quelle sera la demande pour qu'on puisse décupler de ce type de visite.
7: Et dans les têtes de tous, de multiples idées fourmillent pour faire briller ce monument préféré des Français, comme par exemple un bain givré du 1er janvier.
3: Pour découvrir la dernière piscine art déco de plein air, toujours ouverte à la baignade en France, avec son architecture inspirée d'un paquebot, rendez-vous sur ici.fr. La météo, Louis.
0: Oui, avec toujours du soleil et cette couverture par contre nuageuse qui reste présente dans le nord et avec elle quelques averses au cours de la matinée. On a aussi de la brume au petit matin avant de retrouver un ciel plus dégagé de la Nouvelle-Aquitaine jusqu'à la région Grand Est et sur le pourtour méditerranéen également. Température en milieu de matinée, on perd encore quelques degrés. Hein, Quimper et Lorient, 16 degrés à Rouen, 19, Dijon, 18 degrés à Valence, 20 degrés, Toulouse et Béziers au cours de la matinée, 21 degrés. Cet après-midi, quelques précipitations attendues encore de la Bretagne aux Hauts-de-France jusqu'au Pays de la Loire. Pour les maximales, ce jeudi, elle reste au-dessus des 20 degrés. On a 23 pour la maximale dans le nord, à Bourges. Dans le sud, 28 attendu cet après-midi à Montpellier et Ajaccio.
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0: Bonne fête au Renaud, tiens, qui se réveille avec nous ce jeudi matin. Une journée qui commence ici, une journée qui commence en douceur et en musique. Avec Stevie Wonder, une déclaration d'amour pour commencer ce jeudi. On est en 73, Stevie Wonder qui sera en concert en France pour une seule date. C'est à Paris, ça se passera le 15 octobre. Bon réveil à l'écoute d'ici.

0: The sunshine of my life. Excellent réveil sur ici avec Stevie Wonder. Soyez les bienvenus, 5h10.
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0: Tous les jours à 5h25, vous avez rendez-vous avec Stéphane Bern. Et ce matin, eh bien, on va parler de fromage. Un fromage qui a un nom, sur le papier, pas des plus appétissants, le crottin de Chavignol, Valentine.
3: Un petit fromage de chèvre fabriqué depuis des siècles du côté de Sancerre. Et l'origine de son nom est toujours assez mystérieuse.
0: Et c'est ce que nous allons découvrir ce matin. Pourquoi ce fromage s'appelle crottin ? Réponse avec Stéphane Bern à 5h25.
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0: Tous les jours à 5h10, vous avez rendez-vous avec Catherine Quicandon pour Ici, ça entreprend. Et ce matin, direction le Limousin, la rencontre d'un jeune entrepreneur. Il s'est lancé un défi, perpétuer un savoir-faire historique autour d'un fruit emblématique de l'automne. Un petit indice, on adore le déguster à cette période de l'année. De quoi il s'agit, Catherine ?
5: À Dournazac, à une cinquantaine de kilomètres de Limoges, on aime les châtaignes.
6: Il m'a filé une beigne, j'ai filé un marron, m'a filé une châtaigne.
5: Pas celle-là, évidemment, mais celle qui se mange. Et pour cela, il y a Nathan Bula, qui fait un drôle de métier, il est blanchisseur de châtaignes. Oui, parce qu'on ne mange pas directement une châtaigne tombée de l'arbre. Vous pouvez donc venir le voir avec votre propre récolte de châtaignes qui sont blanchies sous vos yeux.
7: Le blanchiment manuel, c'est un travail assez compliqué et très très long, en fait. C'est mécanique, c'est à la flamme. Donc on vient brûler la châtaigne, comme ça, ça fait éclater la première peau. Et après, la deuxième phase, c'est dans une parmentière, on appelle ça. On vient enlever la petite peau marron qui est dessous, qui amène ce côté amer de la châtaigne. Donc nous, on vient l'enlever. Et à la fin de ces deux étapes, on a la châtaigne blanchie
5: Et tellement propre que vous pourrez la déguster en sortant.
8: Miam, miam.
5: La machine peut travailler plus de 100 kilos par heure. Ça en fait des châtaignes. Une machine que Nathan a fait fabriquer spécialement par un artisan. Nathan a débuté il y a seulement un an. Militaire, il se laisse convaincre de reprendre cette activité.
7: En fait, c'est la mairie qui est venue nous voir. Comme nous, on ramassait déjà. On avait déjà la machine pour ramasser. La mairie est venue nous voir pour éviter de perdre cette tradition en fait, qui est là depuis plus de 30 ans à Dornazac. Du coup, on a accepté. Et on s'est aperçu qu'en fait, il y avait pas mal de personnes du village que ça intéressait de participer à cette aventure avec nous pour justement ne pas perdre cette tradition.
5: Tradition qu'il perpétue avec son papa Marc qui travaille avec lui. Depuis le début, ils ont blanchi plus de 20 tonnes de châtaignes, pas mal. Et il se consacre désormais entièrement à son activité qu'il développe. Depuis peu, il propose de la crème de marron, des châtaignes cuites sous vide, des châtaignes grillées et des châtaignes cuites à l'ancienne, c'est-à-dire au toupie. C'est une marmite en fonte traditionnelle à trois pieds.
9: Miam miam.
10: J'y goûte très bien.
5: Pour blanchir vos châtaignes, sachez que la période est limitée. Cette année, c'est de fin septembre à début novembre et c'est sur rendez-vous. Plus d'infos sur la page Facebook Le Châtaignier de l'arbre à l'assiette. Merci à Nathalie Colle d'ici Limousin pour cette idée gourmande. Ici, ça entreprend en Haute-Vienne avec Le Châtaignier de l'arbre à l'assiette pour des châtaignes in the pocket.
0: Catherine avec Ici Limousin et la règle d'or, bien entendu, ne jamais ramasser les fruits sur les branches. On ramasse uniquement les châtaignes déjà tombées au sol.
3: Et en parlant de châtaignes, l'actrice Sydney Sweeney en reçoit des milliers en ce moment sur Internet. Depuis la publication d'une pub pour une plateforme de paris sportifs, les athlètes du monde entier lui répondent en vidéo.
0: Et notamment les joueuses de rugby de Grenoble, témoignage en Isère dans moins d'une minute.
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0: Soyez les bienvenus ce jeudi matin à 5h14. Un coup de pub vire à la polémique dans le monde du sport.
3: Une vidéo pour la plateforme de paris sportif Novig dans laquelle l'actrice Sydney Sweeney pose nue. Ses parties intimes uniquement cachées par des ballons, des raquettes, un panier de basket pour montrer, je cite, ce que c'est le sport. Tollé sur la toile, des sportifs du monde entier répondent à leur tour en vidéo avec leurs exploits et le vrai quotidien des athlètes, à l'instar des Amazones, les joueuses de rugby de Grenoble. Noble, très en colère face à cette nouvelle production sexiste, Anna Bonne-Mazoukarère.
8: Thinking of sports? Prove it.
9: Devant le spot publicitaire, la réaction de l'élire des Amazones est immédiate.
12: Parce qu'on a l'impression de faire un immense bond en arrière. Là, l'actrice, elle est dénudée, elle est purement sexualisée, elle n'a pas de rôle concret lié au sport, si ce n'est qu'elle est nue et qu'elle est avec des équipements sportifs. Ça invisibilise complètement le fait que les femmes font du sport, les femmes sont performantes.
9: La colère de Lou Noël Rivier, joueuse internationale de rugby depuis ses 20 ans, sidérée de voir de telles images encore aujourd'hui.
12: À peu près l'opposé de ce qu'est notre vie et ce qu'on fait nous, sportifs, tous les jours, donc c'est sûr que c'est révoltant, ouais.
9: Donc plusieurs athlètes féminines ont contre-attaqué avec leurs propres vidéos, dont les filles du FCG.
12: Il y a des images de filles dans les vestiaires, concentrées, il y a une mêlée, des phases de plaquage, etc. Moi, je trouve que c'est une super réponse que de visibiliser tout ça avec des images qui représentent, bah, nous, notre réalité de qu'est-ce que c'est le sport féminin pour nous, joueuses de rugby.
9: Et dénoncer par là un véritable problème de société.
12: Dans le sens où si eux pensent à ce genre de contenu et à ce genre de pub, c'est quand même qu'il y a des gens qui le regardent et que ça touche un certain public.
9: Le but était-il de choquer, forcé de constater que le buzz est là, alors?
12: Surfant sur ça en envahissant les réseaux sociaux, oui.
9: La vidéo des Amazones a déjà dépassé les 60 000 vues sur les réseaux sociaux.
3: La réponse des sportifs du monde entier en vidéo sur ici.fr.
0: Merci Valentine. 5h16 dans les coulisses TV. Ce matin, une énigme va enfin trouver sa réponse. TF1 diffuse ce soir le final du mystère de la chambre jaune. Et on va enfin découvrir, eh bien, ce qui s'est réellement passé dans cette fameuse chambre. Benjamin Baroche nous raconte les coulisses de ce final avec Patrice Gascoigne dans 5 minutes. 5h16 tout de suite. Eh bien, je vous propose de retrouver vos rêves d'enfants, des rêves d'enfants qu'on imagine, et en musique, avec une chanson, c'est signé Alain Souchon, à l'écoute d'ici, issu de son album Toto, 30 ans, rien que du malheur. Voici le Bagad de Lambioé. Belle journée avec nous.

0: Le Bagad de Lambiway, Alain Souchon, à 5h20. Soyez les bienvenus à vous. Si vous nous rejoignez à l'instant, vous arrivez pile au bon moment en plus, puisqu'il faut nous appeler tout de suite au 0810 055 056. Avec Valentine, on veut parler à deux d'entre vous pour notre bataille des auditeurs quotidiennes avec une question autour de l'actualité, bien entendu, et à gagner, Valentine, un joli cadeau.
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0: Alors allez-y, foncez, appelez-nous. C'est Saveria qui attend vos appels ce matin au standard au 0810 055 056. Bonne chance à tous.
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0: On retrouve tout de suite Patrice Gascoin qui nous rejoint avec de nouveau Coulisses TV. Et aujourd'hui, Patrice, vous nous parlez du final de la série de TF1, Le Mystère de la Chambre Jaune. On va enfin savoir ce qui s'est passé dans cette fameuse chambre.
3: Madame la juge Marquet, jouée par Michel Bernier, elle est comme nous. Elle a hâte de découvrir le fin mot de l'histoire.
4: Ils ont retrouvé la victime inconsciente et seule. La chambre a été fouillée, sondée. Il n'y a pas de porte secrète.
5: L'agresseur s'est pas volatilisé comme par magie.
3: Ce soir, enfin, nous saurons quel est le secret du mystère de la Chambre jaune, l'adaptation réussie en série de ce classique de la littérature policière signé Gaston Leroux. Mais où est passé l'agresseur de Mathilde? Rappelons que le drame a eu lieu dans la chambre jaune de la victime, fermée par une porte blindée, et qu'il n'y a aucune autre issue. Et sur la piste de la vérité, il y a l'héroïne Joséphine Rouletabille, jouée par Claire Romain, aidée de Pierre-Yves Bon, alias Théodore Sinclair. Et puis bien sûr, il y a le meilleur enquêteur de Marseille, Larsan, incarné par Benjamin Baroche. D'ailleurs, comment fait-on pour jouer un personnage aussi énigmatique que Larsan, alors que bien sûr son interprète le connaît, l'ultime et spectaculaire rebondissement, Benjamin Baroche.
6: On a un réalisateur qui est François Vell, déjà, je voudrais le saluer. Et saluer son travail magnifique de mise en scène et de la façon dont il nous a dirigés tous, et particulièrement tous les trois, ben on fait qu'on est un peu comme un aveugle avec une canne blanche hein, et qu'on se laisse diriger par le réalisateur parce qu'on crossboard, comme vous le savez tous, c'est-à-dire qu'on tourne un peu toutes en désordre et qu'on peut commencer par la fin, par exemple. Donc c'est des choses qui arrivent quand on n'est pas au théâtre, hein, vous le savez tous. Donc là, c'est ce qu'on a vécu. Donc il faut vraiment, sur le personnage de Larsan, mais pas que, hein, je pense que vous pouvez demander à Claire ou à Pierre-Yves, on est dans des émotions tellement montées, tellement descentes sur cette magnifique aventure que on est obligé de savoir tout le temps ce qu'on tourne, à quel niveau et à quel moment en sont nos personnages, pour pas trop en rajouter ou accélérer un petit peu, etc. C'est un dosage qu'on fait avec la script et surtout avec François qui me surveille comme le lait sur le feu. Je sais pas si ça répond à la question, mais voilà, parce qu'à un moment donné, il faut faire attention aux émotions, il faut faire attention à pas se spoiler soi-même, si je puis dire.
3: Benjamin Baroche, le fameux policier Larsan, qui vous en dit plus sur le mystère de la Chambre jaune, qui sera résolu ce soir sur TF1.
0: Eh bien, il n'y a plus qu'à patienter. Merci beaucoup, Patrice. Hier, avec Valentine, on a fait un petit pari, puisqu'il y avait, bien entendu, l'élection du monument préféré des Français.
1: Et
0: Valentine,
1: vous avez perdu.
0: Ouais, vous avez annoncé le gagnant tout à l'heure. C'est la piscine Art Déco Roger à Salengros. Et moi, j'avais parié le château de Grignan, dans la Drôme. Eh bien, figurez-vous que j'ai la liste sous les yeux. Je n'étais pas si mauvais que ça, puisque le château de Grignan, eh bien, il a fini en deuxième position.
1: Moi, je retiens surtout que vous avez perdu.
0: Ben, je vais vous l'offrir, votre café. Vous en faites pas, c'est promis. Je vous l'ai annoncé hier. 5h23, c'est l'une des nouveautés musicales de cette rentrée. Jennifer nous a dévoilé, il y a quelques semaines, un single extrait d'un nouvel album à venir, intitulé DJ, qui revisite, en fait, les classiques de Dalida dans un style moderne et dansant. Et la première chanson qu'elle a choisie, c'est Mourir sur scène.

0: Jennifer avec Mourir sur scène jeudi à 17 septembre. Soyez les bienvenus, comme d'habitude avant les infos, de 5h30. Un petit peu d'histoire avant l'actu aux côtés de Stéphane Bern. Ce matin, on va parler fromage, puisqu'on voyage au temps où le choix d'un nom pouvait ne pas ouvrir l'appétit.
1: Un fromage de chèvre commence à faire parler de lui. Son nom, Crottin. Disons que côté marketing, on a connu plus inspirant. Direction Chavignolles, au-dessus de Sancerre. Quelques maisons, des vignes, des chèvres et surtout un petit fromage rond fabriqué depuis des siècles dans les fermes du coin.
2: Comme promis, voici notre plus beau fromage de chèvre. Tu vois ?
3: Je sens surtout.
1: L'élevage caprin est attesté dans la région au moins depuis le XVIe siècle. À l'époque, on ne parlait pas encore de circuit court, on appelait juste ça la vie normale. Mais au début du 19e siècle, ce fromage local commence à quitter les marchés paysans pour gagner les tables bourgeoises. Et en 1829, le nom Crottin de Chavignolles apparaît officiellement. Le succès est en marche. Le mystère du nom, lui, ne fait que commencer. Car, en français, un crottin, c'est aussi ce que laisse un cheval derrière lui avec une grande décontraction digestive. Les historiens se chatouillent les neurones et se transforment en attachés de presse. Certains expliquent que le mot viendrait du berrichon crotte, qui désigne un trou d'argile où l'on lavait le linge. Cette argile aurait servi à fabriquer des moules à fromage. Mouais. D'autres assurent que le mot désignait autrefois une petite lampe à huile vaguement de la même forme. Mieux, mais toujours pas convaincu, non. Bref, depuis deux siècles, tout le monde cherche une explication élégante. Parce qu'il faut reconnaître une chose, appeler un fromage crottin, c'est un pari. Mais le goût fait oublier le nom, et c'est toujours mieux que l'inverse.
4: Il coince ce fromage, hein ? On dirait les coulisses de l'Alcazar !
1: Comme quoi la gastronomie française est probablement le seul endroit au monde où un mot pareil ouvre l'appétit. Les papilles sont moins susceptibles que les oreilles.
0: Et ce fromage en plus, le fromage crottin de Chavignolles, eh bien figurez-vous qu'il se classe tout de même à la 15e place des fromages préférés des Français. Et après les infos, je vous parlerai des journées du patrimoine, puisque c'est ce week-end, des milliers de monuments et de lieux habituellement fermés vont exceptionnellement ouvrir leurs portes partout en France. Et j'ai quelques recommandations à vous partager, je vous explique tout ça en détail à 5h40, puisque tout de suite, il est 5h30, voici l'actualité en France et dans le monde en 90 secondes. C'est avec vous, Valentine Letess.
5: Nos courses incontestablement plus chères en 2027. Les mots du PDG de la coopérative U à cause de la guerre au Moyen-Orient et les canicules. Préparez-vous à une hausse des prix en rayon dès le 1er mars sur les produits laitiers, ceux à base de plastique ou encore la viande. Pour amortir la flambée des prix à la pompe, l'aide du gouvernement sur le carburant est prolongée jusqu'à la fin de l'année. 20 centimes d'euros par litre de gazole non routier pour les entreprises du BTP, 15 centimes pour les agriculteurs. Elle passe à 35 centimes pour les pêcheurs. Les flammes ne progressent plus dans les Landes. L'incendie démarré hier dans un parc photovoltaïque est fixé. 190 hectares parcourus à une vitesse folle entre l'autoroute A63 et une voie ferrée. Deux pompiers ont été blessés, brûlés aux mains, au visage et aux cuisses. Christian Estrosi, ancien maire de Nice, visé par une enquête pour détournement de fonds publics après un signalement de son successeur, Éric Ciotti, sur l'absence de justificatif pour une partie de ses notes de frais. Une rupture totale du commerce entre les États-Unis et l'Europe, c'est la nouvelle menace brandie par Donald Trump, très fâché par l'intention de l'Union européenne de faire du Canada son premier pays membre associé. La Ligue Europa de foot commence sur un match nul pour Rennes face aux Autrichiens de Sturm Graz et par une victoire de l'Olympique Lyonnais contre les Belges d'Anderlecht, 2-1 hier soir. Et ce soir, l'Olympique de Marseille entre pistes face aux Turcs du Beşiktaş.
0: L'info du jour, c'est la fronde des pêcheurs.
5: Avec des ports et des dépôts de carburant bloqués depuis le début de la semaine face à l'envolée des prix du pétrole et l'annonce du gouvernement hier soir d'un prolongement des aides pour la profession jusqu'à la fin de l'année, 35 centimes d'euros par litre, pas question de lâcher. Une cinquantaine de pêcheurs ont maintenu le blocage cette nuit à Port-la-Nouvelle dans l'Aude, accompagnés Sébastien Berriot de leur famille.
6: Sur le piquet de grève, il y a les pêcheurs, mais aussi un groupe de femmes fortement mobilisées. Aurélia est arrivée à 4h du matin sur le barrage. Elle se dit autant concernée que son mari, propriétaire d'un chalutier à Port-la-Nouvelle.
7: Oui, on est dedans complètement, oui. C'est plus viable. Il faut 3 ou 4, sortir à la mer 3 ou 4 jours pour payer que le gasoil. Et après, il reste 1 ou 2 jours pour payer les frais. Et là, chose qui nous était jamais arrivée, on est en train de regarder ce qu'on achète à manger. Je tiens à préciser qu'on ne veut pas être riche. On veut juste pouvoir vivre normalement avec les salaires de nos maris, chose qui ne sont plus possibles maintenant avec le gasoil.
6: Les enfants de pêcheurs se sentent concernés par l'augmentation du prix du gasoil. Ils voient leurs parents souffrir et ça les met en colère, comme ce jeune homme de 19 ans, présent sur le rond-point.
8: Du temps que ça ne bougera pas, on ne bougera pas d'ici. Et si des décisions ne sont pas prises, on fera plus dur. On bloquera tout, les autoroutes, tout. Il y a la marre de tout, on va tout casser, tout casser. Le gasoil est 1,30€, c'est plus possible. Il n'y a plus personne gagne sa vie là. On est contre la faillite, mais pour de bon. Hein. Depuis lundi, on est là. Et la nuit, comme le jour, 24h sur 24. Hein.
6: La poursuite ou pas du mouvement à Port-la-Nouvelle dépendra de la rencontre d'aujourd'hui avec la ministre de la Mer.
5: Le rendez-vous est à 11h ce matin et d'ici là, le port de commerce comme le dépôt de carburant de Port-la-Nouvelle reste bloqué.
0: Merci Valentine. La météo tout de suite de votre jeudi 17 septembre avec toujours du soleil tout de même, mais on a encore cette couverture nuageuse qui reste présente dans le nord et avec elle quelques averses au cours de la matinée. On a aussi au petit matin de la brume sur la quasi-totalité du pays, notamment de la Nouvelle-Aquitaine jusqu'à la région Grand Est, ainsi que sur le pourtour méditerranéen. Pour les températures, en milieu de matinée, on passe en dessous des 20 degrés. À Quimper et Lorient, on aura 16 degrés. À Rouen, 19 degrés. Dijon, 18. Valence, 20 degrés. Toulouse et Béziers, ce matin, 21 degrés également. Cet après-midi, quelques précipitations attendues de la Bretagne Haute-France jusqu'au Pays de la Loire. Ailleurs, c'est du soleil. Vous allez pouvoir profiter de belles éclaircies ce jeudi pour les maximales 23 dans le nord, à Bourges, dans le sud, 28 à Montpellier et Ajaccio.
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0: Tiens, est-ce que vous connaissez l'impressionnante rotonde de la SNCF? Un monument incroyable construit au XXe siècle. Elle pouvait accueillir, tenez-vous bien, jusqu'à 72 locomotives sous une immense charpente métallique de 108 mètres de diamètre, interdite au public. Eh bien, elle fait partie des monuments qui seront ouverts ce week-end dans le cadre des Journées du patrimoine à Chambéry. J'ai quelques recommandations à vous partager. Restez avec nous, 5h34. On se retrouve juste après la musique d'ici avec Edwin Collins, qui me replonge tout de suite dans les années 90, ce jeudi matin, avec son titre « A Girl Like You ». Excellente journée, bon jeudi avec nous.

0: Edwin Collins, sur ici avec A Girl Like You. 5h38, dans quelques instants, votre rendez-vous anti-arnaque, c'est le C'est Pas Vrai. Et aujourd'hui, on va parler de la hausse des prix du carburant. Les vidéos, à cause de ça, se multiplient sur les réseaux. Et certains, eh bien, en profitent pour raconter n'importe quoi, Valentine.
1: Comme ces images d'une pompe à essence détruite par des automobilistes en colère et vue plus d'un million de fois.
0: Alors justement, comment éviter de relayer ce genre de fake news? Eh bien, Aude Razzo nous explique les bons réflexes dans quelques minutes, sur ici.
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0: Excellent réveil avec nous tout de suite. C'est à l'heure du duel des auditeurs autour d'une question, une question sur l'actualité. On va accueillir tout de suite Valentine Francis des Vosges qui est avec nous.
1: Bonjour Francis.
4: Oui, bonjour Valentine, bonjour Louis.
0: Lève-tôt, 3h30, gérant d'un restaurant scolaire. Vous levez de bonne heure.
4: Oui, c'est ça. Parce qu'on ne fabrique que du produit frais.
0: Ah, c'est bien ça.
4: Oui.
1: Pour combien d'enfants?
4: Pour environ 400.
1: Ah oui, donc il faut se lever très tôt.
0: Ça fait du monde. On a Christophe à qui on dit bonjour aussi. Christophe de la Somme,
1: bonjour,
0: qui est
1: Christophe.
0: Imprimeur. Bonjour Christophe.
5: Oui, bonjour à vous.
0: Christophe, vous êtes imprimeur et vous levez également très tôt, 4 heures.
5: Oui, tous les jours. Je suis toujours du matin, donc on se lève de bonne heure, comme j'ai un peu de route. Aller au boulot.
0: Et le matin, tous les deux, vous avez pris une excellente habitude, c'est d'écouter votre radio ici. Messieurs, une question autour de l'actualité pour gagner Valentine.
1: Un poste radio multifonction équipé du Bluetooth pour écouter toutes vos envies. Il affiche également l'heure pour garder un œil sur le temps. Il a une lampe intégrée, bien pratique quand la lumière vient à manquer.
0: Alors ce week-end, je ne vous apprends rien, samedi 19, dimanche 20 septembre, ce sont les journées européennes du patrimoine. Deux journées où des bâtiments habituellement fermés au public vont exceptionnellement ouvrir leurs portes. On a des palais, on a des châteaux, des préfectures, des tribunaux, on a de tout. Mais à votre avis, combien de monuments et de lieux participeront partout en France à cette opération cette année? Francis, il me faut un chiffre.
4: Oula.
0: Ouais, comme vous dites, oula.
1: Allez, au millier près,
4: dirais,
1: Francis.
4: Allez, je dirais 45 000.
0: 45 000 pour Francis. Du côté de Christophe, vous pensez à quoi?
5: Ah, je dirais un petit peu moins, 26 000.
0: 26 000 pour Christophe. Valentine, vous avez la réponse. Et nous sommes à...
1: 17 000 sites sont ouverts pour les journées du patrimoine cette année.
0: C'est donc Christophe
1: qui remporte la radio.
5: Ah, super.
0: Bien joué, Christophe. On vous envoie directement la radio. Vous allez pouvoir directement la mettre dans votre imprimerie, si je ne me trompe pas.
5: Super. Les collègues vont être contents.
0: On est contents pour vous. Francis, bravo. J'espère qu'on aura l'occasion de rejouer ensemble. Vous avez une passion, vous, c'est le sport. Ça tombe bien, puisque c'est septembre bouge en plus en ce moment. Vous faites quoi comme sport?
4: Je fais beaucoup de tennis.
0: Ouais.
4: Un petit peu de football.
0: Ah, un petit peu de football. Ah, du tennis, on va en parler dans quelques instants.
1: J'allais le dire. Francis, si vous aimez le tennis, surtout restez à écouter l'antenne parce qu'on a une info qui risque de vous intéresser dans pas très longtemps.
0: Merci à vous, messieurs. Plaisir d'avoir joué avec vous ce jeudi. Tiens, je vous donne une petite info supplémentaire comme ça dans l'Hérault. C'est une petite info que j'ai relevée sympa, qui fait partie des Journées européennes du patrimoine avec un monument incroyable ouvert. C'est le château de Montferrand qui est habituellement interdit au public, qui ouvrira exceptionnellement ses portes avec sur place une démonstration de taille de pierre. Et vous pouvez bien sûr visiter tous les lieux proches de chez vous et les trouver sur le site officiel des Journées du patrimoine.
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0: Et pour bien commencer votre journée, chaque matin, on vous partage une initiative qui marche quelque part en France. Et aujourd'hui, eh bien, on va parler de sport. C'est vrai que c'est pas toujours facile, eh bien, de trouver des partenaires quand on arrive dans une nouvelle ville, Valentine.
1: Un sportif de Haute-Garonne a donc trouvé le moyen de mettre en relation des sportifs près de chez eux.
0: Une belle initiative que vous raconte Romain Bernot tout à l'heure à 5h55. Et puis tout de suite, vous pouvez nous appeler au 0810 055 056, puisque aujourd'hui, ce jeudi 17 septembre, eh bien, c'est la journée internationale de la country. Alors avec Valentine, eh bien, on recherche un auditeur qui est fan de country.
1: Ah, c'est bien, la country.
0: Ouais, si vous savez danser aussi la country en ligne, dans une asso, ou tout simplement chez vous, eh bien, venez nous le raconter au 0810.
1: Si vous 055, aimez les Santiag,
0: 056.
1: Château de cow-boy.
0: Eh bien voilà, vous me l'avez ôté de la bouche, fameux château de cow-boy. 5h44. Tiens, l'occasion. Alors là, on n'est pas dans la country. Là, on est au milieu des années 80, on est même en 83 précisément, avec le groupe Regret, la chanteuse Agathe, et cette chanson, peut-être que vous n'avez pas entendue depuis longtemps. Une chanson sur des paroles de fin de soirée, on peut le dire. Un « Je ne veux pas rentrer chez moi, seul, à l'écoute d'ici ». Bon réveil.

0: La chanteuse Agathe avec le groupe Regret, évidemment. Je ne veux pas rentrer chez moi seul. 5h48, est-ce que nos fans de country dorment ce matin? Que se passe-t-il? 0810 055 056. Appelez-nous, venez nous raconter, tiens, quelle est votre chanson, si vous dansez la country ou pas. On vous attend tout à l'heure, juste avant vos infos locales de 6h.
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0: Tout de suite, place à votre rendez-vous anti-arnaque à C'est pas vrai aux côtés de Aude Razo. Eh bien, les fake news pullulent avec la hausse des prix du carburant et ce n'est pas évident, eh bien, de démêler le vrai du faux.
3: Effectivement, il y a le vrai d'abord, ces stations-service dégradées à coups de marteau dans plusieurs communes du Nord, on en a parlé. Et puis il y a le faux. Et le faux, c'est cette vidéo sur laquelle je suis tombée. Elle a fait plus d'un million de vues.
4: Attention gouvernement, attention.
3: Je vous décris la scène, on est dans une station totale, on ne sait pas laquelle. On voit une pompe à essence cassée, abîmée, hors service. Et il y a donc ce monsieur qui parle.
4: Les gens, ils sont en train de péter un câble, ça y est, ils ont pété un câble. Ils ont éclaté la pompe à essence. Eh ouais, vous faites des prix de malade. Vous faites des prix à 3 euros, bientôt 3 euros le litre. Voilà ce qui arrive.
3: Bon, j'ai un problème avec cette vidéo. Pourquoi ? Parce que rien de ce que je vois dessus ne permet de dire clairement que la station en question a effectivement été attaquée. Et en fouillant, je suis tombée sur un démenti de Total Énergie en personne. Je vous le lis. Il ne s'agit en aucun cas d'une dégradation volontaire de notre station. Point. En fait, le groupe explique que c'est une station du Val d'Oise, qu'il y a eu un accident là-bas en juin dernier, et c'est ça qui a abîmé la pompe.
0: Aude, quel conseil de prudence vous nous donnez quand on tombe sur des vidéos comme ça ?
3: Ne réagissez pas. Le compte qui poste ça, je ne le connais pas. Je ne sais pas qui est derrière. Donc qu'est-ce que je fais ? Je m'abstiens. Même quand le sujet m'interpelle, qu'il me met en colère, qu'il suscite une émotion, je me retiens. Je me retiens de liker, de partager. Parce que sinon, si la vidéo s'avère mensongère, j'aurais moi-même alimenté, poussé, fait la pub d'une fake news sans même m'en rendre compte.
0: Il faut donc rester vigilant à tout ce qu'on voit, bien entendu, passer sur les réseaux. Dans quelques instants, on va vous parler d'une application. Robin Bernot a découvert pour vous une application pour se sociabiliser, surtout trouver des partenaires de sport. Une appli que nous allons découvrir juste après Patrick Fiori sur ICI avec Le Champ est libre. Excellent réveil et très bon début de journée avec nous.
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1: Patrick Fiori avec Le Champ est libre. Chaque matin, on découvre sur votre radio ici une initiative qui marche quelque part en France et qui pourrait donner des idées ailleurs. Ce jeudi, direction la Haute-Garonne. Vous avez envie, tiens, de faire un petit match de tennis, mais vous avez personne, eh bien, avec qui jouer.
2: En Haute-Garonne, un homme a trouvé une solution pour mettre en relation des amateurs de la balle jaune près de chez eux.
1: Robin Bernot et Sébastien Bretonneau nous expliquent comment ça marche.
3: C'est à Toulouse que Martin Pasquier a créé l'application Uniten.
4: C'est une application qui permet à tous les joueurs et joueuses de tennis de jouer plus facilement et donc de trouver des partenaires. Le but, c'est d'unir les passionnés de tennis.
3: Uniten, UNITEN, une application mobile gratuite qui permet de mettre facilement en relation des joueurs de tennis en fonction de leur niveau et de leur disponibilité, parce que oui, trouver la bonne personne au bon moment avec à peu près le même niveau, ce n'est pas toujours si simple. Martin Pasquier, le créateur de l'application, l'explique à notre reporter Sébastien Bretonneau.
4: Exactement, il y a énormément de critères. En fait, c'est pas seulement trouver quelqu'un, c'est aussi trouver quelqu'un déjà disponible en même temps que soi. Après, ça va être du même niveau, mais aussi qui a les mêmes envies. Parce que justement, il faut trouver quelqu'un qui n'a pas forcément envie de faire un match très sérieux. Ou alors si. On peut même, on renseigne son niveau et on peut même l'estimer avec un questionnaire si on ne le connaît pas forcément. Et ensuite, on propose en fait une session dans l'application, un peu comme Blablacar. N'importe qui peut demander à rejoindre et c'est nous qui gérons, qui on accepte sur notre session.
3: Alors ici en Haute-Garonne, ça marche, mais vous, qu'en pensez-vous? En me baladant pas très loin de la gare, je croise d'abord un homme avec justement une raquette de tennis, mais lui refuse de me répondre. Bon, c'est pas très grave. Quelques mètres plus loin, je rencontre
5: Mathéo.
3: Et je lui montre l'application. Première réaction.
5: Je trouve que c'est cool pour les gens qui n'ont pas forcément, qui sont pas très socialement intégrés, qui sont timides ou qui sont un petit peu nouveaux dans certaines villes, quoi.
3: Je demande également à Mathéo s'il trouve ça compliqué aujourd'hui de rencontrer d'autres sportifs lorsque l'on commence par exemple le tennis.
5: Non, je trouve pas que c'est si dur que ça. Il faut essayer de sortir de sa zone de confort pour rencontrer des gens.
3: Quelques instants plus tard, c'est à Léane que je présente l'application. Elle aussi se montre plutôt séduite par l'initiative.
6: Je trouve que c'est plutôt pas mal, ça permet de rencontrer de nouvelles personnes, de se faire un cercle plus développé, donc c'est bien.
7: Est-ce que c'est dur de se mettre au sport quand autour de nous on n'a pas forcément de gens qui font du sport?
6: Oui, des fois ça peut être compliqué pour des gens parce que ils connaissent personne, et d'arriver dans un club où tu connais personne, c'est pas forcément très amusant. Genre, c'est mieux d'avoir des gens qu'on connaît.
3: Aujourd'hui, l'application Uniten, UNITEN, réunit plus de 3500 inscrits et fonctionne dans toute la France. Et avec près d'1,3 million de licenciés, le tennis est aujourd'hui le deuxième sport en France le plus pratiqué, juste derrière le football.
1: Une belle initiative qui colle à l'actu en plus, puisque le mois de septembre, cette année, c'est un mois qui nous invite à faire plus de sport avec une opération. C'est l'opération Septembre Bouge. 5h56, nous sommes le jeudi 17 septembre. Et aujourd'hui, c'est une journée un petit peu particulière, puisque en fait, c'est la journée internationale de la musique country. Et nous sommes à... cette musique country. Et donc avec Valentine, ce matin, on recherchait tout simplement un auditeur ou une auditrice qui est fan de country et qui sait même la danser. Et je crois, Valentine, que nous l'avons, notre auditrice.
2: Elle s'appelle Jacqueline et elle est dans la Manche. Bonjour Jacqueline.
8: Bonjour Valentine, bonjour Louis. Super votre émission, merci. Je pensais que quelqu'un allait appeler. Depuis à 4 heures, j'ai entendu, mais...
1: On a eu du mal à trouver notre fan de country.
2: Écoutez, on vous attendait, Jacqueline.
8: Je n'arrivais pas à faire le numéro.
1: Mais j'ai envie de dire, franchement, on a trouvé peut-être la meilleure. Ça fait 15 ans, vous Jacqueline, que vous pratiquez la country.
8: Ah oui, facilement, oui.
2: Alors, quand on parle de danse country, on parle de danse en ligne, Jacqueline?
8: Oui, mais aussi, nous, on danse aussi en couple, on fait des démos, notre club, c'est Sunrise de Sioulville, et on fait aussi des démonstrations, mais on est plus vraiment... Far West, on est plus, on adore la
1: chapeau
8: musique
1: de cow-boy.
8: Vraiment western, quoi.
1: C'est ça, un peu chapeau de cow-boy, Santiago.
8: Chapeau de cow-boy, les Santiago, la tenue, nous avons des tenues.
1: Je suis sûr que Jacqueline, vous avez plusieurs paires de Santiago.
8: Pardon?
1: Je suis sûr que vous avez plusieurs paires de Santiago.
8: Ah oui, oui. Et des chapeaux, oui, une collection.
2: Alors comment ça vous est venu cette passion, Jacqueline?
8: C'est parce qu'il y a un club qui s'est ouvert ici à Sioulville. Et puis
2: et un jour, vous avez poussé la porte, vous vous êtes dit pourquoi pas?
8: ça démarrait, oui, et je le n'ai plus quitté parce que ça donne la bonne humeur. Ça,
1: c'est ce que j'allais dire, c'est convivial, il y a une bonne ambiance.
8: C'est convivial, on fait connaissance, il y a de plus en plus de clubs, on fait connaissance de plein de personnes. Il y a énormément de femmes seules, et donc là, c'est où on peut tous danser.
1: Partager,
8: et on se retrouve tous les week-ends, presque, tout l'été.
1: En combien de temps, tiens, si je décide d'apprendre un pas de country, en combien de temps je peux réussir à l'apprendre?
8: Allez, en 5 minutes.
1: Je vais prendre rendez-vous.
8: Il faut démarrer, il y a les débutants, les novices, et après, c'est
1: l'intermédiaire. Je signe en bas de la feuille. Merci beaucoup, Jacqueline, franchement, c'était génial de vous avoir ce matin, vous avez un vrai sourire, et puis en plus, on a appris des choses sur la country.
8: Oups.
1: À bientôt, Jacqueline.
2: Merci encore, beaucoup. Jacqueline, et bonne country.
1: Merci à tous d'avoir été là ce jeudi. À 6h, vous avez rendez-vous avec Valentine Lottès.
2: À 6h30 plutôt.
1: 6h30 pour l'info en France et dans le monde en 90 secondes. Et tout de suite, voici les équipes d'ici matin qui sont là ce jeudi. Je vous souhaite une belle journée qui commence ici.
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9: 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Il est 6h.
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9: Vos informations de ce jeudi 17 septembre avec Mathieu Barbier. Bonjour Mathieu.
11: Bonjour.
9: Une journée très attendue aujourd'hui au procès de Rémi Daillé et son groupe conspirationniste.
11: Avec l'audition de la mère de la petite Mia, enlevée par un commando au domicile de sa grand-mère dans un village vosgien en avril 2021, Lola, c'est son prénom, fait partie des 15 prévenus accusés d'avoir voulu déstabiliser l'État par des actions violentes comme celle-ci ou d'en avoir fomenté d'autres. La question est de savoir, Sébastien Baer, pourquoi cette femme de 33 ans a commandité le rapt de sa propre fille.
12: Toujours sous contrôle judiciaire, Lola Montemaggi ne peut pas s'exprimer devant la presse. Alors c'est son avocate qui prend la parole. Sophie Janois a décrit une jeune femme profondément blessée.
13: Elle est terrorisée. Elle a peur d'être mal jugée. Parce que pour elle, une maman qui veut récupérer sa fille parce qu'elle n'a pas vu depuis des mois, ça ne peut pas être un enlèvement.
12: Dans le sillage du mouvement des Gilets jaunes, Lola Montemaggi se radicalise et adhère aux thèses complotistes. Les services sociaux lui reprochent d'avoir déscolarisé et privé de soins sa fille.
13: On faisait de Lola quelqu'un de vraiment très malfaisant. Mais moi, j'ai rencontré une petite Mia qui courait vers sa mère, qui lui sautait dans les bras, qui lui disait « Maman, je t'aime », qui lui avait préparé des dizaines de dessins. Moi, j'ai pas vu une petite fille traumatisée à l'égard de sa mère.
12: Lola Montemaggi perd la garde de sa fille en janvier 2021. 3 mois plus tard, elle organise son enlèvement avec la complicité de Rémi Daillé, figure du monde complotiste.
13: Avec les réseaux sociaux, etc., elle a compris que des enfants placés dans des foyers, etc., pouvaient être victimes d'agressions sexuelles, voire finir délinquant, etc. C'est une réalité aussi. Elle a imaginé qu'on ne lui rendrait jamais sa fille.
12: Mia, âgée de 13 ans, est aujourd'hui placée chez sa grand-mère. Elle refuse tout contact avec sa mère depuis un an.
11: Et le procès devant le tribunal correctionnel de Paris s'étale encore sur 3 semaines. Les 15 prévenus sont tous poursuivis pour association de malfaiteurs en lien avec une entreprise terroriste. La justice qui doit aujourd'hui rendre sa décision sur la possibilité d'utiliser ou non, lors du procès de Nestlé Waters, des analyses qui incriminent la multinationale suisse dans l'affaire des décharges sauvages de plastique dans le département vosgien. Lors du procès en mars dernier, elles avaient été retoquées par la cour pour vice de forme. Le parquet avait fait appel. Si les juges reviennent sur ces annulations, c'est donc tout le procès qui serait à revoir. La décision sur le fond du dossier est-elle attendue le mois prochain, le 7 octobre ?
9: Un trafiquant de drogue condamné à 3 ans de prison hier par le tribunal de Nancy.
11: Jugé en comparution immédiate comme plusieurs autres personnes, le réseau officier dans l'agglomération nancéenne, le coup de filet des policiers a eu lieu la semaine dernière. Un site de stockage a notamment été perquisitionné à Vendeuvre et dans un lieu de conditionnement à Nancy. Au total, 2 kilos d'héroïne et de cocaïne ont été saisis. Après 2 jours d'audience, les peines sont tombées dans le procès d'un réseau de proxénétisme devant la GIRS de Nancy. Sur les 10 prévenus, 6 sont condamnés à des peines allant de 1 an avec sursis à 26 mois ferme. Le réseau a pendant 2 ans au moins fait venir en France des dizaines de femmes d'Amérique du Sud pour effectuer des passes dans des appartements loués sur des plateformes comme ici en Lorraine, à Saint-Dié-des-Vosges ou Sarreguemines.
3: 130 animaux saisis dans une ferme à Ciré-sur-Vezouze.
11: Des animaux retrouvés dans un état préoccupant, dénutris, assoiffés pour la plupart. Les services vétérinaires sont donc intervenus. Les animaux sont confiés à l'association Œuvre d'assistance aux bêtes d'abattoir, qui va maintenant les dispatcher dans des fermes partenaires. Jimmy Gouédard en est le directeur adjoint.
14: Nous sommes intervenus sur demande du procureur de la République de Nancy. On a trouvé des animaux quand même relativement maigres, des animaux qui n'avaient pas de soins, notamment en termes de parage, et en défaut d'abreuvement, puisque lorsqu'on leur a donné à boire, ils se sont jetés sur les seaux d'eau qu'on leur donnait. Ils ont été récupérés par l'association et vont être placés dans des fermes partenaires pour que nous puissions effectivement leur donner à manger et à boire à volonté. Ce qu'on sait, nous, c'est que effectivement l'éleveur était quand même connu des services vétérinaires de la préfecture avec qui nous sommes intervenus également. Il y a eu plusieurs mises en demeure de cet éleveur pour réaliser des régularisations, qui malheureusement il n'a pas faites, et donc c'est pour cela que les animaux lui ont été retirés.
15: C'est révélateur, selon vous, du contexte économique difficile que vivent les agriculteurs?
14: Alors le problème, c'est que c'est révélateur depuis maintenant 5, 6, 7 ans. Au début, on pensait que c'était une crise, mais c'est une crise qui perdure et qui aujourd'hui devient la norme. Sans dire que tous les éleveurs sont maltraitants, il y a de plus en plus de situations de maltraitance.
11: Une procédure judiciaire contre l'éleveur est en cours. La mise au point de la Chambre régionale des comptes face à la dégradation financière de certaines communes comme Mont-Saint-Martin dans le Payot. Elle assure avoir proposé mais jamais exigé une hausse des impôts locaux.
3: De plus en plus de Lorrains font le choix de la voiture électrique.
11: Et avec le prix des carburants, ils sont encore plus nombreux à se renseigner en ce moment. C'est le constat fait hier à Nancy, place Charles III, par des associations et entreprises spécialisées dans les mobilités réunies dans le cadre de la semaine européenne sur la question. Guillaume Lavie est directeur de l'Agence locale de l'énergie et du climat à Nancy.
16: On a une espèce de point de bascule sur de l'électrique. On a pas mal de gens qui viennent nous contacter en nous disant bah là actuellement au prix de l'essence on sait pas jusqu'où ça va s'arrêter, et ils s'interrogent sur est-ce que l'électrique c'est bon pour moi, est-ce qu'il y a des aides, et ça dépend la mobilité du quotidien. Quand on a des trajets par exemple sur la métropole, on habite à Séchamps à Punois, et qu'on a des trajets qui restent de l'ordre de comment en dessous de 50 km, c'est tout à fait rentable de passer sur de l'électrique, quoi. Ensuite la question de la rentabilité. Il y a tant sur le coût d'achat et les aides qui seront derrière, mais il y a aussi la question de où est-ce qu'on se recharge. Si on a une borne électrique chez soi, ça sera plus rentable que si on se recharge sur une borne sur autoroute. Mais après, la flambée des prix de l'énergie, là, se font se poser des questions aux gens.
11: Des propos recueillis par Gabin Grulet. Le premier village SOS d'enfants dans les Vosges va bientôt voir le jour. La première pierre sera posée aujourd'hui sur la commune de Neufchâteau. Son ouverture est prévue au cours de l'année prochaine. La structure disposera de 50 places. Elle permettra aux frères et sœurs qui n'ont plus de cadre parental de rester ensemble sous le suivi professionnel. La canicule qui a frappé notre pays cet été a été bénéfique pour le tourisme dans les Vosges. Les familles qui sont venues chercher ici, chez nous, une relative fraîcheur ont notamment pris d'assaut nos campings avec un taux d'occupation record de 75% sur juillet et août. Franck Perry, vice-président du conseil départemental des Vosges, délégué au tourisme, explique les raisons de ce succès.
17: Je pense que déjà, il y a une notion de proximité, puisque quand on regarde au niveau national et même par rapport aux pays limitrophes, on se rend compte que les touristes ont du fait peut-être aussi du coût des énergies. Puis vu les épisodes caniculaires qu'on a connus, je pense que les Vosges, notamment avec les points d'eau qu'on a sur les Hautes-Vosges, étaient un acteur et un facteur important pour le choix d'une destination.
15: Avec des retombées économiques importantes, hein.
17: Oui, alors évidemment, le tourisme pour les Vosges, en quelque chiffres, c'est plus de 6 millions de touristes ou d'excursionnistes qui viennent sur notre territoire. C'est plus de 6 millions de nuitées. C'est un chiffre d'affaires qui est plus de 400 millions. Donc, vous imaginez l'impact par rapport aux Vosges. Et donc, oui, ça fait partie du PIB, entre guillemets, des Vosges. Et c'est hyper important pour notre territoire d'être toujours fer de lance dans ce domaine-là.
11: Franck Perry, vice-président du conseil départemental des Vosges, délégué au tourisme. C'est une conséquence des faibles précipitations des derniers mois. L'accès du public qui est temporairement interdit aux abords du lac de la Lande à la Bresse à cause du faible niveau dans le barrage.
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11: Quel temps pour aujourd'hui?
3: On a des nuages pour démarrer cette journée avec des températures plutôt fraîches, aux alentours des 10 degrés. Si vous devez aller acheter votre pain, vous pouvez mettre une petite laine, une petite écharpe, parce que ça meule, comme on dit ici. Pour cet après-midi, toujours des nuages qui devraient laisser entrevoir des éclaircies avec des températures quasi identiques à celles d'hier, puisqu'elles seront comprises entre 19 et 22 degrés avec les maximales dans le Grand Nancy. Sur les routes et autoroutes de Meurthe et Moselle et dans les Vosges, tout va bien pour l'instant. Toujours cette zone de travaux sur la 33 qui vous ralentit dans les deux sens de
19: circulation, mais pas de gêne majeur ailleurs. On vous a mis une carte des stations-service les moins chères de notre région sur notre site internet ici.fr. Vous pouvez la consulter. La station-service la moins chère en Meurthe-et-Moselle se trouve boulevard Jean Jaurès à Nancy, 2,25 le litre. Et 2,25 également dans le relais du Haut-Jacques, rue d'Épinal à Saint-Dié-des-Vosges. 03 83 36 20 20, ici Lorraine, toute la journée à vos côtés.

Vous venez de sortir de votre lit, on vous donne ce matin l'envie. L'envie de démarrer cette journée avec nous, car ici c'est vos chansons préférées avec Le Taulier à 6h09. Johnny Hallyday.

0: Le taulier pour bien démarrer la journée ensemble et qui nous donne envie de passer cette journée ensemble.
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0: Bonjour la Lorraine, je suis très heureux de vous retrouver pour une nouvelle matinée à passer ensemble avec toute l'équipe d'ici matin, en ce jeudi 17 septembre. On va vous emmener au CHRU de Nancy pour vous présenter une infirmière qui accompagne les personnes malades. Et ça va être dans la prochaine demi-heure. Aujourd'hui on fête les Renault, donc bonne fête à vous. Et ce matin on avait envie de rendre hommage à un illustre chanteur qui nous a quittés. C'est José Sébeloué, le chanteur de la compagnie créole qui aurait fêté son anniversaire aujourd'hui. Magnifique. Un peu de soleil ce matin là, autour de la table du petit déjeuner, grâce à ce groupe mythique. Et lui aussi, il fait rire les oiseaux et chanter les abeilles, et même danser les fleurs. Il vous conseille chaque matin sur votre radio, ici Lorraine. Roland Motte, on joint dans un instant.

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3: Le jardin n'a pratiquement plus aucun secret pour lui et heureusement, il accepte de les partager avec nous. Bonjour Roland Motte.
4: Ouais, qu'est-ce qu'il est gentil. Bonjour Maxime.
3: Alors aujourd'hui, vous allez nous parler d'un jardinier assez particulier. C'est le petit point histoire là. Le jeudi, vous nous avez déjà parlé de Madame Jekyll là, et Mr Hyde là, et la célèbre Gertrude. Et là, c'est un copain à vous là, Jean-Baptiste de la Quintigny.
4: Jean-Baptiste de la Quintigny. Oui, le jardinier de Louis XIV. La date de naissance.
3: Alors je dirais, parce que vous étiez là mais moi pas,
4: ouais.
3: Je pense que c'était en 1626.
4: C'est bien de faire semblant de chercher. Date de décès, prenez votre temps surtout, hein. On a largement le temps.
3: Je dirais avant le 18e siècle,
4: oui,
3: je miserais
4: sur
3: du 1688.
4: Voilà, il met du temps à lire. Hein, Bon, et c'était le 11 novembre 1688, il est mort à Versailles. Et donc Louis XIV lui confie les jardins fruitiers et potagers des résidences royales. Et c'est lui donc qui va créer le potager du roi à Versailles qu'on peut encore visiter aujourd'hui. Et il va expérimenter beaucoup de variétés, entre autres des variétés de melons, pour essayer de découvrir. Ben oui, parce que le roi raffolait des melons, et donc on avait besoin de quelqu'un qui connaisse ça. Et donc ce potager du roi était censé, il servait d'ailleurs à nourrir la cour de Versailles.
3: Et c'est pas Versailles ici, hein, Roland Motte, c'est Lunéville.
4: C'est
3: hein.
4: Pas Versailles, ça c'est sûr.
3: Et pourquoi il est devenu une référence mondiale, ce Jean-Baptiste de la Quintigny?
4: Ben parce qu'en fait c'était vraiment d'abord il y avait le roi soleil qui brillait évidemment Louis XIV et lui il a fait des jardins extraordinaires et donc ça a renforcé un petit peu l'intérêt et l'attrait de Versailles qui était déjà un château bien connu mais là en plus avec ses jardins et avec ce potager du roi ben là on arrivait au sommet et puis ben il est classé quand même, le potager du roi aujourd'hui, comme monument historique. Donc ça, c'est bien monsieur de la Quintigny qui l'a créé. Il abrite l'École nationale supérieure de paysage, où là, tous les paysagistes de renom sont sortis de là. Enfin bref, c'est quelqu'un qui a vraiment créé quelque chose de très fort au niveau jardin.
3: D'ailleurs, c'est bizarre, l'École nationale supérieure de paysage m'a pas appelé pour donner des cours, je comprends pas.
4: Non, mais ça va pas tarder. Je pense qu'ils attendent. Oui, c'est pour donner des cours, hein, c'est pas pour... comme ils sont.
3: Vous en savez plus maintenant sur Jean-Baptiste de la Quinty. On continue de vous accompagner hein, et évidemment si vous souhaitez découvrir des conseils de Roland Motte sur la plantation de vos carottes, de vos courgettes, vous pouvez découvrir ces conseils également en vidéo sur nos réseaux sociaux. Ici Lorraine et c'est à podcaster quand vous le souhaitez avec notre application Ici. Pour accompagner votre début de journée, on va remonter un petit peu la montée de Brabois, Grand Canyon notamment, puisqu'on va aller au CHRU de Nancy pour vous présenter une infirmière juste après Thelma Houston avec Don't Leave Me This Way, excellent réveil avec votre radio Ici Lorraine.

0: vous êtes habitué, confronté à la maladie, vous, ça vous fait, rien ne vous fait peur en fait. C'est ça.
1: On va dire ça comme ça.
0: Si, encore, non, je sais pas.
1: Non, en fait, la maladie, elle fait pas peur. C'est simplement qu'il faut prendre le patient comme il est, mmh. avec son environnement familial, amical, mmh. professionnel, mmh. et puis prendre le temps de discuter avec lui et de trouver. Les projets continuent en fait. Avec l'arrivée de la maladie, des fois la vie peut être impactée.
0: Des fois, souvent.
1: Et mon rôle, c'est de pouvoir les accompagner tout au long de leur prise en charge pour que leur vie continue malgré le traitement et la maladie.
0: On va s'installer où alors ?
1: On peut s'installer par là-bas.
0: Ouais. On reste ici dans le hall, on va pas dans votre service, vous n'avez peut-être pas de service ?
1: Alors, en fait, j'ai pas de service parce D'accord. que vous pouvez trouver des adolescents et des jeunes adultes atteints de cancer dans tous les services de l'établissement. Donc je navigue à leur rencontre en fonction de leur venue.
0: Vous ne faites pas de soins ?
1: Non.
0: Zéro. Terminé.
1: Alors les soins me manquent un peu, hein, mais c'est vrai que c'est de pouvoir, c'est un autre côté de notre métier, d'accompagner le jeune, d'accompagner ses proches, et puis il y a l'accompagnement qui est là, mais il y a tout le versant derrière où je vais chercher les associations et je leur explique justement que je suis pas là pour gérer leur maladie, les traitements et les effets secondaires, que l'équipe est là pour eux et moi je gère les à côté. Je vais les rencontrer, discuter avec eux. Par exemple, j'ai une jeune qui a eu un diagnostic de cancer et qui avait déjà signé le compromis d'achat de sa maison. Et par honnêteté, elle l'a dit à sa banque, qui a tout stoppé et qui lui a dit, non, mais par contre, vous pouvez signer une convention obsèque. C'est horrible. Comment, quand vous avez 25 ans, vous avez des projets, la maladie arrive et on vous annonce ça? Vous n'avez pas forcément la tête à être disponible pour les traitements. Et en fait, mon rôle, ça a été de l'accompagner, de trouver une solution. Et finalement, elle a réussi à signer son compromis d'achat et elle est dans sa maison et elle est en rémission et elle est heureuse.
0: Et vous, c'est vous qui êtes montée au créneau, vous êtes allée voir les banques ?
1: Alors, je ne suis pas allée voir les banques, mais par contre, j'ai un réseau, notamment une juriste, qui a pu lui donner les armes pour répondre à cette problématique.
2: Alors certains patients l'appellent le petit ange gardien. Annabelle est donc infirmière coordinatrice auprès des ados et des jeunes adultes confrontés au cancer, une aide précieuse pour vivre mieux pendant la maladie. On vous accompagne avec une nouveauté ce matin à 6h23, le tout nouveau Florent Pagny, le braquage des sentiments.

0: Moi, le Marrakech, des sentiments magnifiques, chanson une nouveauté. Ici, Lorraine, le tout nouveau, Florent Pagny. Dans un instant, on vous donne la tendance astrale de ce jeudi 17 septembre avec Catherine Viguier.
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0: Ah, vous venez de sortir de votre lit, la cave vient peut-être de couler pour vous à 6h27. Pour accompagner votre journée, on vous donne la tendance astrale de ce jeudi 17 septembre. Les Sagittaires nous donnent de l'espoir, Catherine Viguier.
10: Oui, certains signes en manquent aujourd'hui.
11: Bélier, vous respirez. La lune vous invite au voyage intellectuel ou en prenant le large.
12: Taureau, un conflit prend fin et c'est en partie grâce à vous.
13: Gémeaux, ce jour vous expose à votre vie relationnelle et vous allez faire face.
14: Cancer, économisez vos forces, vous aurez du travail, certes, mais votre santé prime.
15: Lion, vous allez aimer ce jour, demain aussi. On vous félicite, on vous gratifie.
16: Vierge, si vous avez une baisse de morale, n'oubliez pas tous les efforts remportés.
17: Balance, au fil des heures, vous êtes d'humeur joyeuse, vous serez très convaincant.
18: Scorpion, avant de vous décider à agir financièrement, réfléchissez bien.
19: Sagittaire, aujourd'hui c'est une journée lumineuse, vous allez briller.
20: Capricorne, dans l'ombre, c'est là que tout se passe, vous allez reprendre des forces.
21: Verseau, ah, vous serez heureux, parce que l'on vous aide, on croit en vous et on vous le dit.
22: Poisson, ne vous mettez pas la pression, même si votre quotidien est bien chargé.
23: Et pour nous tous, au détour d'une rue, tout devient possible.
0: Tout est possible, vous avez entièrement raison, Catherine Viguier. Et vous pouvez allumer votre poste de télévision, on arrive sur la 3.
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0: Bonjour la Lorraine, je suis très heureux de vous accompagner en ce jeudi 17 septembre avec toute l'équipe d'ICI Matin qui vous accompagne jusqu'à 9h. On a Quentin à la réalisation, on a Laure qui vous accueille au 03 83 36 20 20. C'est d'ailleurs ce même numéro sur lequel vous pouvez réagir tout au long de cette matinale. Vous pouvez partager avec nous vos idées de sortie, vos petits déjeuners. 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Et pour votre actualité en Meurthe-et-Moselle et dans les Vosges, il est avec moi comme chaque matin, Mathieu Barbier. Bonjour Mathieu.
24: Bonjour. 400 millions d'euros de retombées économiques, un taux d'occupation record des campings. Le département des Vosges a connu un bel été sur le plan touristique avec une clientèle venue chercher un peu de fraîcheur dans un pays frappé par la canicule. Un trafiquant de drogue condamné à 3 ans de prison ferme hier à Nancy. Il était considéré comme le chef d'un réseau. Plusieurs autres personnes étaient également jugées dans cette affaire. 2 kilos d'héroïne et de cocaïne ont été retrouvés lors de saisies et lors des perquisitions à Vendeuvre et Nancy. Un quart des 400 400 agents des bailleurs sociaux de la métropole du Grand Nancy vont être formés dans les semaines à venir à mieux détecter et gérer les violences intrafamiliales dans le cadre d'une campagne de sensibilisation. Des affiches vont également être placardées dans tous les HLM de la métropole. L'info d'ici dans deux minutes avec l'intérêt des Lorrains pour la voiture électrique. Il ne cesse de croître avec le prix des carburants. Illustration à Nancy dans un instant, à suivre avec Gabin Grulet. Mais avant cela, comme chaque jour à cette heure-ci, c'est l'actualité nationale et internationale. Elle nous est résumée par Valentine Lottès.
2: Toute la nuit, les pêcheurs ont maintenu la pression à Port-Nouvel dans l'Aude, où le dépôt de carburant comme le port de commerce sont toujours bloqués. Malgré le prolongement des aides sur le carburant annoncé hier soir, 15 centimes d'euros par litre pour les agriculteurs, 20 centimes pour le BTP, 35 pour les pêcheurs. La viande, les produits laitiers et ceux à base de plastique, plus chers aussi l'an prochain. Préparez-vous à une forte hausse, prévient le patron des supermarchés U, dès le 1er mars, la fin des négociations entre supermarchés et fournisseurs. Deux pompiers brûlés au visage, aux mains et aux cuisses dans un nouvel incendie dans les Landes. Le feu parti d'une centrale photovoltaïque est fixé depuis hier soir, mais 190 hectares ont été parcourus par les flammes à une vitesse extraordinaire, selon le maire de La Bouère. Le danger de se soigner seul, 4 médicaments sur 10 en vente libre sont problématiques, voire carrément dangereux, selon 60 millions de consommateurs. Dans sa nouvelle enquête, le magazine pointe par exemple les sprays anesthésiants pour la gorge. Ils entraînent dans certains cas des troubles de la déglutition. Les fautes d'orthographe coûteront cher aux élèves. Les candidats au bac et au brevet cette année sont prévenus, jusqu'à 2 points de moins par copie, quelle que soit la matière, et donc en maths et en physique aussi, par exemple, quand la maîtrise de la langue française est trop mauvaise. Avec son architecture inspirée d'un paquebot, le monument préféré des Français cette année, c'est la piscine Art déco de Bruay-la-Buissière dans le Pas-de-Calais.
24: Merci Valentine Lottès, on vous retrouve évidemment dans une heure. Avec la crise des carburants, les véhicules électriques ont la cote. En août, ils ont représenté 38% des ventes de voitures neuves en France avec plus de 42 000 immatriculations. Et les mois à venir devraient suivre la même tendance, voire l'accentuer. Pour s'en persuader, il suffisait d'être hier place Charles III à Nancy où associations et entreprises spécialisées dans les nouvelles mobilités étaient réunies dans le cadre de la semaine européenne sur la question. Et vous êtes nombreux à avoir pris des renseignements sur l'électrique, Gabin Grulet.
3: Devant l'un des stands, les affiches coup de pouce voiture électrique donnent envie de s'approcher.
4: Je vais vous renseigner donc sur quel modèle choisir, comment la recharger.
3: Mais la plupart des Nancéiens présents ont encore des doutes.
5: Ça m'intéresserait, mais je n'ai pas les moyens. Pour l'instant, encore un peu cher.
6: Cher et contraignant. C'est l'autonomie qui me gêne.
3: Le prix à l'achat est le plus gros frein.
4: La première question, c'est coût économique.
3: Mais il y a du monde autour de Nicolas, t-shirt de l'Agence locale de l'énergie et du climat sur les épaules. Ces derniers mois, le conseiller mobilité reçoit de nombreux appels.
4: Du simple au double, j'ai envie de dire. Souvent, les personnes viennent me voir en me disant que le prix de l'essence a beaucoup augmenté, que du coup, elles se retrouvent un peu bloquées avec leur voiture thermique. La voiture électrique est une bonne solution. Elle coûte moins cher à l'entretien, elle coûte moins cher à l'usage puisque l'électricité est moins chère que le prix de l'essence.
3: Surtout si on a une borne de recharge à domicile.
4: Je fais 100 km en voiture essence, ça va me coûter donc 10 euros. Si je faisais le même trajet en voiture électrique, donc recharge à domicile, je serais à 3 euros. Sachant que ce tableau, je l'ai fait quand le prix de l'essence était encore à 1,80 euros. Et aujourd'hui, du coup, on serait quand même plus élevé sur l'essence.
3: Pierre repart avec un flyer. Son fils a déjà une voiture électrique.
25: Il m'a dit qu'il payait 4 fois moins cher du kilomètre. Seulement, il est allé en vacances dans le sud-ouest. Il a dû s'arrêter 5 fois. Ça freine un peu.
3: Alors Pierre va sans doute garder sa vieille voiture thermique. Un peu plus loin, le stand de l'entreprise Easy Charge qui va installer à partir d'octobre de nouvelles bornes dans les rues du Grand Nancy.
26: 264 points de charge dans 83 stations.
3: Elliot Navarre, chef de projet, constate aussi une tendance de l'électrique sur le marché automobile.
26: Il y a de plus en plus de voitures électriques qui sont vendues tous les mois. Au mois de août et juillet, on était à 30% des voitures vendues, c'était des voitures électriques. Alors qu'en début d'année, on était plus sur du 20%. Et avant le conflit en Iran, on était encore moins. Donc il y a quand même un changement qui s'opère.
3: En plus de la prime coup de pouce de l'État entre 3 500 et 6 000 euros, la métropole du Grand Nancy propose une prime pour remplacer un véhicule polluant, critère 4 ou 5, par une voiture électrique. Le montant dépend du revenu.
24: Un reportage signé Gabin Grulet. Quel temps pour ce jeudi?
0: Des nuages, Mathieu, pour démarrer cette journée. Température plutôt fraîche aux alentours des 10 degrés. Même pour la plupart, un petit peu en dessous sur les réseaux sociaux d'ici Lorraine. On a notamment ce matin chez Pascalou à Baccara. Elle en profite pour nous dire ce matin que ça caille. Et elle nous dit qu'elle a 8,4 degrés. Elle nous a pris une superbe photo du lever de soleil. Je pense que c'est à Baccara. Photo magnifique. À Nomni chez Vincent, un peu plus de 9 degrés ce matin. Choisissez une photo originale, vous aussi. Et postez-la nous sur les réseaux sociaux. Pour cet après-midi, le ciel sera encore couvert, mais devrait un petit peu être plus clair en fin de journée avec des températures. Il devrait atteindre entre 19 et 22 degrés. Sur les routes, en revanche, à 6h35, il y a deux gros ralentissements. Le premier, il se trouve sur l'A31, à hauteur de l'aire de Loisy, dans le sens Nancy-Metz. Dites-nous ce qui se passe. Moi, je vois que sur mon écran, il y aura un accident sur cette A31. Est-ce que vous pouvez nous le confirmer en nous appelant, puisque je vous rappelle que vous êtes nos yeux sur les routes. L'A33, toujours, vous êtes ralenti dans les deux sens de circulation en raison de la zone de travaux. Et l'autre ralentissement, c'est sur la Nationale 59, dans la zone de travaux. Visiblement, sur mon écran, il y aurait deux accidents. Est-ce que vous pouvez nous appeler au 03 83 36 20 si vous empruntez cet axe? 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
0: 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Et si vous devez faire votre plein, vous pouvez aller sur notre site internet ici.fr, puisque les stations-service les moins chers, on vous a mis une carte des carburants les moins chers. En Meurthe-et-Moselle, ça se trouve au Esso boulevard Jean Jaurès, à 2,25 le litre. 2,25 également dans le relais du Haut-Jacques, rue d'Épinal, à Saint-Dié-des-Vosges. Pour vous accompagner ce matin, vous qui nous écoutez peut-être dans la voiture ou tranquillement assis autour de la table du petit déjeuner, peut-être devant votre poste de télévision. Ici, c'est vos chansons préférées, avec Téléphone, un autre monde pour un autre réveil à passer ensemble.

0: Téléphone, un autre monde sur votre radio. Ici Lorraine à 6h41.
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0: Plus de deux jours avant le week-end. Bonjour les Lorraines et les Lorrains. J'espère que vous allez bien, que vous avez passé une bonne nuit. Il fait frais ce matin. Prévoyez une petite écharpe si vous devez aller acheter votre pain. En tout cas, si vous voulez organiser votre week-end, votre journée, on a des infos pratiques, locales, utiles et sympas avec Ludovic Godière qui sera avec nous dans une petite dizaine de minutes. Et puis, vous pourrez évidemment gagner vos places de ciné à l'occasion de Ciné Cool, la place de ciné à 5€ dans les cinémas de la région. Vous pourrez aller voir le film de votre choix. Tout d'abord, c'est un lieu que vous pouvez aider grâce au loto du patrimoine. Ça se trouve dans les Vosges. Et Jérôme Pronhomme vous prouve que quand c'est Lorrain, c'est forcément fin bien.
2: À Mandray, dans les Hauts-de-Vosges, il y a une ferme. Ou plutôt, tiens, pas loin de Hanoul, Fraise ou Saulcy-sur-Meurthe, il y a Mandray et il y a l'église, qui a entièrement été reconstruite après la Première Guerre parce que Mandray a souffert pour la patrie et que son église a brûlé en même temps que les combats étaient menés et que des habitants étaient tués. Il y a Mandray, donc, avec le Haut-Fère, qui rappelle que scier du bois dans les Vosges, c'est presque aussi vieux que les Vosges, et que l'ingéniosité des gens d'ici a innové et inventé tout au long des siècles pour faire mieux. À Mandray, il y a nos Hauts-de-Vosges typiques, avec les hauts sapins, la montagne, le grès rose, qui donne une couleur si particulière à nos bâtiments, aux rochers aussi, que les randonneurs peuvent croiser. À Mandray, il y a la ferme. La ferme du bois des Fourrières, qui nous rappelle l'essentiel, le patrimoine. Ça n'est pas uniquement Notre-Dame de Paris, le Mont-Saint-Michel ou Versailles, ça n'est pas uniquement des palais, châteaux, abbayes, villes ou villages. Le patrimoine, c'est ce que les anciens ont bâti et qui est parvenu jusqu'à nous. Et une petite ferme vosgienne comme celle de Mandray, c'est le patrimoine le plus émouvant. Elle est typique, cette ferme, typique de nos fermes qui truffaient les montagnes d'autrefois quand les anciens voulaient faire beau et solide à la fois. La maison avec le grand porche qui menait à la grange. Il faisait solide et il faisait toujours beau ici, avec le grès dont les belles pierres soulignent les formes de la demeure et lui donnent beaucoup d'allure à cette ferme née en 1813 et qui pourrait tant raconter. Le travail rude, la veillée et ses potins, le petit qui naît, le pépère qui part vers d'autres horizons, bien au-delà de la ligne bleue des Vosges qui n'est pas si loin. Cette ferme, elle porte en elle toute l'histoire de ces gens, dont l'histoire n'a pas retenu le nom, mais dont les vies finalement sont la trame fantastique sur laquelle les grands noms ont pu bâtir un destin. Elles sont leur socle. Cette ferme, elle mérite de continuer d'être là, comme un hommage justement à tous ces gens qui ont fait notre histoire sans laisser leur nom, qui ont donné son caractère à notre terre. Grâce au loto du patrimoine, à l'argent récolté par le propriétaire, l'association du Haut-Fère également, ce sera possible. Ce sera possible que cette maison, l'incarnation même de ce qu'on appelle le petit patrimoine, continue. Petit patrimoine pas parce qu'il est moins important, au contraire, mais petit patrimoine parce qu'il est plus intime, plus humain encore. Et ça, c'est fin bien.
0: Magnifique, vous en savez plus maintenant sur la ferme de Mandray. Et d'ailleurs, si vous avez envie de découvrir la vie à la ferme, il y a les fermes ouvertes bleu vert Vosges qui reviennent à partir de demain et jusqu'au 20 septembre. C'est la 3e édition, c'est un événement ici Lorraine. Il est 6h44. Si vous avez un chat, comment bien choisir ou installer la chatière, Pierre Fabin vous conseille dans un instant.
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0: On s'occupe de vos chats ce matin sur votre radio. Ici Lorraine avec Pierre Fabin qui est là chaque matin aux environs de 7h moins le quart pour vous conseiller. Et si justement vous souhaitez lui installer une chatière, il est là pour vous aider.
8: Alors, oubliez tout de suite la vieille chatière basique avec un simple battant en plastique. C'est une porte ouverte à tous les chats errants du quartier. Si un matou bagarreur entre chez vous pour voler la gamelle ou uriner sur le canapé, votre propre chat sera traumatisé et vous, vous serez pas très content. Le seul modèle valable aujourd'hui, c'est la chatière électronique à lecteur de puces. Elle fonctionne comme un badge d'accès sécurisé. Elle lit la puce d'identification de votre chat. La porte ne se déverrouille que pour lui. C'est un investissement un peu plus coûteux, autour d'une centaine d'euros. Mais c'est la garantie absolue de ne pas retrouver des ratons laveurs ou des matous du voisinage dans votre cuisine en pleine nuit. C'est la sécurité totale.
0: Alors une fois ce modèle acheté, Doc, on passe à l'installation. Comment percer et placer ça au bon endroit pour être sûr qu'il accepte de s'en servir un jour ?
8: Alors on voit souvent ça comme une vraie galère, car il faut percer une porte, un mur ou même une baie vitrée. Mais il existe des installateurs professionnels pour ça. La facture sera un peu plus salée, mais c'est un investissement indispensable. Ça ne sert à rien de s'équiper si la chatière ne donne pas au bon endroit. C'est l'environnement extérieur, mais aussi intérieur qui compte. Si la sortie débouche sur un trottoir bruyant ou devant la machine à laver qui fait du bruit, votre chat refusera clairement de l'utiliser. Mieux vaut payer pour percer le bon mur que de le faire soi-même sur la mauvaise porte. Et côté hauteur, placez-la simplement à une dizaine de centimètres du sol, au niveau de son ventre.
0: Alors justement, les premiers jours, beaucoup de chats restent bloqués devant sans oser pousser le battant. Comment l'entraîner à passer sans le braquer ?
8: Alors, il ne faut jamais le pousser de force à travers la trappe. Vous allez juste créer un traumatisme et il n'y retournera plus jamais. La clé, c'est la décomposition de l'exercice. Le premier jour, vous bloquez le clapet en position grande ouverte avec du gros scotch. Le trou doit être complètement libre. Vous vous placez de l'autre côté et vous l'appelez avec sa friandise préférée ou de la pâtée. Il va passer dans le trou sans aucune crainte. Au bout de quelques jours, vous zolbez le scotch en laissant le battant tomber. Mais vous coincez quand même une petite passe à linge pour l'entrouvrir légèrement. Et là encore, on utilise des friandises pour l'appeler la première fois. Il va comprendre qu'il faut juste un petit coup de museau pour l'ouvrir. Et une fois qu'il aura compris ce mouvement, vous retirez la pince.
0: Merci Pierre Fabin. Et si vous avez envie d'aider une association qui aide les chats d'une commune, il y a la Casa Cat à Pont-à-Mousson ou les Amis Chats à Rambervillers. On a des infos pratiques, locales, utiles et sympas à l'occasion des 43e édition des Journées du Patrimoine qui va se dérouler ce week-end. On vous emmène à Nancy avec Ludovic Godière qui est en train de se préparer juste après Suzanne Vega.

0: Magnifique chanson de Suzanne Vega sur votre radio ici Lorraine avec Luca. 8, c'est plutôt Ludo. Ludovic Godillère qui vous propose des infos pratiques, locales, utiles et sympas. C'est vos 3+ d'ici Matin Lorraine, chaque jour pour vous aider à vous organiser. Bonjour Ludo.
1: Bonjour Maxime, bonjour à tous.
0: On va pouvoir voyager dans le temps sans quitter la Lorraine, c'est la promesse de ce week-end.
1: Effectivement, le 19 et 20 septembre, c'est la 43e édition des Journées Européennes du Patrimoine qui vous ouvre les portes de lieux insolites de notre région, qui regorge de pépites à redécouvrir. On commence en Meurthe-et-Moselle où Nancy s'impose comme une évidence, évidemment. C'est une occasion unique de pousser les portes du bureau du maire et d'admirer les grands salons d'honneur. Laissez-vous éblouir aussi par les célèbres grilles en fer forgé de Jean Lamour et le secret de ce joyau de l'UNESCO. Mais le patrimoine se niche aussi dans nos campagnes, châteaux médiévaux, anciennes usines de textile ou petites forêts forts militaires, ouvrent exceptionnellement leurs portes et souvent gratuitement.
0: C'est sans doute l'émotion, Ludovic, de dire, vous savez comment on parle de la place Stanislas ici? On dit que c'est la plus belle place du monde et au-delà.
1: Ça se confirme.
0: On grimpe d'un étage et on file dans les Vosges.
1: Oui, parce qu'ici, le patrimoine rime également avec nature et savoir-faire. Ça, c'est pour nous mettre dans l'ambiance. À Épinal, la fameuse cité de l'image vous attend, tandis que du côté de Saint-Dié-des-Vosges, c'est l'audacieuse tour de la liberté qui attire tous les regards. Ne manquez pas également les plus belles églises de montagne, les séries hydrauliques restaurées et les anciens thermes qui racontent l'histoire thermale du département. Que ce soit architectural, industriel ou naturel, notre patrimoine local n'attend que vous. Alors préparez-vous pour bien profiter des Journées Européennes du Patrimoine dans les Vosges et en Meurthe-et-Moselle.
0: Ah oui, il y a de quoi faire dans notre région. Et le Grand Est passe en mode fan de ciné jusqu'à dimanche.
1: En ce moment, dans la région, c'est pas moins de 94 cinémas qui participent à l'opération Ciné Cool. C'est jusqu'au 20 septembre. Toutes les places sont à 5€ seulement pour le film de votre choix. Et on vous invite au cinéma. Vous avez juste à choisir le film que vous voulez. Et on vous offre 4 places. Alors, notre coup de cœur cinéma du moment, c'est pour le film avec Kad Merad, Les Héros du Louvre.
2: J'ai des camions qui doivent impérativement quitter le Louvre. Avec chacun les chefs-d'œuvre qui nous restent ici.
3: Vous pouvez compter sur moi, mais je dois partir avec ma famille.
1: Alors que la Seconde Guerre mondiale éclate et que l'invasion allemande est imminente, il y a Babi Maklouf, gardien de nuit du musée du Louvre, qui se voit confier la tâche de transporter certains de ses trésors hors de Paris. On vous invite à découvrir ce film ou un autre. Vous avez juste à nous appeler maintenant au 03 83 36 20 20.
0: Eh oui, pas de question, simplement le plaisir de vous les offrir, ces places de ciné à l'occasion de Ciné Cool dans les cinémas de notre région. Vous nous appelez et les places sont pour vous. On ne vous offre pas une, pas deux, pas trois, mais bien 4 places de ciné pour que vous puissiez passer un superbe moment pendant ce week-end ou même dès ce soir. Pour vous accompagner ce matin, Julien Clerc à 6h54, puisqu'elle voulait qu'on l'appelle Venise sur votre radio, ici Lorraine.

0: J'adore cette chanson, c'était Julien Clerc sur votre radio, ici Lorraine. Et chaque jour on vous propose un sujet d'actualité auquel vous pouvez répondre au 03 83 36 20. C'est la question d'ici matin Lorraine avec Ludovic Godillère.
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0: Il est 6h58, on vous offre toute cette semaine vos places de cinéma dans les cinémas de notre région à l'occasion de Cinécool. Nous sommes à Ingeray ce matin, élu Martine à la ferme, Martine en vacances et bientôt Martine au cinéma. Bonjour.
11: Bonjour, oui, en effet, Martine.
1: Bonjour Martine. On a déjà dû vous le faire plus d'une fois quand vous étiez petite, ça, quand il y avait les livres.
11: Ah oui.
1: Ah bah oui. C'était quoi le pire qu'on vous a sorti en film?
11: C'était Martine à la prairie, des choses comme ça.
1: Ouais, d'accord. Martine, amatrice de cinéma, vous?
11: Pas trop.
1: Pas trop? Eh ben, pourtant, on vous offre des places pour aller au cinéma. Il y a plein de choses à découvrir en ce moment avec Cinécool du 16 au 20 septembre. Si vous deviez choisir un seul film pour lequel vous êtes vraiment fan, ça serait lequel?
11: Celui qu'on a parlé tout à l'heure.
1: D'accord. Eh ben voilà, vous allez peut-être pouvoir le découvrir grâce à nous avec Cinécool. Voilà pour vous, Martine.
11: C'est super.
1: Eh ben on vous embrasse. Profitez bien des journées européennes du patrimoine. Vous avez des petites idées d'endroits à aller découvrir ou pas?
11: Vers le château de Lunéville, on le fait tous les ans, souvent.
1: D'accord.
11: Et puis il y a aussi à Auchet, j'ai vu. À Auchet, il y avait quelque chose.
1: Et ben voilà, quelques bonnes adresses grâce à vous. Alors, si vous aussi, qui nous écoutez, vous avez des bonnes idées à découvrir pour les Journées Européennes du Patrimoine, n'hésitez pas à nous dire un petit commentaire sur les réseaux sociaux. Merci beaucoup, Martine. On vous embrasse. Bon week-end.
11: Merci. Bon week-end. Merci.
1: À bientôt. Au revoir.
0: Et évidemment, si vous souhaitez emporter vous aussi vos places de ciné, vous pourrez le faire demain, de nouveau, aux environs de 6h58. Et puis, d'ailleurs, nous, à l'occasion des Journées du Patrimoine, on sort notre Jérôme Prodhomme, notre spécialiste histoire. C'est le retour de la Quiche des Champions avec un enregistrement à Toul dans le cloître. Vous pourrez voir ce magnifique jeu, le jeu 100% Lorrain, ce dimanche à partir de 15h30.
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0: Ici Lorraine, première radio sur l'actu locale en Meurthe-et-Moselle et dans les Vosges, il est 7h.
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0: Vos informations de ce jeudi 17 septembre avec Mathieu Barbier. Les bailleurs sociaux de la métropole du Grand Nancy mettent le paquet pour lutter contre les violences familiales.
12: Ils vont placarder dans tout leur HLM des affiches avec le numéro 3919 que les victimes peuvent composer pour prévenir les autorités. Mais les organismes veulent aller plus loin et intégrer leurs 400 agents dans la détection des faits le plus précocement possible dans les 30 000 logements qu'ils gèrent. Un quart d'entre eux vont être formés ces prochaines semaines. Philippe Moine est secrétaire général de l'association Union et Solidarité qui fédère les 9 bailleurs sociaux du Grand Nancy.
13: Il y a un besoin, effectivement, de sensibiliser les collaborateurs des organismes HLM à ce sujet pour qu'ils puissent savoir prendre en charge ces ménages dans le cadre de, effectivement, d'une orientation vers les bonnes structures et qu'ils comprennent aussi le cadre des violences intrafamiliales. Qu'est-ce que ce sont des violences intrafamiliales? Dans quel environnement juridique on évolue? De manière à pouvoir orienter le plus professionnellement possible les ménages qui viendraient leur faire part de ces difficultés. C'est des demi-journées avec d'abord, on va qualifier ce que ce sont des violences intrafamiliales, qui est concerné, ce que c'est exactement. Et puis, il y a un deuxième volet qui sera plus dans l'environnement juridique dans lequel on évolue, et avec qu'est-ce qui se passe une fois qu'on a déposé une plainte, qu'est-ce que fait la justice, qu'est-ce que fait la police, et l'environnement, en fait, juridique qui existe autour de ces violences.
12: Et nous reviendrons plus longuement sur ces initiatives inédites des bailleurs sociaux du Grand Nancy dans l'info d'ici à 7h30 avec Léo Limon. 2 kilos d'héroïne et de cocaïne avaient été retrouvés par les enquêteurs lors de perquisitions récentes à Vendeuvre et Nancy. La tête d'un réseau de trafic de drogue a été condamné hier par le tribunal de Nancy à 3 ans de prison ferme. Jugé en comparution immédiate comme plusieurs autres personnes, le réseau officiait dans l'agglomération nancyenne. En l'absence de prévenus, la durée du procès d'un réseau de proxénétisme réduit de moitié devant la JIRS de Nancy, il s'est finalement clos hier. Après 2 jours d'audience, sur les 10 mises en cause, 6 ont été condamnés à des peines allant de 1 an avec sursis à 26 mois ferme. Le réseau a pendant 2 ans au moins fait venir en France des dizaines de femmes d'Amérique du Sud. Elles effectuaient des passes dans des logements loués sur des plateformes et notamment ici en Lorraine dans des communes comme Saint-Dié ou encore Sarreguemines. La mère de la petite Mia, enlevée par un commando chez sa grand-mère dans un village des Vosges en avril 2021, doit prendre la parole à la barre. Aujourd'hui, elle doit être interrogée devant le tribunal correctionnel de Paris où s'est ouvert depuis mardi le procès de Rémi Daillé et de ses 14 comprévenus. Lola Montemaggi est accusée d'avoir organisé le rapt de sa fillette de 8 ans dont elle n'avait plus la garde. Un élèvement qui aurait été en quelque sorte une répétition en vue d'un futur coup d'État par le groupe d'ultra-droite complotiste. Au printemps dernier, Nestlé Waters buvait du petit lait dans l'affaire des décharges sauvages de plastique dans les Vosges. Souvenez-vous, le tribunal, lors de l'audience, avait retoqué pour vice de forme des analyses qui mettaient en cause la multinationale suisse. Mais le parquet avait fait appel et c'est aujourd'hui que la décision doit être rendue sur l'utilisation ou non de ces analyses. Clément Luyer, une décision qui peut donc tout changer dans cette affaire.
14: Ces expertises, dont des analyses montrant des taux importants de microplastiques dans les sols vosgiens, étaient la clé de voûte des arguments du parquet contre Nestlé Waters. Les pièces indispensables pour prouver la faute du groupe suisse. Mais pour des questions de vice de forme, la Cour les a invalidées dès le premier jour du procès. Un boulevard pour Nestlé Waters, qui n'a eu qu'à présenter ses propres analyses, évidemment rassurantes aux grandes dames de ses détracteurs. Mais puisque le parquet ne s'avoue pas vaincu, la justice doit trancher aujourd'hui pour savoir si, oui ou non, ces expertises contradictoires peuvent tout de même être examinées. Une bataille juridique et technique, mais qui a son importance pour juger de la gestion et des conséquences de ces décharges sauvages situées près des sites où Nestlé embouteille ses marques Vittel, Contrex et Épar. Si la cour d'appel revient sur ces annulations, c'est tout le procès qui serait alors à revoir.
12: Et la multinationale est accusée d'avoir entreposé légalement plus de 470 000 mètres cubes de bouteilles plastiques. Le jugement sur le fond de cette affaire est attendu le 7 octobre. Les aides au carburant sont prolongées jusqu'à fin décembre. Le gouvernement entend répondre aux demandes des professionnels, notamment des pêcheurs qui expriment leur grogne sur le terrain en bloquant des sites pétroliers ces derniers jours. Mais est-ce suffisant? La colère gronde dans le pays. Alors peut-on assister au retour des gilets jaunes? La convergence des luttes tant espérée par l'extrême gauche est-elle possible? Nous poserons cette question à notre invité à 7h45, Claude Poissonneau. Il est sociologue, enseignant-chercheur à l'Université de Lorraine.
0: Un éleveur de Ciré-sur-Vezouze visé par une procédure judiciaire.
12: Le procureur a ordonné la saisie des 130 animaux de sa ferme par les services vétérinaires de Meurthe-et-Moselle confiés à d'autres exploitations de la région. Ils étaient dans un état sanitaire déplorable pour certains, dénutris et assoiffis.
0: La mise au point de la Chambre régionale des comptes.
12: Face à la dégradation financière de certaines communes lorraines comme Mont-Saint-Martin dans le Pays Haut, elle assure avoir proposé il y a quelques semaines, mais pas exigé une hausse des impôts locaux. Son président Nicolas Péot tente donc d'éteindre un début de polémique alors que beaucoup de maires ont suivi les recommandations de la Chambre.
15: Absolument pas. Nous sommes un tiers de confiance. On ne rend qu'un avis. Et ensuite, le préfet ou la collectivité vont pouvoir ou non mettre en œuvre ces dispositifs. Nous essayons de trouver d'autres solutions qui peuvent, par exemple, être une augmentation des tarifs pour les usagers, ce qui n'est pas l'impôt, mais également de pouvoir revoir à la baisse certaines subventions ou de revoir aussi une politique d'investissement. Autrement dit, inviter l'élu à faire des choix sur les projets. Car ce que nous montrent les exemples de cet été, c'est que parfois on est embarqué dans des grands projets qu'on maîtrise mal, qu'on suit mal sur un plan budgétaire, et que finalement, l'élu qui était parti avec de bonnes intentions se retrouve devant une impasse, devant un mur.
12: Des propos recueillis par Théo Bauchère. Un taux d'occupation des campings record, des centaines de millions d'euros de retombées économiques. Le département des Vosges a connu un très bel été sur le plan touristique avec une clientèle venue chercher un peu de fraîcheur dans un pays, notamment dans le sud, frappé par la canicule, même si évidemment nous n'avons pas été épargnés. Les détails avec Mohand Chibani.
16: Par rapport à 2025, le mois de juillet 2026 affiche une progression des taux d'occupation de 67,1% contre 62,4% l'été précédent, tandis que le mois d'août, lui, est légèrement en retrait. Et ce sont les campings qui tirent leur épingle du jeu avec près de 75% d'occupation en juillet et en août, des taux rarement atteints sur les deux mois d'été, selon l'Observatoire départemental du tourisme. Les touristes sont venus majoritairement des départements limitrophes, ainsi que des pays voisins. Et à la question « Pourquoi les Vosges ?», les clients mettent d'abord en avant la proximité en raison des coûts du carburant. D'ailleurs, de nombreux professionnels constatent une baisse des dépenses dans les activités touristiques et un raccourcissement des durées de séjour. Les touristes sont venus essentiellement chercher de la fraîcheur. L'effet de la canicule apparaît donc contrasté. Elle a contribué à renforcer l'attractivité de la destination Vosges, tout en pesant sur certaines activités de loisirs pratiqués en extérieur.
12: Le premier village SOS d'enfants des Vosges va bientôt voir le jour. La première pierre sera posée aujourd'hui sur la commune de Neufchâteau. Son ouverture est prévue au cours de l'année prochaine. La structure disposera de 50 places. Elle permettra en fait aux frères et sœurs qui n'ont plus de cadre parental de rester ensemble, sous le suivi évidemment de professionnels.
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12: 7h07, la météo pour ce jour.
0: Eh ben écoutez, il y a des nuages ce matin sur l'ensemble de la région avec des températures plutôt fraîches, hein, aux alentours des 10 degrés, même en dessous des 10 degrés pour la plupart. Et pour cet après-midi, elle devrait atteindre entre 19 et 22 degrés avec le retour des éclaircies prévues pour le milieu d'après-midi. Sur les routes et autoroutes de Meurthe-et-Moselle et dans les Vosges, Ludovic Godillère.
1: Si vous êtes sur la 31 actuellement, après Nancy en direction de Metz, à la hauteur de Pont-à-Mousson, sachez qu'il y a des bouchons suite à un accident, donc patience et prudence. Et puis comme chaque matin, des ralentissements commencent à se faire sentir sur la fin de la N4 en arrivant sur la 33 suite à une zone de travaux. 03 83 36 20 20. Si vous rencontrez quoi que ce soit, n'hésitez pas à nous appeler.
0: Et puis on vous a mis une carte des carburants les moins chers de notre région, les prix à la pompe. Si vous devez faire votre plein aujourd'hui, vous pouvez aller boulevard Jean Jaurès à Nancy, 2,25 le litre et 2,25 également dans le relais du Haut-Jacques, rue d'Épinal à Saint-Dié-des-Vosges. 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
0: En ce moment, elle est en concert à Paris et elle est également sur votre radio Ici Lorraine, la reine. Céline Dion, parlait à mon père.

0: Céline Dion, avec cette magnifique chanson à 7h12 sur votre radio, ici Lorraine.
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0: Et bonjour les Lorraines et les Lorrains, je suis très heureux de vous accompagner. En ce jeudi 17 septembre, plus que deux jours avant le week-end, toute l'équipe d'ici matin vous accompagne jusqu'à 9h. On a Mathieu Barbier pour votre actualité en Meurthe-et-Moselle et dans les Vosges. On a Ludovic Godillier, avec qui vous pouvez faire le plein de cadeaux toute cette semaine. Et puis on a également le lapin d'ici matin Lorraine, qui nous a été offert par Myriam Vin, qui était venue nous présenter Septembre en Or à la MJC de Bulligny, pour la Rémy, pour les soutenir. Elle nous a offert cette petite peluche. Ah ouais. Il nous faut... Vous le voulez, Mathieu?
2: Oui.
0: Vous pouvez le décrire un petit peu à l'antenne, ce lapin?
2: Il est tout orange.
0: Jusque-là.
2: On dirait même c'est plus une lapine. Hein.
0: Moi, je pense que c'est un lapin.
2: Ouais, je crois pas un visage.
3: Avec le nez rose, ouais.
2: Un visage un peu féminin. Je l'appellerais Choupette.
0: Ou Mirabelle.
3: Non, Choupette.
0: Bon, bah, en tout cas, vous pas pouvez Mirabelle. Le surnommer, c'est ce orange. Petit lapin, en nous envoyant un WhatsApp au 03 83 36 20 20. Et lundi, pour le retour de Frédéric Brun, on le nommera de façon officielle. On va faire le plein de découvertes, puisque ce week-end, ce sont les journées du patrimoine. On va vous emmener à Saint-Avold, avec une chapelle qui va rouvrir ses portes. On la découvrira ensemble avec Ilan Malka dans la prochaine demi-heure. Tout d'abord, on joue ensemble dans La Quiche aux Chansons.
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0: Avec encore un magnifique cadeau, c'est la troupe du Ménil-Saint-Michel.
5: 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Ça existe depuis 1841. 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Alors chaque mois, il faut savoir qu'il y a leur spectacle avec les chevaux et ça va carrément vous couper le souffle. Et ce samedi à 20h30, ça sera l'événement à ne pas manquer, la toute nouvelle création, le musée imaginaire du Ménil. Un show équestre magnifique, féerique et spectaculaire pour toute la famille. On a vos invitations à vous offrir. Pour ça, on va jouer ensemble à la quiche aux chansons. C'est simple. On a un titre, il manque un morceau, une parole. Il va falloir essayer de retrouver cette partie manquante. On joue avec Michel Sardou ce matin, à titre culte, La maladie d'amour. Elle chante, mais quoi la maladie d'amour? La rivière insolente ou la montgolfière insolente?
6: Elle

0: Doucement.
1: J'ai l'impression d'être en N'oubliez pas les paroles. J'ai failli sortir la chanson direct
2: Michel
1: en chantant.
2: Sardou, je suis imbattable. Non, mais certains. Ça reste le patron.
1: Alors, c'est quoi la rivière insolente ou la montgolfière insolente? Si vous avez la réponse, vous nous appelez dès maintenant au 03 83 36 20 20. Maxime Verrier, c'est pas le patron Michel Sardou pour vous là en chanson?
2: Il n'y a pas de doute.
1: Non, parce qu'il vient de faire une tête là pour ceux qui ne regardent pas France 3.
0: Attendez, quand même.
1: On est deux fans de Michel Sardou.
0: Johnny Hallyday, c'est quand même sérieux
3: jusqu'à présent.
0: Ah, si vous voulez, mais Francky Vincent est toujours là par contre.
1: Moi, je suis sûr qu'il préfère jouer à Yannick Amoura.
2: Francky Vincent à Michel Sardou.
0: Je plaisante évidemment, Mathieu Barabé, je plaisante. C'est pas comparable.
2: Non, ça c'est.
0: Mais Jean-Jacques, pour moi, c'est quelqu'un de sérieux aussi dans le débat. Dans le débat, c'est quelqu'un de sérieux, Jean-Jacques Goldman. Évidemment, allez, dans un instant, l'œil de David Ossilou.
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0: 7h16, l'œil de David Ossilou, c'est une actu qui va faire parler, il ne l'a pas manqué.
2: Ouais, surtout vous, hein, vous allez être malheureux comme les pierres, Maxime, parce que figurez-vous que sur TikTok et Instagram, vous savez, les fameux j'aime, là, les likes là, dont vous êtes accro en permanence en regardant tous vos posts, figurez-vous que plusieurs responsables politiques en France veulent s'attaquer à cette mécanique si particulière des réseaux sociaux, David.
7: C'est par exemple l'idée du candidat LR à la présidentielle, Bruno Retailleau. Il en a parlé hier, mais aux États-Unis, Meta a déjà décidé de masquer par défaut aux adolescents le nombre de likes sur Instagram, sur Facebook. Parce que les likes, voyez-vous, nos ados en abuseraient beaucoup trop. Ils attendent les likes, ils comptent les likes, ils se comparent avec les likes. Mais qui leur a appris à faire ça? Parce que le like n'a pas été inventé par un ado sur TikTok. Ça commence en 2005 sur Vimeo, avant que Facebook lance son fameux pouce bleu en 2009, avec surtout un compteur à côté. Et là, on a découvert quelque chose d'extraordinaire. Désormais, on pouvait savoir précisément combien de personnes nous aimaient. Ou plutôt, combien de personnes aimaient nos photos de vacances. Et nous, les adultes, on s'est jetés dessus. On a liké nos enfants, nos chiens, nos assiettes, nos anniversaires. Et les plateformes ont très vite compris l'intérêt du petit pouce, un like. C'était plus seulement j'aime, c'était une information sur vous, sur ce que vous aimez, ce qui vous fait réagir, ce qu'il faut vous montrer, et éventuellement ce qu'on peut vous vendre. On a même fini par appliquer cette comptabilité à tout. Le groupe Meta a déjà testé la vie sans like, dès 2019, avec certains utilisateurs, sans constater d'amélioration générale du bien-être. Parce qu'il reste les vues, les commentaires, les partages, le nombre d'abonnés. Alors supprimer le compteur pour les ados, pourquoi pas, puisqu'on parle d'éducation numérique. On pourrait commencer ce matin. Si vous avez aimé cette chronique, bah vous ne sentez pas obligé de cliquer sur « J'aime ».
2: Ce serait une bonne mesure qu'on arrête avec ces likes.
0: Vous voyez quand je vous dis que Johnny Hallyday, c'est le taulier.
2: C'est pas fou. Mais arrêtez de me demander de liker vos publications, j'ai pas les réseaux.
0: Vous ne likez jamais mes publications, bah c'est
2: non,
0: fou.
2: Je les ai pas,
0: ça,
2: les réseaux.
0: Mathieu Barbier, c'est quand
2: même.
0: Ça n'a
2: pas un intérêt démentiel.
1: Est-ce que j'allais dire, sont-elles d'un grand intérêt?
2: Voilà.
0: Bah en tout cas, le temps aujourd'hui en Lorraine, sur nos réseaux sociaux, il y a pas mal de likes, hein, toujours à l'endroit où vous poste la météo. Les températures sont aux alentours des 10 degrés et devraient atteindre entre 19 et 22 degrés pour cet après-midi.
1: Ça se confirme sur les réseaux sociaux avec Papillon de Rosie Rosaline qui nous dit qu'il fait 9 degrés. J'adore le surnom, ça pourrait être une idée pour la peluche lapin, là on cherche un prénom. Il y a Noël aussi qui dit 16 degrés du côté de Châteauneuf avec un beau lever de soleil. 16 degrés déjà à cette heure-ci, bravo. Parce que c'est pas le cas partout. Il y a Corinne, 6 degrés 9, c'est précis, du côté de Blainville-sur-Lot. Et puis Michel, au Vieux-Moulin, fait 8 degrés ce matin. Vous continuez à nous envoyer vos petits messages.
0: Sur les routes, Ludovic Godillère.
1: Ah bah, toujours quelques difficultés à cette heure-ci, avec notamment un accident sur l'autoroute A31. Après Nancy en direction de Metz, à la hauteur de Pont-à-Mousson, il y a des bouchons suite à un accident, donc prudence. Et puis comme chaque matin, bah, ça ralentit sur la fin de la N4 en arrivant sur l'A33 suite à une zone de travaux. 03 83 36 20 20 pour nous appeler si vous rencontrez la moindre difficulté sur la route de la région.
0: Et oui, ici Lorraine toute la journée à vos côtés. 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Alors là, grand artiste guadeloupéen, magnifique. Laurent Voulzy accompagne votre début de journée. Vous avez quelque chose à dire, Ludovic?
1: Ouais. Est-ce que vous savez qui chante les chœurs dans cette chanson?
0: Vous savez quoi?
1: Oui.
0: On va écouter, on va tenter de les reconnaître, puis vous nous direz ensuite la réponse. C'est les Kim Wilde.
1: Vous n'allez pas vous y attendre.
0: À 7h20.

0: magnifique. Laurent Voulzy à 7h23, les nuits sans Kim Wilde sur votre radio. Ici Lorraine et Ludovic. Alors, qui chantait ces chœurs?
1: Ah, eh ben, c'est Kim Wilde, parce qu'en fait, Alain Souchon, grand ami de Laurent Voulzy, lui avait dit, t'es fan de Kim Wilde, bah, fais une chanson sur elle. Et puis, Laurent Voulzy est allé jusqu'à lui demander de participer à la chanson en faisant les chœurs.
0: Ah, ben, magnifique, ça. Il a entièrement raison, ce Laurent Voulzy.
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0: Avec vos places pour le tout nouveau spectacle de la troupe du Ménil Saint-Michel. Nous sommes à l'ouest de Metz avec Violette qui nous regarde à la télévision depuis Doncourt-les-Conflans. Bonjour Violette.
4: Bonjour à tous.
1: Bonjour Violette, bienvenue. Violette, fan de l'univers équestre, de ce genre de spectacle?
4: Tout à fait, ouais, c'est des chevaux.
1: Vous y êtes déjà allé?
4: Non, pas encore.
1: Eh ben, ça va être une bonne occasion de découvrir ça. Exactement. À la ferme équestre du Ménil-Saint-Michel avec un très beau spectacle à voir ce samedi à 20h30. C'est l'événement à ne pas manquer, leur toute nouvelle création. Ça s'appelle le Musée imaginaire du Ménil. On joue ensemble avec la quiche aux chansons et le titre de Michel Sardou, La maladie d'amour. Elle chante, mais quoi la maladie d'amour? La rivière insolente ou la montgolfière insolente?
0: Est-ce que Violette, vous voulez pas la chanter? Pour donner la réponse.
4: Non, je ne me permettrai
1: pas. Bon, bah, je garde mes places.
0: Non, Ludovic voulu.
1: Bon, on y va, allez. On écoute la réponse.
5: Elle chante.
1: Eh ben bah voilà.
0: Je savais qu'elle allait pousser la chanson.
1: Elle a chanté. On l'insera The Voice.
4: Très mal, mais bon, j'ai chanté.
1: Non. Moi, je vous insera The Voice. Il y a un talent là. Franchement, Nico, si tu nous écoutes, faut l'inscrire et l'apprendre.
0: Salut les loups. Ouais.
1: Bon bah c'est gagné pour vous, Violette. Vous allez pouvoir en profiter pleinement de ce très beau spectacle.
4: Vraiment.
0: Et Violette, vous avez pas un prénom pour le lapin que vous pouvez voir à la télévision parce que vous nous regardez à la télé là?
4: Je sais pas, c'est vrai qu'il est mignon là, ce petit machin orange, mais bon, je voulais choisir.
0: Bon, et ben.
1: J'ai une idée, je l'appellerai Gertrude, le truc, ça serait très drôle.
0: Non, absolument pas. Ne valide pas ce prénom. Violette, quelle est la radio parfaite pour bien démarrer la journée à la télévision depuis la Moselle?
4: Ici Lorraine, bien sûr.
0: Eh oui, belle journée en Moselle.
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0: Plutôt, devrais-je dire, Meurthe et Moselle. Elle a entièrement raison, Laure, qui est au standard de cette émission. Pourquoi je parlais de la Moselle? Mais parce que on vous y amène à l'occasion des journées du patrimoine dans Ici ça marche, puisqu'une chapelle va rouvrir ses portes. Ce sont des bénévoles qui ont œuvré pour cela. C'est la belle initiative locale dans Ici ça marche avec Ilan Malka.
6: C'est un lieu qui traverse l'histoire et c'est grâce à des bénévoles. La chapelle Saint-Sébastien de Dourdal à Saint-Avold a fait peau neuve et c'est dû notamment à votre travail. Laurent Petitjean, bonjour à vous.
7: Oui, bonjour.
6: Alors vous êtes le responsable de la section patrimoine de l'association sportive loisirs Dourdal qui est composée de bénévoles qui ont donc restauré cette chapelle. Alors c'est une chapelle qui était à l'abandon depuis quelques années. Elle avait été construite, on peut le rappeler, en 1800.

0: 132 pour prier pour une protection contre le choléra et vous avez décidé de la rouvrir au public. Alors ça a pris combien de temps pour la restaurer ?
1: En fait, le projet, il a démarré en 2024, mais on a commencé concrètement à travailler sur la chapelle au début de l'année. Ce qu'on y a fait, c'est que on a restauré l'autel, on a restauré les ferrures, on a peint trois grandes fresques sur les murs, et enfin, on a eu beaucoup de chance parce que l'abbatiale de Saint-Avold nous a offert des vitraux que l'Hospitalor lui avait donnés. Ce sont d'anciens vitraux de Schuller, d'Arthur Schuller. Et il se trouve que Arthur Schuller a non seulement décoré l'abbatiale de Saint-Avold, mais également l'église de Dourdal. Donc on a là une espèce d'ensemble qui nous paraissait symbolique et sympathique.
0: Donc finalement, ce qu'on va voir à l'intérieur, ça n'a plus rien à voir avec ce qu'il y avait au départ.
1: Ça n'a absolument rien à voir. Et ceux qui reviennent voir, parce qu'on a eu beaucoup de visites pendant les travaux, reconnaissent bien sûr l'endroit, parce que l'endroit, il est tout simple. Mais en même temps, sont favorablement impressionnés par ce qui a été fait.
0: Et alors, vous dites que vous avez peint vous-même les murs. Qu'est-ce que vous avez peint dessus ?
1: Alors, le choléra, puisque c'est une ancienne chapelle du choléra, et on a voulu garder cette symbolique, surtout que c'est la dernière chapelle du choléra de Saint-Avold et de sa région. Alors, le choléra, pour lutter contre cette épidémie, on priait traditionnellement deux saints, soit de Saint-Sébastien, soit de Saint-Roch. Parfois, on y rajoutait la Vierge. Et cette chapelle était dédiée aux trois. Nous, ce qu'on a fait, c'est qu'on a fait une grande fresque qui représente Saint-Sébastien, une grande fresque qui représente Saint-Roch, et puis on a rajouté, au-dessus de la porte de sortie, on a rajouté une fresque avec des anges qui tiennent une banderole. Ça, c'était pour nous faire plaisir qu'on a fait ça.
0: Donc finalement, vous avez eu un travail de restaurateur, un travail aussi d'artiste, carrément.
1: Ah oui, oui. On a dans nos bénévoles un ancien artisan peintre qui était formé pour restaurer les chapelles et les églises. Il est à la retraite maintenant et il s'est mis bénévolement à notre service. Et dans le village, on a une institutrice qui aime bien peindre, mais qui s'était jamais attaquée à ce type de travaux. Donc il en a fait son élève et ils se sont partagés des fresques.
0: Et alors quand vous voyez le résultat aujourd'hui, qu'est-ce que vous ressentez ?
1: Une forme de bonheur et de fierté. Au début, c'était une idée. On s'est dit, oh, ça serait sympa de le faire. Et on a réussi à le faire parce que plein de gens ont participé. On travaillait de bon cœur, c'était une forme de bonheur.
0: Un travail franchement très important, hein, réalisé par les bénévoles de l'association sportive Loisirs Dourdal, dont vous faites partie, Laurent Petitjean. Merci beaucoup à vous.
1: Je vous en prie et bonne journée.
2: Rendez-vous donc ce dimanche à Saint-Avold à l'occasion des Journées du Patrimoine pour découvrir le résultat.
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2: Jeudi 17 septembre, il est 7h30. Votre actualité en Meurthe-et-Moselle dans les Vosges avec Mathieu Barbier.
10: 130 animaux sortis de l'enfer par les services vétérinaires de Meurthe-et-Moselle dans une ferme de cirés sur Vezouze confiée à d'autres exploitations. Ils étaient dans un état de santé déplorable, dénutris et assoiffés. Une procédure judiciaire est en cours contre l'éleveur. Au troisième jour du procès d'un réseau complotiste accusé de préparer un coup d'État et d'avoir organisé des actions violentes, la maman de la petite Mia, enlevée dans les Vosges par un commando en avril 2021, est attendue à la barre aujourd'hui. Cette femme de 33 ans fait partie des prévenus. Elle aurait elle-même commandité le rapt de sa fille. L'été record pour le tourisme dans les Vosges avec un taux d'occupation des campings de 75% en juillet et en août pour le département. Ce sont des retombées économiques de 400 millions d'euros. L'info d'ici dans deux minutes avec les bailleurs sociaux de Grand Nancy. Ils veulent mettre le paquet sur la détection des violences familiales. Mais avant cela, c'est l'actualité nationale et internationale et nous est compilée par Valentine Lottès.
11: Les aides carburants prolongées jusqu'à la fin de l'année pour les agriculteurs, le BTP et les pêcheurs, pour qui le coup de pouce sur le litre de gazole non routier passe même de 25 à 35 centimes. Malgré tout, ils maintiennent leur blocage à Port-la-Nouvelle, dans l'Aude, sur un dépôt de carburant et le port de commerce, rejoint par des pêcheurs des départements voisins. Éviter un procès pour viol, c'est l'objectif de Gérard Depardieu ce jeudi. Devant la cour d'appel de Paris, ses avocats contestent les charges retenues contre l'acteur dans l'affaire Charlotte Arnoux. La jeune comédienne l'accuse de viol. Jusqu'à 2 points de moins par copie pour l'orthographe, une grammaire ou encore une conjugaison insuffisante, y compris en maths et en physique. Les élèves sont prévenus. Aux prochaines épreuves du bac et du brevet, leur maîtrise du français sera évaluée dans toutes les matières. Votre kiné peut désormais prescrire des médicaments, des relaxants pour les muscles et des antidouleurs légers comme du paracétamol. L'arrêté est paru hier au journal officiel. La profession salue une avancée pour les patients. À tous les voyageurs de la ligne SNCF entre Rouen et Caen, préparez-vous à plusieurs semaines de travaux avant le rétablissement du trafic. Le temps de réparer les dégâts du déraillement d'un TER vendredi, 44 blessés. La Ligue Europa de foot commence par une victoire pour l'Olympique Lyonnais, 2-1 contre les Belges d'Anderlecht. Quand le Stade Rennais se contente d'un nul face aux Autrichiens de Sturm Graz, ce soir l'Olympique de Marseille joue contre les Turcs de Beşiktaş.
10: Merci Valentine Lottès, on vous retrouve évidemment tout à l'heure à 8h30. Comment mieux détecter les violences intrafamiliales? Les 9 bailleurs sociaux de la métropole du Grand Nancy, qui gèrent 30 000 logements, lancent ensemble une campagne de sensibilisation. Outre des affiches placardées dans les halls de tous les HLM avec le numéro 3919, un quart des 400 agents qui côtoient les locataires au quotidien vont être formés d'ici la fin de l'année pour mieux détecter et gérer ce type de violence. Reportage et explication, Léo Limon.
12: Une affiche placardée dans tous les halls des HLM de la métropole avec des messages simples.
13: J'ai peur de le quitter, j'ai plus mes papiers, j'ai plus ma carte bancaire, il y a des violences, qu'est-ce que je fais?
12: Et juste en dessous, on retrouve un numéro de téléphone, le 3919, numéro d'écoute gratuit pour les femmes victimes de violences. Philippe Moine est le secrétaire général de l'association Union et Solidarité qui fédère les 9 bailleurs sociaux présents sur la métropole.
13: Vous avez un écoutant qui va l'inviter à prendre rendez-vous et qui va l'inviter à être accompagnée sur les difficultés qu'elle peut rencontrer. Alors ça peut être des difficultés qui sont liées effectivement au fait, est-ce que je pars de chez moi, est-ce que je quitte le logement, quelle solution je peux trouver après, de quelles ressources je peux bénéficier.
12: Le nombre de violences intrafamiliales signalées est en hausse de 20% dans le département sur les 6 premiers mois de l'année, et pas seulement dans les logements sociaux, c'est dans toute la population. Et de leur côté, les agents des bailleurs sociaux ont eux aussi repéré des situations de violence.
13: On a des exemples concrets, même de personnes qui font des demandes de logement et qui viennent avec des dépôts de plaintes relatifs à des faits de violence intrafamiliale. Donc il faut communiquer. Et puis dire aux gens qu'il ne faut pas qu'ils hésitent à signaler leur situation, même s'il y a des enjeux qui nous dépassent un peu quelquefois.
12: Pour permettre aux salariés qui côtoient au quotidien les locataires de bien gérer ces situations, un quart des 400 agents vont être formés d'ici l'année prochaine, sous le regard d'Élise Lecarme, la future secrétaire générale de l'association.
14: Il est important en tout cas que les personnels des bailleurs puissent se sentir en tout cas aptes à pouvoir apporter certaines réponses, notamment aux habitants, que ce soit les voisins ou que ce soit les personnes elles-mêmes. On sait que l'information, elle passe aussi par du rabâchage. Et nous on a quand même une facilité, c'est qu'on touche beaucoup de monde. Et c'est vrai que l'affichage est quand même un moyen de pouvoir transmettre en tout cas l'information.
12: Et pour s'assurer que ces affiches restent bien visibles, elles seront systématiquement placardées à nouveau si elles sont arrachées.
10: Un reportage signé Léo Limon. Quel temps pour ce jeudi ?
2: Nuageux, Mathieu, avec des températures plutôt fraîches, puisque là, elles sont aux alentours des 10 degrés, même pour la plupart en dessous. Vous pouvez nous dire les températures que vous avez près de chez vous sur les réseaux sociaux d'ici Lorraine. Et pour cet après-midi, on devrait avoir le retour des éclaircies avec des températures qui devraient atteindre entre 19 et 22 degrés avec les maximales dans le Toulois. Vous partez peut-être au travail, il y a pas mal de ralentissements. On va commencer sur la 31 dans le sens Nancy-Metz. Vous êtes ralenti de Custine jusqu'à Blénod-les-Ponts-à-Mousson, puisqu'il y a eu un accident tout à l'heure à hauteur de l'aire de Loisy. Visiblement, il y aurait 3 accidents. Est-ce que vous pouvez nous appeler pour nous dire un petit peu ce qui se passe sur cette A31 au 03 83 36 20, puisque je vous rappelle que vous êtes nos yeux sur les routes. L'A33, évidemment, vous êtes ralenti dans les deux sens de circulation, mais là, pas d'accident, simplement la zone de travaux. La prise de l'A330 à hauteur du rond-point de Richard-Ménil est un peu compliquée ce matin, avec de légers ralentissements un petit peu avant l'échangeur de Fléville dans le sens Épinal vers Nancy. Et sur la Nationale 59, tout à l'heure, il y avait eu un accident à hauteur de Bertrichamps. Ça va mieux dans ce secteur, il y a simplement la zone de travaux. 03 83 36 20 20, ici Lorraine toute la journée à vos côtés, avec notre partenaire, la page Facebook InfoRadar 54. 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Ce matin, les stations-service les moins chères en Meurthe-et-Moselle, ça se trouve boulevard Jean Jaurès à Nancy. La station-service Esso, 2,25 le litre, et 2,25 également dans le relais du Haut-Jacques, rue d'Épinal à Saint-Dié.
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2: Pour accompagner votre réveil, c'est Véronique Sanson ce matin, puisque ici, c'est vos chansons préférées, et ça, toute la journée, du lever jusqu'au coucher, avec Bernard Sanson.

0: Bernard Tsong de Véronique Sanson sur votre radio, ici Lorraine. La route, c'est très compliqué dans le secteur de la 31, à hauteur de l'aire de Loisy. Nous sommes avec Sandra qui est sur la route. Bonjour Sandra.
1: Bonjour.
0: Alors, vous êtes ralentie dans le sens Nancy-Metz. Qu'est-ce qui se passe à hauteur de l'aire de Loisy?
1: Alors, moi je suis dans l'autre, dans le sens Metz-Nancy, je suis.
0: D'accord.
1: Et en fait, ça bouchonne déjà à l'entrée de Pont-à-Mousson. Il y a un bouchon de curiosité jusqu'à l'aire de Loisy.
0: D'accord.
1: Et de l'autre côté, donc dans le sens Nancy-Metz, eh ben, il y a effectivement un accident. Les dépanneuses sont sur place. C'est des dépanneuses de camions. Et là, je suis seulement sur Belleville et ça bouche encore. Ça bouchonne encore.
0: Donc, en gros, ce serait un camion qui a eu un accident, Sandra?
1: Ben, dans tous les cas, oui. Un énorme camion, mais peut-être... Enfin, je sais pas, il y a d'autres choses devant, je sais pas trop ce que c'est.
0: Merci en tout cas. Merci en tout cas Sandra de nous avoir appelé, d'avoir pris le temps de nous appeler pour nous dire ce que vous voyez sur cette A31. Si vous empruntez cet axe et que vous avez davantage de renseignements, vous pouvez vous aussi nous appeler. Passez une belle journée Sandra.
1: Merci, vous aussi.
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0: Très heureux de vous accompagner hein, malgré ces complications sur cette A31. Bonjour la Lorraine. Pour vous accompagner, vous qui nous écoutez peut-être sur l'A31 ou qui nous regardez à la télévision, vous aimez peut-être le fromage de chèvre, notamment le crottin de Chavignol. On vous raconte son histoire avant 8h avec Stéphane Bern qui va vous faire remonter le temps. Tout d'abord, du bleu de travail au maillot de sport, il n'y a parfois qu'un pas. Retour aujourd'hui sur l'histoire passionnelle qui unit la Lorraine ouvrière, ses cités et ses terrains avec vous, Laurent Piloni.
3: Aujourd'hui, je vous raconte ce que le sport a apporté à notre région. En Lorraine, le sport et le monde ouvrier ne se sont pas seulement croisés. Ils sont nés dans la même sueur, forgés dans les mêmes usines, partagés sous les mêmes ciels de fer et de granit. De la Meurthe-et-Moselle aux vallées vosgiennes, le terrain a toujours été le prolongement naturel de l'atelier. Chez nous, en Lorraine, quand la sirène de la mine, de la filature ou du haut fourneau se taisait, la passion sportive s'allumait. C'était le moment où toute la population se rassemblait. Dans chaque ville, dans chaque village, des bassins de Longwy, Frouard, Neuve-Maison, aux vallées du Thiot, de Vanier. Les habitants se ruaient autour des terrains ou dans les salles. On s'y retrouvait tous, côte à côte, pour une seule et même raison. Soutenir ces sportifs qui portaient le maillot avec tripes et cœur. Parce qu'à travers eux, c'est la fierté de toute une ville, la fierté d'un territoire entier qu'on affichait au grand jour. Si le football populaire a embrasé les cœurs avec la AS Nancy Lorraine, au cœur du bassin nancéien, ou les équipes d'usines de Blénaud et Neuve-Maison, c'est toute la culture ouvrière qui s'est exprimée sur les terrains et dans les salles. Dans les Vosges, les sociétés de gymnastique fortifiaient les corps, tandis que le cyclisme rassemblait les foules sur les routes du massif. Du ring de boxe jusqu'au parquet de basket de Golbey-Pinal, la même fraternité régnait, celle d'un peuple uni derrière ses héros, fier de sa terre et de ses couleurs. Ce maillot trempé de sueur, c'était le symbole d'une communauté debout, fière de ses usines, de ses mains calfeutrées et de son identité. Si aujourd'hui cette épopée est terminée, la fumée des usines dissipée, ces souvenirs restent ancrés en nous, Lorrains. Ce cœur ouvrier, ce patriotisme local, sont issus d'un héritage vivant, gravé dans le textile, l'acier et nos mémoires.
0: 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D'ailleurs, si vous aimez le sport et le basket, puisque c'est bientôt la rentrée pour nos Cougars, vous pourrez rencontrer les joueurs du SLUC Nancy Basket demain au Palais à Nancy, rue du Rabbin à Guenhauer. Demain à 18h30, vous pouvez encore vous inscrire pour pouvoir échanger avec Kevin, Marcion, Noléo, Stéphane Gombeau ou encore Enzo Goudoucina. Il est 7h40. Vous pouvez également réagir à la question d'ici matin, Lorraine, et c'est Ludovic Godière et Mathieu Barbier qui vous répondront.
4: 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L'envolée des prix de l'énergie oblige beaucoup de Français à faire des arbitrages drastiques. Moins se déplacer, repousser des achats. Est-ce que c'est votre cas? Quelles sont vos astuces pour faire des économies? Vous pouvez commenter évidemment sur les réseaux sociaux et on y participera tout à l'heure ensemble au 03 83 36 20 20.
0: Et dans un instant, l'invité d'ici matin, Lorraine, qui répondra aux questions de Mathieu Barbier.
5: La colère gronde en France. Un sociologue de l'Université de Lorraine nous dira si on en est dans une situation particulière ici dans notre pays.
0: C'est dans un instant.
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0: 8h moins le quart, la colère gronde en France, la vie chère est au centre de tous les mécontentements. Carburant, gaz, électricité, pour ne citer que ces postes de dépenses. Alors, la France est-elle au bord de l'explosion sociale? Pour en parler, nous recevons Claude Poissonneau, sociologue, enseignant-chercheur à l'Université de Lorraine. Il est au micro de Mathieu Barbier.
5: Claude Poissonneau, bonjour.
9: Bonjour.
5: La France est-elle dans un contexte inflammable?
9: Ben, disons que effectivement, on a des contraintes objectives qui pèsent sur les ménages et à toutes ces contraintes, on a un ensemble de dépenses contraintes qui s'accumulent et qui augmentent. Et donc effectivement, on peut imaginer que ça suscite des réactions de colère et des réactions de colère qui sont compréhensibles parce que ces dépenses font que les individus doivent renoncer à une partie de ce qui les définit. Ils veulent de l'autonomie, ils veulent pouvoir faire ce qu'ils voudraient être, et ces dépenses contraintes les en empêchent. Donc la colère, on peut en faire une sociologie, hein, c'est un phénomène social, c'est-à-dire qu'à partir du moment où on est porté par une société qui nous dit il faut être autonome, quand on n'a pas les moyens de l'être, la colère est assez vite arrivée.
5: C'est de la même nature selon vous que les gilets jaunes en 2018?
9: Alors, il y a des éléments qui sont communs. Un des éléments communs, c'est la question de la défiance, la question de la relation entre les gouvernés et les gouvernants, la question de l'exemplarité. C'est-à-dire que on voit bien que quand des personnages publics se retrouvent devant la justice, bon, ça crée les conditions d'un désordre, au sens où les individus se disent, on n'est pas égaux. Or, on est dans une société des égaux, nous dit Pierre-Rosan Vallon, c'est-à-dire une société dans laquelle les gens à la fois veulent être eux-mêmes, mais aussi veulent être égaux par rapport aux autres.
5: Hein. L'extrême gauche rêve du grand soir, vous entendez souvent cette fameuse convergence des luttes, elle ne vient jamais. Y croyez-vous cette fois-ci?
9: C'est-à-dire que moi, je ne crois pas à cette convergence. C'est-à-dire que je pense que il y a une contradiction. On fait comme si la société était un champ de guerre, enfin d'affrontement permanent. C'est pas vrai en fait. Hein. Il suffit de regarder ce qui se passe dans les familles, ce qui se passe au sein des espaces professionnels, ce qui se passe même dans la rue, dans les trains, dans l'espace public, on a des relations qui sont pas toujours tendues. Évidemment, il y a des tensions, mais ces tensions sont inévitables et d'une certaine façon, c'est le propre de la démocratie que de permettre une tension entre les membres d'une société. Dans les régimes totalitaires, il y a moins de tension. Hein.
5: Donc, parce que tout le monde marche au pas.
9: Voilà.
5: Donc... Mais est-ce que ça signifie que pour vous, il y a plus de choses qui nous rassemblent, qui nous divisent? En ce moment, je parle.
9: Alors, c'est justement ça le problème. C'est-à-dire que on insiste, et notre société est porteuse de cette colère. C'est-à-dire que on voit bien, certains médias se nourrissent de cette colère. Le populisme est lui-même recueille ces émotions qui sont légitimes. Il ne s'agit pas de les remettre en question, mais on ne gouverne pas avec les émotions. Et surtout, il faut aussi penser que si nous sommes des individus autonomes, nous sommes aussi des citoyens. Et nous avons besoin de penser que nous appartenons à un ensemble et qu'il faudra bien être ensemble pour affronter les défis. Les défis, on les connaît. La dette, la menace russe, le réchauffement climatique, Si on est divisé, si on insiste sur ce qui nous divise, on va avoir du mal à résoudre ces problèmes. Donc, si vous voulez, cette approche-là, exagère les tensions et néfaste, enfin, à mon sens, elle pose problème.
5: N'empêche, 90% des Français, selon un sondage Ipsos, estiment que le pays est en déclin. Donc, il y a quand même un certain défaitisme.
9: Oui, mais parce qu'on se raccroche à un monde passé qui est un mythe, en fait. Ce monde passé, c'est un mythe. On peut le repérer. Enfin, je veux dire, les retraités étaient très pauvres il y a 50 ans. La place des femmes, il y a 50 ans ou plus, n'était pas forcément enviable. Enfin, ce déclin, je ne sais pas de quoi il est. Enfin, on nous nourrit de mythes. Et je pense que l'enjeu, c'est faut penser le présent et l'avenir. Et pour ça, il faut penser qu'on a un territoire commun. Et ce que je veux dire, c'est que, par exemple, on aura besoin d'une assemblée. Et on va être là animé sur la présidentielle, là où l'enjeu, c'est qui va voter les lois, finalement.
5: Les législatives suivront cette élection présidentielle. On vous remercie. Vous parliez des médias qui ne cessent de se nourrir de cette colère uniquement non pas en l'expliquant, mais en la constatant. Mais ça fait du bien ce matin sur Ici Lorraine de l'expliquer et tenter de la comprendre avec vous. Claude Poissonneau, sociologue, enseignant-chercheur à l'Université de Lorraine. Bonne journée.
9: Aussi.
0: Et à 7h51, c'est très chargé sur la 31. On va faire un point complet sur vos conditions de circulation juste après Julien Lieb avec Autrement. Bonne route, on est toute la journée à vos côtés.
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0: Autrement de Julien Libre sur votre radio, ici Lorraine. Le temps aujourd'hui en Lorraine, nuageux ce matin, éclairci attendu cet après-midi, température plutôt fraîche pour démarrer la journée aux alentours des 10 degrés et qui devrait atteindre entre 19 et 22 degrés. Sur les réseaux sociaux, d'ici Lorraine, Ludovic Godière.
1: Ouais, vous êtes nombreux à nous envoyer des petits messages avec des températures qui peuvent être très variables hein, suivant les endroits. On a Bernadette, côté de Guénange, 11 degrés avec une belle journée à tout le monde. Et bon, on vous embrasse Bernadette. Et puis aussi, sur le côté vosgien, à Lubine, 3,8 degrés ce matin, ça pique. Hein. D'une autre Bernadette aussi qui nous a envoyé un message. Et puis 9 degrés sur Charme aussi pour Mireille.
0: Sur les routes, la 31, c'est très chargé, Ludovic Godière, dans le secteur de Loisy.
1: Oui, effectivement, puisque sur après Nancy, en direction de Metz, à la hauteur de Pont-à-Mousson, par là-bas, il y a des bouchons suite à un accident avec un camion. Et les ralentissements, bah, ça remonte jusqu'à Custine. Donc évitez le secteur si vous pouvez. Et puis comme chaque matin, des ralentissements également sur la fin de la N4 en arrivant sur la 33. Il y a une zone de travaux là-bas, donc il n'y a plus qu'une voie et ça crée des ralentissements. Et puis il commence aussi à y avoir un petit peu de monde dans le secteur de la 330 vers Richard Ménil. Sinon, partout ailleurs, ça va plutôt bien.
0: 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Et chaque jour, on vous propose un sujet d'actualité auquel vous pouvez réagir. C'est la question d'ici matin, Lorraine, avec Ludovic Godière et Mathieu Barbier.
1: Est-ce que vous êtes touché par la hausse du coût de la vie? C'est la question à laquelle vous réagissez à partir de 9h dans votre émission. Ici, c'est vous. L'envolée des prix de l'énergie oblige beaucoup de Français de Lorraine à faire des arbitrages drastiques, moins se déplacer, à repousser des achats. Est-ce que c'est votre cas? Est-ce que vous avez des astuces aussi pour faire des économies? Eh ben, vous nous dites tout ça au 03 83 36 20 20. Mathieu Barbier, me semble qu'il y avait un sondage. J'ai des chiffres aussi qui ont été sortis sur ce sujet.
2: Un Français sur quatre a ces derniers mois renoncé à un achat parce qu'il n'avait plus les moyens. Et c'est vrai qu'on en parle avec notre invité à l'instant, entre la hausse du prix des carburants, du gaz, de l'électricité, du secteur de l'habillement. L'alimentation, ça devrait arriver au mois au printemps, notamment, parce qu'il y a en ce moment même des négociations entre industriels et distributeurs. Bref, ça devient de plus en plus compliqué. Alors dites-nous si vous, dans votre quotidien, quand vous faites les comptes concrètement sur la table à salle à manger, vous êtes dans le rouge et c'est de plus en plus difficile et que vous ne faites plus autant de choses qu'avant. Vous nous appelez pour réagir, surtout pour témoigner, parce que vous pouvez aider les uns et les autres à connaître l'histoire de chacun et vous dire que vous n'êtes pas tout seul dans la même galère.
0: On attend évidemment vos appels aux 03 83 36 20 20. Autour de la table, est-ce que vous mangez du fromage de chèvre, Ludovic Godier?
1: Ah, je suis pas du tout fromage.
0: Ok, Mathieu Barbier?
2: Ça arrive, ouais.
0: Le crottin de chavignol, vous avez déjà goûté?
2: Oui, comme tout le monde, ouais.
0: Est-ce que vous connaissez son histoire?
2: Non.
0: Eh ben, Stéphane Bern va vous la raconter. Vous qui nous écoutez ou qui nous regardez peut-être à la télévision, c'est dans un instant.
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0: On remonte le temps à 7h58, juste avant vos informations de 8h avec Stéphane Bern, notre Lorrain. Et ce matin, on voyage au temps où le choix d'un nom pouvait ne pas ouvrir l'appétit.
11: Un fromage de chèvre commence à faire parler de lui. Son nom, crottin. Disons que côté marketing, on a connu plus inspirant. Direction Chavignol, au-dessus de Sancerre. Quelques maisons, des vignes, des chèvres et surtout un petit fromage rond fabriqué depuis des siècles dans les fermes du coin.
12: Comme promis, voici notre plus beau fromage de chèvre. Tu vois ?
13: Je sens surtout.
11: L'élevage caprin est attesté dans la région au moins depuis le XVIe siècle. À l'époque, on ne parlait pas encore de circuit court, on appelait juste ça la vie normale. Mais au début du 19e siècle, ce fromage local commence à quitter les marchés paysans pour gagner les tables bourgeoises. Et en 1829, le nom Crottin de Chavignol apparaît officiellement. Le succès est en marche. Le mystère du nom, lui, ne fait que commencer. Car, en français, un crottin, c'est aussi ce que laisse un cheval derrière lui avec une grande décontraction digestive. Les historiens se chatouillent les neurones et se transforment en attachés de presse. Certains expliquent que le mot viendrait du berrichon crotte, qui désigne un trou d'argile où l'on lavait le linge. Cette argile aurait servi à fabriquer des moules à fromage. Mouais. D'autres assurent que le mot désignait autrefois une petite lampe à huile vaguement de la même forme. Mieux, mais toujours pas convaincu, non. Bref, depuis deux siècles, tout le monde cherche une explication élégante. Parce qu'il faut reconnaître une chose, appeler un fromage crottin, c'est un pari. Mais le goût fait oublier le nom, et c'est toujours mieux que l'inverse.
5: Il coince ce fromage, hein ? On dirait les coulisses de l'Alcazar !
11: Comme quoi la gastronomie française est probablement le seul endroit au monde où un mot pareil ouvre l'appétit. Les papilles sont moins susceptibles que les oreilles.
0: Là, vous m'avez donné envie de manger du crottin de Chavignol, Stéphane, dans l'heure du petit déjeuner.
1: Bah, pas ce temps-ci, hein.
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0: Ici Lorraine, première radio sur l'actu locale en Meurthe-et-Moselle et dans les Vosges, il est 8h.
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0: Vos informations de ce jeudi 17 septembre avec Mathieu Barbier. De plus en plus de Lorrains font le choix de la voiture électrique.
2: Et avec le prix des carburants, vous êtes de plus en plus nombreux à vous renseigner pour l'avenir. C'est le constat fait hier à Nancy, place Charles III, par des associations et entreprises spécialisées dans les mobilités réunies dans le cadre de la Semaine européenne sur la question. Guillaume Lavier est directeur de l'Agence locale de l'énergie et du climat à Nancy.
14: On a une espèce de point de bascule sur de l'électrique. On a pas mal de gens qui viennent nous contacter en nous disant, bah là actuellement au prix de l'essence, on ne sait pas jusqu'où ça va s'arrêter. Et ils s'interrogent sur est-ce que l'électrique c'est bon pour moi ? Est-ce qu'il y a des aides ? Et ça dépend la mobilité du quotidien. Quand on a des trajets, par exemple sur la métropole, on habite à Séchamps, à Punois, et qu'on a des trajets qui restent de l'ordre de comment en dessous de 50 km, c'est tout à fait rentable de passer sur de l'électrique, quoi. Ensuite, la question de la rentabilité. Il y a tant sur le coût d'achat et les aides qui seront derrière, mais il y a aussi la question de où est-ce qu'on se recharge. Si on a une borne électrique chez soi, ça sera plus rentable que si on se recharge sur une borne sur autoroute. Mais après, la flambée des prix de l'énergie, là, se font se poser des questions aux gens.
2: Alors, si vous êtes intéressé, hein, l'État propose une aide, hein, qui peut aller de 3 600 à 6 000 euros en fonction de vos revenus.
0: Un trafiquant de drogue condamné à 3 ans de prison hier par le tribunal de Nancy.
2: 3 ans ferme, hein, jugé en comparution immédiate comme plusieurs autres personnes. Le réseau officier dans l'agglomération nancéenne, le coup de filet a eu lieu la semaine dernière. Un site de stockage a notamment été perquisitionné à Vendeuvre et un lieu de conditionnement à Nancy. Au total, 2 kilos d'héroïne et de cocaïne ont été saisis. Après 2 jours d'audience et non pas 4 en l'absence de nombreux prévenus, les peines sont tombées dans le procès d'un réseau de proxénétisme devant la JIRS de Nancy. 6 personnes ont été condamnés à de la prison 1 an avec sursis à 26 mois ferme. Le réseau a pendant au moins 2 ans fait venir en France des dizaines de femmes d'Amérique du Sud. Elles effectuaient des passes dans des appartements loués sur des plateformes dans des communes du pays, comme ici en Lorraine, à Saint-Dié-des-Vosges ou encore Sarreguemines. Une journée très attendue au procès de Rémi Daillé et son groupe conspirationniste, avec l'audition de la mère de la petite Mia, enlevée par un commando au domicile de sa grand-mère dans un village vosgien en avril 2021. Lola, c'est son prénom, fait partie des 15 prévenus accusés de vouloir déstabiliser l'État par des actions violentes comme celle-ci ou d'en avoir fomenté d'autres. La question, Sébastien Baer, est de savoir pourquoi cette femme de 33 ans a commandité le rapt de sa propre fille.
15: Toujours sous contrôle judiciaire, Lola Montemagine ne peut pas s'exprimer devant la presse. Alors c'est son avocate qui prend la parole. Sophie Janois a décrit une jeune femme profondément blessée.
16: Elle est terrorisée. Elle a peur d'être mal jugée. Parce que pour elle, une maman qui veut récupérer sa fille parce qu'elle n'a pas vu depuis des mois, ça ne peut pas être un enlèvement.
15: Dans le sillage du mouvement des Gilets jaunes, Lola Montemagi se radicalise et adhère aux thèses complotistes. Les services sociaux lui reprochent d'avoir déscolarisé et privé de soins sa fille.
16: On faisait de Lola quelqu'un de vraiment très malfaisant. Mais moi, j'ai rencontré une petite Mia qui courait vers sa mère, qui lui sautait dans les bras, qui lui disait « Maman, je t'aime », qui lui avait préparé des dizaines de dessins. Moi, j'ai pas vu une petite fille traumatisée à l'égard de sa mère.
15: Lola Montemaggi perd la garde de sa fille en janvier 2021. 3 mois plus tard, elle organise son enlèvement avec la complicité de Rémi Daillet, figure du monde complotiste.
16: Avec les réseaux sociaux, etc., elle a compris que des enfants placés dans des foyers, etc., pouvaient être victimes d'agressions sexuelles, voire finir délinquant, etc. C'est une réalité aussi. Elle a imaginé qu'on lui rendrait jamais sa fille.
15: Mia, âgée de 13 ans, est aujourd'hui placée chez sa grand-mère. Elle refuse tout contact avec sa mère depuis un an.
2: Et le procès devant le tribunal correctionnel de Paris s'étale sur un peu plus de 3 semaines encore. Les 15 prévenus sont tous poursuivis pour association de malfaiteurs en lien avec une entreprise terroriste. La justice qui doit aussi rendre aujourd'hui une décision sur la possibilité d'utiliser ou non, lors du procès de Nestlé Waters, des analyses qui incriminent la multinationale suisse dans l'affaire des décharges sauvages de plastique dans les Vosges. Lors du procès en mars dernier, elles avaient été retoquées par la Cour pour vice de forme. Le parquet avait fait appel. Si les juges reviennent sur ces annulations, c'est en fait tout le procès qui est à revoir. La décision sur le fond du dossier est attendue le 7 octobre.
0: 130 animaux saisis dans une ferme à Ciré-sur-Vesoul.
2: Oui, des animaux retrouvés dans un état préoccupant, dénutris, assoiffés pour la plupart par les services vétérinaires de Meurthe-et-Moselle. Les animaux sont confiés à l'association œuvre d'assistance aux bêtes d'abattoir qui va maintenant les confier à des ferme partenaire Jimmy Gouéda et on est le directeur adjoint.
17: Nous sommes intervenus sur demande du procureur de la République de Nancy. On a trouvé des animaux quand même relativement maigres, des animaux qui n'avaient pas de soins, notamment en termes de parage, et en défaut d'abreuvement, puisque lorsqu'on leur a donné à boire, ils se sont jetés sur les seaux d'eau qu'on leur donnait. Ils ont été récupérés par l'association et vont être placés dans des fermes partenaires pour que nous puissions effectivement leur donner à manger et à boire à volonté. Ce qu'on sait, nous, c'est que effectivement l'éleveur était quand même connu des services vétérinaires de la préfecture avec qui nous sommes intervenus également. Il y a eu plusieurs mises en demeure de cet éleveur pour réaliser des régularisations, qui malheureusement il n'a pas faites. Et donc c'est pour cela que les animaux lui ont été retirés.
18: C'est révélateur, selon vous, du contexte économique difficile que vivent les agriculteurs?
17: Alors le problème, c'est que c'est révélateur depuis maintenant 5, 6, 7 ans. Au début, on pensait que c'était une crise, mais c'est une crise qui perdure et qui aujourd'hui devient la norme. Sans dire que tous les éleveurs sont maltraitants, il y a de plus en plus de situations de maltraitance.
2: Le premier village SOS d'enfants dans les Vosges verra le jour dans quelques mois sur la commune de Neuchâteau. La première pierre sera posée aujourd'hui. Son ouverture est prévue au cours de l'année prochaine. La structure disposera de 50 places et elle permettra à des frères et des sœurs qui n'ont plus de parents de rester ensemble sous le suivi de professionnels. La canicule qui a frappé notre pays cet été a été bénéfique pour le tourisme dans les Vosges. Les familles qui sont venues chercher ici chez nous une relative fraîcheur par rapport au sud de la France ont notamment pris d'assaut nos campings avec un taux d'occupation record. Les détails nous sont donnés par Mande Chibani.
18: Par rapport à 2025, le mois de juillet 2026 affiche une progression des taux d'occupation de 67,1% contre 62,4% l'été précédent, tandis que le mois d'août, lui, est légèrement en retrait. Et ce sont les campings qui tirent leur épingle du jeu avec près de 75% d'occupation en juillet et en août, des taux rarement atteints sur les 2 mois d'été, selon l'Observatoire départemental du tourisme. Les touristes sont venus majoritairement des départements limitrophes, ainsi que des pays voisins. Et à la question « Pourquoi les Vosges ?», les clients mettent d'abord en avant la proximité en raison des coûts du carburant. D'ailleurs, de nombreux professionnels constatent une baisse des dépenses dans les activités touristiques et un raccourcissement des durées de séjour. Les touristes sont venus essentiellement chercher de la fraîcheur. L'effet de la canicule apparaît donc contrasté. Elle a contribué à renforcer l'attractivité de la destination Vosges, tout en pesant sur certaines activités de loisirs pratiqués en extérieur.
2: C'est une conséquence des faibles précipitations de ces derniers mois. L'accès du public est temporairement interdit aux abords du lac de la Lande à la Bresse à cause du faible niveau dans le barrage.
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2: Quel temps aux abords du lac de la Lande, à la Bresse et ailleurs en Lorraine?
0: Ça va pas changer côté précipitation, parce qu'on a simplement des nuages avec des températures aux alentours des 10 degrés et qui devraient atteindre entre 19 et 22 degrés avec les maximales dans le Toulois. On attend des éclaircies prévues en milieu d'après-midi. Si vous prenez la route ce matin, c'est toujours très compliqué, Ludovic Godière, sur la 31.
1: Ah bah effectivement, sur la 31 après Nancy en direction de Metz, c'est la hauteur de Pont-à-Mousson. il y a des bouchons suite à un accident avec un camion. Les ralentissements remontent maintenant jusqu'à Froid, donc patience. Et puis la traversée de Bouxières-Rodem aussi est compliquée. Et comme chaque matin, des ralentissements aussi sur la fin de la N4 en arrivant sur la 33 suite à une zone de travaux. Rocade Sud-Est aussi au rond-point de la Tomblaine, sous boulevard Loubeau et rue de la Fraternité. Si vous rencontrez les moindres difficultés, n'hésitez pas à nous appeler, à nous donner des précisions, 03 83 36 20 20.
0: C'est le rond-point Marcel Brault, hein, pour les personnes qui nous écoutent dans votre voiture. 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
0: Pour vous accompagner ce matin, comme c'est très chargé sur les routes, on a vos chansons préférées avec Niagara. Je dois m'en aller sur votre radio, ici Lorraine. Et puis, évidemment, hein, vous me regardez la télé, bienvenue.

0: Niagara avec Je dois m'en aller sur votre radio, ici Lorraine.
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0: Bonjour les Lorraines et les Lorrains, j'espère que vous allez bien malgré ces difficultés pour circuler notamment sur la 31, la 33 ou encore la 330. Toute l'équipe d'ici matin vous accompagne jusqu'à 9h. On a Ludovic Godillère, on a Quentin à la réalisation, on a également le petit lapin. Ce petit lapin orange qui nous a été offert par Myriam, qui était venue nous présenter Septembre en or à la MJC de Bulligny, dans le cadre de Septembre en or pour la Rémig. Et on vous a demandé depuis ce matin comment on pourrait l'appeler. Et justement, sur le WhatsApp, on a Dominique de Nancy qui nous propose, j'ai trouvé ce prénom très original, Carotte ici. Pas mal ça, Ludovic.
2: Ah, c'est pas bête.
0: Et j'ai une autre proposition, c'est Laurence de Saulx-sur-les-Nancy qui nous a tout simplement proposé de l'appeler Quiche, puisque on s'est dit qu'avec son petit nez rose, ça pourrait être une femelle. Donc on va choisir un prénom féminin pour cette lapine. Vous pouvez le faire au 03 83 36 20 20, le WhatsApp d'ici matin, Lorraine. Et ce numéro vous permet également de réagir à la question d'ici matin, Lorraine, avec Ludovic Godillère.
3: Est-ce que vous êtes touché par la hausse du coût de la vie? C'est la question à laquelle vous allez réagir avec nous à partir de 9h dans votre émission Ici, c'est vous. L'envolée des prix de l'énergie oblige beaucoup d'entre vous, Lorraine, à faire des arbitrages drastiques, moins se déplacer, repousser des achats. Est-ce que c'est votre cas? Quelles sont vos astuces? Que faites-vous au quotidien? Vous pouvez nous le dire au 03 83 36 20 20.
0: On attend évidemment vos appels. Et puis on joue également pour un magnifique cadeau qui va vous amener au musée imaginaire, le tout nouveau spectacle de la troupe du Ménil-Saint-Michel.
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0: Et pour ça, c'est la quiche aux chansons.
3: C'est vrai qu'on vous emmène dans un endroit qui est un site historique incontournable de notre région. C'est l'emblématique ferme équestre du Ménil-Saint-Michel. C'est une véritable institution équestre. C'est installé au bord du canal depuis plus de 100 ans. C'était en 1841. C'est réputé pour ses productions chaque mois qui sont époustouflantes dans le domaine. Rendez-vous d'ailleurs ce samedi à partir de 20h30 pour un événement d'exception. Découvrir la toute nouvelle création, le musée imaginaire du Ménil. Un spectacle équestre féerique et grandiose qui va émerveiller toute la famille. Pour ça, on va jouer ensemble à la quiche aux chansons. Alors c'est simple. On a une chanson, et il y a un extrait, mais on a retiré une parole. Comme si on retirait un morceau de quiche d'une part de quiche. Voilà,
0: donc on croque dans la quiche.
3: Voilà, on croque dans la quiche. Et va falloir essayer de retrouver ce mot manquant. C'est un titre de France Gall, évidemment. Le mot qui manque, c'est quoi? C'est désaccord ou c'est accord?
5: Évidemment.
0: Cherche pas ta tort.
5: Évidemment.
0: Comme proposition.
3: Ah bah oui.
0: Il cherche pas ta tort.
3: Pourquoi pas? Alors est-ce que c'est ça? Désaccord, cherche pas ta tort ou accord? Si vous avez la réponse, vous nous appelez au 03 83 36 20 20 et jouez avec nous.
0: Tout nouveau spectacle de la troupe du Ménil-Saint-Michel vous attend. Vous pourrez voir des cavaliers sur des chevaux qui vont donner vie à des tableaux. Et à cette occasion, nous recevons Bruno Sucet, justement de la troupe, qui sera notre invité tout à l'heure dans l'événement d'ici matin, Lorraine, à 8h50.
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0: Alors vous l'entendez depuis ce matin, on vous a d'ailleurs mis une carte interactive des stations-service les moins chères. On est là également pour vous aider à démêler le vrai du faux, puisque Aude, les fake news pullulent avec la hausse des prix du carburant et c'est vraiment pas évident de démêler le vrai du faux.
2: Effectivement, il y a le vrai d'abord, ces stations-service dégradées à coups de marteau dans plusieurs communes du Nord, on en a parlé. Et puis il y a le faux. Et le faux, c'est cette vidéo sur laquelle je suis tombée. Elle a fait plus d'un million de vues.
5: Attention gouvernement, attention.
2: Je vous décris la scène, on est dans une station totale, on ne sait pas laquelle. On voit une pompe à essence cassée, abîmée, hors service. Et il y a donc ce monsieur qui parle.
5: Les gens, ils sont en train de péter un câble, ça y est, ils ont pété un câble. Ils ont éclaté la pompe à essence. Eh ouais, vous faites des prix de malade. Vous faites des prix à 3 euros, bientôt 3 euros le litre. Voilà ce qui arrive.
2: Bon, j'ai un problème avec cette vidéo. Pourquoi ? Parce que rien de ce que je vois dessus ne permet de dire clairement que la station en question a effectivement été attaquée. Et en fouillant, je suis tombée sur un démenti de Total Energy en personne. Je vous le lis. Il ne s'agit en aucun cas d'une dégradation volontaire de notre station. Point. En fait, le groupe explique que c'est une station du Val d'Oise, qu'il y a eu un accident là-bas en juin dernier, et c'est ça qui a abîmé la pompe.
0: Et quel conseil de prudence vous nous donnez, Aude, quand on tombe sur des vidéos comme ça ?
2: Ne réagissez pas. Le compte qui poste ça, je ne le connais pas. Je ne sais pas qui est derrière. Donc qu'est-ce que je fais ? Je m'abstiens. Même quand le sujet m'interpelle, qu'il me met en colère, qu'il suscite une émotion, je me retiens. Je me retiens de liker, de partager. Parce que sinon, si la vidéo s'avère mensongère, j'aurais moi-même alimenté, poussé, fait la pub d'une fake news sans même m'en rendre compte.
0: Merci Aude, à tout à l'heure dès midi dans l'émission des Nora Malagré. On vous doit bien ça. Il est 8h19. Le temps aujourd'hui en Lorraine, température aux alentours des 10 degrés, nuageux ce matin, éclairci attendu cet après-midi avec des températures qui devraient atteindre entre 19 et 22 degrés. Sur les réseaux sociaux d'ici Lorraine, Ludodo, Ludovic Godillière.
3: On a Sylvie qui nous dit 6 degrés ce matin du côté de Manconville. Nous avons Amélia, 8 degrés pour elle à Badronvilliers. Et puis Pierrette, 10 degrés du côté de Florange. Ça se confirme, hein, le soleil est en train d'arriver timidement et les températures sont bien plus fraîches que celles qu'on a connues en début de semaine.
0: Ce qui n'est pas le cas des ralentissements sur les routes et autoroutes de Meurthe-et-Moselle et dans les Vosges. Notamment sur l'A33, toujours cette zone de travaux qui vont ralentir dans les deux sens de circulation. Mais le principal point rouge, oh là, ce matin, j'en perds mes mots, c'est l'A31, Ludovic.
3: Oui, effectivement, si vous quittez Nancy en direction de Metz, à hauteur de Pont-à-Mousson, il y a toujours des gros bouchons suite à un accident avec un camion. Les ralentissements qui remontent maintenant jusqu'à Froid. Donc patience à vous dans ce secteur.
0: 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Et vous pouvez d'ailleurs regarder, si vous devez faire votre plein, la carte des carburants les moins chers de notre région. Ça se trouve boulevard Jean Jaurès à Nancy, la station service de 25 le litre, de 25 également dans le relais du Haujac, rue d'Épinal à Saint-Dié. Allez, pour vous accompagner, hein, vous qui êtes peut-être sur la 31 ou sur la 33, comme c'est compliqué, on a aussi vos places pour la troupe du Ménil-Saint-Michel avec le musée imaginaire. Et juste après le Billy Paul avec Your Song sur votre radio ici.

0: Justement sur cette A31, alors qu'est-ce qui se passe? On nous a parlé d'un camion tout à l'heure, avec les dépanneuses qui arrivaient. On en est où?
1: Entre-temps, il y a une voiture qui est en panne, je pense moteur, je pense, qui bloque la voie de gauche, avant l'aire de Loisy, et le camion qui a été, je pense qu'il a été renversé parce qu'il y avait, comment ça s'appelle, un facteur qui a essayé de le repousser pour que ce soit droit, et je pense que là, ils sont en train de remorquer le camion pour que ce soit dégagé au plus vite. Voilà.
0: D'accord. Vous allez jusqu'où comme ça, Jérôme?
1: Jusqu'à Metz.
0: D'accord. Vous avez compté à peu près combien de minutes de ralentissement ce matin? À peu près.
1: Je suis rentré sur le tour de Custine pour sur Metz à 7h15. Et 8h22, je suis seulement sorti des embouteillages, on va dire. Du bouchon.
0: Vous avez passé les Méniles?
1: Oui. Là, je suis entre les Méniles et Fayy.
0: D'accord. Donc, est-ce qu'on peut dire un peu plus?
1: Il y a une bonne heure de bouchon.
0: D'accord, une bonne heure de bouchon. Et on est toute la journée à vos côtés. Vous avez eu le bon réflexe, Jérôme. Vous êtes nos yeux sur les routes passées. Une belle journée et bon courage. On est avec vous, Jérôme.
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0: Bah justement, il nous a parlé qu'il était rentré à Custine, Jérôme. Nous y sommes avec Cyril qui tente sa chance pour le nouveau spectacle de la troupe du Ménil Saint-Michel. Bonjour Cyril.
4: Bonjour
5: Cyril, vous êtes incollable en blind test ou pas Cyril?
4: Incollable, oui, je fais ce que je peux.
5: Bon, bah apparemment vous avez pas été si mauvais que ça, parce que si vous êtes là, si vous avez sans doute eu la bonne réponse à notre quiche aux chansons.
0: On ne sait pas, on va vérifier.
5: On va vérifier quand même, mais je pense qu'il y a eu une présélection un peu quand même, hein, avec France Gall évidemment. Il y avait plusieurs propositions, des accords, accords, ou
0: Cherche pas ta tort.
5: Ou cherche pas ta tort. Et vous pensez que c'est quoi?
4: Je pense que c'est accord.
5: Accord? Bon, on va vérifier ça tout de suite.
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5: Voilà.
0: Et là, on dit évidemment, Cyril.
5: Ah oui, bien vu. France Gall, évidemment, un grand classique. Bon, bah, Cyril, c'est gagné. Vous allez pouvoir passer votre week-end dans un univers équestre et de spectacles incroyables avec le musée imaginaire du Ménil. C'est le nouveau spectacle prévu dans cet endroit incroyable que vous allez pouvoir découvrir grâce à nous du côté du Ménil Saint-Michel, la ferme équestre.
4: Eh ben, merci bien. Je remercie. Ici Lorraine.
5: Ben, c'est avec grand plaisir.
0: Et d'ailleurs, Cyril, si vous voulez en savoir plus sur ce magnifique spectacle, ainsi que les autres de la troupe du Ménil Saint-Michel, Bruno Sucé, qui fait partie de la troupe, est venu avec son cheval, il l'a garé là dans le jardin de la radio. Il sera notre invité tout à l'heure à 8h50 pour l'événement d'ici matin, Lorraine. Quelle est la radio des chevaux et la radio parfaite pour bien démarrer la journée, Cyril?
4: C'est Ici Lorraine.
0: Et la radio de tous les Lorrains. Belle journée à Custine.
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0: Et d'ailleurs, si vous êtes sur la 31 et que vous avez passé Custine dans le sens Nancy-Metz, vous êtes coincé dans les embouteillages, comptez pratiquement une heure de ralentissement en raison d'un accident. On est là pour vous changer les idées avec une balade ce matin, Ludovic Godillière.
5: Une balade?
0: Une balade avec Véronique.
5: Oui, effectivement, on va se balader avec... J'étais pas du tout, excusez-moi, j'étais vraiment sur autre chose, en train de me concentrer sur le trafic, parce qu'il y a toujours des difficultés. C'est vrai qu'on va se balader à la rencontre d'une personne assez exceptionnelle. On appelle ça un petit ange gardien. C'est Annabelle Di Marco, c'est une infirmière coordinatrice auprès des ados et des jeunes adultes confrontés au cancer. On est parti à sa rencontre, une aide précieuse pour vivre mieux pendant et avec cette maladie.
7: Alors c'est pas simple tous les jours, parce que des fois on est confronté aux jeunes qui rechutent à la fin de vie. Mais si l'accompagnement est fait jusqu'au bout, eh ben en fait le travail il est fait, il est satisfait malgré l'issue qui est pas favorable. Mais de les voir heureux, de les voir sourire, de se dire j'ai encore plein de projets à vous proposer et que derrière les jeunes ils sont à fond, tout simplement, c'est valorisant.
8: Vous êtes un petit peu comme un petit ange qui leur permet, comme, je sais pas.
7: Exactement, je suis leur ange gardien.
8: Non, c'est vrai.
7: On m'a déjà dit t'es mon ange gardien, t'es ma marraine et grâce à toi je sais que je peux parler de tout et je sais que tu trouveras une solution au problème.
8: Je vous le dis, je sens une certaine timidité chez vous, pas envie peut-être de s'exposer ou pas envie de raconter.
7: C'est un exercice qui n'est pas facile. C'est ma personnalité d'être un peu en retrait. Je ne suis pas quelqu'un qui est extravagant. Mais pour autant, je vis les choses intensément.
8: Oui, mais en fait, si je comprends bien, vous êtes quand même très très loin de votre formation de base. Vous avez dû apprendre plein de choses nouvelles, non?
7: En fait, une infirmière, ce n'est pas que du soin technique.
8: Dans votre formation ?
7: Oui, c'est aussi de l'écoute et de la relation d'aide. D'accord. Et on peut dire que dans mon nouveau métier d'infirmière coordinatrice,

0: J'utilise tout le temps la relation d'aide et l'écoute. Même pour une infirmière qui est en secteur de soins et qui fait du soin technique, l'écoute et la relation d'aide, c'est primordial.
1: Quand vous avez commencé vos études d'infirmière, vous aviez imaginé un jour ce genre de poste ?
0: Pas du tout. Moi, j'étais très bien en secteur de soins. J'ai débuté ma carrière en diabétologie. C'est un service de médecine où on fait du soin technique, on fait du relationnel, de l'éducation thérapeutique. Ça me plaisait beaucoup. Et voilà, après, j'ai pris du temps pour moi pour voyager. Et après, quand je suis revenue de mon temps de voyage, j'ai navigué à l'hôpital pour faire des remplacements. Et ma fille est arrivée. Et c'est aussi pour ça que j'ai pris un poste de coordination pour avoir des horaires de jour.
1: Quel message on pourrait encore passer dans la société ?
0: De les considérer comme des individus normaux.
1: Message aux banquiers et à d'autres peut-être.
0: Il ne faut pas les réduire à un malade. En fait, malgré la maladie, les traitements, ils continuent à avoir des projets et à vivre leur vie.
1: Je peux le dire ? Vous avez piqué des petits phares de temps en temps.
0: Ne le dites pas.
1: Bon, vous voulez l'épreuve ultime ?
2: La photo ?
1: La photo. Non, regardez, vous êtes belle comme tout. C'est bien vous.
0: Parfait.
1: Bon, ça va, je peux repartir ?
0: Oui.
1: Vous ne voulez pas ?
3: Non. On aime ce genre de rencontre. C'est vrai que c'est pas toujours facile de se prêter au jeu du portrait. Merci à la belle Di Marco au CHRU de Nancy pour nous faire découvrir ces nouveaux métiers pour les infirmières. 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
3: Est-ce que vous êtes touché par la hausse du coût de la vie ? On va en parler avec vous, Mathieu Barbier.
5: Oui, la vie chère touche de plus en plus de Françaises et de Français. Un quart d'entre vous ont renoncé à un récent achat. Est-ce votre cas ? Venez témoigner de votre vie quotidienne. Venez nous dire si c'est compliqué pour vous à gérer plus qu'avant. Avez-vous renoncé, par exemple, à aller voir quelqu'un de votre famille parce que le carburant coûte trop cher ? Ou alors est-ce que vous envisagez de moins vous chauffer cet hiver ? 03 83 36 20 20.
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4: 8h30, l'actualité en Meurthe-et-Moselle dans les Vosges avec Mathieu Barbier.
5: Un trafiquant de drogue condamné hier à Nancy à 3 ans de prison ferme, considéré comme le chef d'un réseau. Plusieurs autres personnes étaient également jugées dans cette affaire. 2 kilos d'héroïne et de cocaïne saisis lors de perquisitions avant de vrai Nancy. Un quart des 400 agents des bailleurs sociaux de la métropole du Grand Nancy vont être formés dans les semaines à venir pour mieux détecter et gérer les violences intrafamiliales dans le cadre d'une campagne de sensibilisation. Des affiches vont être placardées dans tous les HLM de la métropole. 400 millions d'euros de retombées économiques, un taux d'occupation des campings record. Le département des Vosges a connu un été, bel été sur le plan touristique. L'actualité en France et dans le monde avec Valentine Lottès.
14: Notre caddie de course, incontestablement plus cher en 2027. La viande, les produits laitiers et ceux à base de plastique en particulier. Le patron des supermarchés U anticipe une forte hausse au 1er mars, à la fin des négociations avec les fournisseurs. Conséquence des canicules et de la guerre au Moyen-Orient. Et bien sûr, le carburant, toujours plus cher. Le prolongement jusqu'à la fin de l'année des aides carburant annoncées hier n'apaise pas les pêcheurs. Toute la nuit, ils ont maintenu les blocages à Port-la-Nouvelle dans l'Aude et sont à nouveau devant le dépôt de carburant de Frontignan dans l'Hérault ce matin. 2 pompiers brûlés au visage, aux mains et aux cuisses dans un nouvel incendie dans les Landes. Le feu, parti d'une centrale photovoltaïque, est fixé depuis hier soir. 190 hectares parcourus à une vitesse extraordinaire, selon le maire de La Bouère. Les médicaments en vente libre, inefficaces, voire carrément dangereux dans leur grande majorité. Moins de 15% sont jugés utiles et sécures par 60 millions de consommateurs. Dans sa nouvelle enquête, le magazine prend l'exemple des sprays anesthésiants pour la gorge, capables d'entraîner des troubles de la déglutition. Une loi de physique mal écrite, des fautes d'orthographe dans une démonstration de mathématiques et les élèves perdront jusqu'à 2 points par copie à chaque épreuve du bac et du brevet, peu importe la matière. Le nouveau tour de vis du ministre de l'Éducation. Et puis une piscine, élue monument préféré des Français cette année dans l'émission de Stéphane Bern, celle de Bruay-la-Bussière dans le Pas-de-Calais, de style art déco, en images sur ici.fr.
5: Merci Valentine Lottès. Avec la crise des carburants dont vous parliez, les véhicules électriques ont la cote au mois d'août. Ils ont représenté 38% des ventes de voitures neuves en France, c'est-à-dire plus de 42 000 immatriculations. Et les mois à venir devraient suivre la même tendance. Pour s'en persuader, il suffisait d'être hier place Charles III à Nancy, où associations et entreprises spécialisées dans les mobilités étaient réunies dans le cadre de la semaine européenne de la question. Et vous étiez nombreux hier à prendre des renseignements. Reportage Gabin Grulet.
2: Devant l'un des stands, les affiches coup de pouce voiture électrique donnent envie de s'approcher.
15: Je vais vous renseigner donc sur quel modèle choisir, comment la recharger.
2: Mais la plupart des Nancéiens présents ont encore des doutes.
16: Ça m'intéresserait, mais je n'ai pas les moyens. Pour l'instant, encore un peu cher.
17: Cher et contraignant. C'est l'autonomie qui me gêne.
2: Le prix à l'achat est le plus gros frein.
15: La première question, c'est coût économique.
2: Mais il y a du monde autour de Nicolas, t-shirt de l'Agence locale de l'énergie et du climat sur les épaules. Ces derniers mois, le conseiller mobilité reçoit de nombreux appels.
15: Du simple au double, j'ai envie de dire. Souvent, les personnes viennent me voir en me disant que le prix de l'essence a beaucoup augmenté, que du coup, elles se retrouvent un peu bloquées avec leur voiture thermique. La voiture électrique est une bonne solution. Elle coûte moins cher à l'entretien, elle coûte moins cher à l'usage, puisque l'électricité est moins chère que le prix de l'essence.
2: Surtout si on a une borne de recharge à domicile.
15: Je fais 100 km en voiture essence, ça va me coûter donc 10 euros. Si je faisais le même trajet en voiture électrique, donc recharge à domicile, je serais à 3 euros. Sachant que ce tableau, je l'ai fait quand le prix de l'essence était encore à 1,80 euros. Et aujourd'hui, du coup, on serait quand même plus élevé sur l'essence.
2: Pierre repart avec un flyer. Son fils a déjà une voiture électrique.
18: Il m'a dit qu'il payait 4 fois moins cher du kilomètre. Seulement, il est allé en vacances dans le sud-ouest. Il a dû s'arrêter 5 fois. Ça freine un peu.
2: Alors Pierre va sans doute garder sa vieille voiture thermique. Un peu plus loin, le stand de l'entreprise Easy Charge, qui va installer à partir d'octobre de nouvelles bornes dans les rues du Grand Nancy.
19: 264 points de charge dans 83 stations.
2: Elliot Navarre, chef de projet, constate aussi une tendance de l'électrique sur le marché automobile.
19: Il y a de plus en plus de voitures électriques qui sont vendues tous les mois. Au mois de août et juillet, on était à 30% des voitures vendues, c'était des voitures électriques. Alors qu'en début d'année, on était plus sur du 20%. Et avant le conflit en Iran, on était encore moins. Donc il y a quand même un changement qui s'opère.
2: En plus de la prime coup de pouce de l'État entre 3 500 et 6 000 euros, la métropole du Grand Nancy propose une prime pour remplacer un véhicule polluant, critère 4 ou 5, par une voiture électrique. Le montant dépend du revenu.
5: Un reportage signé Gabin Grulet. Vous avez une trottinette électrique, pas une voiture électrique.
4: Mais c'est pas faux.
5: Mais c'est vrai surtout.
4: Mon bolide, trotti comme je l'appelle.
5: Trotti.
4: Trotti.
5: Côté ciel, trotti, il en est où?
4: Bah, trottinette, elle roule sous le soleil à Nancy, mais qu'en est-il chez vous? Vous pouvez nous le dire sur les réseaux sociaux. Ici Lorraine, on attend des éclaircies sur l'ensemble de la région prévue pour cet après-midi. Côté température, elles sont aux alentours des 10 degrés ce matin et elles devraient atteindre entre 19 et 22 degrés. Sur les routes à 8h35, là je vous le dis, c'est très chargé. Toujours 7 à 31, hein, vous êtes ralenti de Custine jusqu'à Blénaud-les-Ponts-à-Mousson ce matin. Comptez pratiquement une heure d'embouteillage sur cet axe dans le sens Nancy-Metz. Ça coince également autour de la métropole du Grand Nancy entre Jarville et entre Tomblaine et Jarville lorsque vous arrivez à hauteur du rond-point Marcel Brault. La 33 évidemment dans les deux sens de circulation et sinon la Nationale 59 qui ralentit dans les deux sens de circulation. Vous n'hésitez pas à nous appeler au 03 83 36 20 20, surtout si vous êtes dans les embouteillages sur la 31 dans le sens Nancy-Metz, puisque je vous rappelle que tout à l'heure, un camion s'est renversé à hauteur de l'aire de Loisy. 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
4: Vous pouvez consulter notre carte interactive si vous devez faire le plein ce matin. Le litre est à 2,25 dans la station-service du boulevard Jean Jaurès et 2,25 également dans le relais du Haut-Jacques rue d'Épinal à Saint-Dié. Pour vous accompagner ce matin, ici Lorraine, c'est vos chansons préférées, ça toute la journée, avec celui qui n'a jamais été seul, Garou, puisqu'il est avec vous ce matin sur votre radio, ici Lorraine.

0: seul de Garou sur votre radio, ici Lorraine.
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0: Et vous n'êtes pas seul, hein. Si vous êtes coincé sur l'A31, on est toute la journée à vos côtés avec toute l'équipe d'ici matin qui vous accompagne. Bonjour les Lorraines et les Lorrains. On commence déjà à organiser votre week-end, enfin même votre vendredi, puisque ça commence demain soir. C'est le nouveau spectacle de la troupe du Ménil-Saint-Michel. On vous en parle depuis le début de la semaine, on vous a même offert vos places. Eh bien, figurez-vous que ce nouveau spectacle s'appelle le Musée Imaginaire. Nous recevons Bruno Sucet qui fait partie de la troupe et qui va potentiellement participer à ce spectacle. Ça sera dans la prochaine demi-heure. Tout d'abord, c'est l'actu de l'histoire en Lorraine avec vous, Ludovic Godière, et avec Vianney Huguenot.
2: Effectivement, Vianney qui nous parle du fameux classement PISA, l'occasion de nous rappeler un anniversaire plutôt cruel pour la Lorraine.
3: Cruel, oui. Il y a 10 ans, Metz perdait son statut de capitale administrative de la région Lorraine, celle-ci n'existant plus et devenant Grand Est, avec Strasbourg pour capitale de ce Grand Est, ce nom si romantique et si jovial qu'on en ferait bien un nouveau roman de Jack London. Allez, soyons honnêtes, l'affaire n'est toujours pas digérée, même si certains reconnaissent qu'il y a du positif dans cette fusion des trois régions. Mais ce n'est pas le débat du jour, je m'égare. Il faut que je vous parle de ces fameuses 4 lettres PISA, qui inondent les médias et les réseaux depuis 10 jours, depuis l'apparition du rapport 2026. PISA, c'est un programme international pour le suivi des acquis des élèves. On évalue les connaissances des élèves de 15 ans en mathématiques, en lecture et en sciences. Et puis, il y a d'autres critères de classement. C'est très intéressant. Je vous conseille de lire tout ça. Intéressant, mais aussi très agaçant. Alors, agaçant d'abord parce qu'on est 27e sur 91 pays évalués. C'est pas terrible quand même. Ce qui est très agaçant aussi, c'est la pluie de commentaires qui s'est abattue dans les médias à peu près 5 minutes après la parution du rapport, hein. Et il pleut toujours, hein. Ça tombe comme un gravelotte, comme dit l'autre.
2: Oui. Avec un mot, dites-vous, qui domine les conversations, c'est déclassement.
3: Oui, et c'est un débat compliqué. La France est-elle déclassée? C'est possible, mais quand on jette un œil dans le rétroviseur, à toutes les époques, hein, on trouve des politiques, des éditorialistes, des scientifiques, ou simplement des blablateurs, qui pleurent ou dénoncent le déclassement de la France. Je lis, par exemple, dans la Gazette de France du 3 mars 1910, un échange vif entre ce journal monarchiste et Jean Jaurès et son journal L'Humanité. La Gazette de France s'auto-déclare français patriote et reproche à Jaurès d'oublier l'Alsace et la Lorraine. C'est le grand débat sur les internationalistes. Cette école, je cite la Gazette, à laquelle appartiennent les rédacteurs de L'Humanité, la Juiverie et la franc-maçonnerie, parvenus à implanter dans les cerveaux français le rêve dangereux de la fraternité des peuples. Peu à peu, le déclassement de la France s'opère. Fin de citation. On est en 1910, je le rappelle, et puis je peux vous en trouver d'autres encore plus anciens. Alors, l'histoire du déclassement, si elle est plus ou moins sérieuse, n'est en tout cas pas nouvelle, et ce n'est pas toujours fondé. Certains politiques en abusent, faut le reconnaître. En tout cas, ce mot « déclassement », c'est vrai, on l'a beaucoup entendu il y a 10 ans, lorsque Metz a perdu la capitale régionale.
2: Et grâce à vous, Vianney Huguenot, on devient pratiquement incollable sur l'histoire. Merci pour ces petits rendez-vous, moments de bonheur chaque matin.
0: Et si vous êtes justement sur la route pour aller à Metz en partant de Nancy sur la 31, comptez pratiquement une heure de ralentissement en raison d'un accident avec un camion qui s'est renversé à hauteur de l'aire de Loisy. On va faire un point complet sur vos conditions de circulation dans un instant.
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0: Du soleil au-dessus de nos têtes à Nancy, un peu de nuages ailleurs. Des éclaircies attendues sur toute la région cet après-midi. Température aux alentours des 10 degrés qui devrait atteindre entre 19 et 22 sur les réseaux sociaux d'ici Lorraine. Ludovic Godillère.
2: On a Joël qui nous dit qu'il fait 8 degrés ce matin du côté de Chandray, vivement que les températures augmentent.
0: Hein. Ouais, elle a bien raison. C'est Joël Dezelleux
2: ou... Oui, Joël Dezelleux.
0: Eh ben, elle a bien raison, Joël. Sur la route, la 31, vous êtes fortement ralenti, ah, toujours en raison de cet accident qui a eu lieu tout à l'heure.
2: C'est très compliqué. Hein. Il y a l'air de l'Oisy hein, quand vous êtes sur la 31 en direction de Metz. De toute façon, on peut y aller dans les deux sens. Mais en tout cas, pour ceux qui sont en direction de Metz, sachez qu'il y a eu un accident de camion ce matin qui a créé énormément de difficultés. Et les secours sont sur place, évidemment, pour dégager le plus rapidement possible la voie. Mais sachez qu'il y a toujours beaucoup, beaucoup de ralentissements. Et bah, ça va commencer à bouchonner jusqu'à Froire, par exemple. Plus d'une heure de ralentissement avec véhicule en panne en plus annoncé dans cette zone. Sachez qu'il y a toujours des ralentissements aussi sur la 33. Ça, c'est un classique chaque matin. C'est une zone de travaux quand vous quittez la Nationale 4.
0: 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Et dans un petit quart d'heure, ici c'est vous, avec Ludovic Godillard et Mathieu Barbier, et vous pouvez répondre à la question d'ici matin, Lorraine.
2: Est-ce que vous êtes touché par la hausse du coût de la vie? C'est la question à laquelle vous réagissez avec nous tout à l'heure dans l'émission Ici c'est vous. L'envolée des prix de l'énergie oblige beaucoup de Français à faire des arbitrages drastiques, moins se déplacer, à repousser vos achats. Est-ce que c'est votre cas? Quelles sont vos astuces pour faire des économies? Vous jouez avec nous et vous nous appelez au 03 83 36 20 20.
0: Merci beaucoup Ludovic Godillard. On vient d'avoir un peu plus de renseignements concernant ce ralentissement. Ça y est, les deux voies commencent un petit peu à être mieux. Oui, oui, parce que ça nous vient de la Direst, je suppose, nous indique notre rédacteur en chef. La Direst nous indique que ça y est, ça devrait aller vers du mieux sur cette A31 dans le sens Nancy-Metz. En tout cas, le temps qu'ils enlèvent ce camion.
2: Que ça se débouche.
0: Que ça se débouche, tout simplement. On va vous proposer une belle idée de sortie avec le nouveau spectacle de la troupe du Ménil-Saint-Michel. Lui, il n'était pas coincé dans les embouteillages, puisqu'il est venu à cheval. C'est Bruno Sucet de la troupe. Il est notre invité juste après cette nouveauté. Manon Lisa avec Le Petit Pêcheur qui pêchait que le matin sur votre radio, ici Lorraine.

0: une chanson, une nouveauté ici, Lorraine. Le Petit Pêcheur de Manon Lisa sur votre radio ici. On parle depuis le début de la semaine. On vous a même offert vos places pour le tout nouveau spectacle de la troupe du Ménil Saint-Michel. C'est l'événement d'ici matin, Lorraine. Il fait partie de la troupe. C'est Bruno Sucet qui nous fait le plaisir d'être avec nous. Bonjour Bruno.
1: Bonjour Maxime.
0: Je suis très content de vous recevoir puisqu'on commence à bien vous connaître maintenant au Ménil Saint-Michel. À chaque fois qu'on pense que vous avez fait le tour des idées possibles avec des chevaux, vous trouvez une nouvelle. Cette fois, vous nous emmenez dans le musée imaginaire du Ménil. Racontez-nous un petit peu cette nouvelle histoire.
1: Alors, c'est un musée, effectivement, mais un musée pas comme les autres. Donc, un musée avec des œuvres classiques, des œuvres que l'on connaît, mais également des œuvres qui sont sorties de notre imagination. Et c'est surtout ce spectacle, une visite guidée, avec un gardien qui cache un incroyable secret. Et c'est ce secret qu'on va vous faire découvrir au cours de cette visite, parce que pendant la visite, eh bien, les tableaux vont s'animer. Ils vont s'animer sur un écran géant, grâce aux nouvelles technologies, mais ils vont également s'animer sur la piste et prendre vie en réel.
0: Combien il y aura de chevaux sur la piste?
1: Oui, à peu près, comme chacun de nos spectacles, à peu près entre une quinzaine, une vingtaine de chevaux, une quinzaine d'artistes, certains qui sont déjà venus, qui viennent de très très loin, de niveau international.
0: Je me suis un petit peu renseigné sur ce musée imaginaire. Pareil qu'il y a aussi des cambrioleurs qui veulent voler un chef-d'œuvre et même un fantôme qui rôde dans les galeries. On est presque dans un film d'aventure à cheval, c'est
1: alors,
0: ça?
1: Pas forcément. Le secret du gardien est bien plus subtil que ça et un peu inattendu. Et ce secret, en fait, c'est une réflexion sur l'art, sur la création. Qu'est-ce que c'est que peindre et comment les œuvres vivent et survivent et surtout ont-elles une vie en dehors de leur existence propre, mais sous le regard des spectateurs?
0: Alors, vous savez, Bruno, que je suis cavalier. Ce que j'aime dans vos spectacles, c'est qu'on vient évidemment voir les chevaux, mais qu'il y a toujours une vraie histoire autour. Cette fois encore, vous mélangez théâtre, humour, cascade, performance équestre. C'est important pour vous que même quelqu'un qui ne connaît rien à l'équitation puisse complètement entrer dans le spectacle?
1: Voilà, c'est un spectacle qui ne s'adresse pas aux cavaliers. C'est un spectacle qui s'adresse à tous les publics. C'est un spectacle, et comme tous nos spectacles, on essaie de créer de l'émotion. On essaie de créer de l'admiration, de l'émerveillement, parfois des larmes, parfois du rire. Voilà, nos spectacles sont complets, effectivement. Ils s'adressent à tous les publics.
0: Donc ça, c'est le musée imaginaire. Ça va se dérouler ça va démarrer demain et c'est jusqu'à dimanche. Et je vais profiter que vous soyez dans notre studio puisque après le musée, on va pas vraiment vous voir vous reposer puisqu'en octobre arrive Coco.
1: Absolument.
0: Le souffle des ancêtres, avec un voyage qui nous emmène notamment du côté des traditions d'Halloween du Japon et du Mexique. Vous nous donnez un petit avant-goût de cette prochaine, de ce prochain.
1: Oui, nous allons suivre un petit garçon en fait pour Halloween et qui va aller à la recherche de sa famille en fait et des secrets qui pèsent sur sa famille. Et pour cet Halloween, eh ben on va un petit peu se balader dans toutes les légendes d'Halloween, mais à travers le monde. Donc on va aller évidemment au Mexique, hein, El Día de los Muertos, tout le monde connaît.
0: La j'adore la paella.
1: Voilà, la célébration du jour des morts au Mexique est très joyeuse, mais on va aller également au Japon. Parce que figurez-vous qu'il y a des légendes liées à Halloween au Japon, et puis on va aller évidemment dans les pays celtes, puisque c'est un peu là que la tradition elle est née.
0: Excusez-moi, parce que la paella c'est espagnol, j'adore les tacos pour nos amis mexicains. Et la saison va continuer avec Femmes en novembre, et puis on va s'intéresser un petit peu à ce qui va se passer à Noël, puisque ça va être le Noël du chat botté.
1: Absolument, alors chaque année on cherche toujours un personnage un petit peu emblématique. L'année dernière on avait invité Mary Poppins, et cette année donc c'est le chat botté. Donc du coup on va changer un petit peu d'univers, et pour ce Noël du chat botté, eh bien on va un peu plonger dans le passé, et on va se retrouver un petit peu à l'époque des mousquetaires, avec des combats à l'épée et plein de cascades.
0: Est-ce que comme le chat botté dans la saga Shrek, est-ce qu'il est inspiré de Zorro, ce chat botté, le vôtre?
1: Ah, pourquoi pas.
0: Vous savez que j'adore, c'est mon personnage préféré des films DreamWorks, le chat botté, parce qu'avec son accent espagnol, parce qu'il a été inspiré de Zorro, d'Antonio Banderas.
1: Okay.
0: Je suppose que vous connaissez.
1: Bien sûr.
0: Le masque de Zorro, film mythique. Alors, comment on fait si on souhaite assister au musée imaginaire?
1: Alors, c'est très très simple. Il suffit de réserver sur notre site internet www.latroupedumenil.fr. Il y a toutes les informations, toutes les précisions sur les horaires.
0: Alors, comme je suis déjà venu, moi, à la ferme du Ménil Saint-Michel, je me permets de vous demander, il y a toujours les oies?
1: Il y a toujours les oies, et maintenant elles sont devenues très très sages.
0: Vous êtes sûr, hein?
1: Sûr.
0: Que mes mollets s'en souviennent encore.
1: Ouais, non, sûr et certain, les oies maintenant sont très très sages et très calmes.
0: Bon, en tout cas, le musée imaginaire, le nouveau spectacle de la troupe du Ménil Saint-Michel, c'est un événement ici, Lorraine. Merci encore Bruno Sucet d'avoir été avec nous.
1: Merci Maxime.
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0: Et à 9h05, on vous aide à aller mieux avec le docteur Kierzek qui est avec nous comme chaque matin. Doc, j'avais une question. Est-ce qu'on peut faire confiance aux bacs connectés en matière de santé?
2: Bonjour à toutes et à tous. Excellente question. Est-ce que je peux faire confiance à ma bague connectée? Alors, c'est un bijou, mais ça a complètement changé de métier. Hein. Autrefois, on se contentait d'une bague pour briller au doigt, certains cas pour promettre fidélité. Aujourd'hui, elle surveille votre cœur, analyse votre sommeil et vous demande presque des explications sur la soirée de la veille. La bague connectée, c'est un détective privé installé à votre annulaire. Pour estimer la tension artérielle, certaines bagues utilisent un capteur optique et un petit électrocardiogramme. Ça calcule la vitesse à laquelle l'onde de pouls se propage dans les artères, ce qui permet d'obtenir une estimation de la pression artérielle. Alors c'est ingénieux, mais ce détective doit régulièrement retourner à l'école de police. Presque tous ces appareils nécessitent un étalonnage avec un véritable tensiomètre à brassard. Et surtout, ce sont des dispositifs de bien-être, ce ne sont pas des dispositifs médicaux. Ça peut repérer une tendance, mais ça fournit pas à eux seuls un chiffre permettant d'ajuster un traitement. Il y en a une qui vient de sortir, c'est la Circular Ring 2, et elle propose par exemple une estimation de la pression artérielle, et dans son application, on lit qu'on étalonne et après on n'a plus besoin de brassard pendant la mesure. Alors le tensiomètre traditionnel, lui, il fait pas dans la subtilité, il serre le bras et mesure directement la pression. Là, la bague, elle préfère la méthode Sherlock Holmes, elle ne comprime aucune artère, elle reconstitue justement ce transit de l'onde de pouls. Et selon la société qui la fabrique, plus les artères sont rigides, plus l'onde de pouls se déplacerait rapidement et donc c'est une estimation de la tension artérielle.
0: Donc si ma bague m'annonce une mauvaise nuit ou une tension un peu élevée, est-ce que je dois m'inquiéter outre mesure ?
2: Il faut pas s'inquiéter et prendre pour argent comptant ces mesures. Il ne faut ni classer immédiatement l'affaire sans suite, ni déclencher l'arrêt médical à la première notification, notamment pour le sommeil, parce que le sommeil, il faut être prudent, ça détecte les mouvements et la fréquence cardiaque, mais ça va pas reconstituer totalement votre nuit. Donc une mesure isolée, on ne s'inquiète pas. La bague peut aider à repérer une évolution de la tension au fil du temps, par exemple, mais ça ne remplace ni le tensiomètre au bras, ni l'AV médical, c'est vraiment pas un outil de diagnostic. Autrement dit, elle peut signaler qu'il y a quelque chose à vérifier. Elle ne peut ni prononcer le verdict, ni rédiger l'ordonnance. Mais un seul mauvais chiffre au réveil, par exemple, c'est pas une preuve irréfutable. Et surtout, ne paniquez pas et ne vous angoissez pas. On n'oublie pas les règles essentielles. Une chambre fraîche, c'est le meilleur argument pour une bonne nuit de sommeil, avec des horaires réguliers et pas d'écran juste avant de dormir. Allez, d'ici là, portez-vous bien.
0: Merci beaucoup, docteur Kerzek. Merci à vous d'avoir été avec nous tout au long de cette semaine. Demain, je vous laisse entre les mains expertes de Ludovic Godillière, qui aura l'immense honneur de nous remplacer, Frédéric Brun et moi-même. Je vous laisse avec le petit lapin, Ludovic, le lapin orange que vous pouvez continuer de surnommer sur le WhatsApp d'ici Lorraine. On a eu Carotte ici, on a eu Quiche. Vous pouvez continuer de...
4: On a eu Gertrude.
0: De... Toujours pas, Ludovic. En tout cas, passez une très belle journée avec ici Lorraine et un bon week-end.
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0: Depuis ce matin, vous répondez à la question d'ici matin, Lorraine. Et là, ça va être le moment d'entendre vos réponses avec Ludovic Godillière et Mathieu Barbier.
8: Effectivement. Est-ce que vous êtes touché par une hausse du coût de la vie? C'est la question à laquelle vous allez réagir avec nous dans les prochaines minutes. Vous nous appelez au 03 83 36 20 20.
0: C'est vrai que la machine à café, ça a pris 10 centimes. Mathieu, vous confirmez, là, on prend un chocolat chaque matin.
8: Ah, ça a pris 10 centimes?
0: Mais oui, mais c'était 40 l'année dernière.
8: Eh ben, on achète les dosettes et puis on va faire ça nous-mêmes.
9: Voilà. Ouais, ils remettent de la flotte dans la machine.
0: Ouais, pour en mettre.
8: Ouais, parce qu'en gros, on est en travaux, hein, voilà. Pour ceux qui savent pas, mais voilà.
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8: À la radio, sur Internet, sur smartphone, vous êtes avec votre radio ici Lorraine. Bienvenue, il est 9h. Voici toute l'actualité de notre région avec vous, Mathieu Barbier.
9: Les bailleurs sociaux de la métropole du Grand Nancy entendent mettre le paquet pour lutter contre les violences familiales. Ils vont placarder dans tout leur HLM des affiches avec le numéro 3919 que les victimes peuvent composer pour prévenir les autorités. Mais les organismes veulent aller plus loin. Ils vont intégrer leurs 400 agents dans la détection des faits le plus précocement possible dans les 30 000 logements qu'ils gèrent. Un quart d'entre eux vont être formés ces prochaines semaines. Philippe Moine est secrétaire général de l'association Union et Solidarité qui fédère les 9 bailleurs sociaux de la métropole.
4: C'est venu d'une remontée des personnels de proximité des organismes HLM qui, effectivement, exprimaient le besoin de porter une information auprès des ménages qui pouvaient être victimes de violences intrafamiliales parce qu'ils étaient eux-mêmes sollicités par ces ménages sur des demandes de logement social ou voire même sur des bruits qui pouvaient être entendus dans les bâtiments. Et l'enjeu pour nous, organismes d'HLM, c'est de savoir vers qui on les oriente et vers qui auprès de qui ils peuvent être aidés. C'est un phénomène qui existe dans l'ensemble de la société. Ça ne concerne pas que le parc social, mais au niveau des bailleurs sociaux, ils ont décidé d'accompagner aussi leurs locataires à ce sujet-là. Et effectivement, depuis le début de l'année, sur le département de la Meurthe-et-Moselle, par exemple, il y a eu 1770 signalements de violences intrafamiliales. Ça fait 20% de plus que l'année dernière. Pas que sur le parc social, je vous parle au niveau du parc global des habitants du territoire.
9: Des propos recueillis par Léo Limon. 2 kilos d'héroïne et de cocaïne avaient été retrouvés par les enquêteurs lors de perquisitions à Vendeuvre et Nancy. La tête d'un réseau de trafic de drogue vient d'être condamné à une peine de 3 ans de prison ferme par le tribunal de Nancy, jugé en comparution immédiate comme plusieurs autres personnes. Le réseau officiait dans l'agglomération nancéenne. En l'absence de prévenus, la durée du procès d'un réseau de proxénétisme réduit de moitié devant la JIRS de Nancy, il s'est finalement clos hier. Après 2 jours d'audience, sur les 10 mises en cause, 6 sont condamnés à des peines allant de 1 an avec sursis à 26 mois ferme. Le réseau a pendant au moins 2 ans fait venir en France des dizaines de femmes d'Amérique du Sud pour effectuer des passes dans des appartements loués sur des plateformes un peu partout en France et ici en Lorraine, notamment à Saint-Dié-des-Vosges ou Sarreguemines. La mère de la petite Mia, enlevé par un commando chez sa grand-mère dans un village des Vosges en avril 2021, doit prendre la parole à la barre aujourd'hui du tribunal correctionnel de Paris où s'est ouvert depuis mardi le procès de Rémi Daillé et de 14 co-prévenus. Lola Montemaggi est accusée d'avoir organisé le rapt de sa fillette de 8 ans dont elle n'avait plus la garde. Un enlèvement qui aurait été une sorte de répétition en vue d'un futur coup d'État pour le groupe d'ultra-droite complotiste. Au printemps dernier, Nestlé Waters, souvenez-vous, buvait du petit lait dans l'affaire des décharges sauvages de plastique dans les Vosges. Le tribunal, lors de l'audience, avait retoqué pour vice de forme des analyses qui mettaient en cause la multinationale suisse. Mais le parquet avait fait appel et c'est aujourd'hui que la décision doit être rendue sur l'utilisation ou non de ces analyses. Et c'est évidemment très important pour la suite de cette affaire, Clément Lullier.
10: Ces expertises, dont des analyses montrant des taux importants de microplastiques dans les sols vosgiens, étaient la clé de voûte des arguments du parquet contre Nestlé Waters. Les pièces indispensable pour prouver la faute du groupe suisse. Mais pour des questions de vice de forme, la Cour les a invalidées dès le premier jour du procès. Un boulevard pour Nestlé Waters, qui n'a eu qu'à présenter ses propres analyses, évidemment rassurantes aux grandes dames de ses détracteurs. Mais puisque le parquet ne s'avoue pas vaincu, la justice doit trancher aujourd'hui pour savoir si, oui ou non, ces expertises contradictoires peuvent tout de même être examinées. Une bataille juridique et technique, mais qui a son importance pour juger de la gestion et des conséquences de ces décharges sauvages situées près des sites où Nestlé embouteille ses marques Vittel, Contrex et Épar. Si la Cour d'appel revient sur ces annulations, c'est tout le procès qui serait alors à revoir.
9: Des précisions de Clément Lullier. Un taux d'occupation des campings record de l'ordre de 75% en juillet et en août, 400 millions d'euros de retombées économiques. Le département des Vosges a connu un bel été sur le plan touristique avec une clientèle venue chercher un peu de fraîcheur dans un pays frappé par la canicule. Mais comme il fait aussi extrêmement chaud chez nous, bien ce public a moins pratiqué d'activités extérieures. C'est le petit bémol dans notre département vosgien. Et puis d'ailleurs, toujours dans les Vosges, un village SOS d'enfants va bientôt voir le jour à Neuchâteau. La première pierre sera posée aujourd'hui. Son ouverture est prévue au cours de l'année prochaine. Il y aura 50 places. Vous connaissez sans doute le principe, ce sont des frères et sœurs qui restent ensemble, qui n'ont plus de cadre parental et qui sont suivis évidemment par des professionnels.
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9: Quel temps pour aujourd'hui?
8: Alors ce matin, c'est vrai que le soleil faisait un petit peu cache-cache avec les nuages. Ça va dépendre de l'endroit où vous êtes, dans les Vosges ou dans le secteur de Nancy. Mais bon, là ça y est, on voit que le soleil commence à reprendre le dessus. Les températures seront bien plus fraîches que celles que l'on a connues ces derniers jours. Avec du 13 degrés ce matin à Gérardmer, du 15 à Remiremont et à Mirecourt, du 16 à Lunéville, à Toul et à Nancy. Et puis dans l'après-midi, il fera 19 degrés à Gérardmer, 22 à Nancy, à Épinal, à Toul et à Lunéville. Comment ça se passe sur la route, ça sachez qu'il y a eu un gros problème sur l'autoroute A31 ce matin après Nancy en direction de Metz à la hauteur de Pont-à-Mousson. Il y a toujours des bouchons, mais c'est en train de s'améliorer. Ma petite histoire, il y a un camion qui s'est apparemment renversé vers l'aire de Loisy. Et les ralentissements remontaient jusqu'à Froid. Il y avait plus d'une heure de ralentissement avec en plus un véhicule en panne. Bref, c'était un peu la galère dans ce secteur. 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Il est temps de s'intéresser à vous, à votre vie, à votre quotidien avec votre radio ici, Lorraine. Dans votre émission Ici, c'est vous. La question du jour concerne votre quotidien avec la hausse du coût de la vie, l'envolée des prix, du gaz, de l'énergie. Beaucoup de Français sont obligés de faire des arbitrages drastiques, moins se déplacer, repousser les achats. Est-ce que c'est votre cas? Quelles sont vos astuces pour faire des économies? Quel est votre quotidien? Vous nous appelez dès maintenant au 03 83 36 20 20, on en parle avec vous, Mathieu Barbier.
9: Oui, parce que l'objectif, c'est de vous entendre pour prendre le pouls de la société, même si, évidemment, depuis le début de la saison, avec votre émission Ici, c'est vous, entre 9h et 9h30, on aborde souvent des sujets de santé, des sujets de consommation, de vie quotidienne. On voit que c'est compliqué. Et c'est vrai qu'on imagine quelqu'un avec une retraite qui n'évolue pas, avec un salaire qui n'évolue pas. Bien, quand on voit le prix du carburant, le prix du gaz, le prix de l'électricité, bientôt peut-être les prix de l'alimentation, alors que des négociations sont en cours entre industriels et distributeurs, eh bien évidemment, c'est très très compliqué pour la vie de tous les jours. Et d'après un récent sondage, un Français sur quatre a récemment reporté un achat parce qu'il n'avait pas les moyens ou il avait peur de l'avenir. Alors, est-ce votre cas? Avez-vous fait des choix? Avez-vous fait en sorte de limiter certaines dépenses, de limiter certains déplacements? Vous privez-vous de choses justement parce que le coût de la vie est pour vous de plus en plus élevé? 03 83 36 20 20, vous nous appelez jusqu'à 9h30 dans votre émission Ici, c'est vous.
8: Et quand vous étiez en vacances, par exemple, est-ce que vous avez fait des choix, comme des restaurants en moins, des activités en moins pour faire des économies? On aura l'occasion d'en reparler, évidemment, et d'échanger ensemble nos bonnes astuces pour faire des économies. D'ici là, c'est Gérard Blanc. Voici du soleil dans la nuit avec votre radio Ici, Lorraine.

0: Après avoir eu beaucoup de succès avec les Martin Circus dans les années 70, il a décidé de se lancer dans une carrière en solo dans les années 80. Gérard Blanc avec votre radio, ici Lorraine.
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0: Êtes-vous touché par la hausse du coût de la vie? C'est la question à laquelle vous réagissez avec nous dans l'émission Ici c'est vous, avec également Mathieu Barbier.
2: Oui, un Français sur quatre a récemment renoncé à un achat selon un récent sondage parce qu'il avait à la fois peur de l'avenir et qu'il avait déjà des soucis pour finir le mois. Alors la question que l'on vous pose ce matin, c'est êtes-vous touché, vous, par le coût de la vie? Êtes-vous inquiet pour l'avenir? Parce qu'on parle des carburants, mais il y a le gaz, il y a l'électricité, peut-être bientôt l'alimentation. La vie est de plus en plus cher. Alors, quelle est votre situation, vous, dans votre foyer? Est-ce que vous êtes tous les mois en train de faire vos comptes, alors que ce n'était peut-être pas le cas avant? Avez-vous fait des arbitrages? Allez-vous moins voir votre famille parce qu'elle est loin et parce que le carburant coûte cher? Venez nous dire comment ça se passe pour vous au 03 83 36 20 20. C'est toujours mieux quand on en parle de nos difficultés. Michel, bonjour.
3: Bonjour Mathieu.
2: Vous nous appelez de Jolivet.
3: Oui, voilà. Moi, je trouve que la vie est vraiment chère. Et puis, en plus de ça, vous avez les aléas de la vie.
2: Ouais.
3: Par exemple, ma femme est tombée... elle a la maladie d'Alzheimer. Elle est tombée en EHPAD. Mmh. Et vous payez 2000 euros tous les mois.
2: Mmh.
3: Plus le prix de la vie. Et vous gagnez 2900 euros au mois pour les deux retraites. Comment vous faites?
2: Ça veut dire qu'il y a 900 euros de reste à charge pour vivre pour vous, en fait. De reste à vivre. Ouais.
3: Et vous ne pouvez pas y arriver.
2: Mmh.
0: Et vous avez la chance d'avoir votre maison déjà, peut-être pas de loyer aussi.
3: Oui, mais je suis d'accord avec vous, mais vous avez travaillé toute une vie pour avoir quelque chose.
0: Et je suis d'accord.
3: Rien peut être démoli.
2: Alors, par rapport il y a 5 mois, Michel, que faites-vous de moins par rapport à ce que vous faisiez avant avec toutes ces augmentations?
3: Ben, ça fait 2 ans qu'elle est en EHPAD et ça fait plus de 2 ans que je ne peux plus rien faire. J'ai plus de loisirs ni rien.
2: Et vous continuez à aller la voir tous les jours avec le coût du carburant? Oui.
3: Je vais la voir tous les jours, oui. Parce que vous savez, au bout de 57 ans de mariage, ça ne s'arrête pas comme ça.
2: Mmh. Et comment vous voyez, vous, les mois qui viennent, quand on imagine presque un litre de carburant à 3 euros, ce qui paraissait totalement invraisemblable? Alors, on en est encore très très loin, mais c'est désormais du domaine de l'envisageable. Et le fait même de le dire, ça nous paraît fou. Mais comment vous voyez, vous, les semaines à venir?
3: Noir.
2: Mmh.
3: Parce que, vous savez, si l'essence arrive à 3 euros le litre d'essence, je ne sais pas comment on va faire. Quand vous parlez à un Français sur 4 en état de pauvreté, il y en a plus de 2 Français sur 4, mais je dirais 2.
2: Non, je disais un Français sur 4 qui, selon un dernier sondage, mais je ne sais plus quel est l'organisme, qui a renoncé récemment à un achat. Hein. Le taux de pauvreté en France, il est de l'ordre de 10 à 12% de mémoire. Ça n'avait rien à voir, Michel. Je me suis peut-être mal exprimé.
4: D'accord.
3: Ben, j'ai peut-être mal entendu.
2: Alors. Oui, mais c'est pas grave. En tout cas, on vous remercie, Michel, de nous avoir appelé. On vous félicite de tout ce que vous faites auprès de votre épouse, vous qui allez tous les jours la voir et vous habitez Jolivet. On vous souhaite une excellente journée sur l'antenne d'Ici Lorraine. Et dans un instant, Sophie et Anne-Marie seront avec nous.
0: Et vous réagissez également avec nous sur les réseaux sociaux Ici Lorraine à cette question. Est-ce que vous êtes touché par la hausse du coût de la vie? Quelles sont vos solutions pour essayer de vivre encore convenablement? Est-ce que cette question vous choque ou pas? Vous avez été nombreux à réagir sur les réseaux sociaux, comme Annick qui dit que son secret apparemment, c'est de ne plus trop rouler, de prendre les transports en commun ou, si on le peut, utiliser les véhicules de fonction où on ne paye pas l'essence, quoique c'est l'entreprise qui la paye. Vous nous appelez au 03 83 36 20 20 pour débattre avec nous, avec Mathieu Barbier et puis Anne-Marie qui était avec nous également. Bonjour Anne-Marie.
2: Bonjour Anne-Marie.
5: Bonjour Mathieu.
2: On vous retrouve dans 2 minutes sur l'antenne d'Ici Lorraine. Vous êtes prête?
5: Oui.
2: Allez, dans les starting blocks, à tout de suite.
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0: Est-ce que vous êtes touché par la hausse du coût de la vie ? C'est la question à laquelle vous réagissez avec nous en nous appelant au 03 83 36 20 20 et aussi sur les réseaux sociaux avec Anne-Marie de Villers-les-Nancy. Bonjour Anne-Marie.
2: Villers-les-Nancy.
0: Ah, Villers, pardon.
2: Bah oui. Après, peut-être que dans le passé, c'était Villers, mais on ne sait jamais. Hein. Anne-Marie, ça va ? Anne-Marie ?
0: On entend.
2: On va vous retrouver, on va prendre Sophie dans un instant. Bonjour Sophie. Ah, Anne-Marie est là.
14: Oui.
2: Ah voilà Anne-Marie, vous avez coupé
0: la radio juste vous derrière. Entend beaucoup mieux.
2: Alors dites-moi, vous, ces derniers mois sont-ils compliqués ? Est-ce que vous faites davantage vos comptes qu'avant sur la table à salle à manger entre les dépenses et les recettes ?
14: Alors j'ai toujours fait mes comptes, Mais c'est de plus en plus compliqué. J'habite un appartement de 78 mètres carrés entièrement électrique.
2: Ouais.
14: Je suis à la retraite donc tout le temps dans mon appartement.
2: Ouais.
14: L'an dernier j'ai essayé de réduire le chauffage à 17 degrés, mais je ne suis pas sûre de recommencer cette année parce que c'est vraiment inconfortable.
2: Ouais, c'est sûr.
14: Mais bon, même en faisant les heures creuses machin tout ça, je suis à 230 euros d'électricité par mois sur 12 mois. Je vais moins souvent au restaurant. Je mange de moins en moins de viande, sauf les viandes blanches. J'achète plus le pain, je le fais, parce que à 10 euros le kilo d'un pain de qualité, je me suis dit bon zut. Je cuisine de plus en plus. J'achète pas les cerises à 9 euros le kilo, hein, voilà.
2: Ce que vous nous dites, Anne-Marie, c'est que vous faites des arbitrages même dans votre vie quotidienne et pas simplement dans ce qu'on appelle les extras.
14: Non, tout à fait. J'adore lire, je vais à la médiathèque, j'emprunte les livres et j'en achète de moins en moins. Bon, par contre, je continue de gâter mes enfants, parce que ça, c'est quelque chose qui me tient à cœur. Mais effectivement, j'achète de la seconde main, j'achète de moins en moins de vêtements, mais des vêtements de qualité. Voilà, oui, j'arbitre, comme vous dites, j'arbitre en fonction.
2: Il y a de plus en plus d'arbitrage, parce que c'est vraiment pas une vue de l'esprit de dire que la vie est de plus en plus chère. Et c'est pour ça aussi qu'il y a des appels à manifester le 17 octobre, parce qu'il y a de plus en plus de Françaises et de Français qui sont dans la difficulté. Et évidemment, on parle, et c'est normal parce que c'est le plus parlant, du coup des carburants. C'est invraisemblable de voir des prix à la pompe à 2,30, 2,35. Enfin, il faut imaginer ce que ça coûte dans un budget pour un ménage qui a un véhicule, voire deux véhicules, parfois trois. Mais derrière, il y a toute une tripotée d'augmentation. On parle du gaz, on parle de l'électricité, mais il y a aussi le secteur de l'habillement, des transports. Il y a énormément de secteurs dans lesquels malheureusement les prix augmentent, et quand on met bout à bout, on voit, Anne-Marie, que c'est compliqué pour vous, mais pour des centaines et des milliers de Lorrains.
14: Alors, moi, j'ai la chance, depuis 6 ans, d'avoir un véhicule électrique que j'ai en leasing, que je peux recharger sur une prise domestique
2: au moins,
14: de mon
2: ça.
14: Appartement.
2: Vous avez ça économique.
14: Donc là, c'est sûr que moi, bon, j'ai pas fait exprès il y a 6 ans. Bon, voilà, je vous raconterai pas ma vie, pourquoi j'ai choisi
2: un véhicule électrique. Non, mais c'est un bon choix. Électrique. C'est tout. On le voit d'ailleurs.
14: Mais effectivement, au jour d'aujourd'hui, c'est sûr que moi, j'ai cette chance d'avoir un véhicule qui, entre guillemets, ne me coûte pas cher.
2: Ouais.
14: Mais ma famille est en Bretagne. Eh bien, cette année, j'ai décidé que je n'irai pas en Bretagne.

0: de jambes, j'ai été opéré des jambes, opéré du dos, et je n'ai pas le choix que de prendre mon véhicule à essence, alors pour faire mes commissions. Alors ce que je fais, ben je réduis dans tout, dans la nourriture déjà, dans les sorties, je ne sors plus, je ne vais pas en vacances, dans le gaz, dans l'électricité, c'est devenu vraiment, on est vraiment devenu des nouveaux pauvres en étant retraités, on a travaillé toute notre vie et se retrouver comme ça par rapport à la faute d'un gouvernement qui nous a mis dans cette situation, je trouve ça lamentable. Pourquoi ne pas prendre sur ces salaires de ces gens-là qui gagnent des sommes astronomiques et qu'on puisse toujours chez les retraités? Il y a plein de choses pour faire des économies, mais ils veulent pas mettre la main dedans. Il y a plein de. Moi, je sais que moi, je ne peux pas m'habiller. Je vais carrément au vestiaire solidaire, m'acheter des t-shirts à 1€, m'acheter. Voilà où on en est arrivé.
1: Alors Sophie, il y a plusieurs choses dans ce que vous dites et votre témoignage est très poignant. Il est très parlant et on voit à quel point vous avez dû réorganiser votre vie en raison de la cherté de la vie. Mais concernant, par exemple, la crise des carburants, alors effectivement, on pourrait débattre de la baisse de la TVA ou du blocage des prix que demande à la fois l'extrême droite ou l'extrême gauche. C'est un débat économique. Mais cette hausse des carburants, elle est quand même mondiale. Elle n'est pas uniquement liée au gouvernement. En revanche, pour ce qui concerne la prise de décision, les économies, les choix budgétaires, on peut comprendre votre colère vis-à-vis de l'actuel gouvernement et du président Emmanuel Macron. Mais la question essentielle, Sophie, c'est de savoir comment vous voyez les mois à venir, vous.
0: Moi, je ne vois pas. Bon, là, le 17 novembre, j'ai 75 ans.
1: Mmh. Bon anniversaire,
0: à mon âge,
1: déjà.
0: Je vais aller à la manifestation.
1: C'est le 17 évidemment. Octobre, pas novembre.
0: Octobre, pardon. Voilà. Je vais aller à la manifestation. Mais moi, dans les mois à venir, je ne vois pas s'arranger. Ça va plutôt... ça sera de pire en pire.
1: Oui, vous voyez malheureusement les choses, pour l'instant, négativement, avec évidemment votre regard à vous.
0: Plus on voit les mois qui avancent, plus on voit, vous voyez, le gaz qui augmente, ça va encore augmenter. Plus ça avance, plus c'est de pire en pire. Les commissions n'en parlons pas. Avec 20€, même 30€, on n'a rien dans notre panier. Moi, je vois des gens, même de mon âge, qui se privent de viande. Les gens qui ont des enfants, qui travaillent à deux, moi j'ai un loyer de 700€ à payer. Alors, en enlevant ce loyer sur ma petite retraite de 1 600€, plus ses assurances...
1: Ouais, c'est la pire des situations quand on a une petite retraite et qu'on n'est pas propriétaire. Et c'est pas un jugement, mais c'est beaucoup plus compliqué. Merci Sophie, en tout cas, et on vous souhaite bon courage. Et on précise effectivement...
0: Merci de faire ces émissions parce que ça aide beaucoup à avancer les choses et les gens prennent conscience.
1: Oui, parce que on n'est pas dans le registre de la réaction, mais on est dans le registre du témoignage. Et quand on témoigne, on informe de sa situation personnelle, mais aussi on permet à d'autres de se dire on n'est pas seul dans cette situation et ça peut faire avancer les choses. Merci en tout cas, Sophie, d'avoir été en direct avec nous dans votre émission Ici, c'est vous.
2: Et vous êtes nombreux aussi à réagir sur les réseaux sociaux. C'est là qu'on se dit, quand on voit vos commentaires, que le carburant, c'est le nerf de la guerre, puisque si le carburant était beaucoup moins cher, les prix baisseraient forcément, puisqu'il y a les frais de transport pour amener les produits. Donc évidemment, c'est une chaîne et tout ça, c'est en cascade. Et il y en a qui râlent parce qu'ils étaient en vacances en Italie, en Espagne, par exemple. Mathieu, vous savez à combien il est le litre de gazole en Espagne? 1,90€. Voilà. Oui. Donc, quand les gouvernements veulent faire des choses, ils peuvent le faire. La preuve en est en Italie.
1: Très, très cher et en Espagne. À l'État, en termes de pouvoir d'achat. Dans le budget,
2: après,
1: ça coûte très cher.
2: C'est de l'argent qui rentre pas au final.
1: C'est un vrai débat qu'on peut avoir. Hein.
2: Voilà. Ça fait partie de ces nombreuses questions. Merci à tous, en tout cas, d'avoir participé à cette émission, à l'interactivité et parler des sujets du quotidien. C'est ce que l'on fait avec votre radio. Ici, Lorraine. Dans les prochaines minutes, on va parler d'autres sujets d'actualité qui vous concernent, évidemment, juste avant. Marc Lavoine avec Catherine Ringer. On lui rend hommage, évidemment. Elle nous a quitté cette semaine à l'âge de 68 ans. Il faut savoir que cette collaboration a une histoire assez incroyable. Marc Lavoine avait appelé Catherine Ringer, ne le croyait pas. Il a été obligé de chanter Les yeux revolver au téléphone. Elle l'a cru et du coup est née cette collaboration. Voici Qu'est-ce que t'es belle avec votre radio. Ici, Lorraine.

0: Le bel hommage à Catherine Ringer avec Marc Lavoine. Qu'est-ce que t'es belle avec votre radio. Ici Lorraine, Nathalie Millon est avec nous en studio. Bonjour Nathalie.
1: Comment ça va Ludo?
0: Eh ben super bien.
1: Vous êtes plutôt automobiliste, cycliste?
0: Je suis très voiture, je suis très train à vapeur parce que je conduis des trains à vapeur en association, mais ça n'a rien à voir.
1: On n'est pas emmerdé avec les trains à vapeur.
0: Ouais,
1: on est
0: tout
1: seul,
0: on a la voie, on n'a pas à tenir le volant, il n'y a pas les contrôles de vitesse, on n'est pas embêté par les trottinettes.
1: Voilà la
0: sauf
1: solution.
0: Sur les passages, passages à niveau, des fois il y a des 4x4 qui nous passent devant la locomotive en sens, c'est des trucs de fou.
1: Ah donc vous avez aussi des noms d'oiseaux pour les automobilistes.
0: Voilà, il y a toujours de l'incivilité qu'on soit en train à vapeur, à trottinette, à vélo.
1: C'est notre sujet ce matin, que vous soyez cycliste, je ne sais pas comment on dit trottinette, c'est pas véliplanchiste.
0: Trottinettiste
1: ou automobiliste,
0: il faut
1: partager la route et c'est pas toujours facile. On a toujours l'impression que nous on est dans notre bon droit et pas celui qui est à côté. Alors je prends pas parti, hein, mais vous, qu'est-ce que vous en pensez? Quelle est votre situation quotidienne? Est-ce qu'il y a des choses qui vous agacent? Si vous prenez le vélo et puis que les automobilistes font pas attention à vous, si vous êtes dans la voiture comme moi et puis que t'as un vélo qui te double à droite et il t'a pas vu, toi t'es en train de tourner.
0: À chaque fois, peu importe le truc sur lequel on est, on pense en relation s'infuse et être dans notre bon droit. C'est ça le pire.
1: Enfin, moi je suis dans mon bon droit.
0: Sauf qu'après, quand on débat, on dit ah non, en fait, non.
1: Alors, qu'est-ce qui vous agace? Qu'est-ce qui pourrait arranger les choses? On va aussi essayer de faire un petit peu avancer les choses ce matin. Et quelle règle d'or, quel geste de courtoisie pourrait changer la cohabitation sur la route, à votre avis? Et puis, les piétons dans tout ça? Est-ce que ce sont
0: j'ai droit à un doigt d'honneur en geste de courtoisie
1: ça
0: m'a fait plaisir.
1: Vous avez peut-être mal interprété, c'était juste un petit coucou.
0: Ouais, c'est ça.
1: Bref, venez nous le dire, venez nous parler de votre expérience de cycliste, d'automobiliste, d'utilisateur de trottinette et de piéton. C'est jusque 10h sur Ici Lorraine. À demain, Ludo.
0: À demain.
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1: Comportement en volant, à vélo, à trottinette qui vous fait le plus perdre votre sang-froid en ce moment? Est-ce que vous êtes favorable à un permis, une formation par exemple pour les utilisateurs de vélo ou de trottinette? Est-ce que les piétons sont les grands oubliés des aménagements urbains? Et puis si vous-même vous êtes un cycliste, si vous utilisez les nouveaux moyens de locomotion doux, dites-nous ce qui vous agace avec les voitures en particulier, et puis avec les piétons pourquoi pas, ou les autres usagers de la route. Un petit coup de fil ce matin pour nous le dire, 03 83 36 20 20. Vélo, trottinette, voiture, peut-on réussir à rouler ensemble en toute sérénité? Voici la réponse de Juliette, c'est une jeune automobiliste.
3: Bah oui, en vrai, si tout le monde respecte la place de tout le monde, il n'y a pas de problème. Bah, j'ai le permis depuis hier, donc j'ai jamais conduit seule encore, toujours avec mon moniteur Franck. Trottinette, non, en vrai, trottinette, c'est trop dangereux. Vélo, ça dépend des endroits, il faut vraiment qu'il y ait des vraies pistes cyclables, sinon c'est hyper dangereux. Donc on peut tous cohabiter, mais franchement, c'est quand même, ça peut être un peu tendu quand même.
1: Ça, c'est Juliette, hein, qui a son permis depuis 24 heures. Michel a son permis depuis un petit peu plus longtemps. Alors, est-ce qu'on peut vraiment partager la route en toute sérénité? Voici son avis.
4: Respecter le code de la route. Déjà, les trottinettes, il faut mettre des casques. Il ne faut pas rouler avec le portable et puis parler au portable et regarder la route. On ne peut pas faire les deux à la fois, ce n'est pas possible. Et les vélos, un petit peu aussi, c'est pareil. Hein.
1: Voilà, avis de Michel, automobiliste, et le vôtre d'avis. Peut-on partager la route en toute sérénité, cycliste, trottinette, piéton, voiture? Quelle situation vous agace le plus? Venez nous le dire, 03 83 36 20 20. On vous attend jusqu'à 11h sur Ici Lorraine.
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1: Ici, c'est vous, c'est l'émission qui vous donne la parole tous les matins. Et puis là, je suis sûre que vous avez des choses à dire, hein, sur le partage de la route, pas toujours simple. Et vous, quelle est votre expérience au quotidien? 03 83 36 20 20, on se retrouve juste après Gold, Ville de Lumière.

0: Ville de Lumière, vous les aurez reconnus, c'est le groupe Gold.
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0: On parle de la cohabitation sur la route ce matin au 03 83 36 20 20. Et vous, comment ça se passe, que vous soyez automobiliste, cycliste ou, alors je sais pas comment on dit ça, utilisateur de trottinette, quelle est votre expérience de ce partage de route au quotidien? Pas toujours facile. Salut Alain.
2: Oui, bonjour madame.
0: Alain qui est... Oh Alain, depuis le temps qu'on se connaît, on m'appelle Nathalie quand même.
2: Bonjour Nathalie.
0: Alors Alain, vous êtes à Nancy. Automobiliste Alain?
2: Non, piéton. Non.
0: Piéton. Voilà, est-ce qu'à votre avis, ce sont les grands ou oubliés, les piétons de la route?
2: Je crois. Ouais. C'est vraiment, dans Nancy, ça devient une difficulté à se déplacer, même en pleine ville et tout ça, parce que vous avez les trottinettes qui vont de plus en plus vite, en plus.
0: Ouais.
2: Et bon, ils n'ont pas de casque, ils n'ont rien. Et nous, c'est à nous de gérer les passages pour piétons. Il y a un passage pour piétons, même s'il y a un feu vert qu'on a, ça les empêche pas de passer, loin de là.
0: Et puis je sais pas si vous êtes comme moi, Alain, moi j'ai du mal à jauger la vitesse de la trottinette. Je sais jamais à quelle vitesse elle va arriver sur moi, en fait.
2: Ben, c'est ça, surtout quand ils n'entendent pas.
0: Effectivement. Donc vous aimeriez quoi, Alain?
2: Eh ben, qu'il y a un peu plus de sanctions, ouais. Voilà, tout simplement. Parce ouais. qu'on parle toujours de il faut un casque, il faut ceci, il faut cela. Et il y aura peut-être un peu plus de sanctions. Voilà, j'étais au Luxembourg, ben il y a des policiers qui ont un truc pour voir la vitesse des trottinettes, tout ça, et si ça va trop vite, ils les arrêtent et ils leur mettent un PV.
0: D'accord. Simplement. Donc sur la vitesse des engins, sur l'endroit où ils se trouvent, en général c'est sur la route ou sur le trottoir?
2: Je dirais c'est kiff-kiff, hein, ouais. Franchement. Parce que quand la route, par exemple, s'il y a un bus, un truc comme ça, ben, il coupe sur le trottoir.
0: Hein. Oui, oui. Et donc nous, on est sur le trottoir et c'est un peu compliqué. Alors, pour prendre la défense des utilisateurs de trottinettes, moi, je trouve aussi que parfois, le marquage, il n'est pas très clair. On a sur le trottoir, parfois, un marquage pour les vélos et pour les trottinettes. Et le piéton, ouais. Il ne sait plus tellement où il doit marcher. Quoi.
2: C'est un peu ça. Mais ils ont quand même un avantage annoncé, c'est qu'ils peuvent prendre la piste du tram.
0: D'accord, ça c'est autorisé.
2: Voilà, c'est autorisé. Ouais. Hein, trottinette, vélo et tout ça. Mais ouais. Par contre, ça tient un passage clouté, il faudrait qu'il le respecte ouais. aussi.
0: Par contre, vous savez que depuis fin août, et je remercie Alexandre qui réalise cette émission et qui vient de me donner cette information, depuis le 26 août, le maire de Nancy, Mathieu Klein, a interdit les trottinettes dans les parcs et les jardins. On ne peut plus... D'ailleurs, je ne sais même pas si on pouvait avant rouler. On devait marcher à côté, me semble-t-il.
2: Maintenant, ils peuvent marcher à côté, ouais. Mais plus rouler.
0: D'accord. Oui, c'est vrai que c'est un petit peu compliqué, hein, parfois, quand on est dans les parcs et qu'on voit débouler, mais même les vélos, hein. À pied, ça va, oui. Mais quand ils sont dessus, c'est plus compliqué. Donc, Alain, vous
2: j'avais
0: dites...
2: une autre question à vous ouais, poser allez-y. Rapidement. Ce serait intéressant d'aller voir au CHU, aux urgences, tout comme ça. Combien il y a de piétons blessés ou de ouais. gens en trottinette, tout ça, qui sont blessés parce qu'ils n'ont pas de casque, ainsi de suite.
0: Oui, les passages.
2: Ça coûte cher à société, tout ça.
0: Oui, oui, oui. Et ben, on va essayer de trouver l'information et de vous la donner avant la fin de l'émission, Alain. Merci pour votre témoignage, en tout cas.
2: Bonne journée, au revoir.
0: Bonne journée à vous. Au revoir. Et vous, quelle est votre expérience, que vous soyez cycliste, automobiliste, utilisateur de trottinette? N'hésitez pas, un petit coup de fil, 03 83 36 20 20. Voici Bob Marley et son groupe Les Wailers, No Woman, No Cry. On l'écoute maintenant sur Ici Lorraine.

0: No Woman No Cry, c'est Bob Marley. Vous l'écoutez sur Ici Lorraine. Dans un instant, on continue à parler de la route et de la cohabitation pas toujours facile entre les différents usagers, que ce soit les cyclistes, les utilisateurs de trottinettes, les voitures et les piétons. On en parle avec Sylvain qui arrive dans un instant.
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0: Partager la route entre les différents utilisateurs, que ce soit les automobilistes, les cyclistes et puis tous les nouveaux moyens de déplacement, en particulier les trottinettes. Venez nous le dire ce matin au 03 83 36 20 20. Bonjour Sylvain.
10: Bonjour, bonjour.
0: Sylvain est à Nancy, vous êtes quoi vous? Piéton,
10: trottinette? Alors, moi, vélo et voiture.
0: Vélo et voiture, oui, donc vous avez les deux, on va dire les deux faces
10: c'est ça,
0: du problème. Voilà. Alors qu'est-ce que vous en pensez vous?
10: Alors moi je pense qu'il faut pas tout le temps mettre ça sur la faute des cyclistes ou des voitures. Mm-hmm. Tout simplement pourquoi? Parce qu'effectivement il y a, je vous donne un exemple concret hein, qui a à l'heure actuelle sur Nancy, c'est quand on va vers la gare. Oui. Ils ont fait une nouvelle piste cyclable où il y a un carrefour qui est complètement dangereux parce que les voitures ils démarrent du feu et en fait et pour descendre au sous-parking souterrain pour aller à la gare, en fait les pistes cyclables elle traverse ce carrefour-là.
0: Je vois parfaitement où c'est. Vous avez tout à fait raison.
10: Donc le souci, c'est que alors on met des. Alors si on se souvient de la Libération, ils avaient mis une piste cyclable, provisoire. Oui. D'ailleurs, qui est toujours provisoire. Et ils ont réussi à mettre quand même des voitures qui se garent dessus. Donc entre les bus qui n'ont pas beaucoup de place maintenant parce que on rétrécit la chaussée et les piétons. Donc en fait, il faudrait qu'on arrive à jongler avec tout ça, mais c'est dans des rues des fois qui sont pas facilement accessibles. Alors on réduit.
0: Oui, les villes n'ont pas été faites pour ça, hein, donc forcément.
10: Non, on touche quand même un patrimoine qui était quand même pas mal. Et aujourd'hui, c'est vrai que collaborer avec les piétons, les vélos, alors on parle des vélos à 25 km heure, hein, mais quand on voit des vélos des fois qui arrivent, qui roulent à une vitesse quand même assez
0: assez vite. Oui, c'est parce que les petites mobilettes.
10: Hein. Voilà, c'est tout à fait ça. Mais et surtout maintenant, alors le monsieur qui disait tout à l'heure, et je rejoins ce qu'il disait, hein, quand il n'y avait pas assez de contrôle, effectivement, moi j'ai vu à plusieurs reprises les forces de l'ordre mettre des vélos en immobilisation.
0: D'accord. Oui, alors il y a des villes, je pense à Strasbourg en particulier, qui ont fait le choix de réserver certaines rues aux vélos, par exemple, et d'autres aux voitures, de séparer complètement. Vous pensez que c'est une bonne solution?
10: Ah, mais tout à fait. Moi, je vous dis, je suis parti en vacances là, sous Dijon. Ouais. Quasiment le centre-ville, vous y allez pas en voiture. Oui. Donc en fait, pour une ville comme Nancy, où il y a beaucoup de touristes, où il y a vraiment, on a quand même un patrimoine quand même assez propre, eh ben le vélo, ça peut être un moyen de visiter la ville. Donc autant mettre tout le monde en sécurité pour pouvoir, parce que comme on dit hein, aujourd'hui entre les livraisons et les camions de livraison qui se garent sur les pistes cyclables et autres, oui. À un moment donné, ça met en danger d'une parce qu'on évite de monter sur le trottoir. Donc les piétons ils sont en danger et quand on voit la rue des Dominicains On passe en plein milieu, c'est une rue piétonne, on peut circuler à faible allure en vélo. Ouais. En fait, c'est on est obligé de mettre le klaxon tout le temps.
0: Oui, je suis assez d'accord avec vous, Sylvain. Merci en tout cas pour
10: bonne journée à vous,
0: avis ce matin.
10: Avec ce beau soleil.
0: Ah ben, j'espère que ça va durer, normalement oui. Je vous embrasse, bonne journée Sylvain.
10: Bonne journée.
0: Bonjour Claude.
11: Oui.
0: Claude est à Essey-les-Nancy. Alors vous êtes quoi, plutôt automobiliste?
11: Oui.
0: Ouais. Et alors, quelle est votre expérience?
11: Mon expérience, c'est d'être dépassé à droite, à gauche par les trottinettes qui ne respectent pas. Et comme on ne se donne pas les moyens pour sanctionner, ça reste comme ça dans l'illégalité. On ne se donne pas les moyens, il n'y a pas assez d'agents, et puis les sanctions sont pas
0: suffisantes à votre avis. Alors vous êtes à Essey-les-Nancy, hein, Claude, et je remarque quand même que, alors bon, c'est un échantillon qui n'est pas représentatif, mais qu'aujourd'hui ce sont surtout les trottinettes qui font réagir. C'est comme si on avait appris à vivre avec les vélos. Et qu'aujourd'hui, c'est plus les trottinettes qui posent problème. Merci beaucoup, Claude, pour votre témoignage. Bonjour, Philippe.
12: Bonjour.
0: Philippe, vous êtes à Thaon-les-Vosges et vous êtes cycliste.
12: Oui. Ouais. Je fais plus de kilomètres en vélo qu'en voiture.
0: Ah, c'est bien.
12: Donc, c'était pour simplement dire que je suis plus emmerdé sur la piste cyclable que sur la route.
0: À part qui, alors?
12: Par les propriétaires de chiens, apparemment la planète est à eux, donc ils n'attachent pas les chiens. Et quand on arrive sur eux, apparemment on roule vite. Les trottinettes qui arrivent à fond, qui vous doublent sans prévenir. Et donc tous les jours, il y en a à Chavelot, là, il roule à presque 50 km/h avec une espèce de vélo mobilette électrique. Sur la piste cyclable, sans casque et tout, et ils doublent tout le monde comme ça, sans prévenir, c'est la cata, quoi.
0: Il y a des contrôles sur les pistes cyclables ou il n'y en a pas tellement?
12: Apparemment, non.
0: C'est plus en ville. Oui, on en appelle un peu au civisme, hein, quand même, des gens.
12: Oui, alors,
0: voilà, si on
12: peut. L'anarchie de tous les côtés, quoi. Le gars, quand il est là, il dit ça à moi, donc je suis libre et je fais ce que je veux. Ah non.
0: Remarquez, moi je me souviens de quelques années où les pistes cyclables et piétonnes étaient communes, où on voyait des cyclistes débouler parce qu'ils faisaient leur sport, hein, tout simplement, très vite, en faisant peur aux piétons.
12: Oui.
0: Quoi. Donc un peu de civisme. Merci Philippe, merci pour votre témoignage. Jacques, à la ville de Vendancy, vous êtes quoi? Automobiliste ou cycliste?
13: Je suis en véhicule, en automobile, et puis je fais du VTT.
0: Oui.
13: Et je pousse un coup de gueule parce que on voit trop de trottinettes. Moi, dernièrement, j'ai été opéré d'un hématome crânien et j'ai été retardé pour qu'on me prenne au bloc parce qu'il y avait tellement d'urgence ce week-end. Le week-end là,
0: d'urgence due à des accidents de la route, c'est ça?
13: Oui. Et les infirmières me disaient qu'il y avait beaucoup de c'était beaucoup de trottinettes. Hein,
0: alors, moi j'ai des chiffres, Jacques, j'ai des chiffres qui valent ce qu'ils valent parce qu'ils sont nationaux, mais en tout cas sont des chiffres officiels pour l'année 2024. 21 000 personnes ont été blessées dans un accident impliquant ce qu'on appelle les engins de déplacement personnel motorisés, c'est-à-dire ce sont les trottinettes électriques, les skateboards électriques, les gyropodes et les monoroues électriques. Il n'y a pas les vélos dans ces chiffres-là, donc 21 000 personnes blessées, 800 accidents graves, mais dans 70% des cas, dans deux tiers en fait des blessés, sont des gens qui sont tombés tout seuls, sans tiers ni obstacle. Et puis c'est souvent d'ailleurs le blessé, c'est souvent le conducteur du véhicule. Oui. Donc ça, ce sont les chiffres nationaux de 2024. Oui. Je vous remercie Jacques en tout cas pour votre témoignage, merci pour les nombreux appels, on n'a pas pu prendre tout le monde dans cette émission, mais tous les jours vous pouvez vous exprimer dans Ici c'est vous jusque 10h.
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0: Dans un instant, les infos de 10h avec Mathieu Barbier.

0: Puis pianiste, c'est Michel Berger. 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
0: Excellente journée. À l'écoute d'Ici Lorraine, il est 10h. Présenté par Mathieu Barbier. Bonjour Mathieu.
2: Bonjour. Au troisième jour du procès d'un réseau complotiste accusé de préparer un coup d'État et d'avoir organisé des actions violentes, la maman de la petite Mia, enlevée dans les Vosges par un commando en avril 2021, est attendue à la barre. Cette femme de 33 ans fait partie des prévenus. Elle aurait elle-même commandité le rapt de sa fille. Un trafiquant de drogue condamné à 3 ans de prison ferme hier à Nancy, il était considéré comme le chef d'un réseau. Plusieurs autres personnes étaient également jugées dans cette affaire. 2 kilos d'héroïne et de cocaïne ont été saisis lors de perquisitions à Vendeuvre et Nancy. Après 2 jours d'audience, les peines sont tombées dans le procès d'un réseau de proxénétisme devant la GIRS de Nancy. Sur les 10 prévenus, 6 sont condamnés à des peines allant de 1 an avec sursis à 26 mois ferme. Le réseau a pendant 2 ans au moins fait venir en France des dizaines de femmes d'Amérique du Sud pour effectuer des passes dans des appartements loués sur des plateformes comme ici en Lorraine, à Saint-Didier-des-Vosges ou encore à Sarreguemines. La justice qui doit aujourd'hui rendre sa décision sur la possibilité d'utiliser ou non lors du procès de Nestlé Waters des analyses qui incrimine la multinationale suisse dans l'affaire des décharges sauvages de plastique dans les Vosges. Lors du procès en mars dernier, elles avaient été retoquées par la Cour pour vice de forme. Le parquet avait fait appel. Alors si les juges reviennent sur ces annulations, c'est évidemment tout le procès qui serait à revoir. Un quart des 400 agents des bailleurs sociaux de la métropole du Grand Nancy, il y en a 9 au total, vont être formés dans les semaines à venir à mieux détecter et gérer les violences intrafamiliales. Dans le cadre d'une campagne de sensibilisation, notez par ailleurs que des affiches vont être placardées dans tous les HLM de la métropole avec le numéro de téléphone dédié aux victimes de violences. 130 animaux sortis de l'enfer dans une ferme de Ciré-sur-Vezouze, confiés à d'autres exploitations par les services vétérinaires de Meurthe-et-Moselle. Ils étaient dans un état sanitaire déplorable, pour certains dénutris et assoiffés. Une procédure judiciaire est en cours contre l'éleveur. L'été record pour le tourisme dans les Vosges, avec un taux d'occupation des campings de 75% en juillet et en août. La canicule est passée par là et des familles ont fui le sud pour venir chercher un peu de fraîcheur, même si tout était relatif. Évidemment, ici chez nous, pour le département, ce sont des retombées économiques de 400 millions d'euros. Et puis c'est une conséquence justement de la sécheresse et des faibles précipitations ces derniers mois. L'accès du public est temporairement interdit aux abords du lac de la Lande à la Bresse à cause du faible niveau dans le barrage.
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2: Quel temps la Bresse justement?
0: Bon, à la Bresse comme sur toute la Lorraine, C'est plutôt sympa. Ce matin, je regarde par la fenêtre à Nancy, on a un petit peu de blanc laiteux, enfin pas grand-chose, des nuages de décoration dans le ciel. Ça devrait quand même un peu plus se charger dans l'après-midi. Pas de pluie, on devrait rester au sec partout et température, on va dire, de saison, voire même un petit peu au-dessus, 21-23, c'est pas mal,
2: oui,
0: quand même. Ça va remonter en cours de semaine, on sera à 26 au début du week-end, 25-26 pour ce week-end. Et d'ailleurs, ce temps assez doux devrait durer toute la semaine prochaine. Donc on va aller jusqu'à octobre avec des températures aux alentours de 25, c'est fou.
2: Et quasiment aucune goutte de pluie.
0: Bah non, là je vois rien.
2: C'est fou.
0: Non.
2: C'est fou.
0: Pas de pluie. Peut-être cette nuit, mais bon, ce sera
2: oui,
0: tout.
2: Oui, voilà, abondant malheureusement pour nos terres.
0: Quelques jours. Donc c'est à la fois une bonne nouvelle parce qu'il fait doux, il fait bon, puis une mauvaise parce que c'est vrai que nos cultures ont besoin d'eau. Un petit coup d'œil sur la route, ça circule bien ce matin, sauf sur la 33 au niveau de Rosières-Rossalines. Comme tous les jours, prenez votre mal en patience.
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0: Mon invité a décidé de mettre son expérience de vie au service des autres, d'accompagner sur un chemin qu'elle a elle-même déjà parcouru ceux qui sont au tout début de cette promenade qui n'en est pas une. Sophie Mazure, je le savais que j'allais me tromper sur votre prénom parce que son vrai prénom c'est Sophie-Ève. Sophie Mazure, la présidente de France Alzheimer 54 est mon invité. Bonjour Sophie.
6: Bonjour Nathalie.
0: Comment ça va ce matin?
6: Ça va très bien.
0: Une journée qui commence toujours très tôt, très occupée.
6: Une journée toujours très occupée.
5: paix, effectivement.
0: Alors c'est une invitée un petit peu spéciale que j'ai aujourd'hui. Je vais vous expliquer tout de suite pourquoi, Sophie, parce que vous savez que dans cette émission, tous les jours, on reçoit des gens qui apportent des initiatives, qui s'engagent pour les autres, qui nous présentent des projets positifs. Et beaucoup de ceux qui sont passés depuis le début de cette émission, on a démarré fin août, me disent il faut inviter quelqu'un. Il faut inviter France Alzheimer 54 et sa présidente. On me l'a dit une fois.
5: Merci.
0: On me l'a dit deux fois, on me l'a dit cinq fois. J'ai fini par vous inviter. C'est votre émission aujourd'hui, jusqu'à 11h.
5: Merci.
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0: Joan Jett, I Love Rock'n'Roll. Vous l'écoutez maintenant sur Ici Lorraine.

0: Joan Jett, I Love Rock'n'Roll, vous l'écoutez sur Ici Lorraine.
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0: Sophie Mazur est mon invitée, c'est la présidente de France Alzheimer 54, une association qui accompagne, qui forme, qui informe sur la maladie et qui est surtout aux côtés des familles, parce qu'on parle souvent des malades, certes, on parle moins de ceux qui sont impactés au quotidien. C'est le travail principal de France Alzheimer, Sophie ?
2: Oui, c'est le travail principal de France Alzheimer 54, c'est d'aider nos aidants à aller mieux, à pouvoir prendre en charge la personne avec laquelle ils vivent. Et donc on est là pour les soutenir, les accompagner. On propose différents ateliers au sein de l'association. On propose des ateliers à la fois pour les aidants et pour les aidés. On ne les appelle jamais les malades, en fait, ce sont nos aidés. On prend en charge donc toutes ces personnes pratiquement toute la semaine, tous les jours de la semaine. Nous avons une antenne à Pulnoy, une permanence à Toul, une permanence à Lunéville et nous sommes en train de créer une permanence à Ludre avec donc des ateliers de musicothérapie, d'art-thérapie, de médiation animale, de chant, de danse pour nous aider.
0: Mais complètement, comment ça se passe? Parce qu'on le sait bien, quand on s'occupe 24 heures sur 24 de quelqu'un qui est touché par la maladie d'Alzheimer, on a très peu de temps pour soi. Alors certains travaillent encore, d'autres restent à la maison de peur de laisser seule la personne malade. Comment est-ce qu'on arrive à trouver du temps pour venir vous voir?
2: Alors, on essaye de trouver du temps parce que l'aidant a besoin de pouvoir trouver du temps pour lui, de ppouvoir penser à autre chose. Donc, toutes les personnes arrivent à se débrouiller et venir faire des ateliers pour les aidants, destinés à nos aidants. On a de la sophrologie, on a des différents ateliers de sport aussi qui sont mis en place. Le plus dur, c'est de venir à l'association.
0: Le premier pas.
2: Comment arriver à faire le premier pas? Et on s'aperçoit que les personnes viennent toujours trop tard nous voir.
0: Oui.
2: Donc on est en train de mettre en place des partenariats avec les centres mémoire pour que ces aidants puissent savoir qu'ils ne sont pas seuls, qu'on est la seule association de famille qui accompagnons toutes ces personnes touchées par la maladie d'Alzheimer et les maladies apparentées.
0: Parce qu'on s'isole de plus en plus, en fait, quand on est l'aidant d'une personne atteinte de la maladie.
2: Exactement. En fait, le problème de l'isolement, il est là. Et nous sommes là, nous, pour recréer du lien social, pour permettre à tous ces gens qui, par la maladie, se sont retrouvés chez eux, s'isolent, ont peur du regard des autres, venir retrouver de la chaleur et du lien social dans notre association.
0: Et puis, il y a de la culpabilité, j'imagine, aussi, de laisser, alors souvent son épouse, parfois ça peut être son parent, hein, c'est son papa, sa maman, de se dire, je serais mieux avec lui. Ou alors, quand j'ai un peu de temps, il faut que je travaille, il faut que j'aille chez le coiffeur,
2: c'est ça.
0: Il faut que j'aille chez le médecin, je ne vais pas en plus m'occuper de moi.
2: C'est exactement ça. Nous, on essaye de déculpabiliser tous nos aidants. Alors, on a des psychologues qui travaillent avec nous à l'association. On a des accueils famille. Nous, on est formés par l'Union nationale. Il y a un institut de formation France Alzheimer qui nous forme pour l'accueil de ces personnes, justement. Et le tout, c'est d'arriver à déculpabiliser l'aidant en permanence. Parce que l'aidant, il a aussi besoin de vivre. Et parce que si l'aidant va bien, la personne qui l'accompagne va bien aussi.
0: C'est ça qu'il faut se dire.
2: Oui, c'est exactement
0: que
2: ça.
0: Que si moi, je tombe... Lui qui est déjà tombé, lui ou elle,
2: exactement,
0: va tomber encore plus.
2: On s'en aperçoit vraiment, en fait. Donc l'aidant doit aller bien pour pouvoir soutenir son aidé.
0: Alors il y a bien sûr tous ces ateliers, on l'a dit, autour de la musique, autour du sport, on peut faire du ping-pong, on peut faire de la gym, autour de la pratique artistique. Et puis on peut voir aussi des spécialistes, vous avez...
2: On a des psychologues, on a aussi une très belle formation, qui est la seule formation qui se fait en binôme, qui s'appelle la formation des aidants. Durant 14 heures, en fait, sur deux journées, on va essayer d'apprendre à nos aidants comment interagir avec leur aidé, comment réagir aux différentes situations, parce qu'on a différentes situations, comment réagir à l'agressivité, comment lui parler, comment interagir à domicile avec lui. Et c'est une formation qui est très importante.
0: France Alzheimer 54, avec plusieurs antennes, on l'a dit, on va dire que la base, elle est à Pulnoy.
2: Oui.
0: Pas loin du golf.
2: On est juste en dessous du golf, on est au centre socioculturel.
0: Avec des permanences
2: Tous les jours, on y est tous les jours.
0: Avec Toul également.
2: On est sur Toul aussi, bien sûr.
0: Où ça?
2: On est juste à côté de la mairie, nous prête des locaux. Et on intervient le mardi et le vendredi surtout. Après, on a une permanence téléphonique qui répond.
0: Et puis la dernière, c'est Lunéville.
2: Et la dernière, c'est Lunéville qu'on a développé aussi. Donc, pareil, avec une permanence.
0: Qui se trouve où ?
2: Qui se trouve à Chanteux.
0: Oui.
2: Et puis on a tout récemment une nouvelle antenne qui a ouvert sur Ludre. Donc on est en train de, à partir d'un café mémoire pour l'instant sur Ludre, on va développer cette antenne-là. On a déjà beaucoup de monde.
0: Donc n'hésitez pas à trouver toutes ces informations sur le site de France Alzheimer 54.
2: Oui.
0: Moi j'ai fait ça tout à l'heure, vous tapez, on a même un petit problème avec le H, on ne sait jamais où le mettre, ça marche quand même. Vous tombez sur France Alzheimer 54 et puis il y a tous les lieux, les permanences,
2: il suffit
0: de faire le premier pas.
2: Oui.
0: C'est ce qu'on fait aujourd'hui avec vous, Sophie Mazure,
2: merci.
0: La présidente de France Alzheimer 54, elle est mon invitée jusqu'à 11h. Christophe Maé. Il n'y a que de l'amour chez toi. Tiens, on va dédier cette chanson à tous les aidants.
2: C'est très beau. Et à tous nos bénévoles aussi.

0: On est heureux de le retrouver, c'est sa nouvelle chanson « Il n'y a que de l'amour chez toi ». C'est Christophe Maé qui vient nous voir en Lorraine le 16 octobre prochain, c'est un vendredi soir au Galaxy d'Amnéville. Il est à Strasbourg le lendemain, samedi 17, si c'est plus proche de vous, au Zénith Europe de Strasbourg.
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0: Sophie Mazur est mon invitée, c'est la présidente de France Alzheimer 54, une association localisée, alors là-bas c'est à Pulnois, mais qui rayonne sur la Meurthe-et-Moselle, en particulier sur la métropole, à Lunéville également, et qui intervient auprès des familles touchées par la maladie dans tout le département, des aidants en particulier. Comment est-ce qu'on arrive au poste de présidente de France Alzheimer, Sophie?
13: Alors, on arrive quand on découvre l'association. Malheureusement, ma maman était touchée par la maladie d'Alzheimer et j'ai perdu mon papa qui était son aidant il y a 8 ans. Donc nous sommes devenues aidantes avec ma sœur et nous avons suivi tout ce chemin difficile sans connaître France Alzheimer, que j'ai découvert trop tard. Et à partir du moment où j'ai découvert France Alzheimer, voilà, je me suis formée, j'ai appliqué, je me suis intégrée dans cette association. J'ai réussi à comprendre comment aider notre maman. C'était beaucoup plus facile, c'était beaucoup plus simple pour nous. Et voilà, on a fait le parcours jusqu'à ce que je m'engage réellement dans l'association. Au début, j'étais toute jeune bénévole pour faire une course pour France Alzheimer, Meurthe-et-Moselle. Et puis petit à petit, je me suis dit, c'était un peu aussi ma thérapie certainement. Je me suis dit, voilà, il faut mener des actions, il faut parler de France Alzheimer. Et l'ancien président m'a laissé sa place, que j'ai pris depuis 2 ans et demi maintenant. Et on cherche à développer cette association qui est indispensable. En fait.
0: Et qui ne fonctionne qu'avec des bénévoles. Vous êtes combien, une trentaine?
13: On est une trentaine de bénévoles. On ne fonctionne qu'avec des bénévoles. D'ailleurs, je les remercie tous parce que c'est grâce à eux. On a des bénévoles de plus en plus jeunes qui viennent nous rejoindre, touchés par une maladie d'Alzheimer, de leurs parents, grands-parents. Et c'est comme ça qu'on arrive à faire parler de la maladie d'Alzheimer et des maladies apparentées.
0: Obsédée par une idée, Sophie, c'est que il faut venir vous voir le plus tôt possible. Vous l'avez dit, je l'ai découvert un peu tard, en fait, cette association.
13: Oui.
0: Pourquoi c'est une question de timing? Pourquoi est-ce qu'il faudrait le faire le plus tôt possible?
13: Il faut le faire le plus tôt possible parce qu'on va arriver à comprendre cette maladie d'Alzheimer qui est compliquée, hein, qui s'adapte à chaque personne d'une façon différente, mais on va arriver à en parler. Et en parler, c'est toujours difficile parce que la maladie, elle fait peur. La maladie, elle nous isole. Donc, arriver à trouver des gens qui traversent les mêmes parcours que nous, ça fait du bien. On a des groupes de parole, on arrive à avoir des psychologues. Et puis, ça nous permet de faire les choses correctement. Parce qu'en fait, je m'apercevais que, on a tendance à s'énerver en tant qu'aidant. On a tendance à lui dire 10 fois, mais ça fait 20 fois que tu me rappelles la même chose. Non, ce sont des choses à ne pas faire. Il faut garder le sourire. C'est à nous, aidants, de travailler sur nous pour mieux accompagner la personne.
0: Alors ça, c'est une idée qui est un peu nouvelle pour moi, un peu perturbante. L'idée qu'il faudrait se former à être un aidant. Moi, j'avais l'impression que c'était naturel, finalement. Le parcours qu'on fait avec quelqu'un tout au long de sa vie, ben, quand il est malade, on le continue.
13: Alors, c'est naturel, bien sûr, mais en fait,

0: extraordinaire. Ils chantent, ils dansent, ils oublient. Alors heureusement pour eux d'ailleurs, mais on passe de très très beaux moments, de moments de fraternité, des moments très conviviaux. Et on est une grande famille en fait. Et d'ailleurs eux-mêmes s'appellent la famille des Azaï. J'ai trouvé ça très drôle. Donc quand on parle d'eux, on est dans la famille des Azaï et on passe de très bons moments. Et nous-mêmes bénévoles, en fait, ça nous fait du bien. Ça nous permet de faire rayonner en fait toutes nos actions et de se dire qu'à la fin de la journée qu'on a fait de très belles choses.
1: Une vie avec Alzheimer, qu'on soit aidant ou aidé, c'est une vie et ça peut être une belle vie.
0: Bien sûr que ça peut être une belle vie. Alors,
1: dire ça.
0: Alors, il faut en garder que les images positives. Mmh. Mais nous, à l'association, on rigole tous les jours. Et eux-mêmes rigolent, en fait, lorsqu'ils disent des choses. Parce qu'on arrive à en rigoler. Il faut toujours garder le sourire. Je pense que c'est ce qu'on apporte aussi, nous, en tant que bénévoles. Nos jeunes sont là aussi et c'est des échanges. On arrive toujours à échanger avec une personne, même lorsqu'elle ne parle pas. En fait, il y a de la communication verbale, non-verbale qui passe, à la fois par les yeux, par les caresses, par la douceur. Voilà, on est là pour apporter tout ça.
1: Vous avez envie de rigoler.
0: Oui, on a envie de rigoler et eux ont envie de rire aussi, voilà. Bien sûr. Et ils rient de leur maladie à certains moments et ça fait du bien de voir ça.
1: Sophie Mazuret, mon invitée, elle est la présidente de France Alzheimer 54 avec moi jusqu'à 11h. Merci Alain Souchon.

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0: C'est vrai que c'est le magazine des solutions, Ici ça marche, le magazine des initiatives positives. Mon invité aujourd'hui est Sophie Mazur, qui est la présidente de France Alzheimer 54. Sophie, on a toujours, dans ce moment d'émission, une petite balade avec Ilan, qui se promène avec son micro en Lorraine, pour aller voir ailleurs les initiatives dans notre région. On est en Moselle ce matin, une chapelle va ouvrir ses portes à l'occasion des Journées du Patrimoine. Ce sont des bénévoles qui ont œuvré pour cela, c'est la belle initiative locale du jour, avec Ilan Malka.
2: C'est un lieu qui traverse l'histoire et c'est grâce à des bénévoles. La chapelle Saint-Sébastien de Dourdal à Saint-Avold a fait peau neuve et c'est dû notamment à votre travail. Laurent Petitjean, bonjour à vous.
3: Oui, bonjour.
2: Alors vous êtes le responsable de la section patrimoine de l'association sportive loisirs Dourdal qui est composée de bénévoles qui ont donc restauré cette chapelle. Alors c'est une chapelle qui était à l'abandon depuis quelques années. Elle avait été construite, on peut le rappeler, en 1832 pour prier pour une protection contre le choléra, et vous avez décidé de la rouvrir au public. Alors ça a pris combien de temps pour la restaurer ?
3: En fait, le projet, il a démarré en 2024, mais on a commencé concrètement à travailler sur la chapelle au début de l'année. Ce qu'on y a fait, c'est que on a restauré l'autel, on a restauré les ferrures, on a peint 3 grandes fresques sur les murs, et enfin, on a eu beaucoup de chance parce que l'abbatiale de Saint-Avold nous a offert des vitraux que l'Hospitalor lui avait donnés. Ce sont d'anciens vitraux de Schuller, d'Arthur Schuller. Et il se trouve que Arthur Schuller a non seulement décoré l'abbatiale de Saint-Avold, mais également l'église de Dourdal. Donc on a là une espèce d'ensemble qui nous paraissait symbolique et sympathique.
2: Donc finalement, ce qu'on va voir à l'intérieur, ça n'a plus rien à voir avec ce qu'il y avait au départ.
3: Ça n'a absolument rien à voir. Et ceux qui reviennent voir, parce qu'on a eu beaucoup de visites pendant les travaux, reconnaissent bien sûr l'endroit, parce que l'endroit, il est tout simple. Mais en même temps, sont favorablement impressionnés par ce qui a été fait.
2: Et alors, vous dites que vous avez peint vous-même les murs. Qu'est-ce que vous avez peint dessus ?
3: Alors, le choléra, puisque c'est une ancienne chapelle du choléra, et on a voulu garder cette symbolique, surtout que c'est la dernière chapelle du choléra de Saint-Avold et de sa région. Alors, le choléra, pour lutter contre cette épidémie, on priait traditionnellement deux saints, soit de Saint-Sébastien, soit de Saint-Roch. Parfois, on y rajoutait la Vierge. Et cette chapelle était dédiée aux trois. Nous, ce qu'on a fait, c'est qu'on a fait une grande fresque qui représente Saint-Sébastien, une grande fresque qui représente Saint-Roch, et puis on a rajouté, au-dessus de la porte de sortie, on a rajouté une fresque avec des anges qui tiennent une banderole. Ça, c'était pour nous faire plaisir qu'on a fait ça.
2: Donc finalement, vous avez eu un travail de restaurateur, un travail aussi d'artiste, carrément.
3: Ah oui, oui. On a dans nos bénévoles un ancien artisan peintre qui était formé pour restaurer les chapelles et les églises. Il est à la retraite maintenant et il s'est mis bénévolement à notre service. Et dans le village, on a une institutrice qui aime bien peindre, mais qui s'était jamais attaquée à ce type de travaux. Donc il en a fait son élève et ils se sont partagés les fresques.
2: Et alors quand vous voyez le résultat aujourd'hui, qu'est-ce que vous ressentez ?
3: Une forme de bonheur et de fierté. Au début, c'était une idée. On s'est dit, oh, ça serait sympa de le faire. Et on a réussi à le faire parce que plein de gens ont participé. On travaillait de bon cœur, c'était une forme de bonheur.
2: Un travail franchement très important, réalisé par les bénévoles de l'association sportive loisirs Dourdal, dont vous faites partie, Laurent Petitjean. Merci beaucoup à vous.
3: Je vous en prie et bonne journée.
0: Et donc rendez-vous, Ilan, ce dimanche à Saint-Avold, à l'occasion des Journées du Patrimoine, pour découvrir le résultat. Sophie, alors c'est vrai qu'on va beaucoup parler des Journées du Patrimoine ce week-end, et c'est normal, c'est un événement européen, mais lundi, c'est la Journée mondiale Alzheimer, et vous démarrez ce week-end avec pas mal de rendez-vous. On va en donner quelques-uns. Il y a déjà la grande kermesse qui se trouve place Nelson Mandela. Non, si elle est où, la place Nelson Mandela ? C'est pas très loin de la...
4: À la sortie de la pépinière, en face du tribunal.
0: Voilà, donc à partir de 14h, toute l'après-midi, on vient partager des moments conviviaux avec les aidants, les aidés et avec l'association. Qu'est-ce qu'on va faire, entre autres ?
4: On va faire plein de choses. Il y a beaucoup de stands, beaucoup de stands concernant toutes les activités de kermesse. Donc on a
0: Ah oui, c'est vraiment une kermesse.
4: Oui, c'est vraiment. On appelait ça la kermesse des souvenirs, en fait. On trouvait l'idée tellement belle. Donc on fait jouer à la fois les enfants, mais à la fois les adultes. Il y a énormément de stands qui sont prévus. Donc n'hésitez pas à passer. passé.
0: Donc vous allez happer ceux qui visitent
4: oui, pour les jours du patrimoine. Oui, il va y avoir du monde ce jour-là.
0: Et arrêtez-vous. Oui. Une conférence également organisée le jour de la journée mondiale Alzheimer, c'est-à-dire lundi à 17h30 à la salle Rographe. Il y aura des neurologues, des gériatres, des spécialistes du CHRU de Nancy. Oui. C'est donc une conférence Mon parcours avec Alzheimer, aidant, aider, 17h30, salle Rographe à Nancy. On continue avec le 26 septembre. Alors là, on est à Toul pour, on va dire, clore la semaine mondiale Alzheimer, un moment de convivialité artistique, on va dire, entre 15h et 17h à la brasserie L'Audace de Toul. Et puis, la chorale La Faridole, on les remercie, va donner un concert à la collégiale Saint-Jean-Goux à 17h30. Et les bénéfices
4: Iront au profit de notre association.
0: Au profit de l'association. Puis on va saluer également le restaurant L'Instinct qui est à Essel-et-Nancy, puisque vendredi, à partir de 19h, un dîner-concert est programmé. Alors, dîner-concert, ça veut dire qu'il y aura de la musique. Hein. C'est Emilien Collin qui sera là. Et un dîner, il faut réserver.
4: Il faut réserver, vous avez toutes les coordonnées, appelez L'Instinct directement et n'hésitez pas, ce serait une très belle soirée.
0: Et là aussi, donc c'est pour vous ?
4: Là aussi, c'est pour nous.
0: C'est parfait pour cette semaine mondiale dédiée à la maladie d'Alzheimer. Sophie Mazur est mon invitée, c'est la présidente de France Alzheimer 54 jusqu'à 11h.
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0: On va faire un petit point route. Si vous êtes en Moselle, attention sur l'A31. Juste après l'entrée Kampfen, quand vous allez vers le Luxembourg, il y a une voiture en feu. Ça vient d'arriver. C'est une information tout à fait récente. Voiture en feu juste après l'entrée Kampfen en direction du Luxembourg. Et puis vous savez qu'on a tous un peu de mal à faire le plein en ce moment. C'est cher. Parfois les stations sont vides. 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
0: Grande voix pour une grande chanson. Voici Barbara Streisand, Woman in Love.

0: Woman in Love, il y a la version française hein, avec Mireille Mathieu, ça c'est Barbara Streisand. Vous l'écoutez sur Ici Lorraine.
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0: de Sophie Mazur, qui est la présidente de France Alzheimer 54. C'est le moment toujours un peu plus introspectif.
3: Oui.
0: On pose des questions, alors parfois marrantes, mais ça nous permet de creuser un petit peu plus la personnalité de notre invité. Nancy ou Metz?
3: Alors, évidemment Nancy, puisque j'ai déposé mes valises à Nancy il y a 11 ans.
0: Ah, vous n'êtes pas une
3: Nancéenne? Non, je ne suis pas une Nancéenne, mais Nancéenne d'adoption, on va
0: dire. Vous venez d'où, Sophie?
3: Alors, je viens de tous les coins du monde. Non, j'étais plutôt du côté de Lyon, moi.
0: D'accord. Et alors, comment on se trouve en Lorraine? Ils sont sympas, les Lorrains?
3: Ah, les Lorrains, ils sont super.
0: Bon, c'est... vous n'avez pas
3: j'ai trouvé que l'accueil était et c'est fabuleux en Lorraine, oui.
0: Vous aviez des a priori?
3: Alors, j'avais des a priori concernant le climat, que j'ai toujours un petit peu, hein, mais...
0: Enfin, Lyon, c'est pas non plus Marseille.
3: Ah ouais,
0: hein.
3: Mais c'est quand même un peu plus le sud de la France. Non, mais l'accueil a été très chaleureux et très franchement, oui, c'est Nancy, quoi. Alors, Metz est une belle ville, mais Nancy, je préfère.
0: Bon, parce que vous avez posé vos valises ici.
3: Exactement.
0: La meilleure chose qu'on mange en Lorraine, c'est quoi?
3: La meilleure chose qu'on mange en Lorraine, alors moi, j'aime beaucoup le pâté lorrain. Voilà, donc un petit pâté lorrain de temps en temps.
0: Une odeur qui serait liée à la Lorraine?
3: Alors, c'est l'odeur de la bergamote. Tous les matins, dans mon thé, je mets une petite bergamote.
0: Un bonbon?
3: Un bonbon.
0: Ah oui, donc ça sucre en même temps.
3: Ça sucre en même temps. Ouais. Ah oui, l'odeur de la bergamote.
0: Ça, les Lyonnais ne l'ont pas.
3: Hein. Non, pas du tout.
0: Et alors, du coup, vous avez adopté des mots, des expressions d'ici ou pas du tout?
3: Alors, j'ai vraiment adopté des expressions d'ici. Il y en a une qui m'a surprise au début, c'était les articles devant les prénoms.
0: Ah, la Sophie.
3: Donc, la Sophie. Voilà. Je me suis habituée, mais je me suis tellement habituée que maintenant, effectivement, voilà, ça devient la Nathalie.
0: Et quand vous retournez à Lyon, c'est...
3: Alors, je fais attention parce qu'ils comprennent pas et puis ils trouvent ça bizarre.
0: Forcément. Est-ce que vous connaissez bien les Lorrains célèbres? Est-ce qu'il y en a un qui vous a...
3: Alors, il y en a plus, un qui me parle plus, que j'aurais aimé avoir à ma table, hein, ce soir. On remonte quelques années en arrière, Nathalie. Donc, c'était Émile Coué.
0: Ah, pourquoi?
3: Ben, pour la méthode Coué.
0: Jusqu'ici, tout va bien.
3: En fait, c'est exactement
0: vous
3: ça.
0: Vous le dites chaque matin?
3: Alors, arriver à se persuader que tout va bien et que, effectivement, tous les jours, on va de mieux en mieux. Et je trouve que c'est fabuleux, en fait, l'auto-persuasion positive.
0: Alors, il y a une très belle biographie hein, d'Émile Coué qui est parue l'an passé, qui a d'ailleurs été récompensée par un prix donné par votre radio, Ici Lorraine. Et c'est vrai qu'on apprend dans ce livre que beaucoup se moquaient de lui. Il était pharmacien, Émile
3: Coué,
0: qui habitait dans la rue Jeanne d'Arc.
3: Oui.
0: À Nancy, et que, à son époque, ses contemporains se moquaient beaucoup de lui.
3: Tout à fait.
0: Parce que c'est vrai que sa méthode, elle paraissait un peu.
3: Elle paraît un peu futile, oui. Mais nous, c'est ce qu'on se dit tous les matins quand on va à l'association. On est heureux, tout va bien, la journée va bien se passer. Voilà, le répéter 20 fois, peut-être pas matin et soir, mais en tout cas, je pense que.
0: Ça fonctionne.
3: Voilà, la positivité, ça fonctionne.
0: Vous êtes sportive, vous? Vous aimez le sport?
3: Oui, j'aime le sport.
0: Vous supportez quoi, l'OL?
3: Alors, non,
0: ah
3: pas
0: non,
3: du tout.
0: Pas du tout le foot, d'accord.
3: Pas du tout le foot. En fait, moi, je suis sportive depuis que je suis arrivée en Lorraine. Je supporte le VNVB.
0: Ah, c'est le volley, ça.
3: C'est le volley
0: filles.
3: Féminin.
0: Oh là là.
3: En fait, on passe de très très belles soirées. C'est très bien animé. C'est très beau, en fait. Voilà.
0: Alors, surtout, il y a un beau parcours. On rappelle, hein, finale de la Coupe de France l'an passé.
3: Ah oui.
0: Et puis, ce parcours en play-off, je crois qu'elles ont été en demi-finale.
3: C'est ça.
0: Le parcours européen, il y a une ambiance dans cette salle.
3: Il y a une super ambiance toute la soirée. Je vais pratiquement à tous les matchs.
0: Si vous deviez quitter la Lorraine, et ce sera ma dernière question, Sophie, qu'est-ce qui vous manquerait le plus?
3: Qu'est-ce qui me manquerait le plus? Alors, je crois que c'est mes amis lorrains, en fait. Parce que 11 ans, ça permet de faire plein de connaissances, d'avoir rencontré plein de personnes différentes. Et le portrait de ces amis lorrains, voilà, je les emporterai avec moi.
0: C'est pas prévu de quitter la Lorraine?
3: Non, pour l'instant, non.
0: On a besoin de vous. Sophie Mazur est la présidente de France Alzheimer 54. Elle est mon invitée jusqu'à 11h. On va se retrouver juste après Pascal Obispo. Personne.

0: 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Les aidants qui viennent à France Alzheimer 54, c'est mon sujet aujourd'hui, puisque je reçois la présidente de l'association, c'est Sophie Mazur.
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0: C'est le magazine des initiatives positives, des gens qui se bougent. C'est comme ça tous les jours entre 10h et 11h sur Ici et Lorraine. Mon invité est Sophie Mazur, qui est la présidente de France Alzheimer 54. Sophie, à ce moment de l'émission, on voyage en France. D'ailleurs,
6: oui.
0: Peut-être qu'on parlera un jour ailleurs en France de France Alzheimer 54. Ça se passe à ce moment-là dans l'émission. C'est Robin Bernot, qui, à mon avis, est un sportif et qui s'est bien rendu compte que quand on arrivait dans une ville et qu'on souhaitait démarrer un sport, c'était pas toujours facile, un sport collectif. Alors, comment faire pour trouver des coéquipiers, voici la réponse.
12: C'est à Toulouse que Martin Pasquier a créé l'application Uniten.
13: C'est une application qui permet à tous les joueurs et joueuses de tennis de jouer plus facilement et donc de trouver des partenaires. Le but, c'est d'unir les passionnés de tennis.
12: Uniten, UNITEN, une application mobile gratuite qui permet de mettre facilement en relation des joueurs de tennis en fonction de leur niveau et de leur disponibilité. Parce que oui, trouver la bonne personne au bon moment avec à peu près le même niveau, ce n'est pas toujours si simple. Martin Pasquier, le créateur de l'application, l'explique à notre reporter Sébastien Bretonneau.
13: Exactement, il y a énormément de critères. En fait, c'est pas seulement trouver quelqu'un, c'est aussi trouver quelqu'un déjà disponible en même temps que soi. Après, ça va être du même niveau, mais aussi qui a les mêmes envies. Parce que justement, il faut trouver quelqu'un qui n'a pas forcément envie de faire un match très sérieux. Ou alors si. On peut même, on renseigne son niveau et on peut même l'estimer avec un questionnaire si on ne le connaît pas forcément. Et ensuite, on propose en fait une session dans l'application, un peu comme Blablacar. N'importe qui peut demander à rejoindre et c'est nous qui gérons qui on accepte sur notre session.
12: Alors ici en Haute-Garonne, ça marche. Mais vous, qu'en pensez-vous ? En me baladant pas très loin de la gare, je croise d'abord un homme avec justement une raquette de tennis. Mais lui refuse de me répondre. Bon, c'est pas très grave. Quelques mètres plus loin, je rencontre
14: Mathéo.
12: Et je lui montre l'application. Première réaction.
14: Je trouve que c'est cool pour les gens qui n'ont pas forcément, qui sont pas très socialement intégrés, qui sont timides ou qui sont un petit peu nouveaux dans certaines villes, quoi.
12: Je demande également à Mathéo s'il trouve ça compliqué aujourd'hui de rencontrer d'autres sportifs lorsque l'on commence par exemple le tennis.
14: Non, je trouve pas que c'est si dur que ça. Faut essayer de sortir de sa zone de confort pour rencontrer des gens.
12: Quelques instants plus tard, c'est à Léane que je présente l'application. Elle aussi se montre plutôt séduite par l'initiative.
15: Bah, je trouve que c'est plutôt pas mal, ça permet de rencontrer de nouvelles personnes, de se faire un cercle plus développée, donc c'est bien.
12: Est-ce que c'est dur de se mettre au sport quand autour de nous, on n'a pas forcément de gens qui font du sport ?
15: Oui, des fois ça peut être compliqué pour des gens. Parce que ils connaissent personne et d'arriver dans un club où tu connais personne, c'est pas forcément très amusant. Genre, c'est mieux d'avoir des gens qu'on connaît.
12: Aujourd'hui, l'application Uniten, UNITEN, réunit plus de 3500 inscrits et fonctionne dans toute la France. Et avec près d'1,3 million de licenciés, le tennis est aujourd'hui le deuxième sport en France le plus pratiqué, juste derrière le football.
0: Merci Robin pour cette initiative toulousaine. Alors si vous voulez faire du sport, c'est possible également avec France Alzheimer 54. On a du ping santus, du ping-pong, on a de la boxe.
11: Oui.
0: Ah, pour se défouler, des choses plus douces comme le yoga sur chaise ou tout ce qui est sport adapté. On n'hésite pas à se renseigner sur le site internet de France Alzheimer 54. Sophie Mazur, sa présidente, est mon invitée jusqu'à 11h sur Ici Lorraine.
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0: successeur de Michel Despeche, version au PCH, version 2026, Yann Muller, les oies sauvages.
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0: de Sophie Mazur, la présidente de France Alzheimer à 54. Sophie, on termine toujours l'émission par le coup de cœur de l'invité. Vous avez choisi quoi, vous?
3: Alors, j'ai choisi un bel événement qui s'appelle Fin d'échange, qui est organisé par le CROUS tous les ans et la ville de Nancy. Le but, c'est d'inviter un étudiant international à sa table. Donc, on va à la rencontre des étudiants qui découvrent la ville de Nancy, qui viennent des quatre coins du monde. Et ça fait plusieurs années qu'on le fait et c'est vraiment quelque chose de très important, je pense, que d'arriver à faire un bel accueil lorrain, un accueil chaleureux, leur faire découvrir les plats lorrains. Donc voilà, c'était mon petit coup de cœur du jour.
0: Oui, parce que ça nous enrichit nous-mêmes, on apprend plein de choses. Et puis ces gens-là, plus tard, quand ils repartent à la fin de leurs études, ça devient les ambassadeurs, en fait, de la Lorraine.
3: Bien sûr.
0: Donc bien les accueillir, c'est super. Ça existe hein, depuis très nombreuses années. Les inscriptions pour cette année vont démarrer à la fin du mois. Et le repas,
3: le week-end d'échange, le dimanche.
0: C'est entre le 6 novembre et le 8 novembre. Hein, donc une soirée d'accueil vendredi à l'hôtel de ville et le repas chez l'habitant le dimanche.
3: Exactement.
0: Donc vous recommencez cette année.
3: Ah, on recommence cette année.
0: Vous avez vu qui, par exemple, comme nationalité?
3: On a eu des gens du Bangladesh, on a eu des Iraniennes, on a eu des Brésiliennes, des Paraguayennes. Voilà, en fait, c'est incroyable. Moi, je me dis que j'aurais aimé, en tant que maman, si mes enfants étaient partis à l'étranger, qu'ils soient accueillis comme ça dans des familles.
0: Merci à Sophie Mazur, la présidente de France Alzheimer à 54. Vous trouvez tout le programme des activités sur leur site. Et ça a été un vrai plaisir de vous recevoir, Sophie.
3: Merci Nathalie, beaucoup, en tout cas.
0: Daniel Balavoine, Mon fils, ma bataille. 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

0: Mon fils, ma bataille, c'est Daniel Balavoine sur votre radio. 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
0: Excellente journée à l'écoute d'ici Lorraine. Il est 11h. Le flash est présenté par Isabelle Baudrier. Bonjour Isabelle.
3: Bonjour Nathalie, bonjour à tous. Un interrogatoire très attendu aujourd'hui à Paris dans le procès de Rémi Daillé et 14 autres prévenus. C'est celui de la mère de Mia, cette fillette enlevée au domicile de sa grand-mère dans les Vosges en 2021. Lola Montemaggi est soupçonnée d'avoir commandité elle-même le rapt de sa fille par un commando. Le procès s'est ouvert mardi. Rémi Daillé et ses co-prévenus sont poursuivis pour avoir fomenté un coup d'État et organisé donc l'enlèvement de Mia. Dans l'affaire des décharges sauvages de plastique de Nestlé Waters dans les Vosges, la justice doit se prononcer aujourd'hui sur la possibilité d'utiliser ou non des analyses qui incriminent la multinationale suisse. Lors du procès en mars dernier, ces analyses avaient été retoquées par le tribunal pour vice de forme. Le parquet avait fait appel. Nestlé, qui est accusé d'avoir entreposé illégalement plus de 470 000 mètres cubes de bouteilles plastiques et autres polluants à proximité de ses usines d'embouteillage. Des peines jusqu'à 2 ans et 4 mois de prison ferme dans l'affaire du réseau de prostitution sud-américain qui était jugé à Nancy devant la juridiction interrégionale spécialisée. Sur les 10 prévenus, 6 ont été condamnés. Le réseau était jugé pour avoir exploité une trentaine de femmes au moins entre 2022 et 2024 dans des appartements loués via des plateformes touristiques, notamment des appartements à Saint-Dié et à Sarreguemines. Les 9 bailleurs sociaux du Grand Nancy lancent ensemble une campagne de sensibilisation contre les violences intrafamiliales. Dès lundi, des affiches vont être placardées dans tous les HLM de la métropole. Des affiches mentionnant le numéro 30 19 numéro d'appel pour les femmes victimes de violences. Un quart des 400 agents qui côtoient les locataires au quotidien vont être formés d'ici le début de l'année prochaine pour mieux détecter ces violences. Des cas de maltraitance animale dans le secteur de Ciré-sur-Vezouze. Les services vétérinaires de Meurthe-et-Moselle ont saisi hier 130 animaux dans une ferme, des bovins, des ovins, des caprins, un cheval qui souffrait de dénutrition et de déshydratation. D'autres présentent d'importantes déformations corporelle. Intervention sur décision de justice, les animaux ont été confiés à l'association œuvre d'assistance aux bêtes d'abattoir. Et puis le dernier match de préparation ce soir pour les basketteurs du SLUC Nancy, avant la reprise du championnat. Match à Chalon-sur-Saône, la rencontre devait se dérouler au départ samedi, mais finalement elle a été avancée à ce soir à la demande des Cougars. Match donc au Colisée de Chalon à 19h.
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0: Comment s'annonce cette journée, Nathalie?
5: Bon, belle, dites belle, avec du soleil. Alors ce matin, on a un petit voile nuageux qui pourrait s'épaissir un peu dans l'après-midi, mais enfin, c'est une journée vraiment sympa, avec des températures un peu au-dessus des normales de saison, on va dire 23 degrés, puis ça grimpe. On arrive à 25-26 ce week-end et ça devrait se stabiliser à ce niveau-là. Alors si vous attendez la pluie, c'est peut-être quelques gouttes cette nuit, mais après on n'en a plus pendant 10 jours. Ils ont un Colisée à Chalon, moi je croyais que c'était à Rome. Pardon, j'avais envie de la faire. Bah, voilà, c'est nul, mais c'est comme ça. Bon, merci Isabelle. Prochain rendez-vous d'information, c'est le journal de midi.
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0: Mesdames et messieurs, ça ne rigole plus puisque nos rats des villes et nos rats des champs s'affrontent depuis lundi. On connaîtra demain le gagnant et c'est serré hein, comme match. Alors vous savez que dans la quiche des champions, on se bat pour avoir ou le titre de quiche ou le titre de champion. Et dans tous les cas, comme on est le rat, on est content. Et puis vous aussi, vous pouvez jouer avec une question que je vais vous donner dans un instant qui vous permet, si vous avez la bonne réponse, de repartir avec le tote bag collector ici Lorraine. Et puis demain, un tirage entre les 4 gagnants de la semaine pour une carte cadeau de 150 €, une carte cadeau multi-enseigne. Ça sert toujours bien à la rentrée, mais ça, ce sera donc pour demain. La question du jour, fastoche. Si je vous dis, vous ne répondez pas Isabelle, si je vous dis Jean-Charles Pellerin, à quelle ville pensez-vous? Oh, j'ai vu son œil frisé, elle a la réponse. Si je vous dis Jean-Charles Pellerin, à quelle ville pensez-vous? 03 83 36 20 20. Allez, on file retrouver Jérôme Prodhomme.
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6: Mesdames, messieurs, bienvenue sur la radio de service public. Elle existe encore. Elle s'appelle Ici Lorraine. Quand on est en Lorraine, par exemple dans le Limousin, il y a Ici Limousin. En Alsace, il y a ici Alsace. Mm-hmm. Alors, je ne vous dis pas le comment s'appelle en Alsace. Hein.
7: Chaud.
6: Ça va être quelque chose. Nous, on est la radio des Lorraines et des Lorrains. On réunit des Lorrains autour de la table. Là, en l'occurrence, on a des communes qu'on va citer, qu'on aime beaucoup. Il y a Vroncourt, il y a Golbey, il y a Laxou, il y a Essay. Et il m'en manque une. Et Ludre, mon Dieu, Ludre, où nous serons.
8: Chocolat.
6: Le salon du chocolat, cette année, c'est le 1er novembre, hein, le week-end de la Toussaint. Salon où je repars avec à peu près 4000 calories. nos deux équipes, dans les rats des champs, il y a Alexandre, Axel et Dorothée, capitaine, qui ont combien de points, Dame Sandra, notre juge arbitre ?
8: Les rats des champs ont 600 points.
6: Eh ben voilà, très bien, bravo les rats des champs, hein, c'est du beau travail. En face des rats des villes, Julie, Philippe et Alexandre, le capitaine, ont combien de points ?
8: 620.
6: Voilà. Oh. Et comme Basile est resté depuis hier, il va pas en cours, hein, ce gamin.
8: Ouais.
6: Il est jeudi, il est là depuis mardi. Mais comme il aime bien l'Erita Mitsuko, on peut l'applaudir. Basile, voilà. Donc on s'excuse auprès de son collège. Mais il est très occupé. Voici la suite de notre quiche des champions.
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0: vous l'avez reconnu, c'est Jean-Jacques Goldman. Encore un matin, vous l'écoutez sur Ici Lorraine. Voici Jérôme Prodhomme.
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2: Qui est bon en calcul dans nos candidats?
3: Bah, tout le monde.
2: Calcul
3: tout
2: le monde.
4: Je suis pas sûre de cette info.
2: Dorothée, très modeste, la capitaine.
5: C'est ça.
2: Allez, tiens, on va coller ça à Axel.
4: Oh là là.
2: Axel, et en face, alors qui est bon en maths? Non, tu sais quoi, on va coller ça à Julie qui rigolait d'Axel. Et là, ça s'appelle le karma. Alors, les filles, uniquement vous et les autres n'ont pas le droit de souffler. On va même presque couper vos casques. J'ai fait mes courses à l'Auchan Lobo, comme on dit à Nancy. J'ai été acheter des trucs, il faut me dire combien j'ai dépensé. Si vous trouvez la somme exacte, c'est 20 points. Si vous êtes les plus près, c'est 10 points. D'accord? Uniquement Axel et Julie.
4: Oh.
2: Voici la liste de mes courses ambiance, parce que je mets toujours ça dans mon casque.
6: Quand j'arrive à Auchan Lobo, ça je dis.
2: Que c'est plus court, il faut que je dise trois marques.
5: Ou à
6: Colruy.
2: À Colruy, voilà. Ouais, c'est Carrefour, voilà.
4: Market.
2: voilà, Carrefour Market. Alors, j'ai acheté, écoutez bien les filles, une boîte de Tic Tac 3 parfums à 2,10€. Un bocal de confiture à l'abricot de 500 grammes à 1,30€. Un flacon de shampoing sec en spray à 3,30€. Une salade César au poulet à 4€. Un cahier pour journal intime de 192 pages, format 21-29-7 à 9€. Combien j'ai dépensé?
4: 19,70€.
2: C'est notre juge arbitre qui est quand même B22.
4: J'ai fait la formation.
2: Elle a fait la formation. Alors c'est quoi le score?
4: C'est Axel.
2: 19,70€, 20 points.
4: J'ai tout donné.
2: Et là, mesdames, messieurs, on est en pleine égalisation des rats des champs. 620 points contre 620 points des rats des villes. Voici le blind test.
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2: Alors là, autant vous dire que je vous interdis de souffler. Allez, Philippe.
5: Il est bon, lui.
2: Alors, 10 secondes de chanson. Première chanson.
8: Soyez pas trop jaloux, mademoiselle Badiou.
2: Donne-lui dans le micro parce que sinon on ne sait pas ce qu'il dit.
9: Patricia Cass.
2: Avec.
9: Mademoiselle chante le blues.
2: 20 points pour les rats des villes, effectivement. Vous saviez ça, Justine?
9: Ouais.
2: C'était facile, hein. C'est pas de votre niveau à mon avis. Deuxième chanson.
9: Calogero, on a plus en peur.
2: Très bien, un point de plus, il est facile hein, celui-là.
9: Oui, on peut continuer comme ça.
2: 660, troisième chanson. Ça, tu me la laisses.
9: Alors, ça, c'est Abba. Non, je parle peut-être trop vite.
5: Oui, c'est ça.
9: Abba, mais le titre.
2: Bon bah 10 points, il n'a pas trouvé. C'est Waterloo, la chanson.
9: Waterloo.
2: C'est la seule défaite française que j'adore chanter. Ça, tu connaissais, Basile, Waterloo? Non, tu connaissais pas. Et toi, Bichette, je t'ai pas demandé. Tu connaissais? Alors, je vais te dire, quand il n'y a pas d'ambiance dans une soirée, quand tu seras étudiante à Nancy, tu mets ça, tu leur mets ça. Tu vois, tu leur rôles. Voilà, ça, mais je vais te dire, ça te démarre une soirée, mais un truc de... Vous connaissez ça, le public? Voilà. Ça dure pas très longtemps, en plus ça dure 2 minutes. Vous connaissez Justine, évidemment, hein. Ah ouais. Ah bah, quand tu veux faire une chouille, c'est quand même idéal, hein. Alors, il a combien 50 points qu'il nous a ramené, Philippe.
4: Oui.
2: C'est bien, hein, les rats des villes, là. Du coup, on va faire les rats des champs, après. Qui s'y colle pour les rats des champs?
4: Dorothée,
2: allez, c'est la Dorothée. Ah, allez, on dit la Dorothée parce qu'on la connaît bien. Lorraine. Restez bien avec nous, c'est la quiche des champions.
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0: Et vous aussi, vous pouvez jouer pour remporter, alors déjà, le tote bag Ici Lorraine qui est collector, le Kaba Ici Lorraine pour le dire en français, et puis peut-être demain les 150€ en chèque cadeau multi-enseigne. La question, alors moi je l'ai trouvé simple, mais alors Alex qui est en face de moi qui réalise l'émission, il l'a pas trouvé simple. Donc, bah, je sais pas où vous vous situez, vous. Si je vous dis Jean-Charles Pellerin, à quelle ville pensez-vous? Marc, si tu tapes Alex sur Internet, Jean-Charles Pellerin, tu vas trouver tout de suite. Hein. 03 83 36 20 20, à vous de jouer.
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0: Another Brick in the Wall, c'est les Pink Floyd. Vous les écoutez sur ici, Lorraine. Il a un petit côté Pink Floyd. Non, il a pas tout à fait le même look. C'est Jérôme Prodhomme, c'est la quiche des champions.
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3: Bon, dites voir le score. On est en train de s'envoler vers une quiche d'or. Hein.
4: Oui.
3: Ah oui, oui. Ah, oui, oui, oui. Oui, c'est oui, pas donné oui, à tout le oui. monde d'avoir une quiche d'or.
4: Ah non.
3: Alors, question à 10 points pour. Je ne sais plus où j'en suis dans mes questions. Alexandre, quel est le nom d'outil commun aux coiffeurs et aux tailleurs de pierre? Top chrono, 20 secondes de réflexion, ne parlez pas trop vite.
5: Alors, répétez la question.
3: Oui. Quel nom d'outil est commun aux coiffeurs et aux tailleurs de pierre on the street today?
5: Oui, les ciseaux.
3: Tout à fait, bonne réponse, 10 points. On a vraiment des équipes d'intello cette semaine. Hein.
4: Et les ingénieurs.
3: Hein. 630 pour les rats des champs, 670 pour les rats des villes. Ambiance. J'adore la tête de Basile qui se retourne, qui se dit mais ma mère et mon père sont en train de chanter du rhum des femmes et de la bière, nom de Dieu. Alors oui, c'est un classique de Soldat Louis.
4: Eh oui.
3: Ah oui. Question 1. Philippe, quel est le pourcentage d'eau dans une bière Lorraine? Enfin, dans toutes les bières d'ailleurs.
5: Pas beaucoup, hein.
3: Alors, pourcentage d'eau. Si vous prenez une bière, à consommer avec modération, l'abus d'alcool est dangereux pour la santé. Mais ben, la chanson, je l'adore, cette chanson-là, mon Dieu.
6: Avant la fermentation, tout ça.
3: Ah non, tout compris, pas celle qu'on a pas là, mais qu'on aura tout à l'heure. Moi, je les ai vus en festival, c'est quelque chose.
4: Oui, ça doit être quelque chose.
3: Ah, bah, ça mousse, hein.
6: Alors, allez, on va sur 90.
3: 90%, ouais. C'était exactement la bonne réponse.
4: Oh,
3: il est bon, hein. Il est bon, le Philippe, là.
5: Il y a beaucoup d'eau dans la bière, c'est pour ça qu'on en boit.
3: Question à Dorothée, mais le public peut souffler. Question à Dorothée.
4: Je veux bien.
3: Qui a longtemps joué l'inspecteur Navarro à la télévision?
4: Roger Hanin.
3: Ah oh, alors là,
4: Le cri de...
7: Oh, bah là, je savais, excusez-moi.
3: Et Gouma. Navarro, j'écoute. Je crois qu'il disait, entrez dans mon bureau.
4: Avec le petit blommé.
3: Avec le petit blommé, t'as raison. Je rappelle quand même, il y a des gosses qui sont parmi nous, que nous n'avions que trois chaînes.
4: Eh, mais il y a un chambre,
6: c'était la télécommande à la maison.
3: En face, Julie, comment s'appelle le rat de Ratatouille?
4: Ah,
3: il a un prénom, le rat. Tu l'as vu, Toby Chet, Ratatouille, le dessin animé? Elle le sait, je crois.
8: Rémi? Rémi?
3: Eh ben écoute, 10 points.
4: Bravo.
3: Voilà, oui. T'aurais pu le laisser attendre un... Ben, 10 points.
4: Non, bah ça, oui, 10
6: Rémi,
4: points.
6: J'ai entendu Julie dire Rémi.
3: Je trouve qu'on peut, on peut applaudir Bichette un peu plus fort. Bravo, franchement, Bichette, là... Bon, d'accord. T'es en quelle classe cette année?
8: CM2.
3: Ah oui, donc elle est en train de sécher une semaine de cours, quand même, le 14 septembre. Oh. Hein, donc, voilà. Hein. Allez, on passe au blind test. Zou.
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3: Donc, volontaire.
4: Dorothée.
3: Désigné d'office. Du coup, ce sera Alexandre.
4: Ah oui,
5: forcément.
3: Première chanson. Montre le son, il y a des jeunes. Ils vont voir ce que c'est que la musique des années 70. Montre le son.

0: mais
1: oui, avec
0: Michel Fougain.
1: Il l'a dit.
0: Pour l'instant, on va commencer.
1: Non, attention, mesdames et messieurs. Non, c'est attention, mesdames et messieurs. Ne soufflez pas.

0: orthophoniste, c'est tout.
1: Mais oui, il n'entend pas bien sa femme, en fait. Mais comme plein de maris. Hein. Troisième et dernière chanson. La dame a raison. Mais alors, le plus dur, ça va être le titre.
2: Céline Dion.
1: Eh ben, je vous dis bon courage.
0: Tellement
1: qu'il est pas facile à dire le titre, là.
2: Je sais pas.
1: Ben, c'est ça, The Wait.
2: J'essaie de
0: Tabernacle.
1: Vous savez rien, madame. Hein. Non, elle savait. Alors, Sandra, vous allez donner un chapeau à la dame parce qu'elle est honnête.
0: Oui.
1: Parce qu'elle m'a dit non. Non, écoute, c'est pas facile. Elle est belle, cette chanson. Hein. That's the way it is. Ça veut dire quoi, ça? C'est le chemin, c'est par là? That's the way it is. C'est ce qu'on dit à un Meusien quand il est promené boulevard Le Rond.
3: C'est la bonne direction.
1: C'est où, Longchamp?
3: C'est toujours tout droit.
4: Cours et ne t'arrête pas. Voilà. Cours et ne
1: Vous venez d'où, madame? Vous venez
0: de Meuse?
1: Oh, une marbichonne, la bonne gueule. Alors là, alors, la dame est marbichonne, donc là, on fait... Et on revient dans un instant.
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7: Ah, ça y est, on sait pourquoi Céline Dion était en retard pour son premier concert. C'est parce qu'elle attendait Michelle Obama. Et pour son deuxième concert, hier soir, il y avait du beau monde. Il y avait Rihanna, elle n'était pas dans les Vosges pour une fois. Kim Kardashian, Lewis Hamilton, incroyable. Et la série de concerts continue. La voici Céline Dion avec une de ses deux nouvelles chansons. Bonjour, pardon, merci.
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0: Merci.
1: Magnifique. Chanson de Céline Dion, Bonjour, pardon, merci.
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0: Le grand Quincy Jones, et oui, il n'a pas été que le producteur de Michael Jackson. C'est aussi un immense musicien formé par Nadia Boulanger à Paris. Un truc de dingue, formation classique. Et puis, il a eu quelques succès comme celui-ci, Ay No Corrida. On l'écoute maintenant sur Ici Lorraine.

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2: On m'a demandé d'accélérer parce que nous sommes très en retard, donc voici la règle du jeu qui arrive maintenant. Nous avons 5 questions à vous poser et vous allez devoir nous répondre aux 5 questions après que je les ai posées dans l'ordre. Chaque bonne réponse donne 10 points. Est-ce que tout le monde a compris
3: en 12 secondes ? On peut répéter ? On accélère.
2: Alors, je vous donne 5 questions, il faut me répondre aux 5 questions après que j'ai posé les 5 questions. Dans l'ordre, 10 points la bonne réponse, mais alors attention, il faut la réponse dans l'ordre. On va coller ça à Dorothée, qui a l'air catastrophée. Ça me fait rire.
4: J'aurais
2: du coup.
4: Catastrophée pour le blind test, je l'aurais eu.
2: Alors Dorothée, écoutez bien.
5: Oui.
2: Ambiance pour vos 5 questions. Dans quelle compétition cycliste le premier est maillot jaune? Dans quelle ville lorraine la bergamote est-elle une spécialité? Dans quel palais français l'orangerie est assez vaste pour recevoir 1500 arbres? Si je dis hello, je dis bonjour dans quel pays? Et Pékin est la capitale de quelle nation? Top chrono.
5: Alors, le maillot jaune. Il fallait que je dise le mec qui avait le maillot jaune, c'est ça?
2: Non, c'est la course.
5: C'est le Tour de France.
2: Bon, ok. Oui. Ensuite.
5: Ensuite, Nancy.
2: Ah oui, je voulais. Oui.
5: Non, bah, dis donc. Demande à Philippe.
2: Pourquoi?
5: Bah, parce que tu fais bien les bruitages, toi.
2: Bah, attends, alors, écoutez, oui, bon, alors ensuite.
5: Bergamote.
2: Alors, ensuite.
5: L'orangerie.
2: Oui, donc de.
5: De Versailles.
2: Oui. Bon, bah, le timing est passé, hein, mes petits enfants. Hein. Alors, anglais.
5: Anglais, hello, et puis Pékin.
2: Pékin, la Chine. Donc, ça nous fait 30 points. Oui, comment on fait le bruit de.
6: Oh, bah, moi, j'adore. Fais le bruit de bergamote.
5: Le bruit de bergamote.
2: J'ai fait comme ça. Parce que moi, je la mets toujours. Moi, j'adore la mettre sur les deux, les dents de devant.
3: Un petit
7: quoi?
2: La bergamote.
7: Non, je ne sais pas.
5: Fais voir le suçage de bien.
7: Je ne sais pas. Désolé.
2: Rappelez-moi le score. 700 points.
7: Je crotte dans le chocolat, c'est tout.
3: Dans le chocolat.
2: Vous avez perdu 100 points. Ah, c'est malin. Ils m'ont fait, ça y est, Sandra a fait un reset. Allez, on passe en face. Elle m'a dit, bon, mon vieux. Allez Philippe. Philippe.
3: Oh là là. C'est chaud là.
2: Philippe, le poireau est vert et quelle couleur?
7: Non, ça va.
3: Là, pas de confinement. Hein.
6: En ordre.
2: Quelle reine a précédé Charles sur le trône de Grande-Bretagne? Quel pays européen a été dirigé par Helmut Kohl? Quel sport se fait sur un practice? Et quelle est la capitale des USA? Top chrono.
7: J'ai le poireau vert.
2: Alors, blanc.
6: Vert et quoi? Vert et quoi?
7: Vert et blanc.
2: Voilà. Ouais. Ensuite,
7: la reine.
3: La reine.
2: La date du Zidit. On ne souffle pas comme ça. Bon, moins visible. Ah là, c'est pas bon là.
7: Je sais pas.
2: Elisabeth II. L'Allemagne, le golf sur un practice.
7: Oui, le golf, j'avais. Ouais.
2: Et les USA, Washington, ça nous fait 10 points. Ah oui, j'ai mis. Oh, je ne peux pas le dire.
6: Bruce, on recommence.
2: J'arrive jamais à dire Bruce Springsteen. Tiens, et Basile qui est resté là, qui sèche depuis lundi. Tu vas lui remettre le son plus fort. Ça, tu devrais aimer aussi, ça. On va se taire, tu vas voir. Ça, c'est.
8: Il aura découvert des trucs.
2: Alors, qu'est-ce qu'on dit?
6: Ah oui.
2: Ouais, il aime bien. Tu vois, il aime bien. C'est un rocker, ce gamin-là. Il a reconnu Bruce Springsteen. Le boss, voilà, c'est le boss.
6: Exactement.
2: Moi, il flanquait mal au crâne, on revient dans un instant.
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9: Oh, c'est un match serré, hein. Et vous, est-ce que vous jouez d'ailleurs à la quiche des champions? Vous savez qu'il y a une question, bon, est-ce qu'on l'a dit facile ou pas, mais tous les jours à cette même heure, qui vous permet de repartir avec le tote bag ici Lorraine et peut-être les 150 euros en chèque cadeau multi-enseigne, si je vous dis Charles, Jean-Charles, pas que je le rebaptise, Jean-Charles Pellerin. À quelle ville pensez-vous? 03 83 36 20 20, non, je ne la répète pas, je l'ai répété suffisamment souvent et vous avez la réponse. Voici Florent Pagny, n'importe quoi. Bah non, t'as perdu Florent, faut pas dire n'importe quoi. Voilà, c'est comme ça. Dis-moi.

0: Laurent Pagny, sa première chanson, N'importe quoi, vous l'écoutez sur Ici Lorraine. Retour de la quiche des champions et de Jérôme Prodhomme.
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3: Dites donc, vous nous avez vraiment là, alors là, les équipes, c'est un truc de dingue cette semaine. Vous demandez si vous n'allez pas faire une quiche des champions, voilà ce qu'il nous faut.
4: Oui, voilà.
3: Vous trouvez voilà. Des copains aussi zinzin que vous. Voilà, des gens capables de dire « Oh !» comme ça, de temps en temps, tu vois, ça nous met en train.
4: Eh hein. Oui.
3: Voilà. Alors, on rappelle qu'on a deux équipes, les rats des villes et les rats des champs. Mesdames, messieurs, vous ne rêvez pas. Vous écoutez ici Lorraine, c'est la quiche des champions et il y a égalité. Bravo. 700 points chacun. Et il y a moyen qu'il y ait une quiche d'or à la fin de cette semaine. Pour le moment, question à 10 points à Axel. Quelle est la préfecture du Var? Le Var, département du Var. C'est bien, c'est tout en bas, le Var. Hein.
4: C'est très très loin.
3: Préfecture du Var. Tu sais, toi, Bichette, ou pas? Non, bah, moi non plus, je te dis rien. Département du Var. C'est au bord de la mer. Hein.
4: Toulon?
3: Bonne réponse. Elle est forte en géographie, hein, Axel. Hein. Alors, 710 points, effectivement, c'est Toulon. Alexandre le Petit Moyen, dans la vie, Hélin est un long fleuve tranquille. Qui revient parmi les siens?
5: Bah oui, oui, Jésus.
3: Bah
5: Jésus.
3: Oui, bah oui. Jésus revient parmi les siens. Du haut de sa croix, il nous pardonnera. Comme il a fait pour Judas.
6: C'était quand même spécial hein, comme film.
3: En face. Jésus. Ça y est, il a la mélodie, Philippe Hillier. Bah tiens, Alexandre. Alexandre le Grand. De quelle ville surnommée la cité corsaire par la route du Rhum tous les 4 ans? La cité corsaire. J'y ai pris des volets, moi, dans la rue de la soif.
4: Dans le bistrot de la rue d'en bas du...
3: À gauche. Parce que à droite, c'est pour les touristes, à gauche, c'est pour les pas touristes.
4: Et il y a un café qui s'appelle le café de la rue d'en bas de la...
3: Oui, tout à fait.
4: Roue qui tremble.
5: Ah, oh, je sais.
3: Près de la rue du Chat qui danse.
4: Exactement.
3: Alors bah c'est Saint-Malo. Saint-Malo.
7: Saint-Malo. Mais oui.
3: Oh, Saint-Malo. Saint-Malo ne laisse jamais vraiment dans un état normal. En face, allez, Julie. À 20 près, parce que je ne veux pas vous saquer quand même à ce point-là. Une journée compte combien de minutes? 20 secondes de réflexion.
4: 3600?
3: Non, en minutes.
4: En minutes.
3: C'est 1440. Ah. Donc ça fait pas de points. Bah c'est bien, il n'y a pas de points nulle part là.
4: Ben non.
3: Bah voici le comment s'appelle.
4: Oh.
3: Ah oui là. Alors là, ça va pas être facile. Hein. On commence. Alors du coup, c'est qui? C'est Dorothée?
4: Oui.
3: Vilsay sur Mad. 3, 2, 1.
7: Sur Mad?
3: Sur Mad. 3, 2, 1, top.
7: Alors D.
3: Oui.
7: A.
3: Top chrono.
7: M.
3: Oui.
7: R, U, S.
3: Oui.
7: Alors la ville C.
3: Oui.
7: Y.
3: Oui.
7: E.
3: Oui.
7: C.
3: Oh oui.
7: L, I, V.
3: Non.
8: Ah bah non.
3: E.
7: Ville C.
3: E.
7: Ah bah t'as dit ville C, t'as pas dit ville le C.
3: 1, 2, L, I, V.
7: Il y a trop pris sur la marchandise.
3: 1, 2, 3, 4, 5, 6, 7, 8, 9. Eh, 90 points quand même.
7: Bon, bah c'est pas mal.
3: Ça
7: c'est
3: nous très, fait très un plus, on aime bien, ça fait encore un score rond, ça fait 800 points, c'est bien.
4: Oh, c'est beau.
3: Ville, alors oui, c'est oui. Ville C sur Mad. En face, Julie, nous partons dans les Vosges pour la commune suivante, Saint-Balemont. Saint-Balemont. Top chrono.
4: T-N-O-M.
3: Oui. Oui.
4: E. Deux L.
3: Non.
4: Oh.
3: Un seul L. S-A-B-T-N-I-A-S. Alors là, ça va faire mal. 1, 2, 3, 4, 5. 50 points. Ah, 760 à 800 points. Pas c'était pas facile, hein. C'est Saint-Bas-le-Mont en fait.
7: Et en plus, il a dit le Bas-le-Mont, lui.
3: Hein? Tu dis ça, moi?
9: Mais il a pas dit Bas-le-Mont.
3: Oui, j'ai pas dit Saint-Bas-le-Mont.
7: Oui,
3: ah bah oui. Eh bah écoutez, demain, ça va saigner parce qu'il y a que 40 points d'écart.
4: Aïe, aïe, aïe.
3: Alors là, je vais vous dire demain, c'est la fin de notre quiche des champions. Des rats des villes contre des rats des champs. 700. 60 points pour les rats des villes, Julie, Philippe et Alexandre. Et 800 points pour les rats des champs, Alexandre, Axel et Dorothée. À demain sur l'antenne de
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0: que moi.
1: Stilto, faut que tu m'aimes. Dans un instant, on saura qui a gagné notre tote bag du jour et participera demain au grand tirage pour les 150 euros en chèque cadeau.
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1: Il va être super beau avec son tote bag ici, Lorraine. Bonjour Gérard.
10: Bonjour.
1: Ça va Gérard?
10: Oui.
1: Ouais. Alors, oui, je vous coupe la parole. Vous vouliez me demander quelque chose? Non, bah, j'avais l'impression que vous vouliez dire quelque chose, Gérard. Alors Gérard, vous êtes là parce que vous avez la bonne réponse à la question qui était quand même, moi je trouve, facile, posée aujourd'hui dans la quiche des champions. Si je vous dis Jean-Charles Pellerin, ça vous fait penser à quelle ville?
10: Épinal.
1: Et pourquoi?
10: Épinal dans les Vosges.
1: Oui, mais pourquoi?
10: Je ne sais pas trop.
1: Ah oui, il a juste trouvé, il a tapé Jean-Charles Pellerin, Gérard.
10: C'est l'instinct.
1: Ah oui, mais c'est parce que c'est l'imagerie Pellerin, c'est l'ancêtre, on va dire, de l'imagerie d'Épinal. C'est lui, Jean-Charles Pellerin, qui l'a créé à la fin du XVIIIe siècle. Il était lui-même le fils d'un fabricant de cartes à jouer, mais c'est lui le premier qui a eu l'idée de faire ces images qui ont ensuite traversé les siècles, qui ont connu un très très grand succès au XIXe, début XXe. Et puis aujourd'hui, ben, c'est l'imagerie qu'on connaît. Vous connaissez l'imagerie d'Épinal, Gérard ?
10: Bien sûr.
1: Ah oui, ça a bercé aussi notre enfance, hein, ces images d'Épinal. Vous êtes vous-même sage comme une image ou pas, Gérard ?
10: Oh, moi je suis très sage.
1: Oui, tu parles, Charles.
10: C'est comme toutes les images.
1: Oui. Alors je ne sais pas pourquoi, mais Laure, qui est au standard d'ici Lorraine, m'a mis, tu verras, il est très drôle, Gérard. Vous lui avez raconté quoi, alors ?
10: Je lui ai dit que chez Gérard, les perdants sont rares.
1: Ah, vous avez trouvé le moyen d'arriver jusqu'à l'antenne, c'est bien Gérard.
10: Alors donc, voilà. N'oubliez pas.
1: Alors en tout cas, vous gagnez le tote bag, ça c'est la première chose. Mais je sais que ce qui vous intéresse, c'est demain. Le tirage, vous serez 4. Donc une chance sur 4 de repartir avec les 150 euros en chèque cadeau. Ça fait toujours du bien au mois de septembre, hein, Gérard.
10: D'accord madame, d'accord.
1: 150 euros, c'est un quart de plein.
10: Oui, c'est ça. Voilà.
1: On vous embrasse, Gérard. Passez une excellente journée à l'écoute. De quelle radio ?
10: J'embrasse tout le monde.
1: De quelle radio, Gérard, qui vous accompagne tous les jours ?
10: La radio France Bleu Sud-Lorraine. Ouais, Sud-Lorraine.
1: C'est parfait, vous êtes parfait, Gérard. Je vous embrasse. Lorraine. Bonne journée à vous. Voici Billy Joel, My Life. Et puis dans 5 minutes maintenant, votre information sur Ici Lorraine, c'est le journal qui sera présenté par Isabelle Baudrier.

0: le grand Billy Joel avec My Life. Vous l'écoutez sur Ici Lorraine, tout à l'heure, juste après les informations de midi. Vous avez rendez-vous avec Enora Malagré, on vous doit bien ça.
1: Bonjour à toutes et à tous, j'espère que vous allez bien. Aujourd'hui, gros dossier chauffage dans On vous doit bien ça. Du bois, du fioul, que choisit-on? Quel est le plus écologique et le plus économique? À tout de suite.
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0: Excellente journée à l'écoute d'Ici Lorraine, il est midi. Journal de la mi-journée présenté par Isabelle Baudrier. Bonjour Isabelle.
3: Bonjour.
0: Des bailleurs sociaux s'emparent de la question des violences intrafamiliales.
4: Les 9 bailleurs sociaux du Grand Nancy lancent ensemble une campagne de sensibilisation. Dès lundi, des affiches vont être apposées dans tous les HLM de la métropole. Ça concerne 30 000 logements sociaux. Des affiches mentionnant le 3919, le numéro d'appel pour les femmes victimes de violences. À l'origine de cette démarche, les signalements faits par plusieurs agents. Philippe Moine est le secrétaire général de l'association qui fait ces 9 bailleurs sociaux de la métropole.
5: C'est venu d'une remontée des personnels de proximité des organismes HLM qui, effectivement, exprimaient le besoin de porter une information auprès des ménages qui pouvaient être victimes de violences intrafamiliales parce qu'ils étaient eux-mêmes sollicités par ces ménages sur des demandes de logement social ou voire même sur des bruits qui pouvaient être entendus dans les bâtiments. Et l'enjeu pour nous, organismes d'HLM, c'est de savoir vers qui on les oriente et vers qui auprès de qui ils peuvent être aidés. C'est un phénomène qui existe dans l'ensemble de la société. Ça ne concerne pas que le parc social, mais au niveau des bailleurs sociaux, ils ont décidé d'accompagner aussi leurs locataires à ce sujet-là. Et effectivement, depuis le début de l'année, sur le département de la Meurthe-et-Moselle, par exemple, il y a eu 1770 signalements de violences intrafamiliales. Ça fait 20% de plus que l'année dernière. Pas que sur le parc social, hein, je vous parle au niveau du parc global des habitants du territoire.
4: Et dans un premier temps, un quart des 400 agents qui côtoient le locataire au quotidien dans le Grand Nancy vont être formés à mieux détecter ces violences intrafamiliales. 6 personnes ont été condamnées hier à Nancy pour leur implication dans un réseau de prostitution exploitant une trentaine de femmes sud-américaines. Le réseau avait recours à des appartements loués sur des plateformes touristiques dans plusieurs villes de France, dont Saint-Dié-des-Vosges et Sarreguemines. Les peines prononcées par la juridiction interrégionale spécialisée vont d'un an de prison avec sursis à 28 mois de prison ferme. Dans l'affaire des décharges sauvages de Nestlé Waters dans les Vosges, la justice se prononce cet après-midi sur la possibilité d'utiliser ou non des analyses qui incriminent la multinationale suisse. Lors du procès en mars dernier, ces analyses avaient été retoquées par le tribunal pour vice de forme. Le parquet avait fait appel.
0: Un interrogatoire très attendu aujourd'hui à Paris dans le procès de Rémi Daillé.
4: Rémi Daillé et 14 autres personnes appartenant à la mouvance complotiste poursuivies pour avoir fomenté un coup d'État et organisé l'enlèvement de Mia au domicile de sa grand-mère dans les Vosges en 2021. La mère de Mia, Lola Montemaggi, va être entendue aujourd'hui. Pardon. Elle est soupçonnée d'avoir commandité elle-même le rapt de sa fille, Sébastien Baer.
6: Toujours sous contrôle judiciaire, Lola Montemaggi ne peut pas s'exprimer devant la presse. Alors c'est son avocate qui prend la parole. Sophie Janois a décrit une jeune femme profondément blessée.
7: Elle est terrorisée. Elle a peur d'être mal jugée. Parce que pour elle, une maman qui veut récupérer sa fille parce qu'elle n'a pas vu depuis des mois, ça ne peut pas être un enlèvement.
6: Dans le sillage du mouvement des Gilets jaunes, Lola Montemaggi se radicalise et adhère aux thèses complotistes. Les services sociaux lui reprochent d'avoir déscolarisé et privé de soins sa fille.
7: On faisait de Lola quelqu'un de vraiment très malfaisant. Mais moi j'ai rencontré une petite Mia qui courait vers sa mère, qui lui sautait dans les bras, qui lui disait « Maman, je t'aime », qui lui avait préparé des dizaines de dessins. Moi j'ai pas vu une petite fille traumatisée à l'égard de sa mère.
6: Lola Montemaggi perd la garde de sa fille en janvier 2021. 3 mois plus tard, elle organise son enlèvement avec la complicité de Rémi Daillé, figure du monde complotiste.
7: Avec les réseaux sociaux, etc., elle a compris que des enfants placés dans des foyers, etc., pouvaient être victimes d'agressions sexuelles, voire finir délinquant, etc. C'est une réalité aussi. Elle a imaginé qu'on ne lui rendrait jamais sa fille.
6: Mia, âgée de 13 ans, est aujourd'hui placée chez sa grand-mère. Elle refuse tout contact avec sa mère depuis un an.
4: Explication de Sébastien Baer pour Ici Lorraine. Une centaine d'animaux saisis hier à Petit-Mont, près de Ciré-sur-Vezouze. Des bovins, ovins, caprins souffrant de dénutrition et de déshydratation, mais aussi de malformations. L'éleveur est poursuivi notamment pour sévices graves ou actes de cruauté. Les animaux ont été confiés à l'association œuvre d'assistance aux bêtes d'abattoir. Et puis l'ouverture aujourd'hui à Épinal du salon Habitat et Bois au centre des congrès. 250 exposants prêts à répondre à vos demandes sur la construction, la rénovation. rénovation et l'équipement de l'habitat. C'est jusqu'à lundi, 35 000 visiteurs attendus sur les 5 jours.
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4: Ça reste beau, Nathalie, aujourd'hui.
0: Ah oui, le beau temps continue, température on va dire de saison, 21 à 23 degrés, peut-être quelques gouttes cette nuit, mais enfin rien de bien méchant, puis après c'est sec pendant plusieurs jours, ça remonte ce week-end, Météo France nous annonce 25-26 degrés, et ce sera la même chose la semaine prochaine, donc voilà, on profite de ce printemps indien qui se prolonge. Rendez-vous avec Enora Malagré à 15h05 sur Ici Lorraine.
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1: Bonjour à tous, il est 12h05 sur votre radio Ici. Je suis à Montpellier, figurez-vous, depuis le début de la semaine. On est très très bien accueillis par nos copains et nos copines de Ici Héros, que j'embrasse du coup très chaleureusement, ainsi que tout le réseau Ici, partout en France. Bienvenue, chères auditrices, chers auditeurs, dans votre nouveau rendez-vous quotidien. Ici, vous le savez peut-être déjà, on parle bon plan, vie quotidienne, arnaque à éviter, santé. Nous sommes là pour vous rendre service parce qu'on vous doit bien ça. Et oui, c'est le titre de ce nouveau rendez-vous quotidien et on est ensemble jusqu'à 13h. Je suis Enora Malagré, voici la bande qui m'accompagne. Aude Razo, Madame Anti-Arnaque, bonjour ma chère Aude.
8: Bonjour Enora, bonjour à tous.
1: Monsieur Valère Coréard et ses bons plans, bonjour mon
9: Salut
1: cher
9: Enora,
1: Valère.
9: Salut Enora, bonjour à toutes et tous.
1: Comment ça va?
9: Mais ça va super bien.
1: Et ça tombe bien, il y a Gérald Kierzek à côté de vous, je l'aperçois. Parce qu'il faut que vous sachiez, je vous mets dans la confidence chères auditrices, que le reste de la bande, ils sont à Paris. Donc je les vois sur un petit écran et volent leur petite bouille. Bonjour Gérald Kierzek.
9: Bonjour. Et oui, on n'a pas la chance d'être à Montpellier.
1: Eh oui. Et Elsa Wolinski. Bonjour, chère Elsa.
10: Me laissez plus jamais seule avec eux.
9: Avec les deux garçons.
1: Aïe, aïe, aïe.
10: Aude et Nora, revenez vite.
8: On revient.
1: Ou pas. Alors, on est quand même mieux en région, les amis. Alors aujourd'hui, on va parler de quelque chose de très sérieux. On va parler de la façon dont on se chauffe. Bois, galets, fioul, quel est le plus économique et le meilleur aussi pour notre planète? Vous avez des questions? Appelez-nous, laissez-nous un message vocal, c'est gratuit sur notre WhatsApp 0810 055 056. On est là pour vous. Et puis laissez-nous des messages vocaux, ça aussi c'est possible, comme l'a fait Michael aujourd'hui. Alors, Michael, le message
11: Bonjour.
1: Vocal.
11: Que faire quand un bébé fait un spasme du sanglot?
1: Très bonne question, ça c'est pour notre docteur.
9: Je sens que ça va me concerner. C'est très impressionnant le spasme du sanglot, on en parlera tout à l'heure. Pas d'affolement déjà.
1: On en parle effectivement, comme l'a dit Gérald Kierzek, dans une trentaine de minutes, et puis je garde le meilleur pour la fin. Oh là là, j'y arrive. Bon, à vos souhaits. 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On est en direct jusqu'à 13h sur Ici. On va parler chauffage aujourd'hui avec vous, chère Aude et chère Valère.
8: Oui, comment réduire la facture? C'est ça, Valère Coréard, tout l'enjeu.
9: Oui, c'est vrai qu'on est dans un moment un peu particulier. Alors, ça concerne pas tous les modes de chauffage. On va commencer par les pelés et non pas les galets, chère Enora. Je vous déconseille
1: Je pensais que personne n'avait entendu ma bafouille. Je sais pas ce que j'ai depuis ce matin. Je bafouille depuis 8h du mat, c'est comme ça.
9: Non, mais qu'on le prenne pas pour un bon plan en disant chouette, il y a des galets. Bon, c'est bon, voilà.
1: Je me suis cru chez le masseur, pardon.
9: Donc, les pelés, le bois, le fioul, on va déjà commencer par ça et essayer de vous aider pour voir comment économiser. Ouais. Alors, le contexte, le fioul, là, il y a une grosse hausse depuis début septembre. C'est assez, septembre, c'est assez spectaculaire. On est actuellement autour des 1900 euros les 1000 litres. Le problème, c'est qu'il y a des variations d'un jour à l'autre et puis parfois d'une région à l'autre. Les granulés, c'est beaucoup plus stable. On est autour de 5,50 euros, 6 euros le sac de 15 kilos. La bonne nouvelle, c'est que le prix du bois de chauffage, par contre, est globalement stable en 2026. On va essayer de faire le point sur ces trois modes de chauffage et puis après on parlera gaz et électricité parce qu'on a beaucoup de Françaises et Français qui se chauffent au gaz et à l'électricité.
1: Bien sûr. D'ailleurs, dites-nous comment vous vous chauffez, chers amis, 0810 055 056. Vous avez des questions, Valère a la plupart du temps les réponses.
9: On commence avec les pelés. Là, il y a vraiment un sujet, j'allais dire, de bon sens. D'abord, on compare le prix à la tonne quand on va le commander. C'est ça qui va vraiment... C'est comme le prix au kilo pour les tomates ou les courgettes.
1: Non, mais moi, excusez-moi, je ne sais pas ce que c'est. Je suis très...
9: Les pelés ?
1: Oui.
9: Alors, en fait, les pelés, c'est des petits mélanges en fait, de bois. Ça prend la forme de petits granulés de bois. Et on va les mettre dans un poêle. Et il y a beaucoup de gens qui se chauffent avec ça.
12: Ça ressemble à des croquettes pour chiens. Ou chat.
9: C'est ça. Mais Pierre Fabin nous dirait de ne pas leur donner, par contre, évidemment.
12: Ça, c'est sûr.
9: Bon. Donc, le bon plan ultime, c'est de vous regrouper avec des voisins et d'acheter ensemble le stock de pelés pour l'hiver.
1: D'accord.
9: Parce que vous allez pouvoir demander à votre fournisseur un prix ou accéder à des prix de vrac et donc faire vraiment sensiblement baisser la facture. Et le mauvais plan, c'est d'aller les acheter petit à petit. Je sais que souvent, quand on a des problèmes de trésorerie, on achète petit à petit et je le comprends. Donc là, vérifiez le prix au kilo, essayez de trouver l'endroit le moins cher. Mais si vous en avez la possibilité, vous faites le stock pour l'hiver et vous en parlez avec les voisins parce que ça va vous donner vraiment accès à un meilleur prix. Autre... bon plan, c'est d'acheter groupé, mais avec un organisateur derrière. Achetonsgroupé.fr, par exemple, ou l'UFC Que Choisir le fait. Et là, du coup, vous êtes peut-être des milliers à commander, et ça fait sensiblement baisser les prix. Ça, c'est pour les pelés.
1: OK.
9: Ensuite, il y a le bois.
1: Alors, on n'est pas rendu.
9: Le bois, en général, c'est le bois, c'est-à-dire c'est les bûches, hein, tout simplement. Alors, là, ce qu'il faut faire, c'est...
1: Grosse bûche, petite bûche, là est la question.
9: Exactement, 30, 45 centimètres, ce genre de choses-là, 60 parfois. Bûche, je parle de bûche, arrêtez Gérald de faire ses gros yeux. Non mais c'est hyper important, parce que le bois, c'est le moyen de se chauffer le moins cher et le plus écologique. C'est très simple. Par contre, il faut trouver un bon fournisseur. Et ce que je vous conseille de faire, c'est de regarder plusieurs fournisseurs autour de chez vous. Et parfois, si vous êtes sur une région limitrophe à une autre, d'appeler un fournisseur un petit peu plus loin, parce que parfois les prix peuvent vraiment varier. La clé là-dedans, c'est d'acheter du bois sec si vous n'avez pas de stock. C'est très important parce que sinon vous allez avoir un rendement qui est moindre et vous allez endommager. En tout cas, mettre à mal votre conduit de cheminée, ça fait de la fumée, tout ça. Voilà.
1: Ah oui. Alors, il y a des arnaques peut-être un peu dans le
8: oui,
1: dans le
8: bois. Oui. Bah, d'ailleurs, c'est bien qu'on en parle aujourd'hui parce que c'est à peu près le moment de l'année, là, mi-septembre, où je reçois pas mal d'alertes sur les arnaques au bois de chauffage. J'ai une auditrice, là, Catherine, qui m'avait contactée. Mmh. Elle était tombée sur le site d'une entreprise juste à côté de chez elle. Elle commande son bois de chauffage 240 €. L'argent est encaissé. En fait, elle reçoit rien du tout. Pas de bûche à l'horizon. C'est un peu dur quand vous faites arnaquer comme ça. C'est vrai que ça peut faire sourire, mais en même temps, pour elle, elle me dit, c'est vrai que elle dit, je me sens mal. J'ai commandé du bois de chauffage, j'ai rien reçu, je me suis fait avoir. En fait, très important à savoir pour compléter ce que dit Valère, c'est que souvent vous avez des escrocs qui créent des sites internet de toutes pièces et ça va loin parce qu'en fait, ils piquent le vrai nom d'une vraie entreprise avec son logo. Ses photos de bûches, l'adresse, etc., le numéro, et vous n'y voyez que du feu, pardon. Petit jeu de mots, excusez-moi.
1: Oh là là, mais c'est les coquines, dis donc. Enfin, madame.
8: Conseil, mais très rapidement, si vous ne connaissez pas l'entreprise, ne payez jamais avant la livraison. D'ailleurs, normalement, une entreprise sérieuse, elle vous fait payer au moment de la livraison. Et puis, Valère le disait, comparez les prix. Toujours garder en tête que si c'est un peu trop beau pour être vrai, c'est toujours suspect. Et puis aussi, attention à la qualité du bois qu'on vous livre.
1: Bien sûr.
8: Est-ce qu'il n'est pas un peu trop humide? Est-ce que ce n'est pas de mauvaise qualité? On peut utiliser un petit humidimètre à bois. Ça s'achète. Hein, voilà, vous vérifiez comme ça l'humidité du bois, c'est important aussi.
1: Merci Audrazo. Valère Corret, on va continuer de parler chauffage avec vous dans un instant. Et puis plus tard dans l'émission, sachez-le, on va parler arthrose avec notre médecin Gérald Kirzek. Et de plein d'autres choses, bien sûr. L'émission est riche. On vous rend service avec sérieux et bonne humeur dans On vous doit bien ça, votre nouveau rendez-vous quotidien jusqu'à 13h. Mais pour l'heure, nous écoutons Véronique Sanson. Comme je l'imagine, sur ICI.

0: Comme je l'imagine. Véronique Sanson sur votre radio ici, dans On vous doit bien ça.
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0: 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C'est votre nouveau rendez-vous quotidien. Tous les midis, on est ensemble jusqu'à 13h avec toute la bande pour vous rendre service parce qu'on vous doit bien ça. Et oui, et là, on parlait chauffage. Tout à l'heure, dans l'émission, on va parler arthrose, hein, chers amis. Donc, si vous avez des questions, n'hésitez pas. Ça se passe au 0810 055 056. C'est un numéro WhatsApp gratuit. Mon cher Valère Coréard.
2: Oui.
0: C'est à vous, hein, on va continuer à parler chauffage, parce que vous êtes quand même très connaisseur.
2: On va parler du fioul, parce que il y a encore beaucoup de maisons qui sont équipées d'une chaudière à fioul. Alors, lui, il a augmenté sensiblement, je vous le disais tout à l'heure, on est autour des 1900-1950 euros les 1000 litres. Bah oui, dès qu'on prend, il en faut beaucoup du fioul, hein, pour faire l'hiver. Donc là, quelques conseils de bon sens, mais c'est toujours bon de les rappeler. Bien sûr, on le dit à chaque fois, mais c'est important, faites jouer la concurrence. Vous demandez plusieurs devis, mais plusieurs devis le même jour. Parce qu'il y a tellement de variations, il ne faut pas demander un devis avec une semaine d'écart. Sinon, le premier devis ne peut pas se comparer avec le deuxième devis. Ça ne marche pas. Et puis, ce qui est important, c'est que si vous décidez de signer le devis, vous avez trouvé le bon fournisseur, vous vérifiez bien que le prix est bloqué au moment de la commande. Parce qu'il ne s'agit pas de vous faire livrer 10 jours plus tard avec le prix dans 10 jours.
3: Sauf s'il est à la baisse.
2: Il faut que ce soit...
3: Ah ben ça, le prix, ça peut arriver aussi, il s'aligne sur les prix à la baisse.
2: Alors ça, c'est peut-être un point qu'on peut effectivement vérifier, mais il faut à minima qu'il soit bloqué et qu'il puisse pas partir à la hausse.
0: D'accord.
2: Et effectivement, pourquoi pas demander, si le prix baisse, est-ce que vous m'appliquerez la baisse. Et puis un dernier mot sur les achats groupés là aussi, et je remercie Samy à la radio qui m'a fait penser à cette plateforme qui nous l'a partagé. Il y a une plateforme pour les achats groupés de fioul, et les achats groupés, d'ailleurs, que ce soit entre voisins ou par une plateforme, c'est vraiment une solution intelligente parce qu'on a des prix de gros. Et ça s'appelle, alors attendez, c'est Poemop, donc P-O-E-M-O-P,
0: Poemop.fr. Poemop.fr, très bien. On a une auditrice qui a réagi, chère Aude.
4: Oui, ça fait écho à ce que vous disiez, Valère. C'est Sandrine qui nous a laissé un vocal au 0810 055 056. En fait, elle est propriétaire en Seine-Saint-Denis, c'est ce qu'elle nous écrit. Son immeuble est chauffé au fioul et c'est compliqué. On écoute Sandrine.
5: Je voudrais témoigner parce que là, ça fait depuis cet été qu'on regarde un petit peu la copro pour remplir la cuve de fioul. On est en train de presque boursicoter pour regarder les cours du marché les plus bas. Mais du coup, on a quand même été obligé de commander là un tiers de cuve. Les prix s'enflamment, ça devient vraiment problématique.
0: Merci pour ce message, hein, chère Sandrine. Faites comme elle, on le rappelle, hein, 0810 055 056, c'est votre émission. Valère.
2: Oui. Bah, c'est une bonne stratégie et une mauvaise stratégie. C'est une bonne stratégie parce que ça permet de ne pas payer au prix fort. Mais est-ce que le prix sera pas encore plus fort dans 15 jours ou dans un mois? C'est ça le sujet. Ouais. Néanmoins, je pense que quand ça s'est enflammé comme ça, c'est le moins qu'on puisse dire. C'est une assez bonne stratégie avec un bémol. Il faut pas remplir la cuve trop à ras. Pourquoi? Parce qu'on peut se retrouver à court à un moment donné. Donc il faut, si on est dans l'urgence, c'est là qu'on va payer le plus cher.
0: Mais je peux poser une question bête, ce sera pas la première et la dernière fois. Mais du coup, quel est le meilleur moyen de se chauffer? Qu'est-ce qui est le mieux? Qu'est-ce qui est le plus rentable entre tous les moyens que vous nous avez décrits?
2: Alors, il n'y a pas de moyen idéal parce que le chauffage, c'est une infrastructure de la maison. C'est compliqué d'en changer en vérité. C'est-à-dire qu'on s'adapte aux moyens qu'on a à la maison. L'électricité, quand c'est bien géré, ça peut coûter très cher, mais on peut arriver quand même à maîtriser. Le gaz a pas mal augmenté. En vérité, le moins cher, c'est le chauffage au bois, à condition d'avoir un insert et qu'il y ait un bon rendement.
0: Mais
2: c'est pas possible de partout.
0: Et puis de manière générale, excusez-moi, Aude Raso.
4: Oui,
0: et après Gérald.
4: Mais on pense effectivement aussi à ceux qui se chauffent au gaz ou à l'électricité. Juste une petite précision là-dessus. Si vous chauffez au gaz ou à l'électricité, vous n'avez pas une marge énorme en termes de pour faire varier finalement votre facture, parce que une facture d'électricité, c'est quoi? C'est un tiers de taxe, déjà. Donc ça, vous ne pouvez pas influer là-dessus. Il y a l'abonnement, vous payez aussi l'acheminement, hein, donc les lignes à haute tension, etc. Et donc, au bout du bout, sur 100 euros de facture d'électricité, il y a 39 euros pour l'électricité en elle-même. Pour le gaz, c'est la moitié, à peu près. Donc, c'était juste pour dire qu'il y a peut-être moins de marge de manœuvre quand vous payez votre chauffage au gaz ou à l'électricité.
0: Gérald Kierzek, vous vouliez intervenir.
3: Oui, globalement, on chauffe trop quand même. Donc, avoir une température un peu inférieure, quitte évidemment à s'habiller, à mettre un pull, etc., c'est des réflexes qu'il faut qu'on ait. indépendamment, j'allais dire, de la hausse du prix de l'énergie. Alors évidemment, là, c'est un détonateur, on est contraint de le faire. Mais même pour plein de raisons différentes, c'est pas mal d'avoir une température un peu en dessous. Évidemment, dans des limites, les limites du raisonnable, on en parlait hier pour le sommeil, par exemple.
6: Tout à fait, vous l'avez rappelé.
3: Et puis, il faut ouvrir les fenêtres, c'est-à-dire qu'il faut aérer quand même 5 à 10 minutes le matin et le soir. Ça diminue l'humidité, donc ça permet d'avoir un air plus sain. Et donc là aussi, en termes de chauffage, on a l'impression que quand on ouvre les fenêtres, on va perdre en chaleur et faire des dépenses inutiles. Mais en fait, c'est l'inverse, parce qu'on lutte contre l'humidité.
7: Et puis, comptez sur Gérald Kierzek pour vous tricoter des pulls. Ça sera notamment l'un des sujets de la chronique d'Elsa Wolinski, qui nous parlera aussi des activités un peu à l'ancienne qui reviennent à la mode, chers amis, dont Gérald qui tricote des pulls. Pour l'heure, on va continuer à nous envoyer, ça réagit beaucoup au 0810 055 056. On parlera arthrose un peu plus tard dans l'émission, mais pour l'heure c'est une nouveauté, figurez-vous. Quelle est belle cette nouveauté, c'est une merveilleuse chanson de Benabar, Elle danse. On est ensemble jusqu'à 13h dans On vous doit bien ça.

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0: merveilleuse voix de notre chère Benabar. Elle danse sur ICI. Jusqu'à 13h,
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0: Effectivement, on est ensemble jusqu'à 13h. C'est votre nouveau rendez-vous quotidien sur ICI. Ça s'appelle On vous doit bien ça, avec toute une

0: feu. Donc j'achète 3,5 tonnes d'un coup, on se fait livrer.
1: Oh là,
0: c'est plus cher que quand on va acheter des sachets. Donc l'année dernière, on s'est trouvé à acheter tout l'hiver des sacs de granules pour remplir notre silo de 3,5 tonnes en fait.
1: Alors, je peux vous demander, Ludivine, combien ça coûte un... Oui, ça va, vous, 3 tonnes.
0: Alors là, c'est dans les 400 € la tonne, à 440 € la tonne, il me semble.
1: Ok, d'accord. Vous connaissiez sa valeur, ce moyen de chauffage ?
2: Mais les granulés, c'est les pelés, hein. C'est-à-dire on est dans cette univers-là.
1: D'accord, c'est dans cet univers.
2: Voilà. Mais manifestement, c'est toujours pas les galets, mais c'est un autre sujet. Non, mais Ludivine, c'est intéressant ce que vous dites, parce que c'est un point qu'on constate, et là que je vérifiais avant que vous interveniez, c'est que parfois, effectivement, quand on achète en vrac et en grande quantité, ça revient plus cher que les sacs. Alors pourquoi ? En fait, quand on achète en vrac, il y a la logistique, il y a le transport, il y a toute une chaîne d'approvisionnement qui se rajoute en fait, alors que les sacs, on peut trouver des promotions et on peut se retrouver effectivement avec des prix qui sont plus intéressants. Mais malgré tout, vérifiez bien la qualité de ce que vous achetez. Il faut bien comparer ce qui est comparable. Si vous achetez des granulés de moins bonne qualité, vous allez vous retrouver avec de l'encrassement, avec peut-être plus de résidus et un moins bon rendement. Donc c'est bien de regarder si les certifications se valent, parce qu'on peut pas comparer des fraises qui viennent d'Espagne ou des garriguettes françaises par exemple quand on est en plein été.
1: Merci Valère, merci beaucoup Ludivine, on vous embrasse très très fort. Prenez soin
0: de
1: vous.
0: Bonne
1: passez
0: journée,
1: une belle après-midi. Je suis navrée, ça va très vite. On essaie de prendre le plus de gens possible parce qu'il y a beaucoup d'appels au 0810 055 056. Du coup, on enchaîne avec Mickaël. J'ai dit ça sans respirer, dis donc. Mickaël, bienvenue, cher ami. Bonjour, Mickaël.
3: Bonjour.
1: Vous nous appelez d'où, cher Mickaël ?
3: À côté de Périgueux.
1: D'accord. Eh ben, c'est une très jolie région. Vous avez bien de la chance. Mickaël, vous vouliez intervenir. On vous écoute.
3: Oui, moi, juste pour dire que moi, j'ai la chance de travailler dans le bâtiment et je démonte les vieilles charpentes pour en refaire. Mmh. Et du coup, j'arrive à me chauffer toute l'année sans acheter de bois, quoi. Du coup, c'est un peu plus de boulot.
2: Oui.
3: Bon, il y a quelques vieilles pointes, mais au moins, voilà, je dépense pas d'argent pour me chauffer à la maison.
1: Ah ouais, mais vous êtes un professionnel aussi. C'est ça l'avantage. Tout le monde n'est pas capable.
3: Non, mais je pense qu'il y a plein d'entreprises que je connais aux alentours qui font la même chose et
1: d'accord.
3: Le bois en fait, je pense qu'ils en font pas grand chose quoi. Donc coup,
1: très bon temps, alors.
3: Peut-être avancer auprès des entreprises pour.
1: Bien sûr, pour se renseigner, parce que ça peut être effectivement un très bon plan, cher Mickaël. Exactement. Aude Razo.
4: Oui, juste une question, Mickaël, justement. Est-ce que vous en refilez un peu autour de vous ? C'est un peu la question que je me posais.
1: Oui, c'est vrai, Mickaël.
3: Non, parce que
2: allez.
3: Non, parce que c'est pas que je veux pas, mais moi, du coup, pour ma part, c'est assez juste pour mon hiver. Donc, du coup, c'est vrai que tous les ans, je renouvelle. Suivant les chantiers que j'ai, c'est assez aléatoire. Mais c'est vrai qu'en temps normal, avec mon employeur, on arrive à se partager le bois pour l'année.
1: D'accord. Mais si ça me paraît quand même pas mal, cette histoire. Hein, Valère ? Alors, ça vous embouche un coin, monsieur Bonplan ?
2: Ah bah, ça m'embouche un coin, mais j'adore. Et puis, par ailleurs, pensez aussi à ce qu'on appelle l'affouage, c'est-à-dire la possibilité de ramasser du bois dans la nature. On peut, hein, c'est gratuit, mais vérifiez auprès de votre commune si c'est autorisé ou pas.
1: Merci, Mickaël. Merci beaucoup, Valère. Continuez à réagir au 0810 055 056. On va parler arthrose dans un instant. On va parler aussi des jeux un peu à l'ancienne qui reviennent au goût du jour avec notre Elsa Wolinski. Mais pour l'heure, c'est l'actualité de toutes vos régions grâce aux 44 locales de votre radio. Ici, à tout de suite, chers amis. 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
7: Il est midi 32, on est en direct jusqu'à 13h. Quel bonheur d'être sur cette radio ici, dans ce nouveau rendez-vous. Ici, on parle bon plan, vie quotidienne, arnaque à éviter, santé. Nous sommes là pour vous rendre service parce qu'on vous doit bien ça. C'est le titre de ce nouveau rendez-vous quotidien. Je suis Enora Malagré, je suis avec Audra Zo, Valère Coréard, Gérald Kerzek, notre médecin qui nous parlera arthrose dans un instant. Et puis Elsa Wolinski qui nous parlera de ces jeux un peu à l'ancienne qui sont de retour apparemment. C'est pour notre plus grand plaisir, ma chère Elsa. Mais pour l'heure, c'est notre docteur Kerzek qui va répondre au vocal d'une auditrice.
8: Bonjour, que faire quand un bébé fait un spasme du sanglot? Merci d'avance.
7: Très impressionnant ça, Gérald, hein, toujours.
9: Hyper impressionnant, c'est les tout petits, les moins de 2 ans, qui vont, parce qu'il y a une frustration, une colère, bref, ils vont se mettre à crier, à pleurer et à bloquer leur respiration en fait. Et quand je dis ils vont se mettre, c'est pas tout à fait vrai. Leur corps, leur système nerveux va se mettre à bloquer la respiration. Ils vont devenir tout bleu ou tout rouge. Donc c'est hyper impressionnant. C'est pas une crise d'épilepsie, c'est pas une mort subite. C'est même pas le gamin qui décide de, parce qu'après c'est le système neurologique qui décide, système nerveux autonome. Ça bloque la respiration, ça dure, allez, 30 secondes, une minute et demie, d'où la cyanose, hein, parce qu'il manque d'oxygène, donc il devient un peu bleu. Et après, il reprend ses esprits. Qu'est-ce qu'on fait? On panique pas, on sort éventuellement le chronomètre pour regarder combien de temps ça dure, il faut que ça dure vraiment moins de 2 minutes, et on va protéger l'enfant, on met rien dans sa bouche puisque c'est pas une crise d'épilepsie, on va vraiment laisser se dérouler la crise, on l'engueule pas non plus, parce que vraiment c'est pas de sa faute, hein, même si c'est déclenché par une petite colère ou une frustration,
7: mais on le
9: c'est
7: prend
9: vraiment
7: pas dans les
9: autonome,
7: bras.
9: On le prend, on le rassure et on attend que ça passe.
7: D'accord.
9: Mais vraiment, évidemment, on le secoue pas, enfin, oui, on parlera ça. D'ailleurs dans cette émission du bébé secoué, etc.
7: Bien
9: et
7: sûr.
9: Si c'est la première fois, c'est bien de le montrer à un médecin, c'est bien de le montrer au pédiatre pour vérifier qu'il n'y ait pas une cause un peu sous-jacente.
7: Merci docteur Kerzek. Nous allons, faites d'ailleurs comme notre auditrice, hein, ça se passe au 0810 055 056. Nous on est là pour vous rendre service, on vous doit bien ça. 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C'est ce qu'a fait Catherine. Bonjour Catherine.
10: Bonjour.
7: Comment allez-vous?
10: Ça va très bien.
7: Super, vous appelez d'où contente. Catherine?
10: De Vendée, des beaux repères à côté des Herbiers.
7: Ah, que c'est joli par là-bas.
10: Oui, c'est beau.
7: Ah là là, ouais, je suis un peu jalouse, je ne vous cache pas, chère Catherine, c'est vraiment très joli. Vous êtes inscrite sur le site ici.fr. Eh bien, c'est gagné, Catherine.
10: Bravo, merci.
7: Ben voilà, c'est aussi simple que ça. Et on est ravis de vous offrir ça, 200 euros à dépenser dans une grande enseigne. C'est pour vous, en l'honneur de cette rentrée. Et on va faire ça tout au long de l'année. Je vous embrasse très très fort, chère Catherine. Prenez soin de vous. Vous l'avez vu, c'est votre émission. On continue de vous rendre service. On parle arthrose dans un instant, dont on vous doit bien ça. Mais pour l'heure, c'est Paul McCartney et Stevie Wonder. J'adore ce titre. Ebony and Ivory. Sur ICI, on vous doit bien ça. On est ensemble jusqu'à 13h.

0: and Ivory. Paul McCartney, Steve Wonder sur votre radio ici dans Vous Doit Bien Ça.
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0: C'est votre nouveau rendez-vous quotidien. On vous doit bien ça, on vous rend service. C'est votre émission 0810 055 056. Et ça réagit très fort parce qu'on a un auditeur, je crois, qui a réagi à notre Michael. Un auditeur qui a expliqué nous ça,
3: Aude. Oui, parce qu'on parlait chauffage et Michael nous a dit tout à l'heure en direct à l'antenne que lui, il utilisait du bois de charpente pour, pour se chauffer. Il prenait le bois, il est dans le bâtiment, pour le brûler. On a un autre auditeur donc, qui réagit en WhatsApp, Joe, qui nous dit le gros problème du bois de charpente, c'est que c'est un bois traité. Du coup, c'est polluant et c'est toxique de le brûler.
0: Donc attention, petite alerte. Merci les amis de réagir comme ça en direct. On est ensemble jusqu'à 13h, 0810 055 056. C'est la journée mondiale contre l'arthrose, cher Gérald Kierzek.
4: Exactement. 13 septembre, journée mondiale contre l'arthrose, de lutte contre l'arthrose. L'arthrose, c'est la première cause de douleurs chroniques. Vous savez, c'est le matin, on se réveille, on a un peu mal au cervical. Parfois, on a des crises d'arthrose avec les articulations qui font mal, la hanche, le genou, parfois même les mains. Exactement. Il y a 10 millions de Français, quand même, qui sont atteints d'arthrose. J'allais dire que, oui, il y a le diagnostic qui est posé. Parce qu'en fait, on a tous de l'arthrose. On a l'impression que c'est les plus de 60 ans. Mais en fait, l'arthrose, ça commence à 20, 30 ans. On commence à avoir l'usure. Oui, on commence à avoir l'usure de notre cartilage. Une articulation, vous savez, il faut qu'elle soit lubrifiée. Il y a un cartilage, il ne faut pas que ça grince. Et ce cartilage, eh bien, avec l'âge, il va s'abîmer. Alors, l'arthrose, ce n'est pas qu'une usure du cartilage, mais c'est une des composantes. Et puis après, il y a l'os qui va s'user aussi. Il y a des poussées un peu de douleur, d'inflammation. Et ça commence très tôt quand on commence à avoir un peu mal au cervical. Et moi, je vous prédis que les gamins là, qui sont tous sur les téléphones portables, etc., ils seront de l'arthrose plus tôt, plus vite. L'arthrose du poignet, de l'arthrose du pouce, l'arthrose cervicale aussi. Bref, ça fait des douleurs. On n'a pas de traitement à l'arthrose et c'est un peu le sujet, c'est-à-dire qu'il n'y a pas de traitement curatif. C'est une espèce de vieillissement de l'articulation. En revanche, il y a plein de moyens de lutter contre l'arthrose et c'est pour ça que cette journée mondiale, c'est bien qu'on en parle, parce qu'il y a plein de moyens, des petits moyens qui sont entre nos mains, notamment bouger. Alors vous allez me dire, oui, mais moi j'ai mal, je ne peux pas bouger. Oui, mais il faut se forcer un peu, il faut faire de l'activité physique adaptée pour pouvoir maintenir
0: comme par exemple, Gérald,
4: le mouvement.
0: Comme la marche, tout simplement.
4: La marche nordique, si vous avez un peu plus de mal, vous prenez des bâtons, mais cette activité physique, elle est indispensable pour l'articulation, sinon ça va rouiller.
0: Pardonnez-moi, hein, parce qu'évidemment, je vais en profiter, me faire une petite consulte gratos. Comme on commence à avoir un peu mal aux mains, je ne vous cache pas que moi, la main droite, ça commence à être complicado. Qu'est-ce que je peux faire comme exercice? Une petite balle, par exemple,
4: pour ça peut être une petite balle, ça peut être des mouvements de poignet. Alors attention, il ne faut pas confondre arthrose et arthrite. Il y a des gens qui nous écoutent qui ont peut-être de l'arthrite. Ça, c'est de l'inflammation aiguë avec l'articulation qui est rouge, qui est douloureuse.
0: Qui se réveille pendant l'hiver. Là,
4: exactement. Donc, ou la polyarthrite rhumatoïde. Ça, c'est pas pareil. L'arthrose, en fait, l'articulation, elle n'est pas rouge, elle fait mal. Le matin, il y a ce qu'on appelle un dérouillage un peu matinal. Il faut qu'on bouge un peu les poignets et puis après, ça va un petit peu mieux. Mais en fait, c'est de l'activité qui doit être je veux du mouvement, mais je veux pas trop de douleur. Donc, il faut que la douleur soit un peu votre guide. Pour faire de la marche et que ça soit efficace sur les articulations, il faut lutter contre le surpoids aussi. C'est vrai, quand on prend un peu de poids, on parlait de charpente là à l'instant, nos os, nos articulations, c'est la charpente. Plus le toit, c'est-à-dire plus notre poids est lourd à porter, plus les articulations vont souffrir. Donc le fait de baisser un peu son poids, de lutter contre le surpoids, donc gérer son alimentation, ça va permettre d'améliorer les douleurs d'arthrose. Et puis quand il y a quand même des douleurs, quand il y a quand même des crises douloureuses, paracétamol, il n'y a pas de médicament miracle.
0: C'est vraiment tout, mais pris à bonne dose
4: pendant 4-5 jours, 1 gramme matin, midi et soir pour les adultes, ça fonctionne vraiment très bien. Et puis j'allais dire, il y a quelque chose qui est très décrié en ce moment, mais toutes les associations, je pense à l'association de française de lutte contre les atteintes rhumatismales, la FLAR, qui défend les cures thermales. Et ils ont raison, parce que les cures thermales, ça fait beaucoup de bien. C'est une prise en charge globale.
0: C'est une prise en charge ?
4: Alors, c'est très cher. Oui, pour les patients, c'est très cher. C'est-à-dire qu'il y a une prise en charge qui est à 65% par l'assurance maladie. On en parle actuellement pour le dérembourser, mais ça va être une catastrophe si c'est déremboursé, parce que les gens, c'est des petits budgets, ils complètent. C'est pas des vacances gratos à l'œil sur le dos de la sécu.
0: C'est pas la thalasso tranquille.
4: Mais non, et c'est surtout que ça évite beaucoup de complications, beaucoup de prises d'anti-inflammatoires. C'est une prise en charge globale. Ça va permettre de lutter contre le surpoids, de montrer quels mouvements justement sont bons ou sont pas bons. Donc c'est vraiment une prise en charge globale qui est intéressante. Il n'y a pas de remède miracle. On espère que dans les années, la recherche avance, il va y avoir peut-être des injections, des médicaments qui vont permettre de ralentir cette usure. Mais pour l'instant, on n'en est pas là. On reste sur des petits moyens quand même.
0: Il y a beaucoup d'appels au 0810 055 056. Du coup, on va continuer de parler d'arthrose dans un instant. Juste après, Claudio Capeo, ça va sur ici. Non, on vous doit bien ça. On est ensemble jusqu'à 13h.

0: Radio KPO, ça va, sur ici. On est ensemble jusqu'à 13h.
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0: Et Dieu que ça réagit, hein, au 0810 055 056, notamment sur l'arthrose. C'est la journée mondiale de lutte contre l'arthrose. Le docteur Kirzek vient de nous en toucher un mot. Et du coup, nous allons prendre évidemment des auditeurs et des auditrices. Bonjour, c'est une Brigitte. Brigitte, chère Brigitte, bonjour, bienvenue.
3: Bonjour, bonjour, bonjour et merci de me prendre. Et puis encore bravo pour vos émissions parce que c'est génial.
0: Oh, merci Brigitte. On est des petits nouveaux, on débute, donc
3: c'est super parce qu'on apprend plein de choses, c'est très bien.
0: Ah bah c'est super, hein, c'est le but parce qu'on vous doit bien ça, voilà. Alors Brigitte, dites-nous tout, vous souffrez d'arthrose, Brigitte?
3: Alors c'est pas moi, c'est mon mari qui au mois de juin il a fait une petite crise de d'arthrose, une petite crise à sa main qui a enflé et puis qui pouvait pas s'en servir, qu'il avait mal. Ça a passé un petit peu légèrement, et en fait, il a toujours mal, et sa main, elle enfle, il a fait une grosse crise au mois de juillet, parce que sa main a enflé beaucoup, et il pouvait pas du tout s'en servir, avec des douleurs atroces, et en même temps, il a fait aussi une crise d'arthrose au niveau de sa cheville qui est handicapée, plus ou moins, où il pouvait plus poser le pied par terre, ça s'est fait les deux en même temps.
0: Oh,
3: et donc,
0: on lui a
3: fait faire des analyses de sang, qui montrerait qu'il n'a pas de polyarthrite. On lui dit que c'est de l'arthrose, mais moi je me dis, depuis le mois de juin que ça dure,
0: vous avez un
3: la
0: doute.
3: Main, parce que le pied ça a passé, la main, je me suis dit, est-ce que c'est bien de l'arthrose? Quel moyen pour soigner? Mais bon, le docteur a beaucoup parlé tout à l'heure.
0: Vous avez, chère Brigitte, sonné à la bonne porte, Gérald Kirzek.
4: Je ne vais pas me substituer à son médecin, mais ce qui est important, Brigitte, c'est que votre mari déjà ait vu un médecin, qui ait des examens. Avant de dire c'est de l'arthrose, il faut éliminer d'autres choses. Et en particulier, bien sûr, les polyarthrites, les maladies inflammatoires, les infections aussi, parce qu'on peut avoir des arthrites infectieuses. Et puis, je pense à la goutte, notamment chez les hommes, les crises de goutte. Vous savez, on avait oublié cette maladie quand on est un peu, on mange bien, on mange de la viande, etc. Et on a un peu trop d'acide urique dans le sang. Donc c'est toujours bien de doser ça dans le avec une analyse sanguine et vérifier que ça soit pas une crise de goutte, parce que la crise de goutte c'est autre chose, c'est l'acide urique qui est dans
0: ça
4: le sang.
0: Ça fait tellement mal.
4: C'est des
0: ça,
4: cristaux.
0: Moi, je voyais mon grand-père, le drap du lit, ne serait-ce que le drap
4: et
0: du lit sur son pied lui faisait hurler.
4: Qui faisait mal. Et là le traitement, c'est des médicaments pour faire baisser en fait l'acide urique, mais c'est pas du tout l'arthrose. Donc une fois qu'on a éliminé ça par une prise de sang, et puis ça vaut peut-être le coup de faire une radio de la main, voir un peu s'il y a quelque chose de normal ou d'anormal, voir une échographie pour voir que c'est pas autour les ligaments, les tendons. Et si jamais c'est de l'arthrose, il y a les kinésithérapeutes, ça fonctionne pas mal, qui peuvent proposer un certain nombre de mouvements. Il peut y avoir des orthèses aussi, vous savez, c'est des espèces d'attelles qu'on met pour pouvoir, quand les mouvements sont douloureux, pour pouvoir tenir l'articulation. Et puis l'alimentation, on n'y pense pas assez, mais en fait, l'arthrose, c'est de l'inflammation. Et pour pouvoir diminuer l'inflammation, faut manger mieux, manger des fruits et légumes, moins de sucre, manger moins de féculents probablement. Et à ce titre, je vais faire un coup de pub, un bouquin fait par deux
0: copains.
4: Rapidement,
0: hein, Gérald, parce qu'on a beaucoup de questions, j'aimerais
4: ça
0: que vous puissiez répondre.
4: Arthrose, arthrite, je me soigne en mangeant. Ces deux professeurs de médecine, Sébastien Tchernikov et Jérémy Selem, un prof de nutrition et un prof de rhumatologie, donc c'est quand même les spécialistes, je me soigne en mangeant. Et là, ça permet de revoir ses méthodes alimentaires.
0: Audrazo, on a énormément de questions. On ne va pas pouvoir malheureusement répondre à tout le monde. N'hésitez pas, nous, on vous prend aussi hors antenne. Hein. On est là pour vous, les amis. Hein.
5: David qui demande dans le WhatsApp de l'émission, Gérald, si pour les problèmes d'arthrose, il est conseillé de boire de l'eau riche en magnésium.
4: C'est une bonne question parce que le magnésium, en fait, il n'y a pas d'études solides qui disent que si je bois ou je prends des compléments alimentaires ou je bois de l'eau riche en magnésium, ça va améliorer l'arthrose. Mais on sait que dans l'arthrose, il y a de l'inflammation. Et pour diminuer cette inflammation, il faudrait augmenter le magnésium. Donc j'allais dire, si ça ne fait pas de bien ou il n'y a pas de risque particulier, eh bien, prenez de l'eau en magnésium, ça ne pose aucun problème et ça peut même peut-être être quelque chose qui va apporter une amélioration.
0: Merci docteur Kirzek, on le voit et je suis un peu colère parce qu'on n'a pas pu prendre tout le monde. Vous savez quoi, c'est comme pour le sommeil, on refera une émission sur l'arthrose, on refera une émission sur le sommeil. On le voit, hein. Ce sont des sujets qui vous préoccupent et on est là pour vous parce qu'on vous doit bien ça. Dans un instant, Elsa nous parlera des jeux un peu à l'ancienne qui reviennent au goût du jour. Oh, ma passion. À tout de suite sur votre radio ici.
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0: 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Encore quelques minutes à passer en votre merveilleuse compagnie. Vous êtes très très nombreuses à réagir au 0810 055 056. On répond à tout ou presque. En tout cas, on est là pour vous et on vous doit bien ça. Ma chère Elsa,
14: oui.
0: Dis donc, est-ce que vous n'êtes pas en train de nous ressortir des jeux qui datent des années 40 et qui reviendraient à la mode, dis donc ?
14: Exactement. Vous faites quoi, vous, pour vous détendre, Enora, l'hiver ? Ah non, je ne veux pas savoir en fait. Pardon, voilà. Excusez-moi, je vous ai posé une question, mais je ne veux pas
4: Attention.
14: Savoir.
4: Est-ce vous que avez vous... raison, vous me connaissez.
14: Voilà. Est-ce que vous connaissez le scrapbooking ?
4: Non.
0: Donc, c'est que ça.
14: Ah, Aude. Alors, le scrapbooking, c'est un cahier dans lequel vous collez des photos, des petits mots, tous les petits souvenirs que vous ramassez un peu partout. Alors, vu votre vie, Nora, à mon avis, vous pouvez nous faire des énormes albums.
4: Oui, c'est
14: alors,
4: vrai.
14: Effectivement, les jeux cartonnent en ce moment, comme le crochet, le tricot, les puzzles, le coloriage, les mots croisés, bref, tout ce qu'on appelait avant les loisirs de vieux est devenu hyper tendance. Ça me rassure, parce qu'évidemment, je suis à la mode, l'air de rien, comme d'habitude, vous pensez. C'est bien moi, la céramique, les puzzles, tout ça, je fais de tout, hein, parce que je célibataire avec trois chats, hein, on y va avec sur les activités.
0: Ben, c'est-à-dire que vous vous faites chier, quoi. Pardon.
14: Non, pas tant que ça. Pas justement, non, ben oui, parce que justement, ces jeux, on se fait pas du tout chier. Et alors, je vais vous dire, pour les fans
4: qui nous
14: écoutent,
4: pardon pour le gros mot, chers
14: ouais,
4: amis. Hein.
14: C'est vrai. Pardon. Et pour les fans qui nous écoutent, les fans de mots croisés. Alors là, c'est la fête carrément. Il y a des revues récentes comme Croisés Galaxies qui revendiquent des définitions plus joueuses. Mais il y a aussi Grillé. Ces deux jeunes filles, Louise et Dior, qui ont complètement dépoussiéré les mots fléchés et les mots croisés, des références pop, de l'humour, des définitions beaucoup plus actuelles, et leur niveau s'appelle doux, mi-cuit et chaud. Alors moi, je vous explique, je suis mi-cuit. Bon, voilà.
4: Et si vous ne savez pas... on s'arrête deux secondes sur cette phrase. Moi, je suis,
14: moi, je suis
4: mi-cuit.
14: Oui, d'accord. D'ailleurs, Gérald me regarde.
15: Moi, je suis doux.
14: Non, non, vous êtes chaud, Gérald, vous êtes chaud.
15: Oh là là.
14: Et alors, si vous savez ni crocheter, ni tricoter, ni broder, ni faire de céramique... Et si vous n'osez pas vous lancer d'ailleurs, aucun problème, parce qu'il y a un nouveau phénomène justement, c'est les cafés créatifs. Ça ouvre partout, alors mais partout. À Paris, vous avez Artichaut, Mazette, la Popoterie, à Nantes, Dadou's Corner, à Marseille, il y a le café Barbotine. Vous pouvez boire un café ou prendre un goûter tout en peignant votre bol, votre tasse, votre assiette.
15: C'est génial,
14: à Rennes,
15: ça,
14: en Bretagne. Ah ben voilà Valère, enfin un truc qui vous plaît.
4: Des preuves, même allez-y ensemble partout. Les copains.
14: Mais oui, vous peignez votre céramique en mangeant une pâtisserie. Enfin bref, voilà, c'est des lieux qui sont pensés pour qu'on puisse venir en famille, entre amis ou tout seul. Et surtout, les ateliers sont accessibles aux enfants comme aux personnes plus âgées. Et c'est justement ça qui me plaît, les mélanges des générations. On vient fabriquer des objets et en même temps, on recrée du lien. C'est tellement important. Voilà. Et ce que je voulais vous dire aussi, c'est bye bye, les pensées qui tournent en boucle. Parce qu'en fait, toutes ces activités, ça nous fait du bien et c'est ce qu'on appelle le flow. Gérald, vous savez ce que ça veut dire, le flow. Le flow, c'est un concept qui est un peu théorisé comme ça par un psychologue dont le nom est imprononçable. Donc, je ne vais pas du tout vous en parler.
4: Volinsky.
14: Non, pas du tout. Le flow, flow, c'est un état mental de concentration, maximale où on est totalement absorbé par une activité au point d'en oublier l'effort. On est bien et on a besoin de ce flow-là quand il fait froid. C'est pour ça que ça fait du bien. Pour ça, dans une émission sur la chaleur.
4: Comme quand
14: Valère.
4: On vous écoute, on est dans le flow.
14: Oh, vous êtes gentil. Mais voilà, on ne cherche plus le vide se fait tranquillement. Allez, on joue à ces jeux-là, on n'est plus des vieux, pas du tout, on est tendance.
6: Oh là, merci Elsa, voilà
14: ce
6: que je l'aime. Elle nous décomplexe. C'est notre rayon de soleil, hein, dont on vous doit bien ça. Merci Elsa. Alors, nous allons accueillir, évidemment, un auditeur qui a gagné, pardonnez-moi, j'en perds mon latin, qui a gagné, qui s'est inscrit sur le site ici.fr. Patrick, bonjour Patrick.
15: Bonjour.
6: Oh, quelle belle voix. Oh là là.
15: Ah, oui.
6: Oh, j'aime ça. Oh là, j'aime cet entrain, cher Patrick. D'où nous appelez-vous ?
15: À côté d'Auxerre.
6: Oh, très belle
15: dans
6: région
15: Lyon.
6: Également, dans Lyon. Très très bien.
15: Oui.
6: Alors, qu'est-ce que vous faites dans la vie ?
15: Je suis retraité.
6: Oh la chance, eh ben, j'espère que votre...
15: C'est vrai.
6: Ben,
15: c'est
6: moi j'en aurais pas de retraite. Allez,
15: oui,
6: je plaisante. Moi aussi, le plus tard possible. Cher Patrick, vous êtes inscrit sur le site ici.fr et c'est gagné.
14: Bravo.
6: C'est formidable, 200 euros dans votre pocket à dépenser dans une grande enseigne. On vous embrasse très très fort, cher Patrick.
15: Eh ben merci beaucoup.
6: Bravo.
15: Bonne journée.
6: Mais bonne journée. On espère qu'on vous l'a un tout petit peu ensoleillé. Faites comme Patrick, inscrivez-vous sur ici.fr. Il y a une page dédiée à cet effet. Et deux fois par jour, vous repartez avec 200 euros. Je voudrais remercier Céline à la réalisation pour cette merveilleuse émission qui est passée en un éclair. Notre Thierry qui est à Montpellier à la régie et Antoine à la technique à Paris, Sadika au standard, Gwenaëlle à la préparation. Et moi, je vous retrouve demain. Bisous. Dans un instant, c'est le trésor de nos régions, spécial pouvoir d'achat. Bonjour chère Marine.
16: Bonjour Enora, comment allez-vous ? Ça va depuis Montpellier ? Oui, bah ça va. Nous aussi on va parler pouvoir d'achat, comme vous Enora, avec un trésor spécial dédié au prix des carburants, hausse des prix en général. Le réseau ici est mobilisé, on ira auprès des pêcheurs, on ira auprès des automobilistes à la pompe qui, vous l'entendrez, en ont vraiment ras-le-bol. On sera aussi dans l'isoloir ici, notre grande opération à l'approche de la présidentielle, où vous nous avez dit que vous vous serrez la ceinture et que forcément ça vous inquiète pour cette année qui arrive. Voilà, c'est le programme du Trésor de nos régions.
6: Merci Marine.
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6: Merci d'écouter la radio ici, il est 13h. Les informations, Marine Logeny.
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16: Bonjour à toutes et à tous. Je vous le disais, c'est un trésor de nos régions spécial aujourd'hui, consacré au prix des carburants, plus largement à votre pouvoir d'achat. C'est une de vos préoccupations principales à l'approche de l'élection présidentielle, entre hausse des prix de l'énergie, des produits alimentaires. Beaucoup se serrent la ceinture, n'arrivent plus à joindre les deux bouts et la colère monte.
18: C'est plus une haine intérieure qui s'installe de plus en plus et on est vraiment pris pour des cons et c'est partout, hein, même au supermarché juste là, pour toutes les courses qu'on va faire, ça se répercute là-dessus aussi, que ce soit une salade, elle a pris 50 centimes.
16: Vos radios ici, à vos côtés, à Nice, avec les pêcheurs en colère, près de Toulouse, avec des automobilistes à la pompe, à Marseille, sur un rond-point et aux quatre coins de la France avec nos isoloirs ici, et vos messages pour le futur ou la future présidente. Nos reporters également mobilisés pour faire entendre votre colère. Des invités viendront nous apporter leurs éclairages, une spécialiste de l'énergie, un représentant des familles notamment. Merci d'être avec nous, bienvenue dans le trésor de nos régions, consacré aujourd'hui à la hausse des prix des carburants et à votre pouvoir d'achat.
5: Des feux de palette, des ports bloqués, des rassemblements sous tension. On commence par une colère très visible, celle des pêcheurs. Depuis le début de la semaine, ils se mobilisent contre la hausse des prix des carburants, surtout dans le sud. À Nice, le port est bloqué depuis ce matin 5h30. Une vingtaine de pêcheurs, une quinzaine de bateaux encordés les uns aux autres empêchent tout simplement l'accès aux installations portuaires. Un navire de la compagnie Corsica Ferries a même dû être dérouté en Italie, Arthur Fradin.
17: Des pêcheurs de toutes les Alpes-Maritimes qui se sont placés en ligne à l'entrée du port de Nice et empêchent le passage des bateaux depuis le lever du jour, nous dit Jean-Paul de Villefranche, dans le métier depuis 65 ans.
19: Non, il n'y a personne qui sort. Il y a un yacht qui attend. Et un bateau de 200 mètres, il attend.
17: Et parmi eux, comme porte-parole de cette action spontanée pour laquelle le comité des pêches locales n'a pas été mis au courant, Arnaud Allary, pêcheur de Saint-Jean-Cap-Ferrat.
20: Petit métier, chalutier, thonnier. On est tous main dans la main, justement, pour être solidaires, parce qu'on
17: y
20: arrive.
17: Ils disent ne plus y arriver à 1,40€ le litre de gasoil, une montée en flèche des prix que ne supportent plus ces professionnels.
20: On tire la sonnette d'alarme, justement.
21: Hein, avant la guerre en Ukraine, on était à moins de 80 centimes.
20: C'est ça.
21: Et
20: donc,
21: depuis la guerre en Ukraine, ça fait que monter. Hein. Pour nous, c'est double répercussion. On paye cher le gasoil, et les gens, ils ont moins de pouvoir d'achat, et ils viennent plus nous acheter du poisson, parce qu'on fait que de la vente au détail.
17: Les pêcheurs qui reprochent au gouvernement des promesses d'aide non tenues.
20: Pour le moment, ils nous ont promis une aide, mais on n'a rien du tout. Ça fait 4 mois qu'ils nous ont promis, on n'a rien.
22: Ils vont faire un dossier extraordinaire pour avoir cette aide.
17: Des professionnels de la pêche qui ont reçu ce matin la visite du maire de Nice, Éric Ciotti. Ils réclament une baisse des prix du gazole, un allègement des normes européennes, notamment sur la VMS, une nouvelle balise de traçage qui doit être posée sur tous les bateaux et à laquelle ils s'opposent. À Nice, ils disent attendre des annonces du gouvernement pour permettre de nouveau la circulation des bateaux.
5: Arthur Fradin, ici Azur, les pêcheurs hein, qui laissent tout de même quelques navires de plaisance, ces bateaux de l'administration, mais bloquent les yachts et les ferries. Des pêcheurs que le gouvernement va tenter de rassurer. Ils sont reçus en ce moment même par la ministre de la Pêche et de la Mer, Catherine Chabot. Bonjour Marie Boéda.
23: Bonjour.
5: Vous êtes en direct devant le ministère et Marie, la réunion s'éternise.
23: Oui, c'est ça. La seule chose qu'on sait, c'est que cette réunion doit être tendue. Elle prend plus de temps que prévu. Ils auraient dû sortir il y a une demi-heure. Ça risque de durer encore 45 minutes, donc plus de 2 heures de discussion. En fin de matinée, une vingtaine de marins de la Méditerranée sont arrivés au ministère. Ils pêchent dorade, thon rouge, espadon. Avant la réunion, l'un d'entre eux nous a dit être en plein doute, mais aussi déterminé. Mathieu Chapelle est pêcheur du comité de pêche du Gard.
24: Voilà, on laisse 10 personnes sur le carreau. Maintenant, nous, il y en a marre. On est deux petits métiers, les pêcheurs d'étang, les thoniers seigneurs qui sont là, de l'Espagne à l'Italie. Aujourd'hui, il y a tout qui est bloqué. On fait front tous ensemble. Et si on n'a pas ce qu'on veut, la Méditerranée s'embrasera.
23: Parce qu'aujourd'hui, chaque sortie en mer leur fait perdre de l'argent. Voilà ce qu'ils déplorent. Alors, pour les soutenir face à la hausse des prix du carburant, le gouvernement leur a accordé une aide de 35 centimes par litre de gazole jusqu'à la fin de l'année. Mais ce n'est pas suffisant, martèlent les pêcheurs. En dessous de 60 centimes, ils travaillent à perte. Voilà une des réclamations de cette réunion. Mais ce n'est pas la seule. Il y a les réglementations européennes trop strictes et une répartition nationale de la pêche, notamment pour le thon rouge, qui n'est pas équilibrée selon eux. Alors la suite, s'ils n'ont pas ce qu'ils veulent, continuer les blocages des ports et appeler même les autres pêcheurs français à les rejoindre.
5: Merci beaucoup Marie Boéda, en direct du ministère de la Pêche et de la Mer avec Virginie Lorda. Pour les moyens techniques, voilà ce qu'on pouvait dire sur cette réunion, donc toujours en cours au ministère. On vous tient au courant si quelque chose bouge d'ici la fin du 13h de nos régions. Des aides prolongées donc pour les secteurs les plus touchés, mais pour les particuliers, pas grand-chose. Même si l'aide gros rouleur de 100 euros pour les plus modestes a été prolongée jusqu'à la fin du mois, les automobilistes, on l'entend tous les jours sur ICI, sont inquiets. Les prix à la pompe sont en moyenne autour de 2,30 euros le litre. C'est toujours le même ras-le-bol, comme ici dans une station-service de Buzet-sur-Tarn, au nord de Toulouse, Romain Biteau.
25: Chaque semaine, le même geste, déboucher son réservoir, glisser son pistolet. Et chaque semaine, Laura s'étrangle.
26: Ben, on en est déjà quasiment à 100 euros du coup, plus de 100 euros pour mettre un plein.
25: Son budget essence a bondi, 250 euros par mois pour chaque jour, 60 km aller-retour entre Launaguet où elle travaille et Buzet. Dur de suivre pour cette assistante sur des chantiers.
26: Ça dure depuis très longtemps et comme je disais, je pense que ça va pas s'arranger de suite. Donc je suis même pas sûre d'arriver à aller continuer à travailler parce que ça va être compliqué quoi, financièrement.
25: Obligé de se serrer la ceinture avec deux enfants.
26: On se restreint sur tout ce qui va être repas, tout ça. On va pas faire des repas très onéreux. Enfin, vraiment, ça va être. On sort plus. On reste à la maison. On mange le minimum et puis voilà.
25: Elle a eu le droit à un mois d'aide grand rouleur. Benoît, lui, non. Alors, il réfléchit à d'autres solutions.
2: On se dit, on aimerait tester la voiture électrique, mais pour l'instant, pour nous, c'est hors de portée. Mais là, vous voyez ma voiture, elle date de 2003. C'est un vieux diesel. La pollution, c'est pas du tout terrible. Mais là, pour l'instant, on peut pas se permettre autre chose.
25: Beaucoup de dépit. On subit, confient les automobilistes. Ce n'est pas le sentiment de Sylvain.
18: Ouais, c'est plus une haine intérieure qui s'installe de plus en plus. Et on est vraiment pris pour des cons. Et c'est partout, hein, même au supermarché juste là, pour toutes les courses qu'on va faire. Ça se répercute là-dessus aussi. Que ce soit une salade, elle a pris 50 centimes.
25: Une colère qui monte. Il est prêt à remettre son gilet jaune si un nouveau mouvement s'organise.
23: Reportage signé Romain Biteau, ici Occitanie, pour trouver la station-service. Je vous rappelle, la moins chère près de chez vous. Il existe une carte interactive sur ici.fr. Le budget essence qui bondit jusqu'à 250 euros par mois. On vient de l'entendre dans le reportage des Françaises, des Français qui se serrent la ceinture. Pour poursuivre cette discussion, réagir aussi à ce reportage, j'accueille Jean-Baptiste Thebault. Bonjour.
3: Bonjour.
23: Vous êtes directeur des relations institutionnelles de Famille Rurale. Ces automobilistes qui se demandent si ça vaut le coup ou carrément d'aller travailler, c'est de plus en plus courant, Jean-Baptiste Thebault.
3: Oui, malheureusement, c'est de plus en plus courant. Nous avions déjà connu cette situation il n'y a pas si longtemps, en 2022, lors de la dernière crise inflationniste. Et évidemment, pour nous qui représentons, avec nos 1700 associations, évidemment, les familles du milieu rural, eh bien, nous constatons que les personnes qui n'habitent pas dans les métropoles où il y a des solutions de transport collectif, où il y a des métros, où il y a toutes ces solutions de mobilité, eh bien, sont dépendants de la voiture individuelle et donc sont confrontés et prennent de plein fouet ces augmentations de tarifs. Mmh. Vous donniez des exemples dans le reportage, par exemple, pour une famille avec, parce que souvent il faut deux véhicules, hein, parce que quand il n'y a pas de moyen de transport, eh bien on arrive vite pour une famille avec deux véhicules à 80, parfois plus euros par mois supplémentaires par rapport à l'année dernière. Mmh. Donc évidemment, à l'année, c'est parfois plus de 1000 euros. Donc c'est intenable pour un certain nombre de familles qui ont déjà énormément de dépenses contraintes. Et qui vont être confrontés en plus, parce que l'hiver arrive, aussi à la flambée des tarifs des énergies comme le fioul, où voilà, dans ces territoires, il y a encore aussi beaucoup de maisons individuelles qui sont chauffées comme ça. Donc aussi une forme de double peine quand on est contraint et qu'on est dépendant du véhicule individuel. Et c'est ça qui, aujourd'hui, nous inquiète.
23: Merci Jean-Baptiste Thebault, directeur des relations institutionnelles de Famille Rurale. Vous restez bien sûr avec nous, à l'écoute. On a aussi envie de savoir combien de temps ça va durer. Nous avons également en ligne avec nous une spécialiste de l'énergie. Bonjour Anna Créti.
7: Bonjour.
23: Bonjour, merci de nous rejoindre dans le 13h de nos régions, spéciale hausse des prix des carburants. Est-ce que nous sommes, Anne Créti, dans une crise qui va durer ? J'imagine que ce n'est pas évident de répondre.
7: Ce n'est pas évident de répondre, mais il est intéressant de comprendre quelles sont les sources de cette crise, et en particulier le fait qu'on regarde les prix du pétrole, qui cette semaine a atteint 100 dollars par baril, mais qui par exemple déjà hier et avant-hier s'est un peu détendu. Mm-hmm. Mais cela n'a pas de conséquences sur les prix à la pompe, parce que ce qu'on est en train de subir aujourd'hui, c'est un problème qui est essentiellement lié aux produits raffinés et donc à la chaîne de raffinage qui subit indirectement donc le problème qui s'amplifie par ailleurs du détroit d'Ormuz.
23: Anne Créti, voilà pour le constat. Les solutions, est-ce qu'on peut plafonner les prix ?
7: Plafonner les prix, donc c'est une mesure qui a été déjà expérimentée. Tout à l'heure, l'intervenant parlait de 2022 avec une période beaucoup plus courte de plafonnement des prix, a coûté à l'État 8 milliards d'euros. Aujourd'hui, je ne pense pas qu'on soit dans cette possibilité. Après, il y a d'autres leviers qui doivent être activés. Tout à l'heure, dans votre reportage, il y a des témoignages sur la voiture électrique qui reste relativement chère. Eh bien, c'est par exemple l'occasion de mieux penser le leasing social de voitures électriques, un dispositif qui existe déjà, mais qui doit être sans doute renforcé.
23: Anna Créti, toute dernière question pour vous. Est-ce que ça peut encore augmenter?
7: Aujourd'hui, on n'a pas de visibilité, mais en tout cas, les signaux sont décidément en rouge. Mm-hmm. On n'a pas véritablement de chiffres à donner, mais la situation est complètement bloquée, oui. Soit du point de vue du transport que des négociations. Donc, on n'a pas de bonnes nouvelles.
16: L'avenir n'est pas rose. Merci beaucoup, Anna Créti, spécialiste de l'énergie, d'avoir été avec nous dans le 13h de nos régions. Nous sommes également en ligne avec Jean-Baptiste Beau, directeur des relations institutionnelles de Famille Rurale. Votre réaction à ce que vient de dire Anna Créti, vous êtes inquiet pour l'avenir ?
3: Oui, alors deux réactions par rapport à ce qui vient d'être dit. Effectivement, sur les solutions qu'on peut apporter, en 2022, alors c'était pas un plafonnement qui avait été fait, mais c'était cette fameuse ristourne à la pompe de 10 centimes qui était reconduite, et c'est vrai que ça avait coûté 8 milliards. Mmh. Alors nous, aujourd'hui, ce que l'on demande, c'est que, comme je vous l'ai dit, effectivement, il y a des ménages qui sont plus touchés que d'autres, ceux qui sont obligés de prendre leur voiture, et puis aussi, bien sûr, les ménages les plus modestes. Donc aujourd'hui, il y a l'aide grand rouleur, elle ne suffit plus, alors elle a été prolongée, c'est vrai qu'il y a encore beaucoup de ménages qui seraient éligibles qui ne l'ont pas demandé. Donc, à partir du 31 septembre, ce que l'on demande, c'est que cette aide, on fasse deux choses. Un, elle soit doublée, donc on passe à 200 euros. Oui. Et surtout, que le plafond de revenus pour l'éligibilité soit augmenté. C'est-à-dire un plafond de revenus qui devrait passer, à notre sens, aujourd'hui, il est autour de 16 000 euros. Mmh. Il faudrait qu'il passe à 25 000 pour que les classes moyennes puissent aussi avoir accès à cette aide. Oui. Pour nous, ça nous semble important. C'est la première chose qu'il faut faire en urgence pour d'abord aider ceux qui en ont le plus besoin. Ensuite, à terme, ce qui a été dit est vrai, c'est que la solution, parce que des crises comme ça, celle-ci, on ne sait pas quand elle va s'arrêter, et il y en aura certainement d'autres. La dernière, c'était 2022. Donc, il faut arriver à accompagner la décarbonation, y compris dans les zones rurales ou périurbaines, là où on n'a pas les moyens de transport. Et pour ça, le leasing social, véhicule électrique, les moyens de transport alternatifs. Il y a un fonds qui avait été mis en place, on avait beaucoup milité pour ça à l'époque avec le plan France Ruralité, mais c'est seulement 90 millions d'euros pour aider la mobilité dans les zones rurales sur 3 ans.
16: Oui,
3: rendez-vous compte, donc il faut vraiment investir là-dedans. Voilà nos deux. Donc, mesures d'urgence ciblées et mesures de moyen et long terme.
16: Oui.
3: Je termine par dire qu'il y a 4 ans, en 2022, nous avions déjà tiré la sonnette d'alarme en disant qu'il fallait préparer cette décarbonation. Voilà. Entre-temps, il n'y a pas grand-chose qui a été fait. Et aujourd'hui, on se retrouve encore une fois au pied du mur. Donc, il faut plus anticiper.
16: Jean-Baptiste Beau, vous aurez l'occasion au cours de ce 13h de revenir sur vos propositions, vous qui êtes membre de Famille Rurale. À suivre dans le 13h de nos régions, on ira sur un rond-point près de Marseille. On sera avec une représentante de la CGT qui demande une table ronde avec Sébastien Lecornu sur le pouvoir d'achat. Et nous ferons un détour dans l'isoloir d'ici pour entendre vos messages pour le futur ou la future présidente dans ce contexte de crise sociale. Le 13h de nos régions consacré aujourd'hui à la hausse des prix de l'énergie, du carburant, mais pas que, il y aura incontestablement de l'inflation en rayon en 2027, averti ce matin le PDG de Coopérative U, Dominique Schelcher. Le climat social est inflammable, alors une question se pose de manière assez logique. Les gilets jaunes vont-ils reprendre du service ? Pas sûr, c'est ce qu'a constaté ici Provence. Hier, il n'y avait pas foule sur le rond-point de Somaty à l'Estac, c'est près de Marseille, pour manifester notamment contre la vie chère, mouvement à l'appel d'anciens gilets jaunes, Philippe Bocara.
0: Sur le gazon du rond-point brûlé par le soleil, une frêle tente blanche sur des piquets de gilets jaunes, une pancarte de fortune en carton avec l'inscription « Citoyen gilet jaune » et parmi la dizaine de personnes mobilisées, Eddy, presque 70 ans à la retraite, il était ici il y a 8 ans et il arbore fièrement son
8: « vieux gilet jaune de 2018 ». Que je regrette à remettre encore une fois.
0: Pourquoi vous le remettez ?
8: Plus personne s'en sort. Chaque fois on dit « on va dans le mur », mais à mon avis, nous, le peuple, on y est déjà dans le mur. Hein. Combien de personnes, entre le 5 et le 15 mois, n'ont plus d'argent pour pouvoir finir leur mois, quoi.
0: Brigitte était là aussi en 2018, des strass, des paillettes sur son gilet jaune. Elle se mobilise à nouveau et lance un appel.
9: J'invite pacifiquement les gens qui sont en panne, de partout, de tous les citoyens français, d'aller devant leur lieu de pouvoir, la préfecture, tous ensemble, rester là-bas, exiger du préfet de sortir et de venir vers vous. Voilà.
0: Vous y croyez à cette mobilisation, à cet appel que vous lancez ?
9: Ni plus, ni moins.
0: Et donc un peu de déception sur ce rond-point. Quelques automobilistes ont lancé des coups de klaxon pour encourager ces manifestants. Et Franck, a-t-on un sursaut des Français?
4: On veut que les gens descendent dans la rue. Les gilets jaunes, on les avait en 2018, il y avait qu'eux qu'on voyait. Nous, ce qu'on a envie d'avoir, c'est le peuple qui en a vraiment besoin.
0: En tout cas, le peu de succès de cette mobilisation sur ce rond-point de l'Estaque n'est pas une surprise, selon Emma.
10: On l'a repris pour montrer comme quoi, ça y est, les gilets jaunes sont de retour à Marseille. Après, voilà, c'est vrai qu'on ne s'attendait pas à ce qu'il y ait tout le monde qui vienne, ou on s'attend plus à ce qu'ils viennent du monde samedi.
0: Et la manifestation est prévue sur le Vieux-Port.
5: Philippe Bocara, ici Provence, mobilisation assez faible pour l'instant, on vient de l'entendre des gilets jaunes, malgré un appel à manifester le 17 octobre, qui se multiplie hein, sur les réseaux sociaux. On se souvient du mouvement Bloquons tout il y a tout juste un an. Est-ce qu'il y a, Coralie Moreau, de l'inquiétude du côté des autorités?
11: C'est un sujet d'attention, indiquent plusieurs sources côté sécurité, mais comme il y a un an, difficile de savoir si le mouvement est structuré. Pour le moment, disent-elles, on garde un œil, mais les signaux restent faibles. Bien sûr, il y a les blocages des pêcheurs, les manifestations d'étudiants ou de gaziers, mais toujours, selon ces mêmes sources, le mouvement est pour le moment limité à des corporations ou à des actions faibles et localisées, comme les dégradations de stations essence dans le Nord. Aujourd'hui, ce sont plutôt, selon elles, les médias qui font monter la mayonnaise, mais il y a le contexte, le vote du budget à venir, et le sentiment de nombreux Français d'être pris à la gorge, alerte la CGT. Sa secrétaire générale, Sophie Binet, a écrit à Sébastien Lecornu pour demander l'organisation en urgence d'une table ronde sur le pouvoir d'achat et la vie chère. Le syndicat dit comprendre l'appel du 17 octobre sans pouvoir, pour l'heure, le mesurer.
5: Coralie Moreau pour ICI. Bonjour Nathalie Bazire.
12: Bonjour.
5: Justement, nous entendions parler de la CGT dans le reportage qu'on vient d'entendre. Vous êtes secrétaire confédérale, de la CGT. Merci d'être avec nous. On vient d'entendre, est-ce que vous comprenez l'appel du 17 octobre et surtout, est-ce que vous le soutenez, Nathalie Bazire?
12: Ce qu'on comprend surtout, c'est que la colère, elle est légitime. Aujourd'hui, tout augmente, le gaz, les carburants, le prix de l'alimentation, tout sauf nos salaires. Nos salaires qui sont bloqués, n'ont pas retrouvé leur niveau de 2020. Aujourd'hui, cette colère, elle est légitime. Nous, ce qu'on cherche à faire pour être efficace, c'est que cette colère soit structurée, c'est notre rôle, pour qu'elle se transforme en mobilisation. Et nous, on appelle le 29 septembre à une journée de grève sur les salaires et les services publics pour que ce soit ancré au sein de l'entreprise. Et c'est en ce sens qu'on répond à cette colère qui est légitime.
5: Colère, d'accord, mais structurée.
12: Exactement.
5: Que réclame la CGT dans ce contexte de crise sociale, je crois qu'on peut le dire. Le blocage, par exemple, des prix du carburant, c'est une solution pour vous?
12: À nous, c'est une solution qu'on réclame depuis le début de la crise. Elle permet notamment de mettre fin à la spéculation. Et surtout, elle ne coûte rien à l'État. C'est 0 € d'argent public. Cette mesure, elle est efficace pour les salariés. Pour les entreprises, elle permet de regagner du niveau de vie pour les gens et dans le même temps de dire stop aux bénéfices qui sont engrangés par les grands groupes tels que Total Energy. C'est 11,2 milliards de dollars pour le premier semestre 2026. Donc il faut redonner du sens et il faut redonner à la masse que sont les salariés le pouvoir d'achat par cette mesure qui peut être efficace. Des salariés qui utilisent quotidiennement leur voiture pour aller au travail.
5: Blocage des prix du carburant, augmentation des salaires également.
12: Tout à fait, évidemment, je vous redis. Nous, on appelle à la journée du 29 septembre. Aujourd'hui, le patronat, dans nombreux secteurs, il n'entend pas lancer des négociations sur la question des salaires. Donc le 29 septembre, c'est aussi l'occasion de le faire dans les entreprises. On appelle les salariés avec les élus du personnel à lancer. Il y en a vu le 15 septembre une journée de mobilisation très intéressante qui donne le là pour cette rentrée dans l'énergie, la santé, l'action sociale, pour l'hôpital, la sécurité sociale, avec des mobilisations assez fortes. Et donc voilà, il faut qu'on réussisse le 29 septembre et dans la suite, on pourra regarder ce qu'il en est. Mais en tout cas, voilà, on appelle nous le 29 septembre à cette journée sur les salaires.
5: Et on a bien compris votre appel. Merci beaucoup Nathalie Bazire, secrétaire confédérale de la CGT, d'avoir été avec nous dans le 13h de nos régions. La CGT qui demande au Premier ministre de réunir d'urgence une table ronde sur le pouvoir d'achat et la vie chère, une urgence partagé par les citoyens, les citoyennes, et vous nous l'avez dit, dans les isoloirs, ici.
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5: C'est notre rendez-vous quotidien dans le 13h de nos régions, l'opération Dites-le ici. 50 isoloirs installés sur les places de village, dans les foires, dans les centres-villes, aux couleurs de votre radio à l'intérieur. Un ordinateur, 5 questions qui vous sont posées sur l'avenir, sur vos craintes, sur vos espoirs.
23: et la vie chère revient bien évidemment très souvent. Bonjour Mathilde Lansker.
6: Bonjour.
23: Parmi ces cinq questions que j'évoquais, il y a celle-ci. Quel serait votre message au futur ou à la future présidente de la République ? Et Mathilde, beaucoup de messages concernent le coût de la vie.
6: Oui, avec des préoccupations parfois très concrètes. C'est notamment le cas d'Adeline. Adeline, elle vient d'Alsace et voici son message.
14: S'il vous plaît, monsieur le président ou madame la présidente, faites en sorte que les gens qui travaillent aujourd'hui, qui se donnent à fond, qui galèrent tous les jours, puissent un minimum profiter de leur vie, profiter de leur salaire pour faire autre chose que payer les factures, payer les courses, payer l'essence pour aller travailler. C'est une dinguerie, ça.
6: Voilà, on veut vivre du fruit de notre travail. On l'entend beaucoup, ça, dans l'isoloir, avec aussi parfois du mécontentement, notamment sur les taxes. Et à ce sujet, Clara a un conseil pour le futur président ou la future présidente.
15: Se mettre un peu plus à la place des gens qui travaillent des heures et des heures par semaine, de se rendre compte ce que ça demande comme énergie et du coup d'essayer de nous expliquer où va tout l'argent qu'on fout à l'État. Parce que, ben, en fait, à part le sortir de nos comptes, pour l'instant, je ne sais pas trop exactement où il va. Donc peut-être une répartition claire et précise de tout ça en étant complètement transparent.
6: Une demande de pédagogie donc pour Clara. On en a d'autres, hein, des témoignages qui vont dans ce sens. Je pense à celui de Josiane par exemple. Elle vient d'Ille-et-Vilaine, elle souhaite que celui ou celle qui gagne les élections vienne rencontrer les gens, et pourquoi pas chez eux, tiens, pour discuter directement avec eux.
23: Et oui, il y a une vraie demande d'écoute, Mathilde Lansker, qui remonte de ces isoloirs.
6: Oui, c'est un message qu'on entend beaucoup. Entendez, justement, entendez ce qu'on a à vous dire. Et à ce propos, je voudrais qu'on écoute Marie. Marie, elle est retraitée, elle vient de Périgueux, et elle nous parle de ce besoin d'être écoutée.
19: La première chose que je voudrais dire à un président de la République, quel qu'il soit, c'est d'abord de s'intéresser à nous plutôt qu'à leur ego. Personne ne s'intéresse au coût de l'essence, à ce que les gens mettront dans leur assiette. On s'occupe pas de nous. Le président devrait s'occuper de tous les Français, de tout le monde.
6: Oui, s'occuper de tout le monde, hein. Ça aussi, c'est quelque chose qui revient plusieurs fois. Une vraie demande finalement de gouverner dans l'intérêt général et surtout à l'écoute des Français.
23: Merci beaucoup Mathilde. Ansker vidéo que vous retrouvez bien sûr sur ici.fr, sur nos réseaux sociaux. Demain, l'isoloir sera à la foire agricole d'Autun avec Ici Bourgogne ou encore à Amboise, sur les quais de Loire avec Ici Touraine. Jean-Baptiste Beau, de famille rurale, vous êtes toujours avec nous?
20: Oui.
23: Alors vous venez d'entendre tous ces messages adressés au futur ou à la future présidente de la République concernant le pouvoir d'achat. Une question pour vous, quel est votre message au futur président ou à la future présidente ?
20: Eh bien écoutez, déjà vous dire que nous partageons effectivement ces préoccupations avec nos associations de terrain dans les communes. Nous sommes en première ligne et donc nous constatons, mais déjà depuis de nombreuses années en fait, ces préoccupations qui sont liées au pouvoir d'achat. Et comme je le disais tout à l'heure, nous avons là les carburants, il va y avoir le problème du gaz, du fioul, de l'électricité qui va très vite arriver, et puis ensuite celui de l'alimentation. Et c'est là que nous sommes aussi très préoccupés, parce que ça avait déjà été le cas en 2022, mais des Français, une partie des Français commencent à faire des économies sur leur alimentation. Donc c'est pour ça que nous avons fait, et ça c'est un message adressé, alors pas au futur président ou à la future présidente, mais directement au gouvernement, la proposition que nous avons fait avec une quarantaine d'associations dans un collectif d'avoir 100 produits sains et bons pour la santé à prix bloqué dans les surfaces de vente. Ça peut être fait très rapidement. Oui. Et puis concernant les futures élections, nous jouerons notre rôle d'association de défense des consommateurs et de représentant aussi des familles, et nous enverrons aux candidats un plaidoyer avec pas une proposition, mais une série de propositions. Et nous espérons aussi être entendus, car comme je vous le disais tout à l'heure, nous sommes montés au créneau à de multiples reprises. Oui. Sur ces questions d'inflation, sur ces questions d'accompagner la transition à la décarbonation dans les territoires où la voiture est indispensable. Et malheureusement, les choses n'avancent pas assez vite, et puis après on se retrouve au pied du mur, comme on le voit, avec de nombreuses familles, de nombreux ménages qui sont dans la difficulté. Oui. Il y a cas, et vous le savez bien, et votre reportage le montre, quand on discute par exemple

0: près de chez vous. Allez, on termine ce 13h avec un bel endroit pour nous sortir un peu de ce quotidien parfois difficile. Je vous emmène visiter la piscine Art déco de Bruay-la-Buissière, près de Béthune, dans le bassin minier du Pas-de-Calais. Elle a été élue hier soir monument préféré des Français 2026 sur France 3 dans l'émission de Stéphane Bern. Cette piscine avec son bassin découvert de 33 mètres, construite en 1936, est l'œuvre de l'architecte Paul Hanotte. C'est la seule piscine Art déco de plein air en France, toujours ouverte à la baignade. Et ce titre, on l'imagine, est accueilli avec fierté par les gens du coin, Vanessa Lamar.
1: Émilie Forger a appris à nager dans cette piscine. Elle a décroché son premier job d'été ici. Aujourd'hui, à 45 ans, elle est gestionnaire du paquebot.
2: Très heureuse. J'ai passé mon enfance ici, premier job, surveillant des bassins. Là, être gestionnaire, c'est quelque chose d'extraordinaire. Il est magnifique ce bâtiment et la lumière le soir quand on ferme, c'est magnifique.
1: Et cette fameuse lumière du soir sur les murs blancs cassés du bâtiment, eh bien tout le monde va pouvoir y goûter cet hiver. Pour marquer le titre, la piscine ne fermera pas fin septembre comme d'habitude. Olivier Guéquer, président de la communauté d'agglomération de Béthune-Bruay.
3: Et donc on va ouvrir jusqu'au 30 décembre l'équipement. En parallèle, on va aussi permettre aux gens qui veulent visiter l'équipement sans se baigner d'avoir donc un coup fil visiteur. Donc on va encore rendre plus ouvert cet équipement qui est pour tous.
1: Et exceptionnellement, la piscine fermée normalement le jeudi va ouvrir aujourd'hui pour accueillir sans doute un public fier et nombreux. Steve Bossard, président de l'Office intercommunal de tourisme.
4: L'Office de tourisme sera présente physiquement ici sur le site pour organiser des visites guidées et puis on verra quelle sera la demande pour qu'on puisse décupler de ce type de visite.
1: Et dans les têtes de tous, de multiples idées fourmillent pour faire briller ce monument préféré des Français, comme par exemple un bain givré du 1er janvier.
0: Un reportage ici Nord, Vanessa Lamar. On poursuit avec les beaux lieux de France. Les amateurs de châteaux, de musées ou encore de jardins historiques vont disposer demain d'un nouvel outil pour organiser leur visite, le lancement d'un pass patrimoine. On en reparle dès demain dans le 13h de nos régions. Merci beaucoup d'avoir été à l'écoute. Je vous souhaite une bonne après-midi en musique sur ICI.
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La fantastique Charlene Spiteri, son groupe Texas, c'était dans vos après-midi ici, Lorraine, pour lancer ce grand moment que l'on va passer ensemble tout l'après-midi. Jusqu'à 17h, on va ensemble pouvoir partager la musique que l'on aime. Il y aura Alain Souchon, il y aura Soprano, bien sûr. Et puis, on filera au jardin tout à l'heure avec aujourd'hui le portrait d'un jardinier, celui de Louis XIV avec Maxime Verrier et Roland Motte. Histoire de jardin arrive dans quelques instants. Avant cela, voici Soprano avec DJ sur votre radio ici, Lorraine.

0: Alain Souchon dans vos après-midi, ici Lorraine. On continue ensemble en filant au jardin, mais en feuilletant également ses livres d'histoire. Aujourd'hui, avec Roland Motte et Maxime Verrier. Voici Histoire de jardin en Lorraine.
1: Le jardin n'a pratiquement plus aucun secret pour lui. Et heureusement, il accepte de les partager avec nous. Bonjour Roland Motte.
2: Ouais, qu'est-ce qu'il est gentil. Bonjour Maxime.
1: Alors aujourd'hui, vous allez nous parler d'un jardinier assez particulier. C'est le petit point histoire, là, le jeudi. Vous nous avez déjà parlé de Madame Jekyll là, et Mr. Hyde, là, et la célèbre Gertrude. Et là, c'est un copain à vous, là, Jean-Baptiste de la Quintigny.
2: Jean-Baptiste de la Quintigny, oui, le jardinier de Louis XIV. La date de naissance?
1: Alors je dirais, parce que vous étiez là mais moi pas, je pense que c'était en 1626.
2: C'est bien de faire semblant de chercher. Date de décès, prenez votre temps surtout, hein. On a largement le temps.
1: Je dirais avant le 18e siècle, sur du 1688.
2: Voilà, il met du temps à lire. Hein, bon, et c'était le 11 novembre 1688, il est mort à Versailles. Et donc Louis XIV lui confie les jardins fruitiers et potagers des résidences royales. Et c'est lui donc qui va créer le potager du roi à Versailles qu'on peut encore visiter aujourd'hui. Et il va expérimenter beaucoup de variétés, entre autres des variétés de melons, pour essayer de découvrir. Ben oui, parce que le roi raffolait des melons, et donc on avait besoin de quelqu'un qui connaisse ça. Et donc ce potager du roi était censé, il servait d'ailleurs à nourrir la cour de Versailles.
1: Et c'est pas Versailles ici, hein, Roland Motte, c'est Lunéville.
2: C'est pas Versailles, ça c'est sûr.
1: Et pourquoi il est devenu une référence mondiale, ce Jean-Baptiste de la Quintigny?
2: Ben parce qu'en fait c'était vraiment d'abord il y avait le roi soleil qui brillait, évidemment Louis XIV, et lui il a fait des jardins extraordinaires, et donc ça a renforcé un petit peu l'intérêt et l'attrait de Versailles, qui était déjà un château bien connu. Mais là, en plus, avec ses jardins et avec ce potager du roi, ben là on arrivait au sommet. Et puis il est classé quand même, le potager du roi, aujourd'hui comme monument historique. Donc ça, c'est bien monsieur de la Quintigny qui l'a créé. Il abrite l'École nationale supérieure de paysage, où là, tous les paysagistes de renom sont sortis de là. Enfin bref, c'est quelqu'un qui a vraiment créé quelque chose de très fort au niveau jardin.
1: D'ailleurs, c'est bizarre, l'École nationale supérieure de paysage m'a pas appelé pour donner des cours, je comprends pas.
2: Non, mais ça va pas tarder. Je pense qu'ils attendent. Oui, c'est pour donner des cours, hein, c'est pas pour...
1: Non, quand même,
2: comme ils sont.
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1: Merci d'être avec nous sur votre radio, ici Lorraine. Bel après-midi, les 14h, voici les infos.
2: En cas de faute d'orthographe, un élève pourra perdre jusqu'à 2 points au brevet et au bac. Le ministre de l'Éducation, Édouard Geffray, annonce aujourd'hui le détail des nouvelles règles pour l'orthographe dans une publication au bulletin officiel après avoir déjà donné des consignes au printemps dernier. Les dépôts pétroliers de Frontignan, les ports de Nice, du Gros-du-Roi, de Sète et Port-la-Nouvelle symboliquement bloqués ce matin par des marins pêcheurs de Méditerranée. Ils alertent encore et toujours sur la hausse du prix des carburants et rencontrent la ministre de la Pêche et de la Mer en ce moment. Rhume, douleur, troubles digestifs, l'automédication fait partie des habitudes de nombreux Françaises et Français et elle peut être dangereuse, alerte de 60 millions de consommateurs. Dans une enquête publiée aujourd'hui, 40% des médicaments sans ordonnance étudiés sont problématiques, voire dangereux. Enquête à retrouver en détail sur ici.fr. Un pass patrimoine va être proposé à partir de demain par la Fondation du patrimoine sur abonnement. Il permettra d'accéder librement à plus de 500 sites patrimoniaux pendant un an partout en France. Visiter le château de Versailles, le château de Fontainebleau ou encore le théâtre antique d'Orange à partir de 6,50 € par mois. Et puis Montpellier va accueillir la Coupe du Monde de tennis de table en 2027. Ce sera du 29 mars au 4 avril prochain à la Sud de France Arena. La France, pays hôte pour 2 ans. Il y aura une deuxième Coupe du Monde individuelle en 2028 à Paris, à l'Accor Arena ou l'Adidas Arena. Le lieu n'est pas encore défini.
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4: Cet après-midi, le temps en Lorraine, ce sont des éclaircies qui nous accompagnent avec des températures comprises entre 19 et 22 degrés. Pour la nuit prochaine, on ne devrait pas voir les étoiles puisque ça va être le retour des nuages avec les températures qui vont avoisiner les 12 degrés pour la nuit prochaine. Et si vous devez faire votre plein, vous pouvez aller faire un tour sur notre site internet ici.fr. On vous a mis une carte des stations-service les moins chères. Aujourd'hui, comptez 2,25 € le litre à la station-service boulevard Jean Jaurès à Nancy et 2,25 € dans le relais du Haujac rue d'Épinal à Saint-Dié. 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Passez une très belle après-midi avec votre radio. 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

0: Lavoine et Patrick Fiori en duo seront avec nous, ils sont très occupés en ce moment. Et puis Francis Cabrel également pour compléter ces trois chansons françaises à la suite. Juste après, je vous inviterai à aller découvrir un rendez-vous consacré au cheval au château de Thionbois, ce sera ce week-end. Restez avec nous dans vos après-midi ici Lorraine.
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0: Voilà comment clore trois chansons françaises à la suite avec Francis Cabrel. C'était L'encre de tes yeux. Sortez l'agenda, on file aujourd'hui en Meuse.
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0: Amoureux des chevaux et des grands spectacles, cet événement est fait pour vous. Du vendredi 18 au dimanche 20 septembre, l'association Connaissance de la Meuse vous invite dans le parc du château de Thillonbois pour la 7e édition de sa Biennale équestre. Au programme, un spectacle exceptionnel réunissant 66 cavaliers de la célèbre garde républicaine ainsi que des artistes de renommée internationale. Venez admirer des démonstrations de carrousel, des lances, de la voltige, du dressage ou encore de hautes écoles et de numéros pleins d'humour. Des options de restauration sur place et rapides seront proposées sous chapiteau avec événements et pensez à réserver vos billets en allant sur le site Connaissance de la Meuse, un spectacle ici Lorraine.
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0: Quelle voix que celle de Whitney.
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1: L'après-midi continue, il est 15h, bienvenue, voici les infos.
2: Animaux, parmi lesquels une centaine de bovins saisis dans une exploitation agricole à Petitmont, en Meurthe-et-Moselle, amaigris, assoiffés, ils sont dans un état préoccupant. L'éleveur, lui, risque jusqu'à 4 ans de prison. Christian Estrosi, visé par une enquête pour détournement de fonds publics. Enquête ouverte par le parquet de Nice suite à un signalement d'Éric Ciotti, son successeur à la mairie. Christian Estrosi doit fournir des pièces justifiant 312 000 euros de frais de représentation entre 2016 et 2025. Les dépôts pétroliers de Frontignan, les ports de Nice, du Gros-du-Roi, de Sète, de Port-la-Nouvelle, symboliquement bloqués à nouveau ce matin par des marins pêcheurs de Méditerranée. Ils alertent sur la hausse des prix du carburant et rencontrent la ministre de la Pêche et de la Mer. Aucune annonce pour l'instant. Visitez le château de Versailles, le château de Fontainebleau ou encore le théâtre antique d'Orange. Des 6,50 € par mois, c'est le principe du pass patrimoine qui va être proposé à partir demain par la Fondation du patrimoine sur abonnement. Donc, il permettra d'accéder librement à plus de 500 sites patrimoniaux pendant un an. Vous avez les détails sur ici.fr. Montpellier va accueillir la Coupe du Monde de tennis de table en 2027. Ce sera du 29 mars au 4 avril prochain à la Sud de France Arena, la France Pays Hôte. Pour 2 années, il y aura également une deuxième Coupe du Monde individuelle en 2028 à Paris, à l'Accor Arena ou à l'Adidas Arena. Le lieu n'est pas encore défini.
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4: Cet après-midi, le temps en Lorraine, ce sont des éclaircies qui nous accompagnent avec des températures comprises entre 19 et 22 degrés. Pour la nuit prochaine, on ne devrait pas voir les étoiles puisque ça va être le retour des nuages avec les températures qui vont avoisiner les 12 degrés pour la nuit prochaine. Et si vous devez faire votre plein, vous pouvez aller faire un tour sur notre site internet ici.fr. On vous a mis une carte des stations-service les moins chères. Aujourd'hui, comptez 2,25 € le litre à la station-service boulevard Jean Jaurès à Nancy et 2,25 € dans le relais du Haujac rue d'Épinal à Saint-Dié. Vous pouvez également consulter la page Facebook de notre partenaire InfoRadar 54. 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

0: Instant Karma, John Lennon est dans vos après-midi, ici Lorraine. La suite, c'est comme chaque début d'heure, un quart d'heure de chansons françaises à la suite. Au programme cette fois-ci, Renaud et Jean-Louis Aubert pour les souvenirs, Zao de Sagazan pour les nouveautés, un titre que vous adorez. Puis juste après, je vous inviterai à aller en Meuse découvrir la Biennale du château de Thillonbois. Si vous aimez les chevaux, allez découvrir ce rendez-vous incroyable, je vous en parle dans un instant.
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0: Temps à nouveau avec Jean-Louis Aubert dans vos après-midi, ici Lorraine. Sortez l'agenda, c'est parti, on file au château de Thionbois.
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0: Amoureux des chevaux et des grands spectacles, cet événement est fait pour vous. Du vendredi 18 au dimanche 20 septembre, l'association Connaissance de la Meuse vous invite dans le parc du château de Thionbois pour la 7e édition de sa Biennale équestre. Au programme, un spectacle exceptionnel réunissant 66 cavaliers de la célèbre garde républicaine ainsi que des artistes de renommée internationale. Venez admirer des démonstrations de carrousel, des lances, de la voltige, du dressage ou encore de hautes écoles et de numéros pleins d'humour. Des options de restauration sur place et

rapides seront proposés sous chapiteau avec événements et pensez à réserver vos billets en allant sur le site Connaissance de la Meuse, un spectacle ici Lorraine.

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0: Les Men at Work sont sur votre radio ici Lorraine. La suite c'est en musique. Pour terminer cette heure, Marine et son nouveau titre Tricheur sera avec vous. Il y aura Nino Ferrer pour des souvenirs. Et puis juste après les infos de 16h. Alors restez avec nous et profitez bien de l'après-midi.
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1: Il est 16h, merci d'être avec nous sur votre radio, ici Lorraine. Voici les infos.
2: Les pêcheurs mobilisés contre les coûts du carburant ont levé les blocages organisés dans les ports du sud de la France. Ils attendent l'issue du rendez-vous entre leurs représentants et la ministre de la Pêche. Rencontre qui a lieu cet après-midi. Le port de Nice et celui de Frontignan notamment sont rouverts après un blocage de plusieurs heures. Le tribunal de commerce d'Orléans examine aujourd'hui les trois offres de reprise de Duralex. La célèbre verrerie est placée en redressement judiciaire. Aucune des offres de reprise ne répond entièrement aux attentes des salariés. Selon la CGT, Montpellier va accueillir la Coupe du Monde de tennis de table en 2027. Ce sera du 29 mars au 4 avril prochain à la Sud de France Arena. La France sera pays hôte pour 2 ans. Il y aura donc une deuxième Coupe du Monde en 2028 à Paris, à l'Accor Arena ou l'Adidas Arena. Le lieu n'est pas encore défini. Rhume, douleurs, troubles digestifs, l'automédication fait partie des habitudes de nombreux Français et elle peut être dangereuse. C'est l'alerte de 60 millions de consommateurs dans une enquête publiée aujourd'hui. 40% des médicaments sans ordonnance étudiés sont problématiques, voire dangereux. Enquête à retrouver en détail sur ici.fr. Un pass patrimoine va être proposé à partir de demain par la Fondation du patrimoine sur abonnement. Il permettra ce pass d'accéder librement à plus de 500 sites patrimoniaux pendant un an partout dans notre pays. Visiter le château de Versailles, le château de Fontainebleau ou encore le théâtre antique d'Orange à partir de 6,50 euros par mois.
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4: Cet après-midi, le temps en Lorraine, ce sont des éclaircies qui nous accompagnent avec des températures comprises entre 19 et 22 degrés. Pour la nuit prochaine, on ne devrait pas voir les étoiles parce que ça va être le retour des nuages avec les températures qui vont avoisiner les 12 degrés pour la nuit prochaine. Et si vous devez faire votre plein, vous pouvez aller faire un tour sur notre site internet ici.fr. On vous a mis une carte des stations-service les moins chères. Aujourd'hui, comptez 2,25 euros le litre à la station-service boulevard Jean Jaurès à Nancy et 2,25 euros dans le relais du Haujac rue d'Épinal à Saint-Dié. Vous pouvez également consulter la page Facebook de notre partenaire InfoRadar 54. 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Ici Lorraine.
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0: et d'étain, c'est le nouveau Vianney, déjà sur votre radio ici Lorraine. Lui, tous les après-midi, partage avec nous la fierté d'être Lorrain. Voici C'est fin bien, c'est Lorrain, avec Jérôme Prodhomme.
1: À Mandray, dans les Hauts-de-Vosges, il y a une ferme. Ou plutôt, tiens, pas loin de Hanoul, Fraise ou Saulcy-sur-Meurthe, il y a Mandray et il y a l'église, qui a entièrement été reconstruite après la Première Guerre parce que Mandray a souffert pour la patrie et que son église a brûlé en même temps que les combats étaient menés et que des habitants étaient tués. Il y a Mandray, donc, avec le Haut-Fer, qui rappelle que scier du bois dans les Vosges, c'est presque aussi vieux que les Vosges, et que l'ingéniosité des gens d'ici a innové et inventé tout au long des siècles pour faire mieux. À Mandray, il y a nos Hautes-Vosges typiques, avec les hauts sapins, la montagne, le grès rose, qui donne une couleur si particulière à nos bâtiments, aux rochers aussi, que les randonneurs peuvent croiser. À Mandray, il y a la ferme. La ferme du bois des Fourrières, qui nous rappelle l'essentiel. Le patrimoine, ça n'est pas uniquement Notre-Dame de Paris, le Mont-Saint-Michel ou Versailles, ça n'est pas uniquement des palais, châteaux, abbayes, villes ou villages. Le patrimoine, c'est ce que les anciens ont bâti et qui est parvenu jusqu'à nous. Et une petite ferme vosgienne comme celle de Mandray, c'est le patrimoine le plus émouvant. Elle est typique, cette ferme, typique de nos fermes qui truffaient les montagnes d'autrefois quand les anciens voulaient faire beau et solide à la fois. La maison avec le grand porche qui menait à la grange. Il faisait solide et il faisait toujours beau ici, avec le grès dont les belles pierres soulignent les formes de la demeure et lui donnent beaucoup d'allure à cette ferme née en 1813 et qui pourrait tant raconter. Le travail rude, la veillée et ses potins, le petit qui naît, le pépère qui part vers d'autres horizons, bien au-delà de la ligne bleue des Vosges qui n'est pas si loin. Cette ferme, elle porte en elle toute l'histoire de ces gens, dont l'histoire n'a pas retenu le nom, mais dont les vies finalement sont la trame fantastique sur laquelle les grands noms ont pu bâtir un destin. Elles sont leur socle. Cette ferme, elle mérite de continuer d'être là, comme un hommage justement à tous ces gens qui ont fait notre histoire sans laisser leur nom, qui ont donné son caractère à notre terre. Grâce au loto du patrimoine, à l'argent récolté par le propriétaire, l'association du Haut-Fer également, ce sera possible. Ce sera possible que cette maison, l'incarnation même de ce qu'on appelle le petit patrimoine, continue. Petit patrimoine pas parce qu'il est moins important, au contraire, mais petit patrimoine parce qu'il est plus intime, plus humain encore. Et ça, c'est fin bien.
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0: Grace Jones, c'est dans vos après-midi, ici Lorraine. On continue ensemble avec, comme d'habitude, un quart d'heure de chansons françaises à la suite. Michel Berger et Françoise Hardy seront là, mais aussi Pierre Demar, je pense à vous. Son nouveau titre sera retrouvé sur votre antenne ici Lorraine. Et puis juste après, je vous inviterai à aller profiter d'un grand moment au centre commercial Saint-Sébastien. Ce week-end, l'opération Ouistiti en faveur de la Rémig. Je vous en parle dans quelques minutes avec tous les détails, ne bougez pas.
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0: Tamalou avec Françoise Hardy, vos après-midi ici Lorraine, c'est aussi le partage de sorties, d'idées de balade, de rencontres, mais aussi de moments solidaires. Sortez votre agenda.
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0: Envie de passer un moment ludique en famille tout en soutenant une très belle cause? Rendez-vous ce samedi 23 septembre de 10h à 19h. L'association Arémig vous donne rendez-vous au centre commercial Saint-Sébastien à Nancy pour l'opération Wistiti. Sur la place centrale, en face des Dora, venez profiter avec vos enfants de nombreuses animations. Un parcours de baby gym, des photos avec la mascotte Wistiti, des ateliers musicaux ou encore l'hôpital des Wistiti. Ce sera aussi l'occasion d'échanger avec l'équipe de l'association et soutenir la recherche sur le cancer de l'enfant et de l'adolescent dans le cadre de Septembre en Or. Rendez-vous avec l'association Arémig, samedi 23 septembre de 10h à 19h au centre commercial Saint-Sébastien à Nancy.
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0: M. Pokora, quand même, est sur votre radio ici, Lorraine. Elle aussi, elle est quand même avec nous hein, cet après-midi. C'est Fred Ballard, l'humour en tube, avec tous les jours des humoristes qui viennent nous retrouver avec leurs petits problèmes. Aujourd'hui, comment se déplacer pendant la journée mondiale sans voiture? Réponse avec Fred Ballard.
1: C'est quoi la prochaine étape? Bâton sauteur? Char à voile dans les voies de bus?
2: C'est vrai que l'humain ne manque pas d'imagination pour remplacer la voiture et les taxis volants n'étant pas tout à fait au point, on devrait encore assister à de belles inventions pour remplacer les véhicules à 4 euros. Maxime Gasteuil a déjà un petit faible pour un certain type de pilote.
3: C'est celui qui se déplace en... Vous voyez ça, le monocycle? La roue, là, électrique. Mais lui, j'ai envie de lui crier dessus, dire « Oh, t'as 42 ans, tu te réveilles! Il manque un truc, là, un guidon, un cadre, une autre roue !» Ces mecs-là, ils le savent. Un quart d'heure après l'achat de cette connerie, c'est terminé généralement. Moi je suis persuadé que le SAMU les suit dans Paris, eux, c'est sûr.
4: Ouais Didier, attends, tu m'as dit qu'il te fallait quoi? Deux poumons, un cœur? Oh putain, laisse-moi 5 minutes, ils s'engagent sur l'autoroute.
2: Ah c'est vrai que la voiture ça peut être dangereux, mais pour certains la journée sans voiture peut s'avérer être la dernière. Hein. Donc calmos sur les véhicules soi-disant innovants et disruptifs. Parfois, un bon vieux vélo ça fait le taf, sauf pour Warren Nishon qui lui trouve quand même quelques inconvénients.
5: Parce qu'en fait le vélo c'est le seul moyen de transport que tu dois attacher, mais en plus attacher chaque élément individuellement. C'est parce qu'ils vont essayer de prendre le vélo, s'ils n'y arrivent pas ils vont prendre une partie du vélo, normal. T'as jamais vu quelqu'un essayer de voler une voiture, il n'arrive pas, il prend le capot. Non. C'est soit tu prends tout, soit tu prends rien. C'est ça la règle.
2: Voilà, donc moralité, la journée sans voiture, c'est rigolo. Mais le vélo sans selle, ça l'est nettement moins. Quant à la monoroue sans guidon et sans selle, bah, ça fait marrer les dites poules. C'est toujours ça de prix.
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0: Hills of Gold, Sting dans vos après-midi, ici Lorraine. Jennifer, Mourir sur scène, la reprise de Dalida, ce sera juste avant les infos de 17h, infos 100% locales. Et puis juste après, je vous laisse avec Laurent Piloni, entre 17h et 19h. À demain sur votre radio, ici Lorraine. Ciao.
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0: d'amour chanté par le groupe Scorpion dans les années 80, dans les années 90. C'était Still Loving You.
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0: Belle soirée, bonne route, 17h. L'heure de vous informer avec Isabelle Baudrier. Bonsoir Isabelle.
2: Bonsoir Laurent Pilonnier, bonsoir à tous.
0: Le groupe Nestlé va être rejugé dans le procès des décharges sauvages dans les Vosges.
2: La cour d'appel de Nancy a décidé cet après-midi de réintégrer des analyses qui incriminent la multinationale suisse. Analyses qui montrent des taux importants de microplastiques dans les sols proches des usines d'embouteillage de Nestlé. Elles avaient été écartées, ces analyses, par le tribunal correctionnel en mars dernier pour vice de forme. Elles vont donc revenir dans le nouveau procès qui va s'ouvrir. De quoi donner un regain d'espoir aux parties civiles, dont le collectif O88. Bernard Schmitt en fait partie.
3: C'est un soulagement absolument dingue, même si il faut tout reprendre à zéro. Nestlé peut aller en cassation. Enfin, on connaît bien le temps de la justice. C'est un temps lent. Peut-être que c'est bien aussi. C'est pas du tout une critique. On crante à un point majeur pour nous dans ce combat. Selon un universitaire qui nous accompagne de Lorient, c'est la plus grosse pollution plastique d'Europe. Il faut se mettre ça en tête, quoi. Hein, ça veut dire que pendant 20 ans, 25 ans, on a enterré des milliers de mètres cubes de microplastiques qui vont polluer l'eau, quoi qu'il en soit, et peut-être définitivement. Quel sera l'avenir de l'eau dans ces régions de vitale contrée civile? Moi, je m'inquiète pour les populations à venir, et c'est à nous de nous battre.
2: La date du nouveau procès des décharges sauvages de Nestlé dans les Vosges n'est pas encore fixée. Le groupe est accusé d'avoir entreposé illégalement plus de 470 000 mètres cubes de bouteilles plastiques dans les années 60. Et 70, Nestlé Waters dispose de 10 jours pour se pourvoir en cassation après la décision de la cour d'appel de Nancy, décision qui ne constitue en aucun cas, selon la multinationale, une validation de la fiabilité scientifique des analyses. Il n'y a pas eu classe aujourd'hui au collège Victor Prouvé de Laxou, dans le Grand Nancy. Les élèves ont été accueillis, mais les enseignants n'ont pas donné cours. Ils ont exercé leur droit de retrait après l'intrusion hier matin dans plusieurs classes du grand frère d'un élève sur fond de bagarre entre collégiens. Le collège a porté plainte. L'homme de 21 ans a été interpellé. L'enquête se poursuit après la saisie hier de 130 animaux dans une ferme de Petit-Mont près de Ciré-sur-Vezouze. Des bovins, ovins, caprins, déshydratés, dénutris, souffrant de malformations. Les animaux ont été confiés à l'association œuvre d'assistance aux bêtes d'abattoir. L'éleveur, lui, est poursuivi notamment pour sévices graves ou actes de cruauté. Il encourt 4 ans d'emprisonnement. Les photos des animaux sont sur ici.fr.
0: La mère de Mia doit être entendue cet après-midi par le tribunal correctionnel de Paris.
2: Elle est soupçonnée d'avoir commandité elle-même le rapt de sa fille en 2021 dans les Vosges, alors que Mia était placée chez sa grand-mère. C'est le troisième jour du procès de 15 personnes au total, appartenant à la mouvance complotiste, poursuivie pour avoir fomenté un coup d'État et organisé l'enlèvement de l'enfant âgé alors de 8 ans. Les basketteurs du SLUC Nancy disputent leur dernier match de préparation ce soir avant la reprise du championnat, match à Chalon-sur-Saône. Il était prévu initialement samedi, mais a été avancé à la demande des Cougars. Coup d'envoi donc ce soir à 19h au Colisée de Chalon.
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2: On a eu droit à une journée relativement agréable encore et même chaude, hein, Laurent.
0: Oui, c'est vrai que c'était très agréable. Demain, vendredi, on aura des nuages le matin, quelques averses possibles, notamment sur le relief des Vosges. Et ensuite, le soleil devrait s'imposer chez vous, donc en Meurthe-et-Moselle, dans les Vosges. Nous serons ravis d'avoir 22-23 degrés dans le courant de l'après-midi. Et demain matin, entre 8 et 10 degrés quand même. Un petit peu frais quand même. Oui, mais c'est plutôt pas mal en ce qui concerne le week-end aussi, puisque la journée s'annonce lumineuse pour samedi. Et pour dimanche, ça devrait être un dimanche très ensoleillé. Les températures en légère hausse, on aura entre 23 et 26 degrés pour samedi et dimanche. Mais bien sûr, nous aurons l'occasion d'en reparler. Merci Isabelle, à tout à l'heure.
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0: Merci de nous recevoir chez vous en ce début de soirée avec les plus belles chansons qui vous accompagnent. Julien Clerc, Hélène et juste après, Christophe Maillet en nouveauté.

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C'était Christophe Maé sur votre radio ici Lorraine. 17h11, vous le savez, nous aimons vous faire plaisir tout au long de l'année. Et notamment si vous aimez le cinéma. Rendez-vous pour voir Ducobu et le fantôme de Saint-Potache. Ça se passera demain à 20h en présence de l'équipe du film. Deux places à gagner pour cette avant-première. Donc Ducobu, c'est un classique. Hein. On est au numéro 6. Réalisé par Elysée Moon, avec Elysée Moon, Charlie Garnier, il y aura également Émilie Caen. Si vous souhaitez assister à cette avant-première, donc Ducobu, demain, et le fantôme de Saint-Potache, ce sera à 20h, donc, au Ciné-Cité de Ludres. Vous appelez maintenant votre radio ici, Lorraine, 03 83 36 20 20. Ducobu, et avec la présence de l'équipe du film, donc, notamment Elysée Moon. Demain, ce sera au Ciné-Cité de Ludres. 03 83 36 20 20, vos places à gagner pour voir Ducobu en avant-première. C'est cadeau, c'est maintenant, bonne chance. En vous attendant, Céline Dion, on ne change pas.

0: Damiano, David sur votre radio ici Lorraine. Direction Lunéville. Retrouvez Rodrigue. Bonsoir Rodrigue. Bienvenue.
1: Bonsoir.
0: Ça va?
1: Ça va, il y a du soleil, donc ça va.
0: Ah oui, mais j'entends dans la voix que vous avez la pêche et la patate. Voilà. Vous êtes heureux, vous, hein?
1: Et demain, mon petit garçon, il a 7 ans, donc nickel pour son anniversaire.
0: Eh ben, c'est génial, c'est parfait. Donc demain, vous irez au cinéma, 20h, en présence de l'équipe du film, du COBU. Du COBU numéro 6, vous avez vu les précédents, Rodrigue?
1: Ah, j'en ai déjà vu, oui, mais pas tous.
0: Dans le désordre, hein.
1: Voilà, ouais.
0: On a peut-être vu le 1, pas vu le 2, ni le 3, on a vu le 4, le 5. Bon,
1: et voilà. Puis je me suis peut-être endormi devant, je me souviens.
0: Bon, j'en connais un qui va passer un bon moment, c'est le petit. Il s'appelle
2: Merci.
0: Comment? Oh, ben, avec grand plaisir. Comment s'appelle-t-il le petit maintenant qui sera grand demain?
2: Tim.
0: Ah, ben, Tim. Ravi de te faire plaisir, Tim. Voilà, merci encore d'avoir appelé, Rodrigue. Et puis, gardez la pêche, ça fait du bien. Ça fait plaisir de vous entendre. Voilà.
1: Allez, merci beaucoup.
0: Merci, belle soirée, à bientôt.
1: Au revoir, merci.
0: Du COBU, rendez-vous donc demain soir, 18h, 18, pardon, demain soir, nous serons le 18. Donc, 20h en présence de l'équipe du film, ce sera au Ciné-Cité de Ludre, un rendez-vous avec votre radio. Ici Lorraine.
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0: toute première fois avec Jeanne Masse sur votre radio Ici Lorraine.
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0: Oui, tous les jours sur les routes de la région à vos côtés et avec vous d'ailleurs au 03 83 36 20 20. Vous êtes nos yeux sur les grands axes à Nancy, autour de Nancy et partout en Lorraine d'ailleurs. Alors on fait le point notamment sur les grands axes et cette zone de travaux qui nous intéresse sur la 33 dans le sens Nancy-Lunéville. Toujours problématique, vous en doutez. Si vous pouvez éviter le secteur, faites-le. Je sais que c'est pas évident car c'est rouge écarlate depuis maintenant une dizaine de minutes à hauteur de Ville-en-Vermois, voire même à hauteur de Fléville quasiment, jusqu'après la descente de Rosières-aux-Salines. Vous êtes concerné donc si vous souhaitez vous rendre à Lunéville depuis Nancy en prenant la 33. Du monde également dans le sens sortant, si vous souhaitez quitter Nancy après le rond-point Marcel Brault jusqu'à la Foire Expo, jusqu'après la Foire Expo. Chargez également sur la 31 à hauteur de la jonction A33-31 du côté de l'Axou, si vous venez de Toul, de Nancy, donc de Brabois en direction de Metz. Au niveau de la descente de Maxéville, là aussi c'est très très compliqué en raison donc d'une zone de travaux puisqu'on est en train d'effectuer des travaux depuis maintenant un certain temps à hauteur de Maxéville. Situation également difficile à hauteur de Champignol sur l'axe toujours Nancy-Metz, toujours sur la 31 jusqu'après Bouxières-aux-Dames. Voilà pour les dernières infos et puis si vous en avez d'autres, bien sûr nous sommes preneurs. 03 83 36 20 20.
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0: Et sur Ici Lorraine, voici Johnny.
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0: quelque chose en nous de Tennessee. Johnny sur votre radio, ici Lorraine, 17h32.
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0: L'actualité musicale, c'est avec Émilie Mazoyer dans Décibel après les infos de 19h tous les jours. Et invité ce soir dans Décibel, Pierre Lapointe, le Québécois, vient nous parler de son actu, mais surtout de la réédition de son dernier album en date. 13 chansons démodées pour ceux qui ont le cœur abîmé, Émilie.
3: Salut tout le monde. Émilie au rapport pour votre dose quotidienne d'actualité musicale. C'est l'anniversaire de l'un de nos meilleurs rappeurs, membre d'un groupe marseillais dont le tout premier tube remonte certes à plus de 30 ans, mais n'a pas pris une ride, assurément.
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3: Philippe Fragione, à l'état civil Akhenaton, est né le 17 septembre 1968 à Marseille. Il fête ses 58 ans aujourd'hui. 12 albums avec IAM, 5 projets solo et une foule de collaborations et de BO de films. AKH a aussi eu le temps d'écrire ses mémoires, figurez-vous, c'était en 2011. Un bouquin passionnant que je vous recommande. Ça s'appelle La Face B, toujours disponible aux éditions Point. Une rentrée chargée pour la jeune mariée Louane. Le sixième album de Louane, Watch Out, sortira le 27 novembre et en attendant, c'est au théâtre que vous pouvez la retrouver. Oui, Louane est aussi actrice, sacrément bonne actrice. Hein. N'oublions pas qu'elle a reçu le César du meilleur espoir féminin pour son rôle dans La Famille Bélier en 2015. Louane vient de faire ses débuts au théâtre à Paris dans 2h22, une pièce qui cartonne en Angleterre depuis des années. Une histoire de dîner entre amis et de maison hantée. Si vous voulez applaudir Louane sur les planches, ça se passe au théâtre Fontaine à Paris jusqu'au mois de janvier. Un podcast sur l'histoire du punk, mais quelle bonne idée! Bravo Radio France!

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Il y a tout pile 40 ans sortait Boule de Flipper, tube dont les années 80 avaient le secret. Il se rappelle notre bon souvenir avec la voix de Corinne Charby, la musique composée par le chanteur Christophe et le tout produit par

0: Voilà une info. Boule de flipper avec Corinne Charby, produit par Eddie Mitchell. C'est ce que nous disait Émilie Mazoyer, que l'on retrouvera tout à l'heure après les infos de 19h dans Décibel. Elle recevra Pierre Lapointe, le Québécois, qui viendra nous parler de son actu, mais surtout de la réédition de son dernier album en date. 13 chansons démodées pour ceux qui ont le cœur abîmé.
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0: On prend soin de votre petit cœur. Oui. On vous fait plaisir, parce que le plaisir, ça fait partie de notre quotidien sur votre radio ici, Lorraine. 4 places pour Cinécool. Oui, l'opération Cinécool, valable du 16 au 20 septembre, on le rappelle, dans tous les cinémas du Grand Est. Vous pourrez donc assister à de nombreuses avant-premières au tarif de 5 euros. Mais, bien entendu, ici, Lorraine vous offre maintenant vos places, à condition d'être attentif, parce que c'est le moment de jouer. Oui, c'est le moment de jouer, vous avez compris. Si vous êtes attentif, on peut envoyer la chanson du jour. Il faut retrouver le mot manquant de cette chanson. Vas-y, chante.

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Si vous avez la réponse, vous appelez maintenant ici Lorraine. 4 places pour S'il est cool, on le rappelle, valable du 16 au 20 septembre, donc en ce moment même, dans les ciné-participants. Pour cela, je vous invite à aller faire un tour sur le site internet cinécool.com. 03 83 36 20 20, si vous avez retrouvé le mot manquant de cette chanson de notre ami Pascal Obispo, appelez-nous. Dracula.

0: Les Innocents, un homme extraordinaire.
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0: Bonsoir Nadine.
3: Bonsoir.
0: Velay-Noët en voiture.
3: Oui, ah bah je viens de me garer, je viens d'arriver dans mon village, je viens de me garer malgré tout pour être plus concentrée.
0: Regardez-moi dans les yeux, c'est vrai ça? Vous êtes garé là.
3: Oui. Mais pour de vrai, oui.
0: D'accord.
3: J'ai laissé le moteur allumé, mais je suis bien.
0: Je vous crois. Allez, on aura donc pour vous, dans quelques instants, peut-être 4 entrées pour Ciné Cool et pour voir la fiche de votre choix en ce moment dans les cinémas qui participent à cette opération. Et Dieu sait qu'il y en a chez nous, notamment à Nancy, dans le Grand Nancy, dans les Vosges. Alors, je vous demande de me donner le mot manquant de la chanson de Pascal Obispo, Tu vas me manquer.
3: Partout.
0: Vous êtes sûr?
3: Oui.
0: Réponse.
4: À force de se chercher partout,
0: bien joué.
4: On risque de se perdre.
0: Bravo Nadine. C'est
3: merci.
0: Gagné. Ces entrées pour Ciné Cool. Alors, c'est vrai qu'il y en a pas mal des affiches à voir en ce moment. Il y en aura pour des enfants, pour la famille, pour vous
3: oui.
0: Peut-être aussi. Voilà. Donc, il y a, par exemple, je vous le donne en mille, on en a parlé tout à l'heure, du Cobu, qui est présenté en ce moment. Donc, du Cobu,
3: oui.
0: Le fantôme sympatoche. Il y a aussi d'autres films, notamment Gabin, qui a été présenté au Festival de Cannes. Il y a Fausse Note avec Alexandre Arcadie avec Benoît Poulvord ou encore Cadmérat. Bref, je vous invite à voir ce qui se passe sur cinécool.com. Vous aurez la programmation et comme ça, vous connaîtrez les horaires des films que vous souhaitez voir.
3: Très bien, merci beaucoup.
0: Merci à vous Nadine. Belle rentrée, belle soirée et à très bientôt.
3: Merci à vous aussi. Merci ici Lorraine. Au revoir.
0: The Cure, In Between Days. 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

0: Robert Smith et ses copains, The Cure, In Between Days, à l'instant sur votre radio ici Lorraine. Juste pour vous rappeler que ce week-end, il y aura un événement du côté de Saxension dans le Saintois, la cité des paysages, qui célèbre l'automne avec une édition spéciale dédiée aux champignons, au programme Fête gourmande, atelier ludique, marché du terroir et animation pour toute la famille. Une journée pour observer, déguster, s'amuser en pleine nature. Rendez-vous à Saxension durant tout ce week-end. Un rendez-vous avec votre radio ici Lorraine.
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0: Les vacances se prolongent avec Benjamin Biolay, écran total. Et sur la route, c'est un peu plus compliqué quand même. Hein. Oui, notamment si vous êtes sur la 33 dans le sens Nancy-Lunéville. On rappelle qu'il y a une zone de travaux qui vous concerne à hauteur de Fléville. Allez, Ville-en-Vermois-Fléville. Jusqu'après la descente de Rosay-Rosaline, c'est compliqué. Il y a même eu un accrochage que je vois sur mon écran. Donc si vous avez d'autres infos concernant cet accrochage sur la 33 dans le sens Nancy-Lunéville depuis Fléville, Ville-en-Vermois jusqu'après Rosières, 03 83 36 20. On compte sur vous.
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0: Bon courage si vous êtes dans les embouteillages, il est 18h. L'heure de vous informer avec Isabelle Baudrier. Bonsoir Isabelle.
2: Bonsoir Laurent Pilloni, bonsoir à tous.
0: Les enseignants du collège Victor Prouvé de Laxou n'ont pas fait cours aujourd'hui.
2: L'accueil des élèves a été assuré, mais les professeurs ont exercé leur droit de retrait après l'intrusion dans plusieurs classes hier du grand frère d'un élève. À l'origine, Jules Hausse, une bagarre entre collégiens.
3: Tout commence par une bagarre entre deux élèves de 4e à la pause de 10h. Pour l'un des deux, c'est son grand frère de 21 ans qui vient le chercher à l'infirmerie. C'est après que les choses s'enveniment. Laurent Garcia, le maire de Laxou.
4: D'après les dires du principal, à un moment, il s'est un peu énervé et a demandé à son petit frère de lui désigner qui était le coupable. Il est allé dans toutes les classes pour trouver le coupable.
3: S'ensuit une violente altercation selon les témoignages que nous avons recueillis, mais l'élève parvient à s'enfuir en passant par le portail, suivi de près par le grand frère. La scène a choqué beaucoup de collégiens. Selon ce membre du personnel, nous avons modifié sa voix pour préserver son anonymat.
5: Il s'avère que je récupère les élèves de cette classe. Quand je les vois en larmes, je les vois en pleurs. Choqué de ce qui vient de se passer.
3: Tous les membres du personnel ont exercé leur droit de retrait. Ils estiment qu'il y a des manques dans l'effectif pour faire face aux tensions du quotidien. F. Viro est co-secrétaire du SNES en Meurthe-et-Moselle, le syndicat majoritaire.
6: L'administration a fait le choix de ne pas mettre de principal adjoint. De plus, il leur manque au moins un surveillant, qui fait que l'intrusion d'hier a été, on peut le dire, plutôt mal gérée.
3: Le rectorat a mis en place une cellule psychologique dans l'établissement aujourd'hui. Le frère de l'élève a lui été interpellé.
2: La direction du collège Victor Prouvé de Laxou a porté plainte. C'est dans ce contexte que Nancy accueille le ministre de l'Éducation nationale. Demain, visite autour de l'éducation artistique et musicale pour Édouard Geoffrey. Il se rendra notamment au collège Niki de Saint-Phal avant de participer à une réunion autour de la nouvelle élaboration de la carte scolaire. Édouard Geoffrey sera l'invité d'ici Lorraine à 7h45.
0: Un nouveau procès pour le groupe Nestlé dans l'affaire des décharges sauvages dans les Vosges.
2: Plus de 470 000 mètres cubes de bouteilles plastiques entreposées dans les années 60 et 70. En mars dernier, le dossier avait perdu de sa substance pour les associations de défense de l'environnement, puisque des analyses de la qualité des sols incriminant la multinationale avaient été écartées. Le tribunal correctionnel de Nancy avait alors conclu à un vice de forme. Aujourd'hui, la cour d'appel a décidé de réintégrer ces mêmes analyses. Il y aura donc un nouveau procès Nestlé. On n'en connaît pas la date. Décision saluée par François Zint, l'un des avocats des parties civiles.
7: C'est une victoire du droit et on a remporté la deuxième manche. Maintenant, il nous reste à remporter la vraie bataille qui est celle de la remise en état du site de façon intégrale. On reste des cabinets individuels face à une multinationale et des associations face à une multinationale. Mais ça montre la pugnacité des associations et le fait que ça n'a fait que finalement ces manœuvres dilatoires par mes confrères n'ont fait que renforcer notre volonté et notre volonté d'y arriver. Nous, on continue le combat. D'abord, un, tant qu'il y a l'industrie du plastique, et puis, en tout cas, de ces bouteilles-là. Et deux, tant qu'on n'a pas préservé le patrimoine commun qui est la nappe phréatique des Vosges.
2: François Zint, avocat des parties civiles dans ce dossier Nestlé. Propos recueillis par Léo Limon à l'issue de l'audience. Les avocats du groupe Nestlé n'ont pas souhaité répondre aux questions d'ici Lorraine. Le groupe indique juste regretter cette décision dans un communiqué. Un éleveur de Meurthe-et-Moselle poursuivi pour sévices graves ou acte de cruauté envers ses animaux. Il encourt 4 ans d'emprisonnement. Hier, 130 animaux ont été saisis dans sa ferme à Petitmont, près de Ciré-sur-Vezouze, et confiés à une association de protection. Des vaches, des moutons, des chèvres qui souffraient de dénutrition et de déshydratation. Les photos sont sur ici.fr. C'est leur dernier match de préparation avant la reprise du championnat dans un peu plus d'une semaine. Maintenant, les basketteurs du SLUC Nancy rencontrent Chalon-sur-Saône ce soir. Coup d'envoi dans une heure au Colisée de Chalon. La Betclic élite des débute dimanche 27 septembre pour les Cougars avec la réception de Paris Basket au Palais des Sports de Gentilly.
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2: Le soleil nous accompagne jusque dans cette fin de journée. La chaleur également, Laurent.
0: Oui, il a fait bon cet après-midi, même si ce matin il faisait un petit peu frais. Ça va être le cas également demain. Demain, vendredi 18 septembre, Météo France annonce une matinée nuageuse. Et ensuite, ces nuages devraient normalement nous quitter et laisser la place à un beau soleil. Les températures, 19 à 22 degrés pour les maxi demain après-midi, 8 à 10 degrés demain matin. On aura 7-8 degrés à Gérardmer-Épinal. On devrait avoir 9 degrés à Lunéville. Et 10 degrés à Nancy, place Stanislas pour le petit déjeuner dans l'une des... Enfin, moi, l'une de vos cantines, par exemple, Isabelle. Hein.
2: Comme vous le dites.
0: Merci, belle soirée, Isabelle Baudrier.
2: Bonne soirée.
0: Prochain point sur l'info tout à l'heure, 19h.
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0: En attendant, Adèle Castillon, voici ce tube des Blues Brothers.

0: Panel Castillon ou Castillon, c'est comme vous voulez. On nous votait à l'instant sur votre radio, ici Lorraine. 18h12, l'heure de retrouver Patrice Gascoigne pour ses coulisses TV du jour. Et aujourd'hui, Patrice, vous nous parlez du final de la série TF1. On l'attend, oui, on l'attend avec impatience. Le mystère de la chambre jaune. On va enfin savoir ce qui s'est passé dans cette fameuse chambre jaune.
1: Madame la juge Marquet, jouée par Michel Bernier, elle est comme nous. Elle a hâte de découvrir le fin mot de l'histoire.
2: Ils ont retrouvé la victime inconsciente et seule. La chambre a été fouillée, sondée. Il n'y a pas de porte secrète.
3: L'agresseur s'est pas volatilisé comme par magie.
1: Ce soir, enfin, nous saurons quel est le secret du mystère de la chambre jaune, l'adaptation réussie en série de ce classique de la littérature policière signé Gaston Leroux. Mais où est passé l'agresseur de Mathilde? Rappelons que le drame a eu lieu dans la chambre jaune de la victime, fermée par une porte blindée, et qu'il n'y a aucune autre issue. Et sur la piste de la vérité, il y a l'héroïne Joséphine Rouletabille, jouée par Claire Romain, aidée de Pierre-Yves Bon, alias Théodore Sinclair. Et puis bien sûr, il y a le meilleur enquêteur de Marseille, Larsan, incarné par Benjamin Baroche. D'ailleurs, comment fait-on pour jouer un personnage aussi énigmatique que Larsan, alors que bien sûr, son interprète le connaît, l'ultime et spectaculaire rebondissement, Benjamin Baroche.
4: On a un réalisateur qui est François Vell, déjà, je voudrais le saluer. Et saluer son travail magnifique de mise en scène et de la façon dont il nous a dirigés tous, et particulièrement tous les trois, ben on fait qu'on est un peu comme un aveugle avec une canne blanche, hein, et qu'on se laisse diriger par le réalisateur parce qu'on crossboard, comme vous le savez tous, c'est-à-dire qu'on tourne un peu toutes en désordre et qu'on peut commencer par la fin, par exemple. Donc c'est des choses qui arrivent quand on n'est pas au théâtre, hein, vous le savez tous. Donc là, c'est ce qu'on a vécu. Donc il faut vraiment, sur le personnage de Larsan, mais pas que, hein, je pense que vous pouvez demander à Claire ou à Pierre-Yves, on est dans des émotions tellement montées, tellement descentes sur cette magnifique aventure que on est obligé de savoir tout le temps ce qu'on tourne, à quel niveau et à quel moment en sont nos personnages, pour pas trop en rajouter ou accélérer un petit peu, etc. C'est un dosage qu'on fait avec la script et surtout avec François qui me surveille comme le lait sur le feu. Je sais pas si ça répond à la question, mais voilà, parce qu'à un moment donné, il faut faire attention aux émotions, il faut faire attention à pas se spoiler soi-même, si je puis dire.
1: Benjamin Baroche, le fameux policier Larsan, qui vous en dit plus sur le mystère de la chambre jaune, qui sera résolu ce soir sur TF1.
0: Patrice Gascoigne pour ses coulisses TV sur votre radio, ici Lorraine. 18h14, la musique. La suite avec In Excess, Original Sin. Et juste après, Joe Cocker, n'oubliez jamais.
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0: Jean Cocker, n'oubliez jamais, sur votre radio ici Lorraine, n'oubliez jamais que nous sommes premiers supporters des clubs lorrains, de nos clubs favoris. On parlera de volleyball féminin tout à l'heure, 18h35 dans 100% sport, avec le coach du club de Vendeuvre, non, du club de Saint-Dié, pardon. Le Vendeuvre, c'est lundi, mais le jeudi, c'est donc Saint-Dié-des-Vosges, les Louves de Saint-Dié. Kevin Caudal sera avec nous pour évoquer le dernier match de préparation, plutôt le tournoi de préparation, c'était du côté de Vittel ce week-end. Et puis au programme aussi, ce qu'il reste encore à travailler pour ces 15 prochains jours en attendant le début du championnat. Rendez-vous avec le coach des Louves de Saint-Dié tout à l'heure, 18h35 dans 100% ASNL.
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0: 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On parle sport après 18h30. N'oubliez pas, avec nous, Kevin Caudal, le coach des Louves de Saint-Dié, pour évoquer la suite de la préparation du club des Audaciens qui évoluera une nouvelle fois en Liga la saison prochaine. Et puis un peu plus tard, je vous raconterai l'histoire du monde ouvrier du sport. Oui, une très très belle histoire qui a rythmé les villes et les villages vosgiens, Meurthe-et-Moselle, il y a encore une vingtaine d'années. Ce sera dans l'esprit sportif tout à l'heure aux alentours de 18h45.
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0: Ça va mieux, ça va un peu mieux quand même sur les routes de la région, même s'il y a deux endroits.

0: à peu près. Là aussi, zone de travaux. On le rappelle, on est en train de construire un mur anti-bruit. Donc, adaptez votre vitesse. Vous passez de 90 km/h à 70 km/h. En revanche, bonne nouvelle si vous souhaitez quitter Nancy. Après le rond-point Marcel Brault, ça va beaucoup mieux. Si vous souhaitez également rentrer donc à Nancy, juste à hauteur du parc des Expos, là aussi, la circulation est très fluide. Et puis, amélioration également du côté du rond-point et du tronc qui fume. Si vous souhaitiez accéder à SCD Nancy, donc à la Porte Verte, sachez que la circulation est à nouveau fluide dans ce secteur. Passez une excellente soirée avec Ici Lorraine.
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2: 100% sport comme tous les jeudis, place au volleyball féminin et avec les Louves de Saint-Dié-des-Vosges qui reviennent de Vittel après avoir disputé un tournoi en compagnie de Mulhouse, du VNVB et de Terville. Les Mosellanes qui vont disputer le même championnat entre guillemets que les Déo d'Assienne. Retour sur cette confrontation qui reste un point important de la préparation pour le coach Kevin Caudal malgré le retard pris par certaines joueuses. Kevin Caudal.
3: Terville n'était pas au-dessus de nous individuellement, était pas au-dessus de nous collectivement. Par contre, voilà, on a mal géré notamment le premier set, on s'est laissé avoir, il y a eu 2-3 ballons mitigieux avec les arbitres, il n'y avait pas de challenge, on a mal géré ça, il y a 2-3 actions de relance, de contre-attaque où on doit finir. Et pareil, on a manqué de lucidité et donc on perd ce premier set 25-23. Alors qu'on on est devant quasiment tout le temps et en tout cas, on a la sensation de dominer ce set-là, toi. Donc ça va être aussi une belle expérience parce que, bah, pareil, dans le troisième set qu'on perd aussi, 25-22, en regardant la vidéo, ouais, bah, en fait, on doit gagner aussi. Sinon, on joue correctement, qu'on fait pas des petites bêtises, si on est un peu plus lucide. Ces sets-là qu'on a perdu à Vittel, c'est pas grave. Et par contre, ça nous montre tout le chemin qui reste à faire parce que, en championnat, c'est celles qu'on doit gagner. Si on les gagne pas,
2: bien sûr,
3: on n'a pas de points. Donc ça, malgré tout, c'était très positif parce que, on sait qu'est-ce qu'il va falloir améliorer et, en tout cas, on n'est pas en retard sur la préparation par rapport, en tout cas, à cette équipe de Terville, qui était à peu près au même point que nous sur la préparation, sur le niveau de jeu actuel, etc. Donc ça reste de bon augure aussi parce que Terville, c'est un club qui est en Liga depuis je sais même pas compter depuis combien de temps, qui est toujours, même s'ils ont été un peu plus en difficulté sur les 2-3 dernières saisons, mais ils sont toujours aux portes des playoffs ou en playoffs. L'année dernière encore, même s'ils ont été en difficulté durant la saison, ils vont quand même en playoffs aussi. Ils font une belle prestation contre Paris. Donc c'est une équipe qui est toujours en rendez-vous, donc c'est toujours de bon augure de pouvoir challenger un peu cette équipe, même si ça reste de la prépa.
2: Tes deux ailières américaines sont arrivées donc il y a maintenant quelques jours. Compliqué de les intégrer ou tu sens que c'est en train de prendre le bon chemin?
3: Une réponse de Normand, oui, non. Ça se passe très bien au niveau humain. Comme le reste des filles sur le recrutement, c'est un point sur lequel moi j'ai été très attaché. Donc au niveau social, au niveau extra-sportif, ça se passe plutôt bien et même de manière très naturelle, notamment avec Anna et Léla. Par contre, là où c'est beaucoup plus dur, c'est sur le sportif parce que mine de rien, en fait, elles ont plus d'un mois de retard sur le travail qu'on a mis en place, sur les systèmes de jeu, sur les organisations, sur les relations. Et elles sont arrivées direct, il n'y a même pas eu d'entraînement. Anna Elena est arrivée le lundi après-midi. Le mercredi matin, on partait à Vittel. Kayla est arrivée le vendredi, donc elle a eu entraînement du lundi. Et donc, en fait, sportivement, elles sont arrivées et direct, on a joué, quoi. Et c'est là où c'est un peu plus compliqué. Justement, pour faire comprendre aux filles et aux joueuses, ça a été tout le travail là, de cette semaine qu'on a depuis le début de semaine. Où forcément il y a des difficultés parce qu'il y a des incompréhensions parce que elles comprennent pas encore tout ce qu'on demande, mais de remettre en perspective, vous, ça fait un mois et demi que vous entraînez ensemble, donc la difficulté elle est là, elle est vraiment sur le sportif de les intégrer au projet parce que on n'a pas eu le temps malheureusement encore de leur présenter de la même manière que les autres où elles ont déjà eu deux, trois réunions de présentation avec de la vidéo, etc. Donc ça, c'est un peu plus dur.
2: Kevin, ce n'est pas forcément idéal pour travailler les automatismes et les relations entre les joueuses.
3: Tout à fait. Et c'est d'autant plus compliqué que, il nous manque toujours une joueuse importante de l'effectif qui est la pointue. Elle a eu son visa mercredi. Sauf que maintenant, on est en difficulté pour la faire quitter le pays, avec les conditions géopolitiques, tout ça. Donc là, elle est censée demain traverser la frontière, mais peut-être que ça va reporter parce que si elle met 10 heures ou 15 heures à passer la frontière, elle loupe l'avion qu'elle a en Pologne et donc du coup, il n'y a pas beaucoup d'avions. Donc c'est-à-dire qu'au lieu d'arriver vendredi, elle arriverait au mieux dimanche. Et ça, c'est des choses qu'on ne maîtrise pas. Elle pourra s'entraîner qu'avec nous lundi. Et comme je t'ai dit, sur les matchs à Vittel, on a joué avec les centrales à la pointe, on a joué avec les postes 4 à la pointe. Du coup, là, samedi en Belgique, on va jouer pareil. Même si elle est présente, elle jouera pas. On va pas prendre de risques. Donc oui, ça retarde aussi cette difficulté qu'on a avec les deux joueuses américaines. On va l'avoir avec elle aussi, mais ça va rajouter. Même si normalement la semaine prochaine, avec le match en Belgique, la semaine prochaine, les Américaines, elles auront une semaine d'entraînement. Ça va commencer à prendre. Mais en fait, on va repartir pas de zéro, mais on va repartir pareil. Voilà. Là, on a fait un pas en avant, on va en perdre deux en arrière. Oui.
2: Quand on connaît l'importance de bien démarrer le championnat en Ligue 1, ce n'est pas vous tirer une balle dans le pied de partir avec, entre guillemets, un handicap et un effectif pas encore au complet à 15 jours du début du championnat?
3: Ouais, c'est très important. Alors après, se tirer la balle dans le pied, c'est plus la conséquence, parce que en réalité, ça, c'est des choses qu'on peut pas maîtriser. Il y a des clubs comme nous qui n'ont pas eu leurs joueuses tout de suite. La seule différence, c'est que eux, ils ont 14 joueuses. En fait, c'est notre contexte à nous. On sait que c'est comme ça, donc c'est à nous d'être meilleurs sur plein d'autres sujets. Oui, ça va être important. Peut-être on va être en difficulté, mais en fait, c'est notre réalité à nous. On est le petit poucet de la Liga et on sait que et ça doit pas être une excuse. Ça, justement, ça va être peut-être, je l'espère, notre force.
2: Kevin Caudal, coach des Louves de Saint-Dié, les volleyeuses des Audaciennes qui vont disputer ce week-end un tournoi en Belgique.
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2: Aujourd'hui, je vous raconte ce que le sport a apporté à notre région. En Lorraine, le sport et le monde ouvrier ne se sont pas seulement croisés. Ils sont nés dans la même sueur, forgés dans les mêmes usines, partagés sous les mêmes ciels de fer et de granit. De la Meurthe-et-Moselle aux vallées vosgiennes, le terrain a toujours été le prolongement naturel de l'atelier. Chez nous, en Lorraine, quand la sirène de la mine, de la filature ou du haut fourneau se taisait, la passion sportive s'allumait. C'était le moment où toute la population se rassemblait. Dans chaque ville, dans chaque village, des bassins de Longwy, Frouard, Neuve-Maisons, aux vallées du Thiot, de Vanier. Les habitants se ruaient autour des terrains ou dans les salles. On s'y retrouvait tous, côte à côte, pour une seule et même raison. Soutenir ces sportifs qui portaient le maillot avec tripes et cœur. Parce qu'à travers eux, c'est la fierté de toute une ville, la fierté d'un territoire entier qu'on affichait au grand jour. Si le football populaire a embrasé les cœurs avec la AS Nancy-Lorraine, au cœur du bassin nancéien, ou les équipes d'usines de Blénaud et Neuve-Maisons, c'est toute la culture ouvrière qui s'est exprimée sur les terrains et dans les salles. Dans les Vosges, les sociétés de gymnastique fortifiaient les corps, tandis que le cyclisme rassemblait les foules sur les routes du massif. Du ring de boxe jusqu'au parquet de basket de Golbey-Pinal, la même fraternité régnait, celle d'un peuple uni derrière ses héros, fier de sa terre et de ses couleurs. Ce maillot trempé de sueur, c'était le symbole d'une communauté debout, fière de ses usines, de ses mains calfeutrées et de son identité. Si aujourd'hui cette épopée est terminée, la fumée des usines dissipée, ces souvenirs restent ancrés en nous, Lorrains. Ce cœur ouvrier, ce patriotisme local, sont issus d'un héritage vivant, gravé dans le textile, l'acier et nos mémoires.
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1: Excellente soirée, il est 19h, place aux infos.
2: On s'y attendait, c'est confirmé, il va sérieusement falloir se serrer la ceinture. Le gouvernement pose les bases de la négociation budgétaire, annonce faite ce soir dans les colonnes du Figaro. Sébastien Lecornu propose un effort de 54 milliards d'euros, Jean-Rémy Baudot.
3: Il réfute le terme d'austérité, parle d'un budget offensif, mais le chiffre est très important, 54 milliards d'euros de baisse de dépenses. Dans la ligne de mire du Premier ministre, les dépenses de l'État, les dépenses des collectivités et la sécurité sociale. Sébastien Lecornu vise un déficit à 5% du PIB, sans rogner sur les dépenses de l'armée, de la justice, du logement, de l'intérieur, de la recherche et de l'écologie, les rares ministères dont les crédits seront en hausse. Pour arriver à cette équation, Sébastien Lecornu promet des efforts sur les arrêts maladie, les ruptures conventionnelles, il veut s'attaquer aux dépenses des opérateurs et agences de l'État, il veut appliquer une carence pour les aides des étrangers ou encore geler le point d'indice des fonctionnaires. Et j'en termine par le point peut-être le plus attendu, le plus délicat. Sébastien Lecornu confirme que les retraités seront aussi mis à contribution. Aucune baisse de pension, mais il évoque un débat sur l'indexation des retraites. Les retraités pourraient, à eux seuls, porter un peu moins de 6 milliards d'euros d'économies.
2: Jean-Rémy Baudot, vous retrouvez toutes ces précisions sur ici.fr. Aide sur le carburant, prêt à taux zéro. Dans ce contexte d'austérité, la ministre de la Pêche tente d'apaiser la colère des pêcheurs après une longue réunion avec les représentants du secteur. Catherine Chabot a fait plusieurs annonces aujourd'hui. Elle a notamment promis que les aides suivront la variation des cours du carburant. Marie Boéda, les pêcheurs, eux, sont sortis dubitatifs, mais ont annoncé la levée des barrages.
4: Après 6 heures de réunion, presque pas de pause, des avancées comme sur le prix du carburant. L'aide accordée aux pêcheurs va suivre l'évolution des cours du gazole. Ça veut dire que ce ne sera plus un montant fixe. Mathieu Chapelle est pêcheur au Gros-du-Roi et président du comité de pêche du Gard. Il sort de la réunion ni rassuré ni énervé. Disons qu'il reste prudent sur cette annonce.
5: C'est une méthode de calcul. Ça aurait pu être mieux, ça aurait pu être moins mal. Je n'ai pas d'avis pour le moment. Je crois que en ce que je vois.
4: Et puis comme les aides de l'État mettent du temps à venir, ceux qui ont des problèmes de trésorerie pourront faire un prêt à taux zéro. Voilà ce qu'a proposé la ministre Catherine Chabot qui se déplace lundi à Sète et au Gros-du-Roi. C'est à ce moment-là que les marins décideront ou pas de reprendre les blocages, alerte Vincent Scotto, pêcheur à Sète.
6: On ne peut pas dire que nous avons tout eu. Il y a des négociations qui sont encore en cours sur plusieurs points. La monnaie d'échange, c'est on lève le barrage, on laisse passer les ferries dès maintenant et on finalise lundi. Par contre, attention, si lundi nous n'avons pas de réponse à nos questions, le mouvement reprendra.
4: Les pêcheurs de Méditerranée ont aussi reçu des promesses plus spécifiques à leur zone, comme un meilleur quota de pêche pour le thon rouge. La ministre leur promet un plan d'avenir pour la Méditerranée, sans plus de détails.
2: Au ministère de la Pêche à Paris, Marie Boéda, ici Paris, Île-de-France. Christian Estrosi, visé par une enquête pour détournement de fonds publics, enquête ouverte par le parquet de Nice, suite à un signalement d'Éric Ciotti, son successeur à la mairie. Christian Estrosi doit fournir des pièces justifiant 312 000 euros de frais de représentation entre 2016 et 2025. Les opérateurs de paris sportifs se sont enrichis massivement pendant la Coupe du Monde de foot. Durant plus d'un mois, du 11 juin au 19 juillet, les sites en ligne ont récolté une masse d'argent considérable en exerçant notamment une pression marketing intense, Fabrice Abral.
7: 1,3 milliard d'euros, c'est la somme record misée pendant la Coupe du Monde sur les différents sites de paris sportifs. C'est considérable et tellement colossal que cette somme prouve l'échec de l'autorégulation des opérateurs et la nécessité d'un meilleur encadrement. C'est ce qu'estime l'association Addiction France. Les opérateurs n'ont pas lésiné sur les moyens pour attirer de nouveaux parieurs et fidéliser ceux qui l'étaient déjà. Les trois principaux sites, Betclic, Winamax et Parion Sport Unibet, ont investi 150 millions d'euros en marketing. À la télévision, 9 publicités en moyenne par match ont été recensées. Sur les réseaux sociaux, 671 publications ont été diffusées. L'exposition à ces publicités, selon Addiction France, était, je cite, « permanente et inévitable » et visait un public jeune des banlieues populaires. Le problème, toujours selon l'association, c'est que les chaînes de télévision proposant le mondial n'ont diffusé aucun spot de prévention alors qu'elles s'étaient engagées à le faire en signant une charte de bonne conduite.
2: Et c'est un sport moins soumis aux paris sportifs. Montpellier va accueillir la Coupe du Monde de tennis de table en 2027. Ce sera du 29 mars au 4 avril prochain à la Sud de France Arena. La France, pays hôte pour 2 ans, il y aura une deuxième Coupe du Monde individuelle en 2028 à Paris, à l'Accor Arena ou à l'Adidas Arena. Le lieu n'est pas encore défini. Et puis visiter le château de Versailles, le château de Fontainebleau ou encore le théâtre d'Orange, des 6,50 € par mois. C'est le principe du pass patrimoine qui va être proposé à partir de demain par la Fondation du patrimoine sur abonnement. On vous en reparle dans le trésor de nos régions.
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2: Le temps pour demain de la Nouvelle-Aquitaine au Massif Central. Le ciel est très nuageux à couvert avec quelques pluies éparses dans la matinée. Le temps redevient sec l'après-midi. Les éclaircies font leur retour. Elles sont de plus en plus belles au fil des heures. Côté température, les minimales varient de 9 à 15 degrés du nord vers le sud, 16 à 20 près de la Grande Bleue. Les maximales vont de 19 à 24 degrés en général, 25 à 29 degrés sur le pourtour méditerranéen.
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9: Salut à toutes, salut à tous et bienvenue dans Décibel. En ce jeudi soir, on se réjouit d'accueillir notre correspondant québécois préféré, Pierre Lapointe.
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9: Pierre Lapointe qui va nous reparler de son album, vous savez, les chansons démodées pour ceux qui ont le cœur abîmé. Et puis, il est en couverture de Têtu avec un autre Pierre francophone, Pierre de Mare. Alors, on a envie de savoir si cette carrière de mannequin va peut-être nous mener quelque part, je ne sais pas. Et puis, les projets à venir aussi de Pierre Lapointe. Tout ça va lui être demandé tout à l'heure dans Décibel. Je souffle parce que je m'en veux un peu, parce qu'en fait la programmation musicale de l'émission, je vous raconte un peu les coulisses, je la prépare 5-6 jours avant et j'avais prévu de passer les Rita Mitsouko, c'est comme ça. Alors pas pour rendre hommage à Catherine Ringer, évidemment puisqu'on a appris sa mort il y a 2 jours, non c'était pour faire la fête en fait, pour célébrer les 40 ans de l'album The No Comprendo, sorti le 20 septembre 1986. Ça fera pile 40 ans dimanche. Et je m'étais dit, on va commencer l'émission avec un grand sourire et avec une chanson qui donne de l'élan et plein de joie. Alors voilà, Catherine Ringer nous a quittés, vous le savez, on lui a rendu hommage sur l'antenne d'ici. Et c'est comme ça, voilà, elle le disait beaucoup, elle faisait pas que le chanter. Allez, les Rita Mitsouko, c'est parti.

0: Ça, entendre la voix de Catherine Ringer ce soir en ouverture de Décibel. On lui a rendu hommage mardi soir, l'émission est encore en ligne. Et puis elle était venue nous voir aussi plusieurs fois dans Décibel. Elle aimait bien venir dans l'émission. Donc voilà, toutes les réécoutes sont dispo. Il doit me rester aussi des petites vidéos. Je vous les partagerai sur les réseaux sociaux.
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0: Le coup de cœur du jour nous est livré par le label Afterlife Records. Il s'agit d'un artiste qui s'appelle Thanks for Crying. Vous voyez, dans les années 80, quand Indochine parlait du troisième sexe, bah ça y est, on y est, Thanks for Crying. C'est même pas intéressant de dire fille, garçon, c'est l'artiste Thanks for Crying qui a invité Yoa et Safia Nolin. Et ensemble, ils chantent une chanson qui s'appelle Bizarre, et qui n'est pas du tout bizarre d'ailleurs. Je pense qu'elle va vous faire du bien dans le cœur et dans l'âme. Elle est tirée du premier album de Thanks for Crying, Bizarre.

0: Alors, elle est belle, hein, cette chanson. C'est Thanks for Crying, le nom de l'artiste français. La chanson Bizarre et cette version que vous venez d'entendre avec Yoa et Safia Nolin. J'espère que vous avez vos passeports, les enfants, parce qu'on va partir au Canada avec notre invité Pierre Lapointe. À tout de suite.
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ce très jeune artiste a adopté la Bretagne et le pays de Ploërmel pour en faire son espace de création. Déjà repéré et soutenu par des musiciens comme Gizmo du groupe Trio, il propose des chansons au style frais et léger.

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3: Je vous ai promis Pierre Lapointe, les amis. Il est avec nous. Bonsoir, Pierre.
4: Bonsoir à tous.
3: À chaque fois, j'oublie à quel point, évidemment, j'adore votre voix, votre musique et tout, mais vous êtes d'une élégance. Pierre Lapointe porte une petite chemise que je soupçonne être Vivienne Westwood.
4: Alors, on ne nommera pas la marque, mais oui.
3: Oh, elle, on peut, c'est une légende
4: oui,
3: quand même.
4: C'est, ah oui, elle a quand même révolutionné beaucoup de choses et elle a une belle doctrine de vie.
3: Exact, oui, c'est ça. Elle était bien punk, comme on aime. Alors, c'est l'élégance incarnée, Pierre Lapointe. Il y a plein d'actu, la couverture de Têtu, notamment, comme avec Pierre Demar et tout, on en parlera tout à l'heure. Mais j'avais envie de commencer, Pierre, déjà en écoutant quelques notes de cet album, 10 chansons démodées pour ceux qui ont le cœur abîmé, qui s'est transformé en 13 chansons démodées
4: comme
3: pour
4: par
3: ceux
4: magie.
3: Qui ont le cœur abîmé. C'était en janvier et on adore. Mais

0: 13 chansons donc avec lesquelles vous avez fait une grande tournée chez vous au Québec et puis chez nous en France, l'Hyper Weekend Festival ici à la Maison de Radio France.
1: On a ouvert la tournée et ça a souligné la sortie de l'album le soir même.
0: C'est ça.
1: On était hyper fiers d'être là.
0: Et en fait, vous avez vécu comme ça 2 ans en fait avec
1: cet
0: album.
1: Ouais, ça va faire 2 ans en janvier prochain et je n'ai pas arrêté depuis janvier 25. J'arrête mi-décembre 26.
0: C'est ça, vous terminez au Québec la tournée.
1: Oui, c'est ça, exactement. Là, je suis ici pour un petit aller-retour, comme vous le disiez tout à l'heure, je suis ici pour la release partie du Têtu Magazine, dont je fais la couve avec Pierre Demar. Mais sinon, je continue, je suis en spectacle samedi à Toronto,
0: c'est
1: le 19.
0: Et oui, cet homme a un bilan carbone absolument désastreux.
1: Il ne faut pas parler de ça.
0: Voilà, mais il distribue du bonheur des deux côtés de l'Atlantique, et ça, ce n'est pas le cas de tout le monde. Pierre, donc 2 ans avec ces chansons-là sur scène, mais en vrai, il y en a certaines que vous avez écrites pendant la pandémie.
1: Oui.
0: Donc il y a certaines de ces chansons avec lesquelles vous vivez depuis maintenant 6 ans.
1: Oui.
0: Comment ça se passe? Est-ce que ça vous a apporté autant de bonheur qu'à nous?
1: Moi, ça me fait plaisir parce que j'écris des chansons souvent et elles dorment pendant plusieurs années et je les retrouve. Ensuite, sur l'album, elles ont une certaine forme, comme l'album est très orchestré, il y a beaucoup d'instruments.
0: Ah oui.
1: Et sur scène, j'étais accompagné d'un duo de pianistes qui sont spécialisés dans le piano 4 mains, le duo Fortin-Poirier, deux grandes virtuoses du piano, qui étaient avec moi d'ailleurs à l'Hyper Weekend Festival. Et donc, j'ai redécouvert toutes ces chansons-là alors qu'elles venaient de sortir sous une autre forme.
0: Ouais.
1: Et je suis assez... choyé, flatté, ému, touché de voir que depuis mes débuts, j'ai toujours sorti des albums qui n'étaient pas nécessairement en lien avec mes spectacles, dans le sens où c'était souvent le répertoire de l'album qui était mis de l'avant durant la tournée, mais j'ai un grand répertoire, puis j'ai toujours utilisé la scène comme une autre forme de travail, de recherche, et je suis heureux parce que les gens me suivent, ils ne viennent pas écouter l'album tel quel, ils viennent voir un de mes spectacles, ils sont curieux, et pour moi c'est une grande fierté d'avoir réussi à amadouer le public à ce point-là.
0: Alors mieux que amadouer, parce qu'on ne va pas se mentir, les Français sont dingues de vous, Pierre Lapointe. On vous adore. Est-ce que vous avez reçu cet amour-là? Est-ce que vous l'avez senti? Parce que vous avez fait de nombreuses dates en France, là, récemment.
1: Oui, je le sens. Oui, je sens une certaine, un grand respect de mon travail, de tout le monde dans l'industrie. Puis les gens qui viennent voir mes concerts, j'ai vraiment l'impression que je suis comme un secret bien gardé pour eux. Parce que souvent, ils me connaissent, les gens autour ne me connaissent pas nécessairement.
0: Parce que tout le monde connaît Céline Dion.
1: Oui, voilà. Céline, donc, c'est certain.
0: On est obligé de la partager avec le monde entier.
1: Ouais.
0: Pierre, c'est vrai que parfois, on a envie de vous garder juste pour les gens qui méritent.
1: Oui, peut-être, mais je sens que les gens qui viennent dans la salle, ce sont de vrais mélomanes et qui me suivent depuis plusieurs années. Ceux qui me découvrent sur scène pour la première fois, souvent, pas mal toujours, reviennent, parce que je sais créer des moments. Donc ça me touche de voir que, oui, la francophonie s'ouvre. Parce que quand on est en Amérique du Nord, en plus, c'est qu'on décide de chanter exclusivement français, parce que je chante pas du tout en anglais. J'ai chanté en créole, en allemand, avant de chanter en anglais.
0: En anglais.
1: Et nous aussi, avant de chanter en anglais. Pour moi, c'est sûr que les portes s'ouvrent pas facilement partout. Dans les algorithmes, on est placé à la fin de tout, comme on est en Amérique du Nord. Les États-Unis s'intéressent pas vraiment à nous, mais le Canada anglais non plus, pas tellement. Oui. Donc, le seul marché qui s'ouvre à nous, c'est le marché francophone en Europe. Donc, quand je viens et puis que je vois les gens qui se déplacent et puis que je vois qu'on a un Olympia complet et puis qu'on fait 2 soirs au Bouffe du Nord, pour moi, c'est une grande, grande réussite après toutes ces années à faire des allers-retours comme ça.
0: Félicitations à l'homme qui prend l'avion plus vite que son ombre, Pierre Lapointe, sur cet album 10 puis 13 chansons démodées pour ceux qui ont le cœur abîmé. Il y a cette merveille qui s'appelle Le Secret que nous allons écouter maintenant, car je pense que c'est une excellente introduction aussi à la conversation que nous allons avoir ensuite à propos de votre couve du magazine Têtu.

0: essaie d'être un enchantement qui nous ramène dans les grandes heures de la variété française, tout ce qu'on aime des années 60, 70. C'était l'idée, hein, Pierre, évidemment,
1: oui, complètement,
0: cet album.
1: Complètement.
0: Au-delà de ça, il aborde des thèmes et dans cette chanson, Le Secret, on repense à tous ces chanteurs. Ça touchait plus les chanteurs que les chanteuses. Parce que les chanteuses lesbiennes, c'est encore un truc vraiment à part, mais les chanteurs qui étaient homosexuels et qui cachaient et qui ne pouvaient pas dire de qui ils étaient amoureux, c'est à eux que vous pensiez en écrivant ce texte?
2: En fait, cette chanson-là était écrite pour une chanteuse.
0: C'est pas
2: vrai.
0: On
2: sait rien sur sa vie. Donc, je pensais pas du tout à ça. Puis, je l'ai reprise telle qu'elle. Tout à coup, ça a pris tout un autre sens.
0: Ah oui?
2: Et puis, je trouve ça intéressant parce qu'en effet, on peut faire des liens avec cette période où il fallait fermer sa gueule, comme on dit en bon français.
0: Rester dans le placard.
2: Et ouais. Avoir des fois des faux mariages ou des fausses copines ou des, pour essayer de pas perdre ses contrats, de pas perdre son public. Et donc, aujourd'hui, heureusement, on n'en est plus là. Mais ça reste encore compliqué. D'ailleurs, à une époque, en 2012, moi, j'ai écrit ma première chanson. Pour la première fois sur mon album Punct, je parlais de l'amour entre hommes de façon très ouverte, parce que j'en parlais avant, mais j'avais une poésie, disons plus vaporeuse.
0: Ouais.
2: Ça restait plus abstrait.
0: On prenait qui voulait, quoi.
2: Oui, c'est ça. Ouais. Puis ça ne me dérangeait pas. J'étais très bien, j'étais très à l'aise. Mais j'en parlais pas publiquement. Et un jour, le jour où j'ai commencé à chanter l'amour entre hommes dans des chansons, je me rappelle de m'être senti très très seul parce que je me suis rendu compte qu'il n'y en avait pas en francophonie. Dans la francophonie, il n'y en avait pas. Il n'y avait pas encore Angèle, il n'y avait pas encore Pomme, il n'y avait pas Safia Nolin, il n'y avait pas Edith de Préto. Et je me rappelle avoir vécu un grand grand vertige de solitude et une peur aussi. Puis en même temps, je me suis dit, allez, il est trop tard, les chansons sont bonnes, on les change pas, on les sort comme ça.
0: Et quand vous avez débarqué en France aussi, c'était en pleine manif pour tous.
2: C'est ce qui a fait que j'ai décidé d'écrire là-dessus, parce que j'ai vécu un grand choc. Parce que chez nous, oui, il y a de l'homophobie, de la transphobie, il y en a partout. Mais elle est beaucoup plus complexée que chez vous. Chez vous, il y a quelque chose, il y a une agressivité, une violence qu'on n'a pas en Amérique du Nord, en tout cas pas au Canada, surtout pas au Québec, surtout pas à Montréal. Donc je l'ai pris en pleine gueule, je parlais avec mes amis qui étaient complètement consternés, qui me disaient « mon oncle et ma tante sont allés aux manifs pour tous ». On se disait « mais ils sont en train de dire que t'es pas apte à élever un enfant, mais qu'est-ce qui fait qu'un hétéro serait plus qu'un gay ?» C'était d'une violence absolue.
0: Et que ça allait salir le mariage.
2: Oui, toute l'image rose avec pour tous, alors que tous, ça exclut des gens.
0: Ouais.
2: Tout ça était très, très machiavélique et je l'ai vécu tellement violemment que je me suis dit, à partir de maintenant, il faut parler de façon douce, mais il faut parler de notre réalité, il faut parler de qui on est.
0: Alors justement, vous êtes en couverture, Pierre Lapointe, du magazine Gay. Têtu, avec un autre Pierre qu'on aime beaucoup, Pierre Demar, Festival de Pierre. Ah bah, Festival de Pierre, un Belge, un Québécois. La couve est absolument magnifique. Et vous signez aussi un édito, vous êtes Red Chef invité, un édito dans lequel vous appelez justement à la douceur.
2: Bah, c'est qu'il y a tellement de haine en ce moment et on nous demande constamment de prendre un camp, en fait. On est pour, on est contre, on peut être bouleversé, blessé, de voir des humains mourir, de voir des humains, point, qu'importe leur allégeance politique, leur religion, leurs origines. Moi, j'en ai un peu rien à foutre. J'aimerais bien qu'un jour, on parle de l'être humain en oubliant cette espèce d'idée de frontière et de territoire qui doit appartenir à quelqu'un, ou parce que tant qu'on sera dans la rancœur, dans la haine et dans la vengeance, on s'en sortira pas, en fait. On est dans un méga cercle vicieux. Donc, ce que je demande dans mon édito, et vous irez le lire, c'est très, très bien écrit.
0: Ça vient de sortir.
2: Ça vient de sortir.
0: Vous pouvez pas rater la couve. Ils sont beaux, Pierre Lapointe et Pierre
2: Demar. Les stylistes ont fait un super travail. Et nous, bon, on est pas mal aussi. Ce que je demande, c'est justement de pas répondre à la haine par la haine, de répondre à la haine seulement en étant qui on est, qu'importe qui on est, puis en prônant des valeurs d'ouverture, de curiosité et puis d'amour. Voilà.
0: L'amour a le dernier mot.
2: C'était mon moment hippie de la soirée.
0: J'adore. Très John Lennon et Yoko Ono. La totale. Pierre Lapointe est notre invité. Restez dans le coin, les amis. Décibel revient.
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0: On se régale ce soir car Pierre Lapointe est l'invité de Décibel en ce jeudi soir, ça fait drôlement plaisir. Pierre, je voulais vous remercier, mais aussi un peu quand même.

0: québécoise pour aider le récit de leur série. Et normalement, je dis toujours oui au Québec. Parce que c'est une belle façon, je trouve, de se tenir entre nous. C'est des petits revenus. Dans le cas d'Empathie, c'est un peu plus payant parce que c'était sur une grande plateforme de téléchargement, d'écoute en ligne. Donc, j'accepte toujours, surtout Madame Ropré, qui a écrit la série, qui est
1: oui,
0: une actrice extrêmement drôle, qui joue le rôle principal. Quand j'ai lu le scénario, je dis bah oui, on va y aller. Maintenant, j'avais lu que c'était la chanson pratiquement au complet, mais oui. j'avais pas compris l'impact que ça allait avoir parce que j'avais pas lu le scénario de toute la série. Il faut savoir que l'épisode commence et on a la chanson du début à la fin et qu'elle en fait c'est l'épisode où on comprend tout le passé de l'actrice principale, du personnage principal. Donc oui, ça donne une place extraordinaire à cette chanson, puis j'ai l'impression que ça décrivait exactement ce que le personnage vivait. Ouais. C'est très émouvant de voir comment une chanson voyage. D'ailleurs, quand la série est sortie en France l'automne dernier, ça a eu un grand éclat. Et puis ça m'a vraiment ça m'a fait plaisir de voir que les gens l'écoutaient, la cherchaient sur Shazam. Et donc c'est une belle façon de faire revivre une chanson qui aujourd'hui a 15 ans. Donc oui, c'est cool.
1: Si vous m'avez fait pleurer très fort avec cette chanson qui est arrivée dans la série, j'espère que je ne vais pas vous faire pleurer en vous faisant écouter une voix que vous connaissez, une voix que vous appréciez, je sais, puisqu'il y a deux jours, quand on a appris la disparition de Catherine Ringer, vous avez écrit un petit texte sur elle sur Instagram qui m'a beaucoup touchée.

0: C'est la bande originale du film Tati Daniel. C'est un film culte en France, je ne sais pas si au Québec.
1: Je ne connais pas.
0: Ah, voilà. C'est une vieille dame très très méchante. Mais très très méchante, c'est-à-dire que vraiment acariâtre, menteuse, voleuse. Voilà. Et donc la chanson s'appelle La complainte de la vieille salope.
1: Voilà. Pourquoi pas.
0: Et Catherine s'est fait un plaisir de l'interpréter. Catherine Ringer, elle représentait quoi, qui pour vous, Pierre Lapointe?
1: Faut savoir que le premier contact que j'ai eu avec Catherine Ringer et Fred Chichel, Rita Mitsouko, c'était dans le Elle Québec, un petit encadré qui parlait de l'album No Comprendo qui venait de sortir avec une photo d'eux du clip de C'est comme ça, avec les cheveux collés, puis les bas noir et blanc. Et je me rappelle d'avoir été scotché devant la photo. Et ça, c'était en 86, 87.
0: C'était il y a 40 ans.
1: Donc, j'avais 5-6 ans. Ouais. Donc, je me souviens de ça, parce que l'image était très, très belle. Et après ça, ben, c'est les clips de Andy et de Marcia Baila qui m'ont complètement absorbé. Puis quand je suis tombé dans l'adolescence, j'ai acheté le Marc et Robert en vinyle, j'ai acheté Comprendo, j'ai réussi à les trouver, parce qu'il faut savoir qu'au Québec, c'était pas aussi facile à trouver qu'ici.
0: Bien sûr.
1: Ça restait des artistes qu'on avait en importation, puis c'était pas tous les albums qui étaient distribués. Donc, l'album, c'était quoi déjà avec Les Amants
0: C'est Variety.
1: Variety non, je sais plus, mais bref, cet album-là.
0: Les Amants, c'était System D, 93.
1: Système, oui,
0: donc là, vous êtes ado.
1: Donc là, je suis ado, j'ai 12 ans. Le clip Les Amants est arrivé avec Mondino, je crois, qui avait fait la photo, qui était magnifique. Et je me rappelle avoir enregistré sur le VHS le vidéo que je repassais en loop. Et je suis devenu fan. Je les ai vus pour la première fois sur scène au Franco de Montréal. Ça devait être en 2000. Ouais. Et puis, avec l'album Cool Frénésie, à peu près cette époque-là. Et puis, je suis resté fan. J'ai croisé Catherine Ringer, je la connais pas, c'était pas une amie, c'est ce qui est toujours délicat quand les gens meurent, André, tout le monde, c'était toujours
0: amie.
1: Mais elle a été très chouette parce qu'au Francophonie de Montréal de 2008, si ma mémoire est bonne, je faisais un grand spectacle et puis le journal La Presse nous avait jumelés pour faire une interview ensemble. Et elle avait refusé. Fred Chichin venait juste de décéder.
0: Oui, c'était l'année après.
1: Elle était venue me voir en répétition pour me dire, écoute, on le fait pas ensemble, prends-le pas personnel, je te trouve très cool. Et puis, on avait discuté un peu, je l'avais présenté à l'équipe. Elle avait été, je l'avais trouvé vraiment chouette d'avoir pris la peine et le temps de faire ça. Et puis, après ça, on s'est recroisés ici, d'ailleurs, à la maison de la radio. Et c'est... je trouve que c'est un bel exemple, et en francophonie, il n'y en a pas tant qui ont réussi à faire le pont entre la culture d'avant-garde et la variété, la grande chanson
0: grand public,
1: française. Je pense au duo qu'ils ont fait avec les Spikes.

0: a eu dans les années 80, début 90, si ma mémoire est bonne. Il y a vraiment un mariage qui s'est fait. Et puis, elle était... ça fait du bien, les artistes, ça fait du bien quand ils sont libres. Quand ils arrivent à dire ce qu'ils pensent et puis qu'ils s'excusent pas et puis qu'ils parlent des trucs qui étaient moins bien, des trucs qui étaient bien avec une façon de l'assumer. Et c'est une grande voix qui nous quitte. J'ai fait une petite vidéo pour lui dire merci et à la fin, j'ai décidé de mettre tout un extrait où elle chante Padam Padam d'Edith Piaf pour la télé. Ça avait été enregistré pour la télé française en 90. L'interprétation est totalement dingue. Elle fait presque rien, c'est accordéon-voix avec une boule à facettes accrochée au plafond. Je vous dis, allez voir la vidéo, tapez sur Google ou allez voir sur mon Instagram ou sur mon Facebook. C'était une interprète, mais hors norme, de très très haut niveau. Donc pour moi, pour qui c'est le métier de chanter, j'ai appris énormément à la voir bouger, à la voir chanter sur scène. Et cette vidéo-là, pour moi, où elle chante Padam, c'est une classe de maître. Voilà.
1: Pierre Lapointe, merci pour ce bel hommage à Catherine Ringer. On va vous écouter chanter avec un chanteur trompettiste que l'on aime beaucoup.
0: Un petit voyou.
1: Il paraît qu'il ne faut pas vous inviter tous les deux. Fallait pas nous inviter. Extrait de 13 chansons démodées pour ceux qui ont le cœur abîmé. Pierre Lapointe est notre invité.

0: mais il faut absolument les inviter tous les deux. Voyou qui rejoint Pierre Lapointe, notre invité de ce soir, pour ce très chouette duo. Fallait pas nous inviter. Il y en a envie de faire la fête, donc un peu partout dans le monde, et notamment entre le Québec et la France. C'était sur la réédition donc de l'album 10 chansons démodées pour ceux qui ont le cœur abîmé, 10 qui sont devenus 13. Vous avez le goût des duos, Pierre? Vous avez envie le prochain album d'inviter du
1: ouais,
0: monde?
1: Je réfléchis à des gens. Il faut toujours. C'est délicat parce qu'il faut pas faire des duos pour faire des duos.
0: Non. Bon. Ah non, faut que ça ait du sens.
1: Voyou, c'est un ami. On s'est croisés en tournée souvent. Ouais. Puis à un moment, j'ai dit, on écrit ensemble. Et puis on s'en est pas rendu compte. Puis c'est notre amour commun de la musique brésilienne qui est sorti au moment de l'écriture. Puis on trouvait ça très drôle, donc on l'a amplifié. Je pense à Clara Luciani aussi, avec qui j'ai écrit Qu'est-ce qu'on y peut, qui est une chanson magnifique.
0: Mélissa Lavo aussi.
1: Mélissa Lavo aussi, on a fait une chanson de Noël en créole, en haïtien. Ouais. Donc pour moi, c'est des amitiés qui finissent par s'extrapoler en chanson. Mais je ne veux pas pousser les choses. Donc j'ai des idées pour le prochain album. Il faut que j'ai quelque chose à dire. Il faut que ça soit justifié derrière.
0: Et puis vous allez avoir un emploi du temps un petit peu chargé en 2027, puisque vous allez chanter dans la version symphonique de Notre-Dame de Paris.
1: Eh ouais.
0: Vous serez Gringoire.
1: Eh ben oui.
0: Donc c'est un peu le narrateur de l'histoire.
1: C'est moi qui vais jouer le rôle qui a été créé sur mesure pour Bruno Pelletier. Ce qui fait un peu peur.
0: Oui, parce que du coup,
1: c'est moi qui chante le temps des cathédrales. Ouais. Ça va, je suis capable. Mais je pense que si j'avais été proche vocalement ou dans mon identité de Bruno, j'aurais été paniqué.
0: Oui.
1: Là, l'avantage, c'est que je suis tellement à l'opposé. J'ai un grand respect pour lui. Et puis, en fait, je serais jamais capable d'accoter sa voix. C'est un grand gymnaste vocal. Donc, moi, je vais jouer plus la théâtralité que qu'il jouait très bien la théâtralité aussi. Quand même, lui qui a créé le rôle. Mais ça va être un exercice intéressant. Je suis pas certain que j'aurais accepté si ça avait été une version avec les costumes, les maquillages,
0: voilà,
1: les décors et
0: tout. Là, il n'y a pas le décor.
1: Non,
0: et tout. Par contre, il y a un orchestre.
1: C'est l'orchestre, oui, l'orchestre philharmonique de Montréal. Un orchestre qui s'est spécialisé dans la reprise de grandes musiques de films, de jeux vidéo. C'est deux mecs hyper cool qui ont participé il y a quelques années. Et donc, ils ont décidé de remettre cette œuvre-là. J'ai envie de dire de mettre de l'avant le côté orchestral, le côté musical, ouais, parolier.
0: Écouter les chansons,
1: ouais,
0: aussi.
1: Exactement.
0: C'est vrai que quand on regarde,
1: distrait par une mise en scène, quoique c'est très intéressant dans une comédie musicale d'avoir une mise en scène. Mais j'ai trouvé l'exercice, la proposition de l'exercice assez intéressante, donc j'ai accepté. Donc je vais faire ça. Je crois qu'il y a 6 dates à date qui ont été annoncées.
0: Exactement. Et ça commence au printemps 2027, ouais, et c'est jusqu'au mois de juin, pour le moment au Québec, évidemment.
1: Ouais,
0: mais
1: c'est la première
0: cartonne.
1: Fois que je chanterai Richard Cochiante. Pas la première fois que je vais chanter Plamondon, parce que Plamondon, je l'ai chanté, mais
0: j'avais jamais chanté un petit « J'ai attrapé un coup de soleil » dans un karaoké.
1: Non, elle n'est pas très connue chez nous, cette chanson-là. Nous, c'est Question de Feeling qui est très connue chez nous.
0: Oui.
1: Ça, j'ai chanté, mais genre en faisant la vaisselle ou en cuisinant avec mon amoureux, on chante souvent Question de Feeling. Mais j'ai pas chanté. Bref, ça va être la première fois. Et je suis très, très honoré parce que c'est une très, très grande œuvre qui a fait rayonner le français partout sur la planète. Et tout ce que Plamondon a touché, pour moi, reste très émouvant. C'est un homme qui m'émeut beaucoup. J'ai la chance de le connaître et puis de l'avoir côtoyé souvent. Puis c'est un mec hyper généreux qui a une grande, grande, grande culture. Et je pense que les gens sous-estiment l'impact et l'importance qu'il a eu dans l'histoire de la chanson, puis dans l'histoire de la francophonie. Puis ça me touche toujours de chanter les mots de Luc.
0: Et vous les chanterez donc l'année prochaine. Merci infiniment d'être venu nous voir, Pierre Lapointe.
1: Ça m'a fait extrêmement plaisir d'être là.
0: Félicitations pour votre couve de
1: têtu. Allez acheter le têtu.
0: Voilà, lisez Pierre Lapointe. Vous qui l'écoutez, lisez-le aussi. Vous n'allez pas être déçus. À très bientôt, Pierre.
1: Merci.
0: Merci. 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

0: Combier.
1: J'ai envie d'été.
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2: C'est l'heure du Blind Test. À gagner ce soir, c'est le nouvel album du groupe Europe. Si, vous connaissez Europe. It's the final countdown. 40 ans après, cette chanson est toujours un tube. Le chanteur Joey Tempest a été notre invité la semaine dernière dans Décibel et il nous a filé des nouveaux albums qui vont sortir que vendredi prochain. Et non seulement il nous les a filés, mais en plus il les a dédicacés. Donc on en a offert aux auditeurs du Blind Test le soir de la venue de Joey Tempest. Mais il nous en reste deux albums dédicacés qui sont donc à gagner ce soir au Blind Test. Viennent jouer avec nous Olivier et Christophe. Bonsoir messieurs.
3: Coucou,
4: bonsoir.
2: Bonsoir. Alors Olivier, comment ça va?
3: Eh bien écoutez, ça va pas mal, hein. Je suis très content parce qu'en fait j'ai écouté un petit peu sur internet des extraits de cet album de Europe et je suis très content parce qu'en fait c'est vachement bien.
2: Hein. Ouais, oui. Alors pour le coup il est vraiment hyper réussi.
3: Il est très rock, hein, et, ouais. et dans l'esprit de Final Countdown. Hein.
2: Oui, c'est ça, c'est-à-dire que les voix sont mises en avant. Voilà, on parle de vrais sujets et puis il y a trois ou quatre bonnes idées dans une seule chanson. Donc c'est là où on se dit qu'effectivement ils sont bourrés de talent. Donc Olivier, fan de Europe, oui, comme il nous dit.
3: Vous avez vu en concert, ils étaient en première partie du groupe Scorpion.
2: Oh là là, ah, la doublette était pas mal là.
3: Ah
2: franchement,
3: oui,
2: ah oui, ah, ça valait le coup de sortir de la maison ce jour-là.
3: Ah bah là.
2: Christophe qui est avec nous, fan aussi, je crois, de Europe, on est d'accord, hein?
5: C'est exactement ça, Émilie, grande oui, fan depuis 40 ans. Effectivement, je les ai vus 5 fois en concert, je pense.
2: Oh là là.
5: Je les ai vus en première partie de Scorpion également.
2: Ah, très bien.
5: C'était à Toulouse, il y a quelques années, je les ai vus à Marseille, je les ai vus à Barcelone. À la cité de Carcassonne, ouais, notamment. Bon, bref.
2: Ok. Ouais. Donc, on a des vrais fans. Et alors, comme je suis un petit peu malicieuse, j'ai décidé de faire un blind test autour du thème disco française.
3: Ah, ouais, magnifique.
2: Allez, alors, parce d'accord, que je me suis dit, bon,
5: pour les deux candidats.
2: Ils aiment le hard rock suédois. Eh ben, on va leur faire deviner des chansons disco françaises. Mais c'est pas grave, puisque je le rappelle, pour celles et ceux qui se disent, mon Dieu, mais quelle cruauté, cette animatrice. Pas du tout. En fait, tout le monde gagne au blind test de Décibel. À partir du moment où vous participez, vous gagnez. Donc, je peux d'ores et déjà vous annoncer, Christophe et Olivier, que vous repartez chacun avec un exemplaire dédicacé par le chanteur, un exemplaire du nouvel album d'Europe. C'est gagné pour vous deux.
3: C'est trop bien, merci.
5: C'est magnifique.
3: Ah. Super.
2: Allez, maintenant, on se met en mode disco et vous allez me retrouver, j'en suis sûre, le nom des interprètes des chansons qui arrivent.
5: Bonhomme.
2: Olivier et Christophe. Eh ben non, même pas. Première chanson, il faut me dire qui la chante et n'oubliez pas de me donner votre prénom avant de me donner la réponse pour que je sache lequel de vous deux est le plus rapide, ok?
3: Oui, ok.
2: Allez, c'est parti. Première chanson disco made in France. Dites-moi, qui chantait ça?
3: Olivier.
2: Olivier.
3: Claude François.
2: Oui, bravo.

0: Forever, Clo-Clo qui essaie de rattraper la mode du disco. Et pour le coup, il a sorti, c'est vrai, une belle chanson. Un point pour Olivier. On continue.
1: Olivier. Comment elle s'appelle, Dalida.

0: en fait, on peut être fan de hard rock et de disco en même temps. Voilà, c'est ça l'idée.
1: Ah bah oui, moi je suis très pour l'éclectisme, comme ils disaient les inconnus.
0: J'en ai fait quand j'étais jeune, moi aussi, de l'éclectisme.
1: C'est fatigant, l'éclectisme.
0: Pour ceux qui n'ont pas la ref, allez voir les sketchs des inconnus, oui. Les enfants. Voilà. Bon, Olivier a marqué 2 points. Olivier, il va falloir que Christophe marque 1 point, je pense.
1: Oui, donc, il faut se faire du sur cet extrait. Je le laisse.
0: Ah bah oui, parce que Christophe, il peut pas garder sa street cred hard rock, alors que nous, on s'est roulé dans le disco.
2: Non, pourtant, je suis éclectique, moi aussi.
0: Ah.
2: Rien, on va dire.
0: Bon, allez, Christophe, celle-là, allez. On y va.

0: Il porte le même nom que Bruel, mais lui n'a jamais fait de mal à personne.
1: Il est suisse, Patrick Hernandez.
0: Alors non, c'est un autre Patrick.
1: Il est suisse.
0: Ça commence comme jus d'orange. Oui, bravo.
1: Patrick Juvet. Ouais.

0: femme. Bravo Christophe et Olivier.
1: On a sauvé l'honneur.
0: Vous avez été parfait et vous avez bien mérité vos cadeaux de rocker dédicacés donc par Joey Tempest, le chanteur de Europe. Alors, on n'a pas le droit de vous envoyer l'album aujourd'hui parce qu'il sort que vendredi prochain, mais on vous l'enverra jeudi prochain. Comme ça, vous le recevrez le jour de sa sortie. OK?
2: Waouh!
1: C'est magnifique.
2: Merci.
0: Merci à tous les deux. Je vous embrasse.
2: Merci.
0: Merci d'être venu jouer avec nous. Et puisqu'on reste dans le French Disco, on accueille sans doute les meilleurs représentants actuels, le duo Sébastien Tellier et Juliette Armanet. La chanson s'appelle Attraction.

0: the Night, c'est la version anglaise. Attraction, la version française. Sébastien Tellier a eu la bonne idée d'inviter Juliette Armanet pour son retour discographique. Vous connaissez la maison, on a envie de dire, vivons la suite.
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0: C'est l'heure de la chanson anniversaire et aujourd'hui, on envoie 1000 bises, ou au moins 58, à Philippe Fragione. Oui, ça c'est à l'état civil. Akhenaton, son nom de rappeur, né le 17 septembre 1968 à Marseille. AKH du groupe I Am. Il a 58 ans, il a un tube qui a une trentaine d'années et qui n'a pas pris une ride. Alors, je vous propose qu'on le partage ensemble. Ce Mia... Un délice.

0: joyeux anniversaire à Akhenaton et merci pour George Benson hein, qui nous a offert, avec en plus Sébastien Tellier et Juliette Armanet, un joli petit quart d'heure disco pour terminer l'émission. Allez, décibels, c'est fini pour ce soir. Merci à l'équipe. Il y avait Cindy Le Grumelec, Omaïma Abaz, Iris Guitoni, Thierry Boffa et Mélodie Chaïb. Demain, on parlera de Céline Dion avec un journaliste très informé sur son comeback.
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0: Belle soirée à l'écoute d'ici à 20h. C'est Éric Bastien qui débarque. Il n'y a pas que Paris dans la vie. 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
4: Salut à tous, bonsoir, bienvenue et merci de vous être connectés comme vous le faites chaque soir pour partager ce rendez-vous feel good de début de soirée. Une balade dans toute la France qui va mettre en lumière le patrimoine, votre patrimoine, celui de notre pays à travers le regard d'un invité au parcours inspirant. On ira aussi découvrir de belles initiatives à travers ce que vous entreprenez en France. On ira notamment dans le Gard, la rencontre d'un professeur du monde du vivant, un éducateur environnement qui nous donnera envie d'observer ce qui nous entoure. Nous irons faire un tour à Nice pour vous donner la parole en relançant aussi le débat sur la gratuité des transports. Bienvenue jusqu'à 21h. Je reçois ce soir un jeune entrepreneur connecté, créateur de Payotte, un homme passionné qui a su se mettre au service du savoir-faire français et tout ça grâce à un faux départ. Vous allez le découvrir. Comment a-t-il réussi? Qu'est-ce qu'il a inventé? Par où il est passé? Dans quel lieu pour en arriver là? Dans Il n'y a pas que Paris dans la vie, je reçois Olivier Gély. Bonsoir Olivier.
5: Et bonsoir.
4: Je crois que c'est clair, vous venez pas du nord de la France.
5: Ah non, on est là que ça. J'ai le package.
4: Ça fait plaisir, ça fait du bien, c'est chantant ça.
5: Ouais.
4: Mais alors du coup, c'est marrant parce que vous venez de Perpignan. Quand vous vous baladez un peu partout en France, vous êtes choqué par les accents que vous pouvez découvrir des uns ou des autres?
5: Mais c'est surtout l'inverse. Chaque fois que je viens ou que je parle ou que je pars en visite dans un village qui est, ou une ville qui est au-dessus de Narbonne, déjà on me dit, ah toi...
4: Ah ouais,
5: toi t'es du sud.
4: D'aussi près que ça, entre Narbonne et Perpignan, on repère la différence.
5: Narbonne, c'est le nord. Hein,
4: non. Orange, c'est le pôle nord. Pour vous, Lyon, c'est...
5: Ah ben c'est notre pays déjà.
4: Ouais. Oh là là. Bon, je suis heureux en tous les cas de vous accueillir sur toutes les locales du réseau ici. On va en parler d'ici 21h, mais on va juste se dire un mot sur le fait que vous êtes le créateur de Payotte. Je l'ai dit, c'est une jeune marque d'espadrilles que vous portez au pied.
5: Oui, c'est ça, exactement. Toujours, je ne les lâche jamais.
4: Alors, d'espadrilles, où on le découvrira tout à l'heure, mais vous avez su réinventer finalement quelque chose d'assez ancestral, un produit qui date pas d'aujourd'hui, avec une espèce de modernité aujourd'hui. Vous avez 1500 modèles différents.
5: C'est ça, j'ai plus de 1500 produits d'espadrilles différents sur notre site internet, avec des matières totalement différentes qui vont du 28, de la pointure 28 jusqu'au 50. Donc voilà, c'était un faux départ qui m'a donné cette chouette idée et du coup, je suis parti un matin avec...
4: Alors, attendez, vous allez trop loin, parce que on va rembobiner finalement votre vie et ça commence maintenant. Et découvrir ensemble qui vous êtes et faire ce voyage. Vous allez trop vite en besogne.
5: Allez, allez.
4: Premier lieu, c'est donc Perpignan, vous êtes né là-bas, vous avez grandi là-bas.
5: Je suis né là-bas, je suis né à Perpignan en 1985, le 7 janvier.
4: Ouais.
5: Et je suis originaire d'un petit village qui est à 40 km de Perpignan, Saint-Paul-de-Fenouillet. De 1300 habitants.
4: Ouais, alors c'est tout petit village. Perpignan, vous irez un petit peu plus tard parce que c'est un peu la grande ville pour vous, mais Saint-Paul-de-Fenouillet, c'est comme ça que vous le prononcez.
5: Ouais, c'est ça.
4: Région Occitanie, Pyrénées-Orientales. Vous grandissez là-bas, c'est toute votre enfance.
5: Exactement. J'ai fait la maternelle, le primaire, le collège. Donc moi j'ai grandi là-bas, entre la vigne et la garrigue. Donc c'est une vallée, on appelle la vallée des Fenouillèdes.
4: Ouais.
5: Donc mes parents sont vignerons. Donc
4: vous avez vécu dans les vignes quoi.
5: Exactement,
4: vie,
5: les vendanges je les connais. Écraser le raisin avec les pieds, je l'ai déjà fait.
4: Ouais.
5: Voilà, donc je suis le seul de la famille qui n'ait pas pris cette voie. Mais je ne suis pas parti bien.
4: Alors tous les autres font exactement, ont suivi les traces de votre papa.
5: Ouais, c'est ça.
4: Les vignes.
5: Exactement.
4: Et vous aviez pas envie?
5: Alors moi j'adorais ce savoir-faire, mais c'était pas ce que je préférais. C'est vrai que quand même c'était un métier où je les voyais, ils étaient assez seuls. Donc partir en plein hiver, aller faire la taille pour 45 hectares de vignes, c'était pas le mon C'était pas mon kiff préféré.
4: Bon, ouais, vous aviez un autre destin.
5: C'est ça, exactement.
4: Vous grandissez avec quel décor au-delà des vignes? Vous viviez dans une grande maison? Ça ressemble
5: alors,
4: à
5: quoi? On avait une maison classique, on avait vécu dans un lotissement, mais moi, juste à côté de chez moi, j'avais vraiment la rivière, j'avais cette odeur des herbes du matin, j'avais vraiment le chant des oiseaux. Et nous, on était, voilà, quand j'ai commencé à avoir à partir de 10 ans, on commençait à partir faire des cabanes. On vivait vraiment dans la nature, hein, on se faisait des super goûters avec les copains. Et moi, j'ai grandi vraiment dans la nature, quoi. La forêt, aller chercher les champignons avec mes grands-parents, voilà, me balader au bord de la rivière, aller pêcher. Donc vraiment, voilà, ça c'était vraiment mon quotidien jusqu'à que je parte du collège et que j'aille directement vers Perpignan.
4: Je fais un silence volontairement parce que je crois que vous aimez le silence, Olivier Gély.
5: J'adore.
4: Si vous voulez, on ne parle plus jusqu'à 21h.
5: Ah, mais il faudrait se sentir derrière.
4: Oui, mais alors c'est vrai que c'est quelque chose. Si je vous demandais le lieu où vous aimez vous ressourcer, peu importe le lieu, du moment qu'il y a le silence, quoi.
5: Ah ouais, c'est ça. Mais surtout Saint-Paul. À Saint-Paul, il y a cette odeur qui me rappelle mon enfance, où je me ressource quand j'y vais. Et franchement, je me régale. Il y a encore ma famille et du coup, quand je vais les voir, c'est vraiment un moment de communion avec moi-même et mon enfance.
4: Vous parliez de la forêt, vous parliez des odeurs, il y avait pas un château ou des châteaux un peu cathares
5: Oui, il y a les châteaux cathares là-bas.
4: Et bien sûr.
5: Ma mère, elle est vraiment originaire de Saint-Paul-de-Fenouillé, et mon père, toute sa famille, elle est originaire à 5 km, un petit village qui est juste à côté, qui s'appelle Maury.
4: Oui.
5: Donc c'est là où ils ont en fait toutes les vignes. Et là, il y a vraiment aussi encore dans une vallée où il y a tous les châteaux cathares, avec le château de Kérébus qui domine en fait le village de Maury et qui surplombe en fait toute la vallée des Fenouillèdes.
4: Est-ce que vous avez conscience quand même que c'est génial comme enfance? C'est un décor extraordinaire.
5: J'étais content, mais j'en ai pris conscience plus tard.
4: Ah ouais, parce que c'est un théâtre dont on rêve tous, quoi. Voilà, les cabanes, la forêt, on n'a pas tous eu la chance d'avoir
5: mais c'est
4: ça.
5: Ben je sais pas. Ben moi, c'est quand j'ai grandi que je me suis aperçu.
4: Évidemment.
5: Mais moi, je me suis aperçu de la chance que j'avais, quoi.
4: L'école. Alors avant le collège, il y avait une école primaire. Vous vous souvenez de votre école primaire?
5: Ouais, ça a toujours été à Saint-Paul.
4: Toujours à Saint-Paul. Toujours à Saint-Paul. Il y avait un nom cette école ou pas?
5: Alors c'était le collège Joseph Calvi.
4: Ah, donc, le collège faisait la maternelle.
5: Exactement, il faisait tout.
4: Ok, jusqu'au lycée.
5: Alors jusqu'au collège.
4: En tous les cas, jusqu'au collège. Et alors, ce sont de bons souvenirs pour vous, parce que vous dites, voilà, c'est un endroit ensoleillé, c'est un endroit chaleureux. Et c'est vrai qu'on parlait de votre décor, mais suivre les cours et aller à l'école quand il y a tout ça autour, c'est pas mal aussi. Hein.
5: Ah oui, surtout que pour nous, presque la journée a commencé quand l'école était finie. Hein. Donc on se retrouvait directement avec les copains, même quand on était plus jeune, et on se disait, ce soir à 17h, on se retrouve, on va aller faire des cabanes, on allait se préparer le petit goûter.
4: Ouais.
5: Voilà, on était vraiment... Et puis en fait, tout le monde se connaît. Donc...
4: Viendra Perpignan un petit peu plus tard. Et là, alors, c'est un peu plus dur parce que vous allez devoir sortir de votre village pour. Alors, c'est pas loin.
5: C'est pas loin.
4: Ouais, mais c'est la ville, quoi.
5: Mais c'est ça, on passait de 300 élèves à 2000.
4: Et ça fait mal.
5: Et ça change. C'est un gros changement de vie. Donc, après, c'est vrai que le soir après, quand vous êtes à Perpignan, vous n'allez pas faire des cabanes. Mais ça a été un changement qui fait évoluer et qui fait voir autre chose aussi.
4: Vous dites que c'était comme dans une série télé, là, toute cette période.
5: C'était une série télé parce que nous, on arrivait, nous, on voyait que ça à la télé. On regardait, voilà. On est de l'époque de Beverly Hills et du coup, quand on est arrivé à Perpignan, on a commencé à avoir un peu ce monde-là. Ouais. Et donc, c'était chouette.
4: Vous m'envoyez une carte postale. Quelle photo vous choisissez sur la carte postale de Perpignan?
5: Alors, une carte postale de Perpignan?
4: Ouais.
5: Alors, moi, j'enverrai le Castillet. Le Castillet.
4: Ah ouais?
5: Ouais.
4: C'est quoi?
5: Le Castillet, c'est une forteresse qui est en plein milieu du centre-ville de Perpignan, qui avait des briques rouilles, un peu comme style, un peu la ville de Toulouse. Et qui était une forteresse, c'était un passage à l'époque quand il y avait la muraille qui était tout autour autour du palais des rois de Majorque.
4: On va reparler de Perpignan et de Toulouse, parce que c'est aussi une ville dans votre carrière et votre vie, votre évolution professionnelle, Olivier Gély, qui va compter. On va ouvrir tout de suite la Revue des Merveilles, les portes de la Revue des Merveilles chaque jour, avec Benoît Prospero qui nous emmène aujourd'hui, et on va quitter votre région, mais on reste dans le sud, hein, on va rester dans le Gard et pas très loin de la Lozère. On part à la rencontre d'un professeur du monde vivant.
6: Et dites-moi, est-ce que vous connaissez la fourmi qui vit juste à côté de chez vous? Ses habitudes, son mode de vie? Alors que pourtant, elle partage le même monde que vous. Avec Ici Gard Lozère, on vous présente Pascal Nardi. Il vit juste à côté d'Alès, à Vézénobre. Et depuis plus de 30 ans, il est éducateur environnement. Et son truc à lui, c'est d'observer et d'étudier. les insectes, les reptiles ou encore les amphibiens. Pourquoi ? Pour changer notre regard sur cette partie du vivant. Et cet amour pour la nature a commencé très tôt.
7: C'est tellement tôt que j'en ai pas le souvenir. Ma mère me racontait que à l'âge de 4 ans, je pouvais bloquer une heure devant une fourmilière. J'étais toujours été attiré par ce qui vivait, ce qui bougeait autour de moi, quoi.
6: Et comment il a appris la vie des insectes, des amphibiens, des reptiles ? Eh bien, en lisant, en marchant dans la garrigue, en rencontrant des passionnés. Et donc, l'idée pour Pascal, eh bien, c'est de rendre accessible ce monde. Eh bien oui, parce que quand on ne connaît pas le vivant qui nous entoure, eh bien, on peut parfois avoir des préjugés. Très bon exemple avec une rencontre qu'il a faite près de la ville d'Anduze.
7: Une dame de Poissy-Gaujac qui m'appelle à 9h30 du matin. Elle a découvert sur le mur de sa cuisine une araignée énorme, toute noire, et une autre à moitié mourante dans une flaque d'eau devant chez elle. Donc elle me décrit cette araignée, je voyais vraiment pas ce que c'était.
6: Et voilà, fin de l'histoire. Non, pas du tout.
7: J'ai été récupérer cette araignée, et à ma grande surprise, j'ai vu que c'était une mygale. C'est une mygale, mais beaucoup trop grosse par rapport à... Parce que des mygales, on en a de présentes dans la région, mais elles sont toutes petites. Elles mesurent, le femelle mesure 2 cm, le mâle 1,5 cm. Celle-ci, elle faisait 3 cm de corps et 7 cm d'envergure.
6: Et là, il se passe quoi dans notre tête à ce moment-là ? Eh bien, on a peur parce que Pascal a prononcé les mots araignée et mygale et qu'on a cette image de ce monstre qui va nous dévorer. Eh bien, pas du tout, en fait. Nous sommes en présence d'une macrotelle Calpiana, originaire d'où ? Du sud de l'Espagne, d'Andalousie. Comment s'est-elle retrouvée là ? Probablement en voyageant avec des oliviers. Mais revenons à nos moutons, c'est une mygale. Alors du coup, on panique ?
7: Il n'y a vraiment pas de quoi avoir peur, parce que c'est une mygale qui est très discrète et qui n'est pas du tout dangereuse comme sa cousine australienne.
6: Eh ben voilà. Non, l'immense majorité des araignées n'est pas dangereuse. Tout va bien. Et donc, qu'est-ce qu'on retient ? Eh ben peut-être que quand on apprend à connaître la fourmi qui vit juste à côté de chez nous, on se rend compte une nouvelle fois que le monde vivant dans lequel on vit est une merveille. Merci ici Garl Lozère et Pascal Nardi, éducateurs environnement.
4: Merci beaucoup Benoît Prospero, Olivier Joly, vous qui êtes un amoureux de la nature et de la forêt, vous en avez croisé des araignées, je pense, à des fourmis.
5: Oui, des araignées, même à la maison.
4: Hein. Oui.
5: Et n'importe où. Hein.
4: Vous n'avez pas peur, ça va ?
5: Non, ça va. Bon, après, tout n'est pas la taille, bien sûr.
4: Bon, en même temps, vous avez des bonnes chaussures.
5: Les araignées ne sont pas que par terre. Hein.
4: Non, non, il ne faut pas tuer les araignées, c'est très important pour le monde des vivants et notamment pour les moustiques. Voilà, parce qu'elles mangent les araignées,
5: mangent. Et c'est très bon pour aussi pour les vignes.
4: Exactement. Il est le créateur de Payotte et on va en savoir davantage sur sa société, son entreprise, son idée finalement. Olivier Gélier, votre invité ce soir jusqu'à 21h dans Il n'y a pas que Paris dans la vie.
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4: Et un petit peu de musique avec Patrick Fiori et Toutes mes peines sur Ici.

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2: Avec Olivier Gély, votre invité qui est formé d'idées, c'est un créatif, donc un créateur. Sa marque Payotte est une jeune marque d'espadrilles, née à Perpignan, comme lui, entre la fraîcheur des Pyrénées et la douceur de la Méditerranée. C'est son parcours que l'on raconte ce soir dans Il n'y a pas que Paris dans la vie. On vous a laissé à Perpignan, au lycée, en train d'attendre le bus, ce que vous faisiez tous les jours, ou en tous les cas souvent pour rentrer à Saint-Paul.
3: Et c'est ça, tous les jours, je prenais mon bus de Saint-Paul. À 6h20 du matin pour arriver à 8h en cours.
2: Oh, c'est tôt, ça.
3: Ouais, ça pique.
2: Ouais, ça pique.
3: Ça pique, ça pique.
2: Si on va à Place de la République, qu'est-ce qu'on voit?
3: Les cafés. C'était là où on attendait. C'était là où on se réunissait avec tous les copains. C'est là où on a passé des belles après-midi ensoleillés à se demander qu'est-ce qu'on allait faire dans notre vie. Mais c'était chouette.
2: Ouais. Café de votre adolescence, il avait un nom d'ailleurs, ce café?
3: Le Café Rep, on l'appelait.
2: Ah, voilà. Il existe toujours?
3: Ouais, il existe toujours. Ouais. Il existe toujours, il est toujours en place.
2: Vous y retournez de temps en temps?
3: Ouais, c'est ça. Voilà, ça s'appelle le petit Moka maintenant. Il y avait, ça a été le petit Moka, mais c'est vrai que ça fait un petit moment que je suis pas allé en ville. Mais c'était quand même, c'était la place Rep, hein, ouais. On disait.
2: La place de la République.
3: Ouais, c'est ça.
2: Alors votre papa, il était dans les vignes, hein, vous l'avez évoqué tout à l'heure. Donc il travaillait beaucoup, partait pas beaucoup en vacances, mais
3: non.
2: Il y avait une maison familiale.
3: Ouais, c'est ça, exactement. On allait quasiment toutes les personnes qui habitaient dans la vallée allaient directement au Barcarès.
2: Ouais.
3: Donc le Barcarès qui
2: c'est la plage,
3: ouais, c'est ça, exactement. C'est un bord de plage. C'est vraiment aller à, c'est à 45 minutes de Saint-Paul. Donc on partait avec la remorque remplie de toutes les
2: avec la remorque.
3: On était dans le petit Santana. Ouais. Je m'en souviens. Et mon frère, on était derrière. À cette époque-là, on n'avait pas de ceinture, il y avait rien. Donc on montait directement dans le coffre et on regardait si la remorque était là jusqu'à destination. Donc ouais, c'était quand on arrivait là-bas, on passait un mois et demi au bord de la plage.
2: Un mois et demi, ah oui, c'était bonnes vacances.
3: Ouais, ouais. Nous après, mes parents des fois rentraient parce qu'ils devaient la récolte commençait. Où les vignes commencent à se réveiller un petit peu.
2: Et alors,
3: pour les vendanges.
2: Qui s'occupait de vous, du coup?
3: Ben moi, j'étais avec mon grand frère.
2: Ah oui.
3: Et j'ai un grand frère.
2: D'accord.
3: Ouais, c'est ça.
2: Grand frère.
3: C'est ça, exactement.
2: Il y a une plage. On a écouté un peu la mer. Là, il y a une plage. Marquante,
3: exactement. Il y a la mer juste à côté. On l'appelle. Ouais. Nous, on allait se baigner à la Bouchure. C'était donc le poste numéro 1. Donc, on partait à pied. On était pieds nus. Nous, on avait la mer là, même pas à 200 mètres, quoi. Donc
2: un peu de pêche parfois. Je sais pas. Vous preniez un bateau. Vous avez l'occasion peut-être plus tard.
3: Non. Alors la pêche, oui, on y allait. Mais on allait directement à la Bouchure. On préparait les cannes, sachant que j'ai encore ce souvenir quand même, ma mère. On était parti au marché pour aller acheter une canne. Je crois qu'on avait acheté une canne pour attraper un thon alors qu'on pêchait la truite.
2: Ah oui.
3: Donc
2: c'était un peu plus lourd.
3: Ouais, ouais, donc c'était vraiment, il y a des petits passages comme ça dans notre vie qui est marquant. Ouais. Et ça, c'est un beau souvenir, je l'ai encore gardé.
2: Le Lydia, c'est un bateau qui
3: ouais, c'est ça. Alors mais moi, la maison chez qui on allait, c'était à l'opposé du Lydia, ouais. Parce que le Barcarès, c'est vraiment étendu.
2: D'accord.
3: C'est vraiment un village qui est étendu le long du littoral et ce qui est assez vaste. Et le bateau, le Lydia, il est
2: c'est
3: disposé.
2: Un bateau restaurant, c'est
3: alors,
2: ça.
3: Alors le Lydia, il est arrivé il y a un petit moment, donc bien avant que je sois là, et il était posé en plein milieu, en bord sur le sable.
2: Ouais,
3: et en fait, ils l'ont gardé, ils en ont fait un casino et un restaurant.
2: C'est ça.
3: C'est ça.
2: Vous avez des souvenirs de pique-nique le soir, très nombreux.
3: Oui, c'est ça.
2: Sur place.
3: Ouais. Non, moi j'ai là-bas. C'est vrai qu'on allait, comme on avait la plage à 200 mètres, c'est vrai que le soir, on se préparait, mes parents préparaient le petit pique-nique et on allait avec toute la famille manger directement sur le sable. Mais après, moi, les souvenirs que j'ai là-bas de manger, c'était vraiment la cargolade, quoi.
2: Ouais.
3: Ah ouais.
2: C'est quoi?
3: La cargolade, c'est les petits escargots comme ça à la grille avec avec la petite chauffée avec le lard.
2: Ouais.
3: Moi, c'est le top.
2: C'est le poivre. 21h, moi, j'ai
3: c'est
2: pas encore
3: poivre,
2: dîner.
3: Hop, bien grillé.
2: C'est important. Allez, donc. Et alors, sinon, l'hiver, vous alliez à Font-Romeu.
3: Exactement. Voilà, avec les copains, nous on a la chance d'avoir une région où on peut en une heure on peut aller à la plage et de Saint-Paul et autant on peut aller en 45 minutes on peut aller faire du ski. Donc on allait à Font-Romeu. C'était un village qui est basé dans les montagnes où il y a vraiment les pistes et donc du coup on allait faire du ski là-bas.
2: Ouais.
3: Donc on partait une semaine avec les copains. Donc on avait pile poil la maison en face le four solaire et c'est des beaux souvenirs que j'ai là-bas parce que du coup nous on est voilà je le dis encore on avait une chance extraordinaire de pouvoir partir une semaine à la montagne et une semaine genre en tout cas après quand j'ai grandi une semaine avec les copains à la mer donc c'est vraiment ça a vraiment des beaux souvenirs. Et la montagne, moi j'adore, parce que quand c'est l'hiver, la fraîcheur, on pouvait aller se balader en forêt, on allait aux champignons, on allait, qu'est-ce qu'on allait faire de la luge, on faisait de tout quoi.
2: Alors on part beaucoup de plaisir, mais à un moment donné il faut penser à travailler.
3: Ouais, c'est ça.
2: Les études, bon, le bac réussi c'est pas trop,
3: ouais.
2: Mais il y a un BTS qui arrive, un premier boulot en alternance dans une boutique à Perpignan.
3: Ouais, c'est ça.
2: C'est quoi comme boutique?
3: En fait, si vous voulez, moi j'ai raté 3 fois mon bac, donc je sais
2: pas. Je vais laisser dire à part.
3: Il y a pas de souci. J'ai raté 3 fois mon bac et le truc c'est que je savais plus trop quoi faire. Mes parents me disent mais qu'est-ce que tu vas faire? Tu vas partir à la vigne et tout. Donc c'était pas trop ma destination préférée. Et je me suis retrouvé que ça il faut pas trop le dire, mais j'ai fait un petit faux diplôme pour être accepté en alternance en BTS.
2: C'est moche.
3: Ça a marché. Voilà, un peu à la débrouillard. Et ça a marché. J'ai été pris. Au bout de, j'ai trouvé mon alternance en même pas 2 heures. Mes parents me croyaient pas. Je dis mais si, j'ai trouvé une boutique qui me prend l'alternance. Donc j'ai commencé l'alternance dans cette boutique de vêtements qui était en plein centre-ville de Perpignan. Et j'y suis resté 10 ans. Au bout de 6 mois déjà, à l'école s'est aperçu que j'avais pas le diplôme. Donc du coup ils m'ont dit qu'il fallait que j'arrête ou que je fasse autre chose. Et donc du coup comme j'avais bien travaillé, ma patronne m'a dit tu sais quoi, je te prends un CDI. Et du coup 19 ans j'ai été pris en CDI dans cette boutique. Et je suis resté 10 ans là-bas.
2: Et vous y repassez je sais souvent devant cette boutique.
3: Ouais c'est ça exactement.
2: Sauf que vous allez aller ensuite travailler dans une autre boutique, si j'ai bien compris,
3: c'est ça.
2: Dans un centre commercial, et on gardait ça pour dans quelques minutes. Et c'est là où tout va se déclencher. C'est là où il va se passer quelque chose qui est un faux départ. Je vous l'ai annoncé tout à l'heure et qui fait qu'il a réussi à inventer quelque chose qui fait que c'est cartonne aujourd'hui et que il est devenu chef d'entreprise. Hein, c'est Olivier Gély. Alors ça tombe bien qu'on parle d'entreprise parce que ici, Ça Entreprend nous propose aujourd'hui de découvrir un jeune entrepreneur qui s'est lancé dans une aventure pour sauvegarder une tradition. Olivier, un indice. Cela concerne un fruit d'automne que l'on adore déguster à l'approche de l'automne. Où est-ce que vous nous emmenez alors du coup, Catherine Kikandon?
4: À Dournazac, à une 50aine de kilomètres de Limoges, on aime les châtaignes.
5: M'a filé une beigne, j'ai filé un marron, m'a filé une châtaigne.
4: Pas celle-là évidemment, mais celle qui se mange. Et pour cela, il y a Nathan Bula qui fait un drôle de métier, il est blanchisseur de châtaignes. Oui, parce qu'on ne mange pas directement une châtaigne tombée de l'arbre. Vous pouvez donc venir le voir avec votre propre récolte de châtaignes qui sont blanchies sous vos yeux.
6: Le blanchiment manuel, c'est un travail assez compliqué et très très long en fait. C'est mécanique, c'est à la flamme. Donc on vient brûler la châtaigne, comme ça, ça fait éclater la première peau. Et après, la deuxième phase, c'est dans une parmentière, on appelle ça. On vient enlever la petite peau marron qui est dessous et amène ce côté amer de la châtaigne. Donc nous, on vient l'enlever. Et à la fin de ces deux étapes, on a la châtaigne blanchie
4: Est tellement propre que vous pourrez la déguster en sortant.
7: Miam, miam.
4: La machine peut travailler plus de 100 kilos par heure, ça en fait des châtaignes. Une machine que Nathan a fait fabriquer spécialement par un artisan. Nathan a débuté il y a seulement 1 an. Militaire, il se laisse convaincre de reprendre cette activité.
6: En fait, c'est la mairie qui est venue nous voir, comme nous on ramassait déjà, on avait déjà la machine pour ramasser. La mairie est venue nous voir pour éviter de perdre cette tradition en fait, qui est là depuis plus de 30 ans dans la ZAC. Du coup, on a accepté. Et on s'est aperçu qu'en fait, il y avait pas mal de personnes du village que ça intéressait de participer à cette aventure avec nous pour justement ne pas perdre cette tradition.
4: Tradition qu'il perpétue avec son papa Marc qui travaille avec lui. Depuis le début, ils ont blanchi plus de 20 tonnes de châtaignes, pas mal. Et il se consacre désormais entièrement à son activité qu'il développe. Depuis peu, il propose de la crème de marron, des châtaignes cuites sous vide, des châtaignes grillées et des châtaignes cuites à l'ancienne, c'est-à-dire au toupie. C'est une marmite en fonte traditionnelle à 3 pieds.
8: Miam miam.
9: J'y goûterai bien.
4: Pour blanchir vos châtaignes, sachez que la période est limitée. Cette année, c'est de fin septembre à début novembre et c'est sur rendez-vous. Plus d'infos sur la page Facebook Le Châtaignier de l'Arbre à l'Assiette. Merci à Nathalie Colle d'ici Limousin pour cette idée gourmande. Ici, ça entreprend en Haute-Vienne avec Le Châtaignier de l'Arbre à l'Assiette pour des châtaignes in the pocket.
2: Bon, Olivier Gély, vous aimez la crème de marron?
3: J'adore.
2: C'est vrai?
3: Non, mais là, j'ai envie de me remettre à table.
2: Oui, déjà que vous avez parlé des spécialités de chez vous, de Perpignan, ouais. Là, c'est vrai qu'elle est bientôt 21h, c'est pas sympa pour tous ceux et celles qui ont envie de manger. On va se retrouver dans quelques minutes, on va comprendre comment vous avez pris des décisions importantes. Juste raconter, vous arrivez dans un magasin dans lequel vous travaillez, avec 2 espadrilles, puisque Payotte aujourd'hui c'est des espadrilles. Mais à l'époque vous arrivez avec 2 espadrilles, sauf que...
3: Il y en a une en 41, et le pied droit il est en 43.
2: Et à partir de là, il va se passer quelque chose. Restez avec nous, il va nous le dire. Son parcours, ce soir, se raconte dans Il n'y a pas que Paris dans la vie avec notre invité Olivier Gély sur ICI.
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2: Avec une nouveauté pour vous faire plaisir, Teddy Swims sur ICI.

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0: trouver. J'avais monté un d'espadrille, surtout que.
1: Attends, vous savez pas qui remercier, Fidel? Bon.
0: Alors, je suis parti un peu à la va-vite. Je suis un peu à la va-vite, comme ça. En plus, on était plein de potes et tout. J'avais plein d'amis à la maison. Et on s'est retrouvés. Et je suis parti. J'ai dit, bon, je vous laisse, je pars travailler. Et je suis parti un peu à la rapide. Et j'ai pris deux paires. Deux paires, une espadrille noire. Et donc, du coup, quand je suis arrivé au travail, j'ai dit, oh non, je me suis trompé. Alors, du coup, j'ai dit, ben, ce soir, je vais customiser mes espadrilles.
1: Okay.
0: Je vais les personnaliser pour retrouver mes paires plus facilement.
1: L'idée, donc, elle est là.
0: Elle est là. Donc, le soir, je rentre, je prends de la peinture et je commence à faire des dessins sur mes espadrilles.
1: À peinture.
0: Voilà, c'est ça. Et du coup, je commence à retrouver mes paires plus facilement. Le lendemain, quand je suis arrivé au travail et à la boutique, les clients commençaient à me demander, mais où tu sais que t'as acheté tes paires d'espadrilles? Je leur ai dit, ben, c'est moi qui les ai fait de la peinture. Et ils me disent, ben, si on t'amène les paires d'espadrilles, est-ce que tu peux nous faire la même chose? Mais j'ai dit, y a pas de souci. Donc, j'ai commencé à en faire 10, 20, 30, 40, 60.
1: Au départ, c'est pour les potes et un peu pour les clients.
0: C'était pour
1: aussi,
0: les clients.
1: Voilà.
0: Donc, je me suis dit, ben, attends, je vais quand même m'intéresser à la fabrication d'espadrilles. Et c'est là que je me renseigne sur Internet et je trouve un atelier qui était basé à Saint-Laurent-de-Cerdan, pas très loin de chez moi.
1: Mauléon, c'est ça?
0: Non, alors c'était pas Mauléon au départ, c'était juste dans la vallée, près de chez moi, à peu près, c'était à 20 km de chez moi. Et je me retrouve que, ben, en fait, ils ne pouvaient pas fabriquer plus d'espadrilles.
1: Attendez,
0: donc...
1: je vous arrête. C'est-à-dire que sur un coup de tête, parce que 10-15 personnes vous disent c'est top, dans votre tête vous dites je vais entreprendre.
0: Exactement.
1: Je vais aller
0: alors,
1: plus
0: c'est
1: loin.
0: Pas que je vais entreprendre, parce qu'au départ, on ne sait pas qu'on entreprend. Parce que j'ai été entrepreneur malgré moi, je ne savais pas. Je me suis dit, bah, tiens, j'ai commencé à s'appeler les espadrilles plaisent, ce que je customise.
1: Ouais.
0: Comment fabriquer une paire d'espadrilles? Point. Et ça va s'arrêter là.
1: Okay.
0: Pas d'idée plus, voilà.
1: D'accord.
0: Et du coup, je trouve un atelier qui était basé à pas très loin de Perpignan, après le boulot, et je me retrouve que, ben, en fait, voilà, le stock limité, ils ne pouvaient pas fabriquer plus, et du coup, je me retourne vers le Pays Basque. Et me voilà contacté, je contacte un atelier qui était basé à Montléon-Lichard dans le 64.
1: Ok.
0: Et qui me disent, ben, y a pas de souci, tu peux nous envoyer tes fichiers, et puis nous, on va.
1: C'est-à-dire qu'ils ont été séduits par l'idée?
0: Ah, ben, en fait, ils m'ont dit, ben, oh, ils n'avaient pas vu encore. Mais ils m'ont dit, ben, envoie-nous tes fichiers par mail,
1: bah,
0: et puis nous, on va les imprimer. Je dis, ok, mais moi, je sais pas dessiner à l'écran, quoi. Je sais pas dessiner sur ordinateur, je sais dessiner à la main. Ils me disent, ben, à la main, c'est compliqué parce que nous, on pourra pas les reproduire. Ok, bon, ben, j'ai pris Paint. Et j'ai commencé à dessiner dessus. J'ai dessiné 7 modèles que je leur ai envoyés et j'avais un petit peu zappé. Et un mois et demi après, je reçois un colis à la maison. Je me dis, mais qu'est-ce que c'est ce colis? Et quand j'ouvre, je vois mes 7 paires d'espadrilles et ce que j'avais à l'écran, c'était exactement la même chose que ce que j'avais sur les espadrilles. Donc à partir de là, je me suis dit, bah, tout ce que je peux imaginer, je peux le mettre sur les espadrilles. Et j'appelle mon travail, je leur dis, je prends un jour sans solde. Pendant la journée, je crois que j'ai dessiné plus de 100 modèles d'espadrilles.
1: Ah ouais?
0: Ah, je me suis, mais j'ai adoré faire ça.
1: En une journée?
0: En une journée, je fais, bon, alors il y avait de tout. Hein.
1: Prenez une journée de RTT, vous, et vous produisez 100 modèles.
0: 100 modèles
1: d'espadrilles. Comme ça, Olivier Génie.
0: Voilà, je suis comme ça. Mais c'était tellement un régal.
1: Ouais.
0: Satisfaisant. Je me suis dit, ah, génial, je fais ça. Et puis, petit à petit, je me suis dit, bon, ben, il faudrait que je crée une marque d'espadrilles. Ça serait sympa, quand même, de communiquer sur les réseaux sociaux et de les vendre sur Internet. Donc, ben, pas d'argent en poche. Je vais voir la banque et je leur dis, voilà, je veux créer une marque d'espadrilles et vendre mes modèles d'espadrilles sur mon site Internet. La banquière me dit, ben, je suis désolé, monsieur Gély, mais les espadrilles, ça existe déjà et ça se vendra encore moins sur Internet. Du coup, ben, je me lève
1: du bureau.
0: Faites
1: d'autres
0: banques? Comment?
1: Vous faites plusieurs banques?
0: Non, même pas, parce que j'avais pas encore je sais pas, j'avais pas pensé à ça.
1: Bon, en tous les cas, vous essuyez un refus, là.
0: Ouais. Le premier, donc du coup je me lève et du bureau jusqu'à la voiture, je me dis mais qu'est-ce que c'est que je pourrais vendre pour acheter mon premier stock d'espadrilles. Et quand j'arrive devant la voiture, je dis ben j'ai ma voiture. Donc je vends ma voiture 5000 euros.
1: Vous êtes fou.
0: Je vends ma voiture.
1: Vous rendez compte de la folie quand même à ce moment-là. Vous vendez votre voiture, vous savez pas où, c'est clair dans votre tête, mais vous savez pas si ça va marcher.
0: Bah oui, mais
1: et vous vendez une voiture.
0: Il y a des choses plus graves. Donc je vends ma voiture.
1: Surtout à pied quoi, pour faire les 40 km entre Saint-Paul et Perpignan.
0: C'est pas très grave. Donc du coup je vends ma voiture 5000 euros.
1: D'accord.
0: Et j'achète 4500 euros de stock. Je me garde 500 euros de côté au cas où. Et
1: malin.
0: Et je commence à communiquer sur les réseaux. Parce que ben voilà, de toute façon, quand on regarde, j'ai un parcours de personnes qui n'ont pas d'argent. Donc du coup, je vends ma voiture, je me dis, je pars avec 5000 euros, 4500 euros de stock, qu'est-ce que je vais en faire? Je vais communiquer sur les réseaux sociaux. Ben voilà, c'était le moyen qui était gratuit. Et puis j'avais un petit peu de temps. Donc du coup, tous les jours, je mettais la paire du jour. Mais je me suis dit, mais il faudrait une marque. Il me faudrait quelque chose quand même. Alors au départ, je voulais l'appeler l'atelier de l'espadrille. Mais c'est vrai que ça faisait un peu trop simpliste pour moi.
1: Trop surligné. Quoi.
0: Ouais, c'est voilà. Et donc du coup, je me suis dit, bon, ben, il faudrait que je trouve quelque chose d'autre. Mais quoi? Donc j'ai passé à peu près 3 semaines avant de trouver ce mot qui s'appelle paillote. Parce que en fait, paillote, ça s'écrit P-E-2-L-O-T-E et ça veut dire peyote. Peyote, ça veut dire chiffon en catalan.
1: C'est chiffon, même peu.

0: peluche, un peu doudou.
1: Exactement.
0: Quoi.
1: Et les enfants dans les écoles catalanes appellent leur doudou un peyote.
0: Peyote.
1: Mais peyote, ça faisait trop catalan. Mais alors du coup, je l'ai écrit P-A-I-2-L-O-T-E. Et ça, c'était trop bien référencé parce que c'était par rapport aux paillotes de plage.
0: Ouais, qui s'écrit P-A-I de Z-L-O-T-E. Ouais.
1: Donc le référencement O-T-E, ou de T-E. Il y a deux T des fois. Ouais. Et du coup, c'était vraiment la paillote de plage. Et là, je me suis dit, c'est hyper bien référencé sur Google, donc il faudrait que je trouve autre chose. Donc, du coup, je l'ai écrit P-A-Y-O-T-E.
0: Ouais.
1: Et du coup, ben, au moins, quand on le prononce, on entend vraiment, ça fait penser vraiment aux vacances, l'été, la mer, le sable, le soleil. Et quand on comprend la signification qui vient du mot paillote, le chiffon, et qui vient du petit clin d'œil que j'ai fait à ma région.
0: Alors ça prend de thé. Du coup, la paillote de plage.
1: La paillote de plage, c'est de thé. Allez, ok, mais voilà.
0: On a vérifié.
1: Donc, en tout cas, sur paillote, je trouve pour les espadrilles, c'est qu'un thé.
0: C'est quand même fou, hein, votre histoire. Et ça va marcher. Ça va marcher. Alors ça marche. C'est, au début, c'est compliqué. Ça va prendre quand même quelques années avant que ça se développe.
1: Oui, c'est ça. Ben, au début, ben, je commence à communiquer. Entre temps, ben, j'ai l'été. Je vends tout en 10 jours. Donc je me retrouve sans plus d'espadrilles. Parce que dès l'été, ben, en fait, j'avais pas mal communiqué sur les réseaux. Et du coup, il y a eu un gros pic de vente d'un seul coup, parce que je les vendais aussi dans la boutique où je travaillais, et les gens commençaient à venir dire je viens pas acheter des espadrilles, je vais acheter des paillotes. Et donc là, j'étais surpris, j'ai dit mais ah oui, parce qu'au départ je ne disais pas que c'était moi, je racontais pas ma vie par rapport à d'entrepreneur. Et c'est vrai que j'étais surpris de ça, et je me suis retrouvé en fait à passer un an sans rien vendre, parce que l'hiver, moi je pensais que les espadrilles ça se vendait pas, et je me suis lancé l'idée de se dire pourquoi pas, je pourrais créer le plus grand sapin du monde en espadrilles. Donc du coup, j'étais le seul à avoir créé ça, et j'ai commencé à vendre plus de 1000 paires d'espadrilles à Noël en 3 jours.
0: Alors gardez-en pour dans un instant, parce que de cette idée là de ce faux départ, il est chef d'entreprise, il y a 40 personnes qui travaillent pour lui, il y a plusieurs boutiques, vous allez le découvrir dans une poignée de secondes avec Olivier Gélier. Est-ce que vous prenez souvent les transports en commun dans la région ou dans votre région de temps
1: alors,
0: en temps?
1: Alors, avant, quand j'étais jeune, oui, parce que du coup, pour aller à l'école.
0: Ouais.
1: Mais aujourd'hui, je ne le prends plus parce que j'ai carrément mon habitation dans mon atelier.
0: Et tant mieux, on parle de cet atelier. Voilà. Alors, je vous parle des transports en commun dans les régions, dans vos départements, vous qui nous écoutez. Est-ce que vous savez combien ils vous coûtent chaque année? Bon, il y a une ville en France où, depuis la rentrée, pour une partie de la population, le calcul est très simple, ça ne coûte rien. Une mesure qui relance le débat sur la gratuité des transports et sur la possibilité ou non de l'étendre à tous. C'est une belle initiative. Robin Bernot et Sébastien Germain, on est dans le Sud-Est.
2: Dans les Alpes-Maritimes, plus précisément à Nice, les transports en commun sont désormais gratuits pour les plus de 65 ans.
3: D'un côté, c'est bien, mais est-ce que c'est pas discriminatoire pour d'autres personnes?
2: Depuis le début du mois de septembre, les Niçois de 65 ans et plus n'ont donc plus à payer leur abonnement aux transports en commun. Il leur suffit de demander la carte gratuité, une mesure qui semble déjà rencontrer un certain succès, comme l'explique Bertrand Gassiglia, le président de Ligne d'Azur, joint par Sébastien Germain.
4: On avait la semaine dernière 20 000 personnes de plus de 65 ans qui ont pris la carte gratuité. Je pense que les chiffres qu'on aura dans quelques jours vont encore monter une progression très importante. Ce qui est intéressant à souligner, c'est que sur ces 20 000 personnes, 10 000 étaient déjà abonnés à Ligne d'Azur, mais 10 000 n'avaient pas d'abonnement à Ligne d'Azur, donc ce sont des gens nouveaux qui vont utiliser les transports en commun. Et ça, c'est aussi le but qui était recherché.
2: Alors ici, à Nice, la gratuité des transports en commun, ça marche. Mais vous, tiens, qu'en pensez-vous? J'en ai discuté avec Chloé et Joséphine.
5: C'est bien dans le sens où, du coup, ça permet d'être gratuit pour des personnes âgées qui n'ont pas forcément les moyens ou même une bonne retraite. Mais un peu discriminatoire pour les jeunes qui n'ont peut-être pas aussi les moyens de payer des transports en commun ou quoi que ce soit. Ça peut vite faire partie du budget financier du mois. Il faut penser aussi au budget. Si tout le monde peut avoir le transport gratuit, c'est super bien. Comment on finance?
2: Ouais, Joséphine a raison, il faut faire attention au terme gratuit. En effet, si on ne paie rien en montant dans le bus ou le tram, il faut tout de même financer ces transports, et bien souvent cela passe par les impôts. La gratuité des transports en commun existe déjà dans plusieurs villes françaises comme Montpellier, Dunkerque, Niort ou encore Libourne. Mais si on élargit un petit peu notre regard, comment ça se passe ailleurs dans le monde? Pour le savoir, j'ai rencontré Océane, elle est québécoise.
6: Au Québec, il n'y a pas énormément de personnes âgées justement qui prennent les transports en commun. Donc, possiblement, peut-être d'avoir cette option-là, ça les enlèverait de la route et donc peut-être un stress de moins.
2: Oui, parce que finalement, enlever une dépense qui peut représenter plusieurs centaines d'euros par an pour nos aînés, c'est aussi leur redonner un peu de pouvoir d'achat, tout en leur permettant de continuer à se déplacer et à garder du lien grâce aux transports en commun.
0: Merci beaucoup Robin Bernot et merci aux équipes de Ici Azur. Olivier Gélier reste votre invité. On parlera peut-être de Lyon, de Biarritz, du Pays Basque. Voilà des villes qu'il a pu découvrir par l'intermédiaire de son entreprise, de sa création, de sa société aujourd'hui. Payotte, ce sont les espadrilles customisées, on va vous les décrire parce qu'elles sont très très originales. Et Olivier Gélier reste avec vous jusqu'à 21h dans Y'a pas que Paris dans la vie.
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0: Et Céline Dion qui, elle, en revanche, est à Paris à la Plénitude Arena de Nanterre, hein, précisément pour cette série de concerts. On est quand même très fiers qu'elle ait choisi la France pour accueillir l'Europe entière. La voici sur Ici.

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2: Et Olivier Gély, il est né à Perpignan, il vit à Perpignan, il a créé Payotte, une marque d'espadrilles avec aujourd'hui plusieurs boutiques, une vision de l'art de vivre au quotidien, avec des matières simples et naturelles autour de produits de qualité fabriqués en France, cette France qu'il nous raconte ce soir sur ICI. Je ne sais pas si vous avez revu la banquière qui vous avait pas prêté d'argent et qui vous a obligé à vendre votre voiture, mais elle doit se mordre un peu les doigts aujourd'hui quand même.
3: Non, je l'ai jamais revu.
2: Oui, bah
3: je ne m'en souviendrai pas à la personne. Plus.
2: Sur une idée comme ça, et en même temps il fallait l'inventer, vous allez devenir chef d'entreprise. En tous les cas, c'est vrai quand je dis que vous gérez une quarantaine de personnes aujourd'hui.
3: Oui, c'est ça, exactement. Ben, on a l'atelier, on a tout. Après, nous aussi, on vend sur Internet. Donc l'atelier est arrivé à partir de 2024, parce qu'au départ, je travaillais avec mon prestataire qui était à Moléon-Lichard,
2: ouais.
3: Et qui a fermé en 2024, et donc du coup, j'avais encore une grosse question à cette période-là, c'était où j'arrêtais, parce que du coup j'avais plus personne qui pouvait fabriquer mes espadrilles, ou c'était ça passe ou ça casse. Donc du coup j'ai pris la deuxième option, hein, comme depuis le début, et je me suis dit bon, tu sais quoi, je vais monter mon atelier, et c'est comme ça qu'aujourd'hui on est encore là.
2: Et il est à Perpignan l'atelier.
3: Et il est à Perpignan.
2: Et je sais que vous adorez être dans votre atelier plutôt que dans les bureaux.
3: J'adore être dans mon atelier,
2: c'est... C'est quoi, c'est l'odeur, c'est de voir les gens comme ça.
3: Déjà l'odeur de la semelle.
2: Ouais.
3: Là j'adore ça. Et puis c'est un petit laboratoire de prototypage où j'arrive à m'épanouir à tout ce que je peux imaginer, créer. Et ben je suis là avec mes collègues de boulot et en train de toujours d'inventer des nouveaux prototypes d'espadrilles comme la pétanque par exemple.
2: Oui, alors la pétanque, voilà. Pour ceux qui l'ont remarqué ou découvert cet été, vous avez inventé un système d'aimant pour les feignants.
3: Ouais, c'est ça.
2: Qui ne veulent pas se baisser pour abâcher le cochonnet, quoi.
3: Exactement, pour les pétanqueurs du dimanche.
2: Oui, ah bah oui.
3: Ouais, non, mais c'était super. Ouais. Ça, c'était une blague en plus. Au départ, on était avec des amis. Mais comme moi, je vis espadrilles, je mange, je dors espadrilles.
2: Vous avez vous-même des espadrilles.
3: Ouais, exactement, c'est ça. Et je me retrouve que, en fait, j'étais là. Je dis, à force de se le baisser, il faudrait que j'aie un aimant sur les espadrilles pour les ramasser. Et on commence un peu à déconner sur ça. Et je lui dis, tu sais quoi, à y être, je pourrais carrément mettre les accessoiriser et faire une spéciale pétanque avec la petite poche pour le cochonnet.
2: Ah oui, il y a la poche aussi.
3: Avec le mètre pour mesurer s'il n'y a pas des tricheurs.
2: Et de l'autre côté, je vois, c'est hallucinant ce coup.
3: Et un aimant à l'intérieur. Alors au départ, on l'avait mis sous la semelle, mais sous la semelle, l'aimant. Donc on ramassait tous les boulons qu'il y avait sur la piste pour jouer aux boules. Et donc du coup, on l'a mis sur le côté dans une petite poche et ça permet de ramasser la boule sans se baisser.
2: Alors je le vois, il y en a. Ambiance équipe de France avec les numéros de maillot des joueurs. Il y a des espadrilles pour l'apéro, donc en jaune et bleu, aux couleurs d'une célèbre boisson alcoolisée un peu jaune.
3: Il y en a fait aussi, le décapsuleur. Vous avez le décapsuleur et la petite poche pour mettre la capsule aussi.
2: Ah ouais. Et super papa, super d'un côté, papa sur l'autre espadrille.
3: On a fait quoi? On a fait aussi en 2018, on a créé la première espadrille qui sent bon, parce qu'on avait beaucoup de remarques en disant, mais moi, une espadrille, je pue des pieds. Ouais. Ok, on a créé l'espadrille qui sent bon.
2: Et comment vous avez fait?
3: Et en fait, on a trouvé un laboratoire qui était basé à Montpellier. Donc du coup, je me suis rendu à Montpellier. En fait, on travaille avec eux et on intègre dans la toile des micro-capsules qu'au frottement du pied, ça les casse et ça diffuse un parfum.
2: C'est pas vrai.
3: Et ouais, ce parfum, il est antifrongique, antibactérien, hydratant et ça sent le pamplemousse.
2: Magnifique.
3: On a créé aussi l'espadrille anti-moustique parce que bien sûr, toujours pareil.
2: Ouais.
3: C'était la même chose, bien sûr. Au mois de juillet, on se fait bouffer par les moustiques.
2: Et alors, donc c'est de la citronnelle.
3: Et exactement. Ah, oui. À base de citronnelle, on a créé ça. Donc du coup, ça repousse un peu plus les moustiques.
2: Fort.
3: On a créé les espadrilles.
2: Elisabeth II. Elisabeth II.
3: Elisabeth II aussi.
2: Sur des espadrilles.
3: On a fait ça. Qu'est-ce qu'on a fait?
2: Made in France. Vous avez fait les couleurs Made in France.
3: Ah, oui, après, de toute façon, elles sont fabriquées à Perpignan, donc on peut pas être. Et qu'est-ce qu'on a fait? Après, nous, on vend aussi l'hiver, donc elles sont fourrées. On a des collaborations. La seule boutique où je vends à Paris, c'est sur la Tour Eiffel. Donc ça, j'ai cette chance-là. Ouais. J'ai eu la Tour Eiffel que pour moi pendant 3 heures pour faire mon shooting.
2: C'est extraordinaire.
3: J'arrive de Saint-Paul, de 1300 habitants, et je me retrouvais sur la Tour Eiffel, bloqué que pour moi pour faire un shooting. C'était dingue.
2: Alors, vous avez justement pas mal voyagé, parce que du coup, votre métier, maintenant, vous l'avez dit, à Paris, ouais. À Montpellier, il y a Lyon aussi.
3: Il y a Lyon. À Lyon, je suis allé faire des salons. Et c'est vrai que j'ai visité Lyon, et c'est vraiment, c'est une belle ville.
2: Les Traboules.
3: Où il faisait super chaud. Mais quelle chaleur. J'en pouvais plus. On était en plein été. J'ai jamais eu aussi chaud là-bas que même à Perpignan, c'est pas possible.
2: Et Biarritz?
3: Et Biarritz, moi j'adore Biarritz.
2: Pourquoi?
3: Biarritz, parce que j'adore, parce que c'est l'océan, c'est cet état d'esprit, le surf, et ça correspond tout à fait à mon style de vie. Et j'adore ça, j'adore les mentalités, je me régale. Il y a aussi la bonne bouffe.
2: Ouais.
3: Donc du coup, franchement, c'est une belle région.
2: Pour vous, le Pays Basque, c'est là où on mange le mieux pour vous, Olivier?
3: Ah, moi j'adore. Ouais. J'adore les tapas.
2: Un plat à tapas.
3: Ouais, okay. Les tapas.
2: En même temps, on est pas loin de Saint-Sébastien. C'est Saint-Sébastien hein, qui est ouais, à côté. C'est l'Espagne. Bon, et Toulouse alors?
3: Mais Toulouse, ça a été une. J'ai ouvert ma boutique à Perpignan en 2020. Au confinement, juste après le confinement. Et en 2021, on s'est lancé le défi d'ouvrir une nouvelle boutique et on l'a ouvert à Toulouse.
2: Oui, alors il y a une raison sur le fait que vous ayez choisi Toulouse.
3: Alors il y a une raison parce que ben, à cette époque-là, en fait, on avait lancé en fait un crowdfunding. Donc c'était en fait.
2: Financement participatif.
3: Voilà, exactement. Qui était en collaboration avec la région. Et donc du coup, ben, on s'était dit ben, pour où c'est qu'on pourrait ouvrir dans la région une boutique Payotte. Et on a choisi Toulouse. Donc Toulouse, ben, une ville qui me plaisait, une ville très vivante, un centre-ville très actif, avec énormément de jeunes, énormément de bars, énormément le rugby aussi.
2: Ah oui, parce que voilà, et c'est surtout pour ça.
3: Et c'est surtout ça.
2: Que vous avez choisi Toulouse, parce que vous avez été pendant 15 ans, notamment autour du rugby, à l'Union Sportive Arlequin Perpignanais.
3: Alors, pas pendant 15 ans.
2: Non, moi, mais j'ai joué, vous avez fait 15 ans de rugby et vous avez joué au cinéma.
3: Exactement, c'est ça. Quand j'étais plus jeune, j'ai joué à l'USAP et après j'ai fait du rugby à 13.
2: Ouais, aussi, donc c'est pas anodin que vous ayez choisi Toulouse.
3: Ouais, parce que bah, voilà, j'adore Toulouse. Et du coup, on s'est retrouvés à ouvrir notre boutique là-bas et on est en collaboration aussi avec le Stade Toulousain.
2: Ah ouais?
3: Ouais.
2: Alors, ils portent tous des.
3: Alors, ils portent tous.
2: Des espadrilles
3: déjà, surtout, c'est plutôt. Oui, il y a quelques joueurs qui portent. Et en plus, on a aussi les espadrilles de l'équipe de France de rugby à 15. On fait celle de l'USAP, on fait le Toulon. Donc, du coup, prochainement, je m'en vais à Toulon pour aller rencontrer, en fait, tout le staff du RC Toulon.
2: Je suis en train de regarder en même temps sur votre site. Il suffit d'aller sur n'importe quel moteur de recherche pour trouver l'espadrille Payotte. On pourra en parler pendant des heures tellement il y a. Vous l'avez dit combien? Rappelez-nous combien de modèles?
3: Plus de 1500 modèles.
2: Ouais, vous imaginez, il faudrait plusieurs émissions là. Il y a même des imitations, je ne devrais pas citer la marque, mais des imitations Vans. Les couleurs.
3: C'est ça. Alors,
2: c'est, voilà, comme avec, si on joue aux échecs sur les chaussures.
3: On a aussi tout ce qui est la gamme qu'on a signé avec Warner Bros. On a signé pendant 3 ans notre contrat avec Warner Bros. On fait tout ce qui est Harry Potter, Game of Thrones, Seigneur des Anneaux, Tom et Jerry, Friends.
2: Mais moi j'ai envie de quelque chose de particulier, je peux le commander chez
3: exactement.
2: Vous.
3: Exactement. Vous pouvez le faire aussi. Et là prochainement, il y a un nouveau site internet qu'on est en train de mettre à jour qui va sortir avec une partie où vous allez carrément customiser vos espadrilles. Donc vous allez pouvoir importer les photos que vous voulez, votre chat, votre chien, faire une demande en mariage, que vous voulez, et vous pouvez avoir votre espadrille créée par vos souhaits.
2: Et tout ça, vous l'avez fait aussi pour vous, pour les gens qui travaillent pour vous, mais vous avez aussi, et ça vous honore, travaillé avec votre entreprise et organisé des Noëls, je crois, pour des enfants qui étaient placés dans les orphelinats d'Auteuil, qu'on appelle les apprentis d'Auteuil.
3: Aujourd'hui, nous, l'espadrille, c'est vraiment l'essence qui nous fait avancer notre petite marque. Mais à l'intérieur de ça, il y avait vraiment d'autres choses où je me suis aperçu qui me faisait vibrer en tout cas et qui me rendait heureux. C'était vraiment des personnes qui étaient en difficulté. Et du coup, c'est vrai que tous les 24 décembre, on réunit tous les enfants d'apprentis d'Auteuil et on leur offre le Noël qui peut-être, qui n'ont pas chez eux ou dans des moments difficiles. Donc on fait venir, il y a une trentaine ou une quarantaine d'enfants qui viennent le jour de Noël avec une grosse collecte de jouets qu'on fait pendant un mois. Et on se retrouve à leur offrir avec un super goûter. Et c'est comme ça que j'ai rencontré des employés qui travaillent chez moi maintenant.
2: Et ça, c'est en région parisienne. On rappelle les apprentis d'Auteuil qui accueillent et éduquent des enfants de rue qui sont livrés eux-mêmes, et vous avez fait, et vous continuez de faire des choses avec Payotte pour eux, et ça vous honore, Olivier Gély.
3: Exactement.
2: Bon, alors on fait ce tour de France, je retourne du côté de Saint-Paul et Maury, ce sont les deux maisons de vos grands-parents qui vous manquent beaucoup.
3: Ouais, c'est ça, exactement.
2: Voilà, cette ambiance dans laquelle vous avez grandi, en forêt, vous avez des petits coins de champignons d'ailleurs à nous donner, parce que généralement on ne nous les donne jamais. Mais
3: je pense que je vais rien dire, voilà, ça reste pour moi.
2: Vous avez découvert Rocamadour aussi.
3: Ouais, c'est ça, Rocamadour, je me suis régalé. Vraiment un beau village médiéval que je ne connaissais pas du tout, et il était sur ma destination, et du coup je me suis arrêté là, et c'était vraiment une belle révélation parce que je m'attendais pas du tout à un si beau village et que c'est quelque chose que franchement j'avais pas vu ailleurs, sachant que quand même je vis avec dans un endroit où il y a quand même tous les châteaux cathares, mais vraiment le Rocamadour est très et c'est vraiment un beau village.
2: Dans votre tracklist de coins de France, il y a le gouffre de Paillirac.
3: Ouais, c'est ça, c'est juste à côté.
2: Les grottes de Canalette, c'est à côté aussi.
3: C'est juste à côté de chez nous.
2: Il y a aussi l'île d'Oléron.
3: Exactement aussi, l'île d'Oléron. Ben ça c'est pareil, c'était en fait on s'était dit ben faudrait qu'on aille vers La Rochelle. Et qu'est-ce qu'on pourrait faire aussi par là-bas? Ben déjà j'ai fait une belle rencontre, je dirais en tout cas une belle rencontre. Je connaissais pas tout ce coin, ben La Rochelle ça a été une belle surprise. Et puis on a tiré sur l'île d'Oléron. Et là vraiment c'est quelque chose que je connaissais pas non plus parce que voilà nous là c'est vrai que dans notre région on a pas mal de choses, mais d'aller voir ailleurs ça a été super. Et franchement l'île d'Oléron c'était un voyage magnifique. J'ai passé une semaine là-bas et voilà on sent que vraiment, il y a l'air marin et ça m'a déconnecté de ce que moi j'avais un peu de mon côté.
2: Et bon, les mimosas, là c'est la Méditerranée.
3: Et
2: bon,
3: les mimosas, voilà, ben, ça ressemble un peu à ce que moi j'ai avec Collioure. Je trouvais que ça ressemblait un peu.
2: Ah oui, c'est vrai.
3: C'est Collioure.
2: Collioure, Saint-Cyprien.
3: Surtout Collioure. Et moi, Collioure, c'était, voilà, c'est vraiment le village que j'adore par excellence.
2: Je sais que vous rêvez du Mont-Saint-Michel. Vous connaissez pas beaucoup?
3: Non, je connais pas du tout.
2: Bah alors.
3: Et ça va être.
2: J'ai jamais fait des espadrilles Mont-Saint-Michel?
3: Et non, pas encore. Mais ben, il faut que j'aille pour vraiment le sentir.
2: Ben, je vous le souhaite en tous les cas.
3: C'est comme ça que vous avez l'inspiration. Hein.
2: C'est vrai que vous avez fait des petits porte-clés espadrilles avec nos confrères d'ici Roussillon,
3: ouais,
2: à Perpignan.
3: Ça. Exactement. Donc, et pourquoi pas ici à Paris hein.
2: Ben, écoutez, avec grand plaisir pour toute la France. Merci Olivier Gély d'avoir été avec nous. Si on retenait qu'un seul lieu.
3: Alors,
2: celui qui est central à votre vie finalement.
3: Bah ouais, moi j'adore Saint-Paul. Hein, je peux pas dire.
2: On restera à Saint-Paul.
3: On restera à Saint-Paul.
2: Payotte continue d'exister. Ça fait vraiment plaisir d'avoir pu mettre en avant votre initiative. Partie d'un hasard, voilà, pour un destin qui finalement fait nourrir une quarantaine de bouches aujourd'hui. Ouais, c'est tout à votre honneur, sans oublier tout ce que vous faites au niveau associatif à côté.
3: Tout peut arriver.
2: C'était un plaisir. Allez customiser vos espadrilles, faites-vous plaisir. Le site
3: payotte.fr.
2: Voilà. Rappelez-nous l'orthographe de Payotte.
3: PAYOTE.
2: C'est bien noté, merci voilà. Olivier Gély. Vous et votre accent, c'était un plaisir ce soir.
3: Merci,
2: en tous les cas. À très bientôt.
3: Plaisir.
2: Il n'y a pas que Paris dans la vie, revient demain vendredi avec grand plaisir. Et puis d'ici là, vous pouvez partager l'émission sur ici.fr. Portez-vous bien, belle soirée. Salut.
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2: C'est pas encore tout de suite, mais c'est maintenant. Voici The Weeknd.

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1: Excellente soirée, merci d'écouter ici. Il est tout juste 21h. Comme notre invité du soir, il brille en espadrille. Voici 100% années 80 avec Laurent Petit-Guillaume.
2: Bonsoir à tous, j'espère que vous avez passé une bonne journée. Merci d'avoir choisi pour votre soirée, ici, votre radio. Et la parenthèse 100% années 80. Ce soir, ça commence comme ça.

0: Étienne Daho, des heures hindoues.
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0: 1987, Étienne Daho décide de partir à Londres pour retrouver une vie moins perturbée par la célébrité et les petits matins comateux. Il rencontre de nouveaux musiciens, compose son nouvel album pour Nos Vies Martiennes qui contient ce titre sur l'errance nocturne, la mélancolie des fins de nuit. Cette petite merveille va séduire le public et devenir un tube. A-t-il croisé les Pet Shop Boys à cette époque? Tiens, faudra lui demander un jour. 1987, ce duo anglais est numéro 1 avec It's a Sin.

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Alors si vous avez encore le 45 tours de ce succès de Julien Clerc sorti en 83, regardez la photo de la pochette. Vous pouvez peut-être vous demander si le petit garçon à côté de sa mini-moto a un lien avec l'artiste. Bon bah pas du tout, hein. En fait c'était un inconnu, bah du coup connu, et peut-être qu'il nous écoute ce soir. Allez, toujours dans votre collection de vinyles de 45 tours, si vous avez celui de Babouchka, le 45 tours de Kate Bush qui fit d'elle une star en 80, eh bien je vous le confirme, c'est bien elle sur la photo, couchée contre sa contrebasse, sur le plancher, et du coup, bah, on écoute Kate Bush.

0: Eddie Mitchell, c'était Mans. Monsieur Eddie n'a évidemment pas attendu les années 80 pour nous offrir des tubes, des chansons devenues des classiques. Ce Mans, dédié à sa maman, justement, écrite juste après son décès en éteint, que l'on retrouve sur son 25e album intitulé Mitchell. La suite arrive dans un instant avec l'un des titres phares de la grande période de Téléphone, sorti en 82. C'est Cendrillon, et c'est juste après ça.
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0: Ferro, c'était senza una donna.
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2: Une chanson autobiographique qui traite d'un sujet plutôt rare. En fait, Zucchero écrit ce texte à un moment donné de sa vie où son mariage avec Angela, son épouse, commence à prendre l'eau. Plongé dans la dépression, logé dans un petit appartement, il écrit pour exorciser la peur de se retrouver seul. C'est une période de blues pour lui, et c'est d'ailleurs le titre de l'album qui contient cette chanson. Alors dans la série des tubes sur une relation douloureuse, sur une rupture qui part en vrille, tout de suite Purple Rain, chef-d'œuvre signé Prince.

Purple Rain, c'était Prince and the Revolution. Le génie de Minneapolis, à l'instant, un extrait d'un album devenu mythique, sorti en 84, et titre également d'un film que vous avez peut-être vu à l'époque, mais je suis sûr que vous l'avez vu. Tiens d'ailleurs, petit exercice de mémoire, il était où votre cinéma préféré habituel dans ces années-là? Je vous laisse avec vos souvenirs, et on accueille les Pretenders en 1986 dans Get Me Wrong.

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1: Merci d'avoir suivi ce nouveau numéro de 100% années 80. On recommence demain dès 21h. Dans un instant, 100% chansons françaises. Alors, à demain. Vous êtes bien sûr ici votre radio. Il est 22h.
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3: C'est l'histoire d'une amitié qui se transforme en disque d'or. Allez reste, duo entre Boulevard Désert et Vianney.
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3: Ce titre sort en 2019, mais derrière l'air entraînant et les cuivres solaires se cache un sujet beaucoup plus intime, la maladie d'Alzheimer. Le groupe voulait raconter ses souvenirs, ses images d'enfance qui s'effacent comme une photo délavée. Le coup de génie, transformer cette peur de l'oubli en une célébration de l'instant présent. Allez,

0: Une mélodie lumineuse pour un texte qui serre le cœur. C'est la recette magique de ce tube qui nous rappelle de chérir ceux qui sont encore là.
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3: En 2020, Grand Corps Malade invite Louane sur le titre Derrière le brouillard, mais ce duo a failli ne jamais voir le jour.
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3: Lorsque le slammer tente de joindre la jeune chanteuse pour lui proposer le projet, celle-ci ne reconnaît pas le numéro. En entendant cette voix grave et si particulière au bout du fil, Louane est prise d'un tel trac qu'elle finit par raccrocher brusquement au nez de son futur partenaire. Heureusement, les deux artistes finissent par se retrouver en studio pour enregistrer cette ode à la résilience.
5: À quel moment tu comprends que c'est ton truc, que la musique revient pour te relever de chaque chute? À quel moment tu sais quelle est ta boussole, quand la vie te punit, la musique te console? À quel moment ce piano a chanté?
3: Le texte renvoie chacun à ses propres zones d'ombre, à ses blessures, créant une alchimie immédiate avec le public, touché en plein cœur.
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2: Bonjour, je m'appelle Joy Pequet, je suis maraîcher à Bergerac en agrobiologique. Et voilà.
3: Bonjour Joe, on se balade sur le marché de Bergerac et vous avez une singularité, au-delà des légumes que vous proposez, c'est que vous êtes le seul commerçant à avoir un accent anglais. Vous pouvez nous raconter un petit peu dans votre vie comment on passe de Oxford, là d'où vous êtes originaire en Angleterre, à la Dordogne où vous êtes installé il y a un peu plus de 4 ans.
2: C'est une histoire un peu longue parce que ça commence avec deux sports. J'avais voyagé pour 15 ans en train de jouer le rugby, moi.
3: Okay.
2: Australie, Nouvelle-Zélande, Canada, j'ai fini en Portugal.
3: Vous jouiez quel poste et quel est votre club préféré, le club que vous suivez, j'imagine, encore maintenant?
2: Voilà, je suis talent, moi, première ligne, mais surtout talent. Et mon club préféré, bien sûr, c'est un club anglais. Moi, c'est juste des Wasps à la base.
3: Okay.
2: C'est un club qui a un peu mal pour l'instant, mais problème financier et tout ça. Mais
3: quelle a été la parenthèse, je sais pas, la plus heureuse, l'équipe avec laquelle vous avez la plus performé?
2: Oh, moi, j'avais adoré en Nouvelle-Zélande. Moi, c'est j'ai passé 2 ans là-bas. Et c'est un pays de rugby en fait.
3: D'accord.
2: La ville tourne autour de ça. J'ai rencontré une Française en Nouvelle-Zélande, fromagère.
3: Vous avez rencontré une Française en Nouvelle-Zélande.
2: Exactement.
3: Déjà,
2: ça.
3: Déjà c'est improbable.
2: Voilà, okay. Voilà. Moi je suis là pour le rugby, elle pour le fromage.
3: Ok.
2: On est passé Nouvelle-Zélande jusqu'à Portugal, Lisbonne. Notre fils est né là-bas à Lisbonne. Et après voilà, dans le Covid, on est remonté ici. À Bergerac pour signer un contrat pour jouer pour Bergerac.
3: Ok.
2: Voilà, c'est la fin de mon carrière de
3: joueur de rugby.
2: Joueur de rugby professionnel. Ensuite, j'ai lancé dans les légumes. J'ai grandi sur le marché en Angleterre avec mon père. Mon grand-père, c'était un producteur de légumes.
3: Génial.
2: Voilà.
3: Et donc, vous avez repris le métier de votre grand-père un petit peu après cette carrière de sportif.
2: Exactement ça. Mais pas chez moi, mais j'ai lancé ici. Ça marche plutôt bien. Ça fait 4 ans maintenant. On fait beaucoup de fraises, beaucoup de gingembre. On essaie de faire les choses que les autres ne font pas. On va aussi, cette année, peut-être lancer dans le ginger beer aussi. Le mélange de ratatouille l'été et les légumes racinaires l'hiver.
3: Le potager anglais, c'est le nom de votre exploitation. Et l'intégration, l'accueil, quand on est anglais, l'accueil des Périgourdins et des Bergeracois, honnêtement, de vous à moi, comment il est? C'est oui. Facile ou pas de faire
2: non,
3: ça?
2: Non, c'est intéressant.
3: Ouais.
2: Parce que bien sûr, on est beaucoup d'anglais ici dans les coins. Mais j'ai pas beaucoup de clients anglais, par contre. C'est plutôt les Français engagés avec les produits bio, local, ouais. Etc.
3: Vous êtes labellisé agriculture biologique. Vous sentez qu'il y a un intérêt des Périgourdins, justement, pour le mode de production?
2: C'est une clientèle. C'est pas pour tout le monde. Souvent, les clients pensent que le bio, c'est plus cher de tout le monde, mais c'est pas tout à fait le cas. Mais de temps en temps, le marque AB, ça fait peur, les gens ne regardent même pas. Sur moi, l'hiver, j'enlève toutes mes marques. Je suis certifié en bio quand même, mais j'enlève les marques.
3: Pourquoi?
2: Comme ça, les gens ils regardent le prix.
3: Ah, ok. Dernière question, Joe. Est-ce qu'on gagne mieux sa vie en tant que joueur de rugby professionnel ou en tant que producteur de légumes bio?
2: No comment.
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4: Aujourd'hui, dans les histoires insolites de la Loire, nous allons découvrir l'alimentation des chartreux avec Anne Berthe. Bonjour Anne.
5: Bonjour.
4: Vous êtes responsable du service des publics du site de la chartreuse de Sainte-Croix-en-Jarret. L'alimentation des moines aujourd'hui, et à ce propos, il paraît qu'on trouve dans leurs cellules une ouverture en lien avec les repas.
5: Alors oui, vous voulez sans doute parler des guichets passe-plats. On peut encore en voir aujourd'hui à la chartreuse de Sainte-Croix-en-Jarret, notamment un dans l'ermitage restauré d'Imperre. Il permet en effet d'apporter les repas aux moines directement dans leurs cellules sans les déranger.
4: Les moines mangent donc dans leurs cellules? Il n'y a pas de réfectoire dans les chartreuses?
5: Alors si, il y a bien un réfectoire, même si en l'occurrence à Sainte-Croix-en-Jarret il a disparu. Mais le réfectoire ne sert que pour les jours particuliers, notamment les dimanches par exemple, où la communauté se retrouvait à midi pour partager un repas.
4: Seulement le midi?
5: Oui, seulement le midi, car les chartreux n'ont qu'un seul repas dans la journée et une simple collation dans l'après-midi.
4: Un seul repas, mais alors ils doivent manger énormément pour tenir jusqu'au lendemain.
5: Pour ce qui est de la quantité, c'est suffisant, mais certainement pas gargantuesque, loin de là. En revanche, les moines s'attachent à préparer des menus équilibrés avec du pain, des légumes, des fruits, des œufs, du fromage.
4: J'ai noté que vous ne parliez pas de viande. Est-ce que les moines seraient végétariens?
5: En quelque sorte. Ils s'interdisent en effet la viande, par pénitence, Mais en revanche, ils mangent beaucoup de poissons. D'ailleurs, aujourd'hui, à Sainte-Croix-en-Jarret, on voit encore la trace des grands viviers qui leur permettaient d'assurer leur approvisionnement.
4: Ça, c'est très intéressant. Est-ce qu'on trouve d'autres traces laissées dans le paysage par le régime alimentaire des moines ?
5: Oui, tout à fait. Les grands potagers, notamment, qui nourrissaient la communauté, sont toujours là. On trouve aussi des arbres fruitiers, en particulier des noyers qui sont à l'arrière de la chartreuse. Parce qu'il faut savoir que les noix étaient une ressource importante pour les moines. Non seulement ils les mangeaient, bien sûr, mais ils pouvaient aussi les transformer en huile. D'ailleurs, le moulin, lui aussi, existe toujours. Il a depuis été transformé en ferme.
4: Il y aurait sans doute de quoi nous inspirer dans cette sobriété monastique. Merci beaucoup, Anne-Berthe. À bientôt.
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6: Eh oui, bien avant les Vélib à Paris ou les Vélov à Lyon, La Rochelle avait déjà inventé le vélo en libre service. Ce sont les fameux Yellow. Et c'était en 1976, il y a 50 ans déjà, et ils étaient jaunes, évidemment. Nous sommes le 16 juillet 1976 et La Rochelle devient tout simplement la première ville de France à tester le vélo en libre service.
7: Quand on partait de bon matin, quand on partait sur les chemins, à bicyclette.
6: À l'époque, on met à disposition environ 250 bicyclettes gratuites, réparties sur trois stations du centre-ville. Et le tout est lancé en grande pompe, hein, avec un défilé dans les rues et des journalistes venus voir si cette drôle d'idée pouvait vraiment marcher. Alors, derrière ce projet un peu fou, eh bien, il y a un homme, le maire de l'époque, le célèbre Michel Crépeau, évidemment. Un écologiste convaincu, hein, déjà connu pour ses combats contre la voiture en centre-ville. Et puis, deux ans plus tôt, hein, il avait même créé d'ailleurs le premier secteur piétonnier de France. Avec les vélos jaunes, son objectif est clair, faire respirer la ville et aussi tester le sens du bien commun chez les Rochelais. Au début, il y a des vols, des dégradations et certains vélos sont même retrouvés très loin de La Rochelle, hein, carrément à l'étranger. Et puis pendant longtemps, bah, ce sont surtout les touristes qui en ont profité. Mais petit à petit, eh bien, l'idée, elle a fait son chemin et elle a séduit un public plus large, habitants y compris. Bicycle, bicycle. Et ce qui est assez fou, c'est que cette initiative rochelaise a très vite fait parler d'elle à l'international. Le New York Times, attention, hein, s'émerveille de cette petite ville française qui, je le cite, hein, lutte contre la voiture avec ses bicyclettes. Ou encore le magazine Newsweek qui dresse le portrait d'un maire agitateur et visionnaire. Pendant ce temps, ailleurs en France, on continue, hein, à imaginer des villes pensées avant tout pour la voiture. Rappelons que les célèbres Vélib parisiens n'arriveront que 30 ans après les Yellow Rochelais. Donc oui, les débuts ont été compliqués, mais La Rochelle a tenu bon. Résultat, eh bien aujourd'hui encore, hein, près de 700 vélos jaunes circulent en libre service dans la ville. Alors, après les participants là, du trail urbain du week-end dernier, pensez-y, hein, depuis près de 50 ans, La Rochelle se parcourt aussi à coups de pédale.

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1: Bonjour, bah écoutez, moi c'est Isabelle et je suis passionnée par la détection de métaux.
2: Alors on fait comment? On gratte le sol, on se met à quatre pattes?
1: Eh bah ben déjà on prend un bon détecteur. Donc il y a quelques années de ça, il y a maintenant, en fait ça remonte bien plus que je ne pense, puisque je l'ai acheté en 2011. Je me suis acheté un super détecteur, vraiment. Et puis ben dès que j'ai le temps, hop, je pars avec mon détecteur, mon casque, et puis en avant. Et je vais aller détecter au milieu des vignes, dans des champs, là où je suis inspirée en fait pour y aller. Et je fais des découvertes parfois assez incroyables.
2: Quel genre ?
1: Des oboles par exemple. Donc ben ça c'est quand même des vieilles pièces. Hein. C'est 400 ans avant Jésus-Christ, donc c'est pas mal. Des fibules mortuaires, des cure-oreilles en bronze, des dessus de bagues. J'avais trouvé un petit lion en bronze qui était un dessus de bague en fait. J'ai trouvé un carreau d'arbalète.
2: Ça vous fait quoi de découvrir ces choses-là ?
1: Eh bien écoutez, alors moi souvent on me dit, quand j'en parle, on me dit « Ah mais c'est cool, tu revends après ?» Non, je revends rien. Moi mon vrai plaisir ensuite, c'est de faire mes recherches sur Internet et de découvrir en fait l'origine de l'objet que j'ai pu trouver et de me dire « Mais c'est quand même incroyable !» Il y a des milliers d'années, quelqu'un a pris cette pièce dans ses mains, s'en est servi pour payer quelque chose. Et je trouve que ça, c'est magique, en fait. Ça m'émeut à chaque fois.
2: On trouve aussi des choses qui n'ont pas de valeur.
1: Ah, bien sûr, hein, on trouve des choses complètement insignifiantes.
2: La pollution,
1: Bah, du coup, j'en profite, moi, pour dépolluer, puisque tout ce qu'on trouve qui n'est pas intéressant pour la recherche, je le mets quand même dans ma besace. Pour pouvoir le jeter, donc quelque part, je dépollue un peu, quoi. Parfois, je prends ma fille avec moi aussi, mais bon, elle me dit « Maman, j'en ai marre de venir creuser. » Parce qu'évidemment, une fois que ça bip, il faut creuser à plus ou moins grande profondeur, avec toujours cette frénésie de savoir qu'est-ce qu'on va trouver. Quand, par exemple, je trouve pas mal de pièces du comte avénécin, des pièces du côté de Sommières, avec des monnaies de nécessité, comme on appelle. Donc à l'époque, hein, quand on était en manque de monnaie, eh bien étaient sortis les jetons de nécessité. Donc ça remplaçait l'argent. Oui, on trouve des choses. Des choses improbables, des gobelets de la guerre, voilà, les gobelets que, enfin les quarts comme ils disaient à l'époque, hein, qu'avaient les soldats, les boutons aussi qu'ils avaient sur leurs uniformes avec la flamme, et tout ça, c'est quand même, c'est notre histoire. Moi, je trouve ça magique en fait de trouver des vieux objets comme ça, c'est incroyable.
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3: Saviez-vous qu'à la belle époque, Soultzmatt était surnommé le Petit Paris? Alors il y avait des curistes qui venaient de toute l'Europe pour boire l'eau des sources. Les hôtels étaient quand même bien remplis. Il y avait de l'animation, il y avait pas mal de musique. C'était un peu la fête, il faut dire. Et puis petit à petit, le thermalisme a commencé à décliner. Alors les curistes sont partis et Soultzmatt est redevenu un beau village de la vallée d'Aube. Jusqu'à ce qu'un jour, il y ait quelqu'un qui ait décidé que le Petit Paris méritait de rester encore un peu vivant. Et ce quelqu'un, a ouvert un cabaret que je teste pour vous. Vous l'avez deviné, le paradis des sources. Alors c'est le matin, il est 10h, la salle est normalement fermée au public et je suis dans les coulisses. Oui, c'est les répétitions qui sont annoncées pour aujourd'hui avec les danseurs que je vois qui s'échauffent. Il y a aussi deux chanteurs à côté qui sont en train de faire des petites gammes dans les couloirs. Et pas loin, il y a aussi un technicien qui est en train d'ajuster le trapèze pour l'acrobate. Et mon guide, c'est David, c'est lui le responsable communication. Et c'est vrai que ma première réaction fut « Ah, c'est surprenant quand même !» Parce que je m'attendais pas du tout à trouver ça à cet endroit, au fond de la vallée. Et ce à quoi mon guide David me répond « Et attends, t'as encore rien vu !» Car David m'emmène ensuite dans la salle principale. Et elle est grande, la salle principale, bien plus grande que ce que la façade laisse croire. Je ne m'y attendais vraiment pas. les tables rondes qui sont déjà dressées pour le service du soir, la scène qui est très profonde avec son énorme rideau rouge typique des cabarets. Et je demande à David ce qui fait particulièrement la spécialité de l'endroit par rapport à Paris. Et là-dessus, David me répond, il y a deux choses. La première, c'est avant tout l'accueil à l'alsacienne. C'est chaleureux, mais c'est surtout c'est très familial. Et ça, je peux vous le confirmer, c'est vrai qu'on est très bien accueillis. Et le cabaret des Sources, c'est pas un lieu qui cherche particulièrement à impressionner le public. C'est juste un lieu qui cherche à faire plaisir. Et c'est peut-être ça la deuxième raison. C'est le programme. Parce que à chaque saison, c'est une nouvelle revue qui est proposée. Avec des artistes qui sont renouvelés, des costumes qui sont entièrement refaits sur place. Avec des numéros de danse, de cirque, d'illusions et même de chansons en live. Ah bah oui. Hein. Et ils m'ont même proposé d'essayer. Alors, pas une acrobatie aérienne. Non, pas de trapèze pour moi, merci. Mais d'aller sur la scène. Et de monter tout en haut des escaliers principaux, vous savez, là où descend la rue. Et de me mettre, justement, à la place d'un artiste. Et j'avoue, sincèrement, je me suis retrouvé face aux lumières, face aux 300 places, certes vides. Et malgré le vide, je dois le dire, j'ai ressenti quelque chose quand même. Ouais, c'est assez cool. Et même assez fascinant. La revue de cette saison s'appelle Liberté, avec des artistes qui sont venus des quatre coins de l'Europe. Et souvent formés dans des écoles de danse et de cirque de plusieurs pays. Et tous sont réunis dans un village alsacien au fond de la Vallée Noble. Et pour le coup, Soulsmat mérite vraiment son nom du Petit Paris. Et je m'en veux même de ne pas y être allé plus tôt. Mais comme dit mon guide David, c'est peut-être pour ça qu'on y revient.
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4: Aujourd'hui, je suis dans le Grand Saint-Cerrois et derrière moi, vous voyez cette grange pyramidale du Pays Fort. À quoi ça servait avant ? Qu'est-ce que c'était avant ? Vous allez le savoir tout de suite.
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4: Et pour vous présenter ces granges pyramidales, je suis avec Émilie, chef de projet de ces granges. Bonjour Émilie.
7: Bonjour.
4: C'était quoi avant ces granges pyramidales ?
7: Le principe de toutes les granges, c'était d'engranger la récolte. Et aujourd'hui, c'est vraiment un témoin du passé agricole du Pays Fort. Donc maintenant, c'est plutôt un petit musée et un lieu de festivité aussi.
4: Alors maintenant, cette grange est ici, mais elle n'a pas toujours été ici.
7: Exactement. Elle a été construite en 15e siècle et elle a été construite à 4 km d'ici, à Toux. Il y a tout pile 25 ans, elle a été rapatriée ici pour préserver ce patrimoine.
4: Et comment ça s'est passé, la reconstruction de cette grange ?
7: Après des longues procédures administratives, la reconstruction a été confiée à des artisans compétents et en à peu près 5 mois, elle a été remise dans sa forme la plus originelle possible, avec toute cette hauteur et ses 35 000 tuiles, comme à l'époque.
4: Et elle a quand même une particularité, il n'y a pas de mur porteur.
7: Exactement, oui. En fait, là, on ne le voit pas de ce point de vue, mais tout ce qui porte cette pharaonique construction, c'est sur des poutres de châtaignier. Et c'est grâce à ces poutres que toutes ces tuiles, 35 000 tonnes, sont portées. Et les murs à côté ne servent qu'à cacher l'intérieur de la grange.
4: Ces granges, elles vous passionnent ? Pourquoi ? Qu'est-ce que vous aimez tant dans ces granges ?
7: Eh bien, c'est qu'au 15e siècle, ils ne nous ont pas trop expliqué le pourquoi du comment. Donc, il y a beaucoup de mystères encore qui restent à découvrir. Et donc, voilà, c'est ça. Et puis, le fait qu'il y en ait plusieurs en Pays Fort et que, que c'est vraiment la particularité de cette micro-région qui me laisse curieuse. Et j'ai envie d'en savoir plus.
4: Et justement, vous avez fait des recherches sur ces granges pyramidales. Quelle est la découverte un peu la plus folle, la plus étonnante que vous avez justement découverte ?
7: Eh bien, c'est vraiment leur nombre, en fait. En 1940, il y en avait plus d'une soixantaine. Aujourd'hui, on peut encore voir un petit peu des débris de certaines. On en voit quelques-unes qui sont encore dans des piteux états et qui, malheureusement, ne vont pas être restaurées. Mais par contre, on en voit notamment une, la grange pyramidale des Marne à Assigny, qui vient de se refaire faire une beauté et qui va prochainement intégrer notre circuit des granges pyramidales là, pour la saison 2026.
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1: Dès la création de son entreprise, Thomas Giuntini s'est fixé un cap précis.
2: La première étape, c'était de vouloir apporter à la Corse un savoir-faire supplémentaire par le métier de siropier. La deuxième, c'était de proposer une alternative au sirop industriel en proposant des sirops naturels à base de fruits, de plantes. Sucre.
1: Le jeune Bourguignon, ou qui travaille avec sa mère et sa sœur, a appris le métier de siropier sur le tas.
2: Alors, il n'existe pas de formation de siropier. Donc, on s'est auto-formé. On a contacté des siropiers sur le continent pour nous transmettre aussi un peu leur savoir. On a fait beaucoup de recherche et de développement, beaucoup d'essais, pour pouvoir réussir à avoir une recette qui nous convient.
1: Et pour créer un sirop, il faut passer par différentes étapes.
2: Ça va être d'abord une base d'eau. Nous, on utilise l'eau de Dyle. Un bon produit, donc ça peut être du fruit, ça peut être de la plante. En l'occurrence, aujourd'hui, on est sur une production de sirop de menthe avec des feuilles de menthe fraîches. Alors, la première étape, ça va être déjà de laver les produits, de les découper. Par exemple, la menthe, on va l'équeuter. Ensuite, on va venir faire une infusion du produit pour libérer tous les arômes. Alors, en fonction du produit, on peut aussi faire une macération ou une extraction, comme aujourd'hui une infusion. Ensuite, on va venir faire un sirop neutre, donc une base d'eau et de sucre. On va ajouter cette infusion ou notre jus directement dans ce sirop neutre, qu'on va monter en température, à une certaine température, qu'on va redescendre puis remonter. Et ensuite, on passe à la mise en bouteille, après stérilisation des bouteilles bouchons. On embouteille à chaud. Et ensuite, on va laisser refroidir. On va passer à l'étape de nettoyage des bouteilles, étiquetage et numérotage.
1: Thomas travaille avec des produits locaux.
2: La myrte, la clémentine, la figue. Quand on a des fraises, on travaille avec de la fraise corse. Après, sinon, on se limite pas qu'à ça. On aime bien travailler plein de produits différents, mais on privilégie énormément les produits corses comme l'eau et le reste.
1: Développer sa gamme, être implanté sur toute la Corse, conquérir un jour le continent, telles sont les perspectives pour Thomas Giuntini, le jeune siropier de Borgo.
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3: À Dun-le-Palestel, vous êtes peut-être déjà passé par la Palette, un lieu social et culturel où on peut tout aussi bien avoir une aide administrative pour faire des papiers que découvrir un atelier cuisine. Mais c'était quoi ici avant ?
4: Laurence, je suis à l'atelier pâtisserie que Béatrice anime, très sympathique. Pour l'instant, je suis en train de faire mon coulis de framboise. Ici, c'est un cabinet dentaire. C'était le docteur Souverain qui a exercé ici pendant des années et des années. Et moi, j'étais une de ses patientes. J'étais gamine, je me souviens. Et je venais ici, j'avais un appareil dentaire.
3: C'était ici, dans cette salle qui est en bas ?
4: Alors non, c'était à l'étage.
5: Béatrice Guimino.
3: La chef pâtissière. La Palette.
5: C'est un lieu social où on peut demander n'importe quoi. Le moindre papier, quand on a des problèmes, ils sont toujours là. Et au niveau animation, et tout.
6: Anna. Ici, on se rencontre, on se retrouve entre nous. Des fois, on s'est perdu de vue plus longtemps. Et on se retrouve autour d'une expo ou simplement autour d'un papier qu'on a besoin de faire imprimer. Donc du coup, ouais, c'est un espace aussi de rencontre. C'est ouvert à tout le monde.
3: Hélène.
7: J'ai habité dans le Palestel depuis 18 ans. Je suis une artiste ici. Je connais le palette bien. Et aussi, j'ai un petit souvenir d'une maison, une part de la palette avant. Avant, c'est deux bâtiments séparés. Et une, c'est le dentiste et une, c'est une petite maison. Je connais les deux propriétaires. Une, c'est un couple s'appelle Les et Jill Davis. C'est une couple anglaise. Et avant ça, c'est une dame, s'appelle, elle est française. C'est Madame Disbourret, Madeleine, gentille dame. Quand j'étais arrivée en France, elle est super gentille avec moi. Elle avait son maison dans l'après-midi. Elle offert le biscuit, le boisson dans son cuisine. C'est une petite cuisine. C'est toujours existe le carrelage.
3: Ah oui, c'est vrai, il y a un magnifique carrelage dans la salle à côté de l'ancien cabinet de dentiste.
7: Oui, et ça, c'est le cuisine de Madeleine. Les deux familles, c'est vraiment adorable. Même bonnes énergies de son caractère qui toujours existe, je trouve, dans le bâtiment de la palette. C'est comme un... deuxième maison pour moi aussi.
3: Dentiste, maison, puis lieu socio-culturel, les bonnes ondes ont traversé le temps à la palette.
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9: L'artiste toulousain Robin Arnaud, c'est facile.
10: C'est facile d'avoir peur.
9: Robin Arnaud, un auteur-compositeur-interprète qui séduit par une écriture lumineuse et une sensibilité très personnelle. Une voix douce mais ancrée, portée par de belles mélodies. Une voix qui explore avec finesse les émotions qui traversent nos vies, les élans, les fragilités, les reconstructions.

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2: Elle a fait la notoriété des Landes dans toute la France. La faïence, son histoire est royale. Un musée la retrace cette histoire à Saint-Madé. Au départ, un musée associatif, le département s'en empare pour en faire le musée de la faïence et des arts de la table au début des années 2000. Notre guide, sa responsable, Alizé Le Panerer.
3: C'est une histoire assez incroyable. Au XVIIIe siècle, on a un abbé parisien, l'abbé de Roquépine, qui a des terres à Saint-Madé et qui souhaite se faire fructifier ses biens. Et donc, à cette époque-là, pour gagner de l'argent, le bon filon, c'est de se lancer dans la faïence, puisqu'il y a une clientèle aristocratique qui est très preneuse de ce type d'objet. Et donc, il va utiliser ses terres, donc à Saint-Madé, la baronnie de Saint-Madé, pour lancer une manufacture qui va s'installer donc à un endroit qui se trouve actuellement dans le centre-ville de Saint-Madé. En fait, l'abbé de Roquépine, qui a fondé cette manufacture, a utilisé son réseau parisien pour effectivement avoir ce statut de manufacture royale, ce qui permettait d'avoir un certain nombre de privilèges et surtout d'avoir une exclusivité. Donc, il y avait une impossibilité d'installer une faïencerie à 10 lieues à la ronde, donc à peu près sur un rayon de 50 kilomètres. Et cela, il se l'est assuré pour 30 ans, donc il était tranquille.
2: Que présente le musée ?
3: Deux parcours et une exposition temporaire. Donc on a le premier parcours consacré à la faïence de Saint-Madé, avec déjà une explication des techniques. Qu'est-ce qu'une faïence dans la grande famille des céramiques ? Qu'est-ce que la porcelaine ? Qu'est-ce qu'on appelle le grès ? Bien comprendre toutes ces techniques et comment on fabrique une faïence, parce que c'est un long processus avec différentes étapes. Donc un premier espace histoire et technique. Ensuite, le public peut découvrir dans des vitrines les productions qui sont sorties des fours de Saint-Madé au XVIIIe siècle. Tout type d'objets en faïence, donc des assiettes, des plats, des canards de malade, des écuelles, des soupières, énormément d'objets de formes très variées qui sont caractéristiques des mœurs du XVIIIe siècle. Et puis ensuite, une deuxième section consacrée aux arts de la table. Et là, c'est une déambulation à travers des tables dressées et sur lesquelles on peut voir les objets qu'on trouvait en général sur les tables aristocratiques, donc du Moyen-Âge jusqu'au design des années 1990.
2: Le musée est ouvert, à part pendant ses fêtes, toute l'année. À voir, et c'est la dernière semaine, cette semaine, une exposition sur Louis Dage, céramiste landais revenu au pays après une expérience dans le Nord, une production flamboyante, art nouveau, art déco, c'est au musée de la faïence et des arts de la table à Saint-Madé jusqu'au 15 novembre. Recommandé par Ici Gascogne.

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1: Il y a un truc qui nous rassemble tous, nous les Mayennais, c'est bien sûr le bon Mayennais. La vache broute dans les champs, puis ce lait précieusement pasteurisé pour fabriquer du fromage. Et ce fromage délicatement conservé dans cette boîte, oui, celle-ci, avec le couple si mystérieux dont personne ne connaît l'histoire, mais où tout le monde se raconte une histoire. Une recette qui marche depuis 1912. Audrey Gaillot, chargée de communication pour la société Vaubernier, implantée à Martigné-sur-Mayenne.
2: On est habituellement quatrième marque nationale la plus vendue en France, mais sur le mois de décembre, on a eu la bonne surprise de voir que... on était passé troisième.
1: Et si au départ il n'y avait que le bon Mayennais, désormais la marque est une référence en France. Catherine Drezen, présidente de Vaubernier.
3: Aujourd'hui, ce sont 130 collaborateurs qui travaillent. Nous fabriquons une large gamme de fromages et de produits laitiers bon Mayennais. Camembert, brie, coulommiers, lingots, carré.
1: Ah, mon camembert est prêt. Ça, avec du pain alors. L'entreprise Vaubernier fait travailler plus de 170 producteurs de lait autour de la fromagerie.
2: On met un point d'orgue à faire que nos fromages soient de qualité. Et puis, on a des consommateurs qui nous sont fidèles.
1: Oui, et d'ailleurs, pas plus fidèles que moi, parce que moi, j'ai le bic, quatre couleurs, bon Mayennais, grâce à ça, pardi, au point. Ils existent depuis le début. Vous les échangez pour avoir un cadeau.

0: Et forcément, ça fait un succès fou, comme le souligne Catherine Drezen.
1: Sur l'année 2025, on a à peu près échangé par point ou vendu 45 000 objets à l'effigie de Bourg-Mayenne.
0: Et comme le dit Audrey, les objets sont variés.
2: On a quand même une trentaine d'articles qui sont disponibles sur la boutique, donc on y retrouve des tabliers, des torchons, des sacs isothermes. Quand on passe dans différentes maisons, on voit toujours des petits coins qui sont dans les petits pots, et les gens ont l'habitude de les conserver, donc je pense que ça se passe de génération en génération.
0: C'est vrai, ça, finalement, tout le monde a une histoire avec le bon mayennais.
2: L'habitude de voir le camembert sur la table le dimanche avec ses grands-parents, et finalement c'est des choses qu'on reproduit nous aussi avec nos enfants, et donc pour nous c'est vraiment une fierté de voir que ça la marque se transmet.
0: Et même si la recette du camembert, le bon mayennais, n'a jamais changé, la tradition n'empêche pas l'innovation.
2: Donc la finie 1912 au mois de septembre, qui a un peu plus de caractère par rapport à notre camembert historique. Autre exemple, sur le fromage le léger, on a revu le pack là récemment pour pouvoir faire émerger la notion de riche en protéines, qui est aujourd'hui sur le marché un point qui est important, notamment pour les sportifs.
3: Ça y est, j'ai fini mon camembert au four. Bah du coup, je vais courir.
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5: Nous sommes à la chapelle Felcourt, à quelques kilomètres de Sainte-Menoux. Bonjour Moïse Perard.
6: Bonjour.
5: Producteur laitier ici. Alors c'est à l'origine deux exploitations distinctes. Vous vous êtes marié et il y a eu la fusion de deux exploitations laitières.
6: Oui, notre élevage est fait de deux troupeaux qu'on a rassemblés il y a un an et demi. On en a profité pour refaire un bâtiment récent, moderne, confortable pour les vaches et puis confortable pour les éleveurs. Aujourd'hui, on a 120 vaches laitières. On est en traître robotisée et on est dans la filière bleu blanc-cœur.
5: On peut donner votre âge ?
6: J'ai 37 ans.
5: Votre père et la famille de votre compagne étaient déjà dans l'élevage laitier ?
6: Oui, tout à fait. Et aujourd'hui, ils sont en retraite et ils sont fiers qu'on continue le lait.
5: On a beaucoup parlé de la difficulté de rémunération des éleveurs laitiers, de la difficulté du métier tout court, parce que c'est tous les jours, toute l'année, pas de vacances, pas d'RTT. Vous avez malgré tout voulu vous engager dans ce métier avec votre compagne ?
6: Oui, parce que nous, c'est le lait, c'est une passion, enfin l'élevage. Donc c'est pour ça qu'on est parti sur ce projet. Et en plus, avec la filière, avec le lait U, le fait que ce soit plus rémunérateur par rapport à avant.
5: Vous avez parlé de la filière bleu blanc cœur, une filière qui est garantie une meilleure nutrition des animaux et au final, ça bénéficie à l'humain derrière. Vous vendez votre lait notamment au magasin U, dont une usine de yaourt se trouve dans la Meuse.
6: Oui, c'est ça, dans la Meuse, entre Verdun et Stenay, à Cléry-le-Petit.
5: Dans la marque distributeur des yaourts U, il y a votre lait.
6: Oui, tout à fait, dans la Marne et dans tous les autres départements de France.
5: Le label bleu blanc cœur, auquel a adhéré la marque distributeur U. Pour vous, qu'est-ce que ça garantit en tant qu'éleveur laitier ?
6: Ça garantit une meilleure rémunération et du coup des perspectives d'avenir dans la filière.
5: Qu'est-ce qui vous plaît le plus dans ce métier ?
6: C'est le contact avec les animaux, c'est le fait de tous les jours ne pas faire toujours la même chose en fonction des saisons. On travaille avec du vivant et ça, c'est très passionnant.
5: C'est un métier essentiellement dehors, à l'intérieur, ça dépend ?
6: Ça dépend. C'est essentiellement dehors, en bâtiment avec les animaux. On fait aussi pas mal de bureaux. Il y a de la gestion, on fait de l'atelier. C'est le métier d'agriculteur et d'éleveur, on touche vraiment à tout.
5: Et vous arrivez quand même à prendre de temps en temps des jours de vacances ou comment ça se passe ?
6: Moi, je prends plutôt très peu de vacances. C'est peut-être aussi du fait qu'on a des fois du mal à lâcher son élevage, qu'on aime bien savoir ce qui s'y passe.
5: Comment ça se passe dans ces cas-là quand vous voulez partir par exemple une semaine ou deux semaines ? Il y a un service de remplacement, il y a des collègues, voisins d'une ferme d'à côté qui viennent s'occuper des bêtes. Comment vous vous organisez ?
6: Sur notre exploitation, en plus de moi et mon épouse, on a deux salariés qui sont là toute l'année, enfin, pour nous épauler. Et après, sinon, on peut faire appel soit du service de remplacement ou du travail occasionnel via quelqu'un qu'on va embaucher pour la période. Si on veut, on trouve toujours des solutions.
5: Depuis le GAEC, du hameau à la chapelle Felcourt. Merci Moïse.
6: Merci.
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8: C'est quoi l'amour ?
9: L'amour, c'est un lien entre plusieurs personnes, parfois, qui fait qu'on s'aime vraiment beaucoup. Ça peut être beaucoup. un peu, moyennement, ou à la folie. Hein. Tu peux avoir de l'amour pour une personne, mais c'est ton ami. Ou tu peux avoir de l'amour, la personne, tu la trouves belle, elle est attentionnée, elle est gentille et tout et tout. Et elle fait pas de bêtises, c'est sûr, tu serais amoureuse. Hein.
10: Mais il y a des fois, même si elle fait des bêtises, tu peux tomber amoureux de lui quand même.
11: Comment ça se manifeste ?
10: Souvent, moi, mon problème, c'est avec des rougeurs. C'est horrible.
12: L'amour, c'est quelque chose... ça représente un cœur. Il y a une personne, une autre personne, où on pourrait être à quatre, je sais pas. Plein de personnes pourraient tomber amoureux, avoir des sentiments. Ça pourrait très bien être... un homme avec un homme ou une femme avec une femme, ça se peut.
13: Ou alors dans la famille, on peut s'aimer dans la famille. Par exemple, papa et maman, ils s'aiment beaucoup. Par exemple, ma mère, elle m'aime beaucoup. Donc voilà, quoi, c'est l'amour, ça.
14: C'est vrai que c'est horrible, c'est quand tu sens un truc dans ton ventre. Moi, ça me... En fait, des fois, je le regarde et je le regarde pas trop. Parce que si je sais que sinon, il va se douter d'un truc. Si, oui, tu deviens rouge des fois, enfin, c'est horrible.

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1: Une comtoise qui compte à vous dévoiler. On a rencontré Mélanie Pugin. Elle, le sport, c'est toute sa vie. Écoutez.
2: Je m'entraîne beaucoup dans le Val de Morteau, donc j'adore tous nos monts, nos mets, donc le Mémézi, le Mont Châtelet, le Mont Bouillot.
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1: Mélanie Pugin est championne de VTT. Il y a un an, elle a décroché la médaille d'argent au championnat du monde. Cette année, la médaille de bronze. Mélanie, le VTT est entré comment dans votre vie ?
2: Assez tôt, grâce à mes parents. J'ai un papa qui était passionné de VTT et nous a emmenés assez tôt sur toutes les randonnées de la région. Donc on faisait toutes les randonnées en famille. Et c'est comme ça que j'ai accédé à ce beau sport qu'est le VTT.
1: Alors, entre découvrir la discipline et arriver à votre niveau, c'était l'objectif ? C'était limpide ?
2: Alors, déjà, je pense que ce qui était limpide, c'était que c'était une vraie passion. C'est quelque chose que j'ai jamais arrêté. J'ai jamais fait une année sans faire de VTT, je crois. Enfin, je suis même sûre. Donc, ce qui était limpide, voilà, c'est que ça m'animait vraiment de faire du VTT, ça me passionne vraiment dans tout mon corps. Le fait de pédaler, d'avoir cette adrénaline, d'être à l'extérieur aussi, d'être dans la nature, ça c'est quelque chose qui me plaisait énormément. Et après est venu le goût de la compétition, le goût d'aimer gagner, de se dépasser aussi. Donc ça c'est toutes les petites choses qui sont arrivées, on va dire, plus subtilement au fil des années. Mais je dois dire que cette passion, elle est quand même toujours présente et depuis le début.
1: Participer, être médaillé sur les championnats du monde, mais j'imagine que ça doit être super valorisant.
2: Oui, c'est extrêmement valorisant. C'est l'objectif de l'année, pour nous en tout cas dans notre discipline, parce que gagner le championnat du monde, ça nous permet aussi de porter le maillot arc-en-ciel pendant un an. Donc en fait, c'est comme si on était reconnu champion du monde pendant un an. Donc c'est quelque chose de très valorisant, c'est très gratifiant. Ça permet aussi à nos sponsors d'être mis en valeur. Donc c'est quelque chose vraiment d'important. Le stress, il est là, ça reste quand même une compétition avec un gros enjeu. Donc le stress, il est présent, c'est du bon stress, on va dire. Et après, il se passe ce qui se passe, mais c'est quelque chose, j'y pense toute l'année pour arriver en forme et dans un très bon état d'esprit le jour J.
1: Et la Mélanie Pugin, hors compétition, qui prend son VTT pour se balader en Franche-Comté, elle se balade où ?
2: Tout le haut doux. Moi, je roule beaucoup quand même sur le Val de Morteau. Donc, je suis originaire de Morteau et je m'entraîne beaucoup dans le Val de Morteau. Donc, j'adore tous nos monts, nos mets, donc le Mémézi, le Mont Châtelet, le Mont Bouillot. À chaque fois, en fait, on a un belvédère avec une vue, vraiment une belle vue, que ce soit sur le massif jurassien ou que ce soit côté suisse. Ça, c'est ce qui me plaît le plus, en tout cas, quand je m'entraîne.
1: Le Nord-Franche-Comté s'exprime, comme Mélanie Pugin que vous venez d'entendre. Au micro, ici, elle représente le Nord-Franche-Comté et la Franche-Comté sur les disciplines de VTT, avec notamment cette médaille de bronze lors des derniers championnats du monde.
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4: Dans Minute Papillon, Thierry, on réveille vos souvenirs dans le Morvan et on fouille dans vos greniers à la recherche de tous vos films oubliés. Vous avez peut-être au fond d'une vieille malle, cachée dans un tiroir ou enfouie dans des cartons poussiéreux, un peu de la mémoire de votre village, des usages de votre région. Ces quelques instants de vie témoignent d'une époque, de la façon dont les gens d'ici grandissaient, se mariaient, s'amusaient. Les films de vacances, des fêtes de village, de réunions de famille, les événements de la paroisse, les films d'entreprise, les compétitions de quartier, tout parle de notre histoire.
5: À la vôtre, les enfants.
6: Allez, salut les petits.
5: Allez.
4: L'association OVNIBUS collecte, numérise et valorise les films amateurs. Tout est expliqué sur son site et sa page Facebook. Des bobines Super 8, des cassettes VHS, des bandes magnétiques, les archives que les habitants apportent sont restaurées, puis seront présentées lors d'une projection publique accompagnée de musique. L'initiative a pour objectif la sauvegarde du patrimoine local menacé par l'obsolescence des supports, nos vieilles cassettes ou nos vieux films se détériorent. Les habitants peuvent choisir de verser leurs films aux archives départementales ou de les conserver après leur numérisation. À travers cette opération, vos petites histoires de la vie quotidienne entrent dans notre grand récit collectif. Vos souvenirs sur celluloïd alimentent notre mémoire commune au lieu de se perdre au fond d'un grenier et de disparaître à jamais.

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2: Allez, on fait comme tous les frontaliers le matin, on passe la frontière suisse pour voir ce qui se passe chez nos voisins avec David Aubry. Bonjour David.
3: Bonjour Loïs, bonjour à tous.
2: Vous avez passé un bon week-end, vous êtes avec nous pour cette rentrée en ce lundi. En tout cas, la diplomatie entre France et Suisse a vacillé cet été.
3: Ah ça, je vous assure Loïs, que les bisbilles entre Trump et Poutine, à côté de ce qui suit, c'est du pipi-chat. La montée en puissance de la crise entre nous autres et les voisins suisses, franchement, il y a eu de quoi inquiéter les observateurs internationaux. Enfin, comme on dit, c'est toute proportion gardée quand même, ça reste une brouille avec la Suisse. Donc au pire, on risque pas non plus l'envoi des sous-marins nucléaires. Avec eux, quand ils sont fâchés, tout ce qu'on entend en retour, c'est une réaction outrée du genre « Non mais ça va ou bien ?»
2: Bon, qu'est-ce qui a déclenché cette grosse colère, David?
3: Eh bien, c'est un des nôtres, un député français qui a voulu mettre son nez dans leurs affaires.
2: Oula.
3: Et pour une fois, on ne parle pas pognon, banque ou impôts, mais on parle de vaches. Alors, pas question d'épidémie non plus, mais de combat de vaches. Oui, un élu français a déposé chez nous un projet de loi spécifique contre les combats de rennes. Alors, c'est une tradition suisse qui a d'ailleurs traversé la frontière. Il veut abolir les combats de vaches d'Éreins. Il n'en fallait pas plus pour mettre les Suisses en PLS. Il faut savoir quand même, il a réussi à faire signer 74 autres parlementaires pour, je cite, « mettre fin à cette pratique cruelle ».
2: Et les Suisses l'ont évidemment très mal pris, c'est logique.
3: Qu'un pays où existe encore la corrida vienne faire la morale à un autre où les vaches pratiquent un genre de sumo version meumeu, évidemment, ça les a fait rire. Et en gros, la réponse, c'est « Oh les frouzes, balayez déjà devant votre porte hein. ». Ils défendent ce divertissement, comme ils disent, et même si certains les ont copiés dans les Alpes françaises, c'est pas leur problème. Ils adorent servir de modèle, alors on peut même dire que ça leur a fait plaisir, et encore plus quand ça fout le bordel par chez nous. En tout cas, Loïs, croyez-moi, en voulant se mêler de leurs affaires, on les a remotivés pour des décennies et les combats de vaches en Suisse ne sont pas prêts de s'arrêter.
2: Ah là là, attention, la diplomatie entre France et Suisse est donc menacée. Le coucou suisse de David Aubry à réécouter sur l'application ici et puis sur ici.fr Besançon. Merci beaucoup, David.
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4: Marcelon Emmanuel, tailleur de pierre et sculpteur en Corrèze.
5: Les Limousins sont formidables. Stéphane Pigato.
4: Mon père n'était pas du tout là-dedans, ma mère non plus, mais par contre autour de moi, il y avait beaucoup de tailleurs de pierre italiens et surtout un énorme support historique qui était les maçons de la Creuse et Martin Nadeau, qui a dit cette fameuse phrase « quand le bâtiment va, tout va ». Quand à 10 ans, je voyais ces Italiens prendre des blocs de pierre qui sortaient de je ne sais où, de certaines carrières, des fois des boules qu'il y avait dans les bois, dans les champs, et d'en sortir des formes qui étaient assez sommaires en Creuse. On ne parle pas d'architecture très développée, ni de gothique, ni de... Pour moi, c'était assez exceptionnel.
2: Ça vous a fasciné tout de suite, vraiment?
4: En plus de tout ça, ils étaient très très joyeux, en fait. Donc moi, gamin, je voyais des gars qui travaillaient dur, parce que c'est très dur, mais qui étaient heureux de vivre. Et plus je découvrais ce métier, plus je me suis aperçu que c'était absolument fascinant comme métier et ça s'arrête jamais. Et aujourd'hui, j'ai 52 ans, je suis toujours dedans et je suis toujours heureux de faire ce que je fais.
2: Quel a été le déclic du changement? Pourquoi être arrivé et comment vous êtes arrivé en Corrèze?
4: En Creuse, vous avez l'école de Feltin qui possédait un CAP BEP tailleur de pierre. Donc j'ai fait ma formation là-bas. Suite à ça, je suis parti à Paris. On passait par l'école Boulle et vous préparez au concours de meilleur ouvrier de France. Donc voilà. Après, je suis parti. J'ai eu la chance de pouvoir partir en Italie. J'ai passé une quinzaine d'années de formation un peu partout. Je suis parti en Égypte. Je suis parti à Barcelone sur la Sagrada Familia. Et retour en France. Le Mont-Saint-Michel, la Carcassonne. Enfin, des édifices absolument magnifiques.
2: Vous nous parlez de la Sagrada Familia, du Mont-Saint-Michel. On peut parler de Notre-Dame aussi. Est-ce que vous pensiez arriver à un tel niveau, en fait, dans votre carrière professionnelle?
4: Globalement, non. Ça n'a jamais été un but en soi. C'était plutôt de l'enrichissement personnel. En fait, je m'aperçois, plus personnellement on essaye de développer ce qu'on aime, plus on va s'améliorer. Ça vient tout seul, en fait.
2: Et
6: qu'est-ce qu'on ressent quand on doit faire des pierres pour ce genre de monument historique dans le monde entier?
4: À 10 ans, quand j'ai taillé mon premier cube, j'étais aussi fier. En fait, je suis émerveillé par ce que les gens peuvent faire. Je pense que mes enfants sont plus fiers de moi que moi de moi-même.
6: Si le petit Emmanuel n'était pas né en Creuse à côté de ces fameuses carrières dont
4: ça aurait été très dur.
6: Qu'est-ce que vous auriez fait de votre vie, Emmanuel?
4: Je suis à 100% de cailloux, moi. Je suis 100%, je peux pas m'imaginer sans ça. Donc, c'est une bonne question, mais j'aurais peut-être plutôt dans l'alimentaire. Parce que j'aime beaucoup manger et je suis passionné par le vin.
6: Qu'est-ce que vous diriez aux jeunes qui veulent se lancer aujourd'hui dans le métier de tailleur de pierre?
4: Alors, c'est des métiers très durs, hein, très physiques. Mais énormément de satisfaction, de plaisir et aujourd'hui on en vit. C'est vrai que quand vous passez le long de la route là où je suis situé, l'impression de dire qu'est-ce que c'est encore, c'est germinal. Si quelqu'un est intéressé par ça, je lui dirais mais il y a aucun problème. Mais va au bout des choses. Tu vas avoir des moments qui vont être durs, tu vas être rincé, mais va au bout des choses et tu seras toujours heureux de ce que tu vas faire.
6: C'est le plus beau métier du monde.
4: Incontestablement, c'est le plus beau métier du monde.
6: Vous n'en changeriez pour rien.
4: À jamais de la vie.
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2: Je peux te proposer celle-là.
7: Celle-là, vas-y.
2: La raison 935, le Regina Palace. Ah. Aujourd'hui, direction la colline de Cimier à Nice pour parler d'une bâtisse. Que dis-je d'une bâtisse? D'un palais.
7: Oh, excuse-moi.
2: Et pas n'importe lequel, hein, celui qui a été construit pour la femme la plus puissante de son époque, la reine d'Angleterre, Victoria. Pour vous expliquer rapidement, elle a régné de 1837 à 1901, et cette période correspond à l'apogée de l'Empire britannique, gouvernant sur un quart de la population mondiale, ce qui correspond à environ 350 millions de sujets.
7: Ah oui, en effet. Et alors pourquoi la personne la plus puissante du monde, donc, est-elle venue chez nous dans les Alpes-Maritimes?
2: Eh bien, à la fin du 19e siècle, toute l'aristocratie européenne veut passer l'hiver au chaud, notamment dans ces années-là, car les médecins n'avaient pas d'antibiotiques, et comme seul remède, on vous invitait à passer des vacances au soleil. La Riviera française devient donc une station thermale pour les riches qui souffrent de maladies respiratoires. Les petites villes du littoral se développent. On aménage des grandes promenades sur le bord de mer pour les Anglais, d'où la promenade des Anglais, vous avez compris. Et on construit aussi des établissements avec tout le confort moderne. Électricité, ascenseur, système d'évacuation des eaux usées. Bref, on trouve sur la Riviera tout le confort d'un palais royal.
7: Mais justement, en parlant de palais, Tom, quand est-ce qu'on va le construire, le Regina?
2: Alors, dans les années 1880, la reine Victoria, elle séjourne plusieurs fois dans les Alpes-Maritimes, que ce soit à Menton, à Cannes ou à Grasse. Mais en 1895, elle veut son palais.
8: Dans 3 mois, jour pour jour, tu auras ton palais.
2: Alors peut-être pas 3 mois, parce que nous on n'a pas de potion magique.
7: C'est vrai.
2: Mais on arrive à construire en moins de 2 ans un édifice de plus de 6000 mètres carrés avec 400 chambres. C'est incroyable. D'ailleurs, au-dessus des appartements de la reine, on trouve une gigantesque couronne métallique que l'on doit à Gustave Eiffel.
7: Ah oui.
2: Le fameux, car oui, pour ce chantier, on a fait appel aux meilleurs, comme l'architecte niçois Sébastien Biasini. Le Regina Palace accueille donc pendant 3 hivers de suite l'ensemble du gouvernement britannique, ce qui fait en fait de Cimier pendant quelques semaines la capitale politique du plus grand empire du monde.
7: Mais après, je crois que le destin du palace n'y soit un peu basculé.
2: Eh oui, pendant la Première Guerre mondiale, l'hôtel est transformé en hôpital militaire, puis survient le krach boursier de 1929 qui affecte les hôtels de Cimier. Et en 1934, le Regina fait faillite. Vendu aux enchères, les chambres sont transformées en appartements, dont l'un sera occupé par Matisse à la fin des années 30. L'hôtel Regina, c'est aujourd'hui un monument classé au patrimoine mondial de l'humanité. C'est le symbole du tourisme et des grands noms qui ont séjourné sur nos rivages. Et ça,
7: c'est une bonne raison d'aimer la Côte d'Azur.
2: En plein dans le mille.
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1: Un mot que j'adore et que je ne connaissais pas avant de faire ma vie en Périgord-Limousin, c'est le mot banturle. Connaissez-vous à quel moment ? Eh bien, vous avez déjà entendu parler d'une banturle. On peut considérer qu'affubler quelqu'un de banturle, c'est plutôt péjoratif. Je te promets, je suis revenu 2 heures après, il était encore sur le canapé, l'autre banturle. Hein, vous l'aurez saisi. La banturle est un mot occitan bien de chez nous qui qualifie l'individu de traînard, de mou du bulbe, qui se la coule douce. Après, il ne faut pas tomber non plus dans la facilité, parce que sur notre territoire occitan, banturler, banturla, c'est une philosophie. Moi, j'aime banturler, hein, parfois, flâner, errer, déambuler sur les chemins sans but précis. Bah, j'aime aussi banturler dans mes propos, hein, c'est-à-dire divaguer. Pardonnez-moi, je banturle un peu, mais c'est ma façon de modifier le réel, quoi. Et vous, derrière le poste, aimez-vous la banturla, banturla, dans votre vie? Allez, adieu.
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2: Le matin, et que vous aimez plutôt manger du salé, c'est une spécialité de notre région que vous allez peut-être croquer ce matin. Et Jérôme Prodhomme vous prouve que quand c'est lorrain, c'est fin bien.
3: Vous ne savez pas ce que c'est, chère Lorraine et cher Lorrain, mais quand on est une pièce rapportée comme moi et d'autres, et que la vie vous fait débouler en Lorraine, à un moment ou à un autre, sortant d'un paguilleret, d'une boulangerie ou d'une boucherie, vous vous dites « Comment j'ai pu vivre une vie sans pâté lorrain ?»« Comment meubler un dimanche soir sans ce petit pâté qu'on a acheté le matin à la boulangerie, le clignait de l'œil ?»« Ce pâté qui associe flemme et gourmandise, bah oui, flemme de cuisiner, mais gourmandise de mordre dans ce pâté doré comme une grille de la Plastane et d'en goûter le contenu moelleux, goûteux ?»« Comment se redonner ?» Un bon coup d'énergie sans se pâter lorrain, même froid dans la matinée, pour celles et ceux, tiens, d'entre vous, qui bossent très tôt le matin, les ouvriers, les artisans, les femmes de ménage que je croise parfois et qui se font leur petite pause gourmande, lorraine, au milieu de la matinée, pour reprendre des forces. Ça fait longtemps que ça se fait d'ailleurs, hein, puisque la recette du pâté lorrain, elle est une des plus anciennes de l'histoire de France. Elle est dans le traité du viandier, un grimoire culinaire signé par Taillevan au XIIIe siècle. Le XIIIe siècle, pour vous faire une idée, c'est le début des travaux de Notre-Dame de Paris. Hein. Alors, oh, franchement, on peut parler d'un monument lorrain pour ce petit pâté que vous avez croisé dans la boulangerie du quartier ou de la commune. Pourtant, il y a peu d'ingrédients dedans, hein. De la pâte feuilletée, dont on dit d'ailleurs qu'elle a été inventée chez nous, en Lorraine, de la viande de porc et de veau, tout ça mariné avec des échalotes, dans une marinade de vin blanc. On préfère le vin de Toul, mais on sait que dans les Vosges, on prend parfois du vin d'Alsace. C'est vrai que c'est un peu plus proche. Une bonne marinade, une bonne cuisson, et sûrement un bon coup de main, parce que tous les petits pâtés ne se valent pas. Ben oui, trop sec pour certains, trop mouillé pour d'autres. Les pâtés cravates aussi, vous savez, ces pâtés qui fuient leur jus sur votre torse quand vous mordez dedans, parce qu'il y avait encore du jus à l'intérieur. Heureusement, les pâtés moins bons sont beaucoup moins fréquents que les pâtés très bons. Et d'ailleurs, on n'hésite pas à s'échanger des adresses entre nous, c'est vrai. Hein. D'ailleurs, vous pouvez le faire en ce moment sur les réseaux sociaux de Ici Lorraine. En tout cas, le pâté lorrain, c'est l'un des plus anciens et des plus petits monuments lorrains, mais c'est aussi le plus gourmand. Et ça, c'est fin bien.
2: Ah, le bon pâté. Merci Jérôme Prodhomme. Et d'ailleurs, n'hésitez pas à partager vos bonnes adresses gourmandes. Où est-ce qu'on peut trouver le meilleur pâté lorrain de la région? Dites-le nous sur nos réseaux sociaux. Il est 6h43. Vous écoutez ou vous regardez Ici Lorraine à Nancy. En ce moment, c'est le retour des chenilles processionnaires et ça menace la vie de nos animaux. Rassurez-vous, Pierre Fabin, le veto de la radio, nous rejoint dans un instant.
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4: Moteur !
5: Allez, on se démarre !
6: Eh, c'est quoi le texte ?
7: C'est ma phrase, ça. C'est moi qui l'a dit tout le temps.
8: Action ! Je passais le plus clair de mon temps au cinéma Le Star.
9: Coupé !
10: Elle était bien, celle-là.
11: Poupou, pidou !
6: Septembre 1981, Claude Zidi pose sa caméra à Saint-Tropez pour réaliser son prochain film, Les Soudoués en vacances.
9: Ceci est un love computer expérimental qui permet de savoir si deux êtres sont faits l'un pour l'autre. Établissons le contact. Sur l'écran, nous pouvons lire, grâce à un système de décodage ponctuel, ce que serait leur vie commune. Imaginez l'impact!
6: C'est l'été à Paris, et Bébel doit partir aux Seychelles avec sa petite amie. Mais la belle s'envole avec un autre. Désœuvré, il sert alors de cobaye au Love Computer, un appareil que Paul Memphis, chanteur et producteur de disques, utilise pour tester l'effet de ses chansons sur des couples en train de danser. L'ordinateur détecte alors un fluide très favorable entre Bébel et la belle Claudine.
9: Ils s'en font l'un pour l'autre et ils le savent pas encore. Moi, je le sais déjà.
10: Vous venez souvent ici?
11: Non, c'est la première fois.
10: Hein? Pendant ça que vous êtes ici?
11: Non, il me croit aussi, Charles.
10: Sans blague, moi aussi.
6: Après de nombreux succès depuis le début de sa carrière de cinéaste, avec notamment Les Charlots, Claude Zidi connaît son premier flop avec son film Bête mais discipliné. Endetté et le fils qu'aux trousses, il lui faut trouver la martingale. Il cherche alors à renouer avec la liberté de ses débuts, avec un film au budget moindre qu'il va produire lui-même. Ce sera Les Soudoués passent le bac.
12: Demain, quand on tombe une fille va revenir, il sera de bonne humeur. Alors à ce moment-là, je lui demande d'avancer mes vacances de 48 heures. Et à ce moment-là, toutes les deux, on part direction le soleil. Et là-bas, qu'est-ce qu'on fait? Boîte de nuit tous les soirs, draguer comme des malades, tu rencontres l'homme de ta vie et tout est arrangé.
6: Le film attire 4 millions de spectateurs et renfloue les caisses. Il songe alors à une suite. Ainsi sort 2 ans plus tard, Les Soudoués en vacances. Et si le film se passe à Saint-Tropez, ce deuxième volet aurait pu avoir un tout autre décor. Dans un premier temps, Zidi et son scénariste Didier Kaminka ont des envies d'Amérique et envisagent d'envoyer leurs Soudoués à New York.
13: Tournée sera sous le signe de l'amour. Exclusivement, le thème en sera la recherche de la femme de ma vie. Je ferai monter sur scène des spectatrices et elles essaieront avec moi le Love Computer.
6: Et si le film est un nouveau succès dans les salles, c'est surtout une chanson qui va faire sa renommée. Destinée, dont la musique est composée par Vladimir Kosma, sur des paroles du comédien Guy Marchand lui-même et de son complice Philippe Adler. Une chanson qu'il crée d'abord comme un gag à la demande de Zidi.
14: On a écrit avec Kosma une connerie. Et d'ailleurs, on était conscient d'écrire une connerie. Parce que Destinée, entre nous, c'était une charge de l'été indien. Je me moquais du tube de l'été, le saucisson de vacances. Bon, alors, on a écrit ça, Cosma, quand même. On peut pas douter de son talent.
6: Résultat, et contre toute attente, la chanson devient un tube. Et même le slow de l'été 1982.
15: Destinée, depuis longtemps j'avais deviné.
6: Mais le film n'aura pas que des fans, à commencer par Brigitte Bardot. Dans une scène, Bébel et sa bande arnaquent des touristes en affrétant un bateau qui s'arrête devant la Madrague. Et en envoyant une jolie jeune femme, très dévêtue, se baigner en faisant croire qu'il s'agit de bébé. Sauf qu'après la sortie du film, plusieurs compagnies se mettent à proposer de croiser au large des résidences de stars, au mépris de leur tranquillité.
16: Hey, c'est loin encore, Bardot.
17: Yeah. Non, on va y arriver. Mais en attendant, vous pouvez regarder la maison de Paul Newman, là.
6: La Madrague ne sera plus jamais vraiment abandonnée.

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1: Itinéraire bis à Joigny cette semaine. Aujourd'hui, je vous propose de vous arrêter aux couleurs Le Roux. Marcel Reynaud, bonjour.
2: Bonjour.
1: Ces couleurs Le Roux, il y a toute une histoire, Marcel, derrière.
2: Oui, c'est une longue histoire qui dure depuis 115 ans, avec différentes étapes, différents mouvements de peinture aussi parmi les clients. Certains participent à l'histoire de l'art.
1: Les caractéristiques de ces couleurs, quelles sont-elles ?
2: Le roux est un très très haut de gamme, donc en fait ça vient d'un taux de pigment dans le tube, dans la couleur. Ce sont des pâtes traditionnelles telles qu'on avait au 15e siècle, au 16e siècle, etc. Donc rien n'a changé de ce côté-là. En fait, c'est le respect du pigment avec un très bon broyage, une très bonne huile de lin ou une huile aussi de yette, qui est donc du coquelicot. Et on respecte la tradition, on est la meilleure marque, je pense, sincèrement, en France, ça c'est sûr, et peut-être en Europe aujourd'hui.
1: Respecter la tradition, ça veut dire que ces couleurs, ces peintures, sont faites à la main ?
2: Quasiment. Alors le broyage, lui, n'est pas fait à la main, parce qu'il faut une force considérable. Donc en fait, depuis un peu plus d'un siècle maintenant, les couleurs pour artistes se font à l'aide de broyeuses qui pressent la pâte, le pigment, donc jusqu'à avoir une pâte homogène. Et cette pression par les rouleaux est fantastique, ça a même amélioré la peinture à l'huile par rapport à ce qui se faisait dans le temps.
1: Comme la cuisine, il y a de vraies recettes.
2: Ah oui, ça, oui, oui. Chaque pigment a sa propre recette. Ça, c'est très important, puisque suivant la composition chimique du pigment, la prise d'huile, ce qu'on appelle, n'est pas la même du tout d'une couleur à une autre. Et même, quelquefois, sur la même veine chimique, par exemple, bleu outremer clair et bleu outremer foncé, qui sont très proches au niveau du ton, les quantités d'huile, la quantité d'huile pour chacun de ces pigments n'a absolument rien à voir, le temps de broyage non plus.
1: Des peintres, des artistes qui font confiance ou qui ont fait confiance aux peintures Le Roux ?
2: Il y en a beaucoup. Dans les plus célèbres, évidemment, que tout le monde connaît, il y a Dali. Il y a Picasso, aujourd'hui on a Anselm Kiefer, qui est un peintre allemand qui vit en France, qui est mondialement connu. On a aussi des peintres extraordinaires, comme Eugène Leroy. Et en plus, c'est un peintre qui travaille beaucoup en matière. Et on se rend compte aujourd'hui qu'aucune toile n'a bougé. Alors qu'il y a 1 ou 2 centimètres d'épaisseur sur ces toiles. Et absolument aucun dommage sur ces toiles actuellement, c'est parfait.
1: Derrière nous, il y a l'atelier, et c'est un atelier assez extraordinaire hein, quand même.
2: Ben oui, déjà l'atelier, les outils qui sont dedans, certains ont plus de 80 ans, les broyeuses ont plus de 50 ans maintenant, c'est dans son jus, c'est un musée vivant, hein, et ça le restera, c'est très haut de gamme, il y a une âme, je pense qu'on ressent une âme. Qu'on soit peintre ou pas, quand on rentre dans cet atelier, on sent qu'il y a quelque chose. Quoi.
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3: Aujourd'hui, pour J'ai testé, on va aller découvrir une entreprise qui fabrique l'un des symboles, des emblèmes du Poitou. On va découvrir comment on fait les tourteaux. On va chez Jahan. Bonjour Isabelle.
4: Bonjour, bienvenue.
3: Merci de nous recevoir.
4: Avec plaisir.
3: Tu vas nous expliquer comment on fait des tourteaux.
4: Oui, il va falloir aller changer et mettre la tenue de lumière pour rentrer dans le laboratoire.
3: Eh bien allez, on y va. Première partie, on est donc dans l'atelier. On vient de peser la farine. 25 kilos, c'est ça ?
4: Oui, ça nous permet de faire un nombre de chariots qui nous va bien.
3: Ok, très bien.
4: Voilà.
3: Donc là, nombre de fourrés. A priori, je mets juste la farine dans le pétrole.
4: Oui, c'est ça, pour l'instant c'est
3: ça. A priori, ça va se passer.
4: A priori,
3: compliqué.
4: Ça va bien se passer. Voilà. Maintenant, du beurre.
3: On va chercher le beurre.
4: Ah oui.
3: 7 kilos de beurre pour 25 kilos de farine.
4: Ouais.
3: C'est léger.
4: On nous en met partout, ça vole de partout.
3: Ben non.
4: Super. Donc maintenant, le sel.
3: Là, on met combien de sel ? 600 grammes. 600 grammes, ok. 600 grammes de sel, 7 grammes de beurre, 25 grammes de farine.
4: 25 kilos.
3: J'ai dit quoi, 25 grammes ?
4: Ouais, 25 c'est kilos. Assez léger, 25 grammes.
3: 25 grammes pour 7 kilos de beurre, c'est un peu
4: c'est
3: costaud.
4: Très gras.
3: Donc là, ça a été pétri. Oui. Je récupère ce qui a été pétri, je le mets dans le bac.
4: Voilà. Et maintenant, on vient mettre un peu de pâte là, dans la trémie.
3: Dans là ?
4: Dans la machine.
3: Vous appelez ça comment ?
4: La trémie.
3: La trémie. Ouais.
4: La pâte va tomber, elle va être découpée en petits bâtons par la lame.
3: Ah oui.
4: Et elle va tomber dans les moules. Et ensuite, la tête va venir lui faire épouser la forme du moule. Ça, c'est la deuxième étape. Elle est presque concluante, Florian, presque.
3: Donc là, on a fait les moules, tout ça, moi, le fond de
4: oui,
3: pourceau.
4: Pâte, exactement.
3: Là, on vient de faire les... Bon, on vient de faire... La machine a fait...
4: Les blancs en neige.
3: Les blancs en neige.
4: Exactement, c'est ça. Donc là, il va falloir sortir le fouet.
3: Ok. Et hop, on bascule.
5: Et avec la corde, là, là.
3: Ça, ah oui.
5: On va chercher tout ce qu'il y a au fond.
3: Mais là, vous êtes deux à chaque fois.
5: Non, non.
3: D'accord, vous êtes un. Et là, donc, vous mélangez ensuite, une fois qu'on a fait cette partie-là, on mélange le blanc et le jaune. Enfin, le blanc et la crème.
4: Le blanc et la crème, c'est ça. Les blancs en neige et la crème dans laquelle il y a le fromage, le sucre, les œufs, la farine et le sel.
3: Donc là, on va verser dans les moules. Il faut s'arrêter pile poil en haut.
4: Voilà, pile poil en haut, c'est ça. Parce qu'en plus, comme c'est de la mousse, enfin, c'est de la crème avec des œufs, des blancs, ça continue à monter encore un tout petit peu. Donc, si on s'arrête trop tard, ça déborde.
3: Ça déborde.
4: Voilà.
3: Et là donc, avant, dernière étape, avant d'aller l'emballer,
4: voilà.
3: Il faut déjà qu'il cuise. Là, on va sortir les précédents et mettre les nouveaux aussi.
4: Exactement, c'est ça.
3: C'est chaud là?
4: C'est très chaud, c'est à plus de 300 degrés.
3: C'est chaud?
4: Oui.
3: Ok, bon, on va les sortir.
4: Ouais, c'est ça. Donc, équipement, hein, parce que là, sinon, c'est pas cool. C'est fini!
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0: Ferdinand, le duo Mayennais réinvente la chanson française. Entre mélodies envoûtantes et textes ciselés, authentiques, sensibles et puissants, Ferdinand, c'est l'émotion à l'état brut.
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0: C'était Ferdinand.
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1: Zéro.
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0: Aujourd'hui, j'ai testé pour vous le cirque de Navacelles. Je vous emmène avec moi dans un endroit qui donne le vertige, mais dans le bon sens du terme. Et pour vivre cette aventure, Christina et Lola sont avec moi. Autant vous dire que l'expérience se vit encore mieux à plusieurs. Direction le cirque de Navacelles. La route serpente tourne, monte, et par la fenêtre, le paysage change peu à peu. Et puis, on arrive dans les hauteurs, on coupe le moteur, silence total. Devant nous, un immense amphithéâtre creusé par le temps. Des falaises vertigineuses, la rivière tout en bas, toute minuscule. On reste là, sans parler, juste on regarde. On entame la descente à pied. Le sentier s'enfonce doucement et dans le cirque, à chaque pas, le décor change. À gauche, des falaises impressionnantes. À droite, de la verdure, des odeurs de nature, le bruit discret de l'eau en contrebas. Une copine me souffle. Qu'est-ce qu'on se sent bien ici? Et l'autre qui nous dit, en sortant son téléphone bien évidemment, c'est tellement beau pour capturer tous ces moments. On marche, on discute, on rigole, on s'arrête souvent, pas parce que c'est fatigant, mais chaque virage offre un nouveau point de vue. On arrive en bas, on découvre le village de Navacelles. Quelques maisons en pierre, la rivière qui passe tranquillement, le temps qui semble s'être arrêté. On parle moins fort, on respire profondément. C'est une expérience à la fois physique, parce qu'elle se mérite, et contemplative, parce qu'on prend le temps de vraiment vivre l'instant. Ce que j'ai ressenti ici, un mélange étrange de vertige et de sérénité, la nature immense, presque écrasante, et en même temps, incroyablement apaisante. Partager ce moment avec Lola et Christina rend l'expérience encore plus forte. On s'encourage dans les montées, on rit, on s'émerveille ensemble. Le cirque de Navacelles est un lieu à voir au moins une fois dans sa vie. Accessible toute l'année, il propose de nombreux sentiers de randonnée, bien balisés pour tous les niveaux. Prévoyez une bonne paire de chaussures quand même, de l'eau et surtout le temps pour vraiment profiter. Petit conseil pratique, laissez votre voiture au belvédère de Blandas, 4 euros, et prenez la navette gratuite pour descendre dans le cirque. Elles sont mises en place pendant la saison estivale.
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0: J'ai testé, j'ai adoré le cirque de Navacelles, un endroit puissant, naturel, inoubliable. C'était Béatrice et on se dit à très vite pour une nouvelle chronique pleine de découvertes.
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1: Moi, je fais beaucoup de campagnes avec des téléphones, par exemple, on discute, on joue.
2: Bah, déjà, quand on a le téléphone, on passe beaucoup moins de temps avec nos parents. Du coup, bah, ils sont un peu tristes parce que bah, ils sont toujours tout seuls.
3: Bah moi par exemple là actuellement je suis plus au téléphone. Bah parce que justement je réagis pas très bien quand on doit prendre mon téléphone, quand je passe le soir ou quoi. Je réagis très mal parce que le téléphone ça... Je suis matrixée quoi, c'est comme une drogue le téléphone quoi, tu peux pas t'en empêcher de l'utiliser ou quoi. Après c'est pour mon bien quoi, donc quand je serai dépunie je réagirai pas pareil, j'aurais compris que c'est pas très bien de faire ça aux parents ou de répondre à des trucs comme ça.
4: Moi je m'en fiche un peu qu'on me le confixe, c'est juste que de voir que les autres eux ils s'amusent avec leur téléphone.
5: Kéline, c'est quoi ce 4 en maths là, ton téléphone?
6: Non, j'en ai besoin s'il te plaît.
5: Ton téléphone.
6: S'il te plaît.
7: Moi si mes parents disent je te le confisse, moi je serais content et pas content parce que déjà s'ils disent je te le confisse, je serais un peu content parce que je jouerais dehors, je passerais plus de temps avec mes parents. Et si ils ne confisquent pas, bah, je vais passer moins de temps avec mes parents et puis je vais pas jouer, je vais pas faire des câlins à mon lapin dehors.
8: Ben en fait, plus on évolue, plus il y a plus d'enfants sur les écrans tout le temps et tout, au lieu de faire comme nos parents à l'époque, quoi, jouer dehors et tout.
9: C'était mieux avant, remonter le temps, premier cheveux blanc.
2: En fait, à chaque fois, on essaye d'arrêter, mais on peut pas parce que, par exemple, on regarde une vidéo, elle est finie, on dit allez encore une autre, on l'a finie, on dit allez encore une autre, et en fait, on va pas le temps passer, donc. Et quand il nous le confixe, bah, on se met à s'énerver parce qu'on est trop habitué à la voir et c'est comme si on avait perdu une partie de nous, en fait.
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10: Je vous emmène au cœur d'une entreprise centenaire, c'est la fromagerie de Montsûr qui produit du fromage bio, notamment du camembert. Je vous emmène dans l'atelier de production en compagnie de Vincent Barc-Martin, le directeur de cette fromagerie.
11: Eh bien, actuellement, nous sommes en train de mettre la présure et le lait afin de faire cailler ce lait. Et ensuite, dans une heure, nous allons trancher le cahier. Et une heure après, on va...

0: On va passer à la phase du moulage.
1: Le lait et la présure sont déposés, mélangés dans d'immenses bacs. Et là, il faut qu'on se décale parce qu'on va gêner votre salarié qui travaille.
0: Non, vous inquiétez pas, il va s'adapter. Ils sont souples, mes salariés.
2: Et le patron aussi est souple, j'ai vérifié. Alors, ça fait 100 ans que ça dure en plus.
0: Oui, tout à fait. 100 ans, la fromagerie va avoir 100 ans. Elle a 100 ans cette année et l'année prochaine, on va faire une petite fête. Voilà, pour marquer le coup quand même. Je pense que des entreprises familiales qui ont une centaine d'années, ça commence à pas trop courir les rues. Donc on est assez contents et assez fiers.
1: Vous êtes la combienième génération, vous ?
0: Moi, je suis la quatrième génération. Et j'ai mon fils qui nous a rejoint il y a presque un an et qui normalement va faire la cinquième génération. C'est programmé comme ça.
1: Ben oui, je l'ai croisé tout à l'heure, le fiston. Alors, on va se décaler un petit peu. On va passer au-dessus d'un rail. C'est vrai que quand on ne connaît pas, c'est piégeux ici. Il faut faire attention où on met les pieds.
0: Tout à fait. C'est un automate qui fait fonctionner donc toute la chaîne de moulage.
1: Vincent, il y a combien de litres de lait qui arrivent ici tous les jours? Et vous produisez combien de fromage, combien de camembert?
0: Alors, par jour, nous transformons 20 000 litres de lait, ce qui fait 100 000 litres de lait à la semaine, à peu près 5 millions de litres de lait à l'année. En tonnage, on fait environ 550 tonnes de fromage à l'année. Voilà, et on fait un petit peu de beurre aussi, on fait entre 50 et 60 tonnes de beurre à l'année. Maintenant, on travaille, on vend sur toute la France et un petit peu d'Allemagne et de Belgique.
1: Est-ce qu'on peut aller voir là où se trouvent les produits finalisés?
0: On va aller les voir.
2: Je suis donc Vincent Marc Martin, on change de pièce dans cette usine. Nouvelle étape pour les fromages.
0: Là, on est dans l'étape après le salage. Les fromages ont passé 24 heures en essuyage et ensuite, ils vont passer dans les alloirs pendant 9 jours.
1: Là, on a déjà quand même l'odeur du fromage hein, qui est très prégnante, présente.
0: Ça commence, ouais, c'est le côté agréable aussi du produit. Hein. Voilà, nous, on est habitués, on ne sent même plus l'odeur.
1: Et donc, les alloirs, c'est à l'étage.
0: C'est à l'étage.
1: Voilà. On y va ?
0: On y va.
1: Et donc, on prend un escalier. Et là, ça y est, on est dans les alloirs.
0: Exactement. Donc là, c'est la partie affinage. Et les fromages vont passer 9 jours ici. Et entre deux, ils vont être retournés au bout de 4 jours.
1: Bon, Vincent, moi, je suis venu avec ma baguette de pain et ma bouteille de rouge. C'est peut-être le moment de sortir tout ça. Hein.
0: Ah, j'espère, oui, on va goûter à ça. Bon, il est un petit peu tôt, mais bon, on va en profiter.
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4: Bernard, 68 ans, j'habite Marcilly depuis plus de 45 ans.
5: Votre grande passion, c'est la randonnée?
4: C'est la randonnée dans tous les terrains, dans toutes les régions de France.
5: Ça a commencé comment, cette passion? Enfin, qu'est-ce qui vous a mis le pied à l'étrier?
4: Aller à l'école, pas le choix. En pleine campagne, on allait à l'école à pied.
5: Ça représentait quoi comme trajet, comme longueur de trajet?
4: Quand j'ai commencé en primaire, dans la Nièvre, c'était 1 km 4 fois par jour. Et après, dans le Cher, c'était 3 km le matin et 3 km le soir, dans le milieu des bois, pour aller à l'école.
5: Et vous avez jamais eu les chocottes au milieu
4: non.
5: des bois?
4: Ben non, c'est sain là-bas, au milieu des bois, c'est sain, il n'y a que du gibier. Le gibier est la peur de l'homme. Les oiseaux qui viennent le matin devant vous, là, qui se réveillent, le petit rouge-gorge, le petit merle, qui marche devant vous, là, dans la lumière, c'est magnifique. Le lever du soleil sur une dans un sentier où il y a une biche qui est en train de ou un cerf qui est en train de dormir, un chevreuil, c'est magnifique.
5: Je crois que la randonnée, ça commence tôt chez vous.
4: Oui, ça commence tôt. Même les enfants, mon fils, lui, il avait 6 mois, il commençait à randonner avec nous.
5: À 6 mois, il marchait.
4: Ah bah, il était dans le dos, je l'ai porté sur moi, mais j'avais ma fille avec moi aussi. Ils ont commencé de bonne heure.
5: Généralement, vous partez pour des randonnées de combien de kilomètres?
4: Alors, quand on est sur Marseille dans la journée, c'est 8, 10, l'été, 12. Et que les week-ends, en dessous de 20, vous n'allez pas me faire plaisir. Je préfère 20, 25.
5: Et vous faites ça en combien de temps?
4: Alors, on marche à une vitesse moyenne de 6 km/h.
5: C'est un bon rythme, ça?
4: Oui, c'est un bon rythme.
5: C'est du plaisir, mais c'est aussi une mission. Une fois que vous êtes parti, on vous arrête pas.
4: Voilà. Alors, il y a des gens qui ont du mal à me suivre. Alors, ils aiment pas randonner avec moi, parce que...
5: Ah, il y a eu des prises de bec, déjà?
4: Non, jamais, jamais. Non, mais avec le sourire.
5: Et vous pensez à quoi quand vous marchez?
4: À rien. À rien.
5: Ça a l'air génial.
4: Oui, c'est génial. À rien. On est là, on regarde la nature, on regarde tout. Le moindre petite chose, bah, ça nous émerveille.
5: Et quand vous partez en randonnée, vous êtes équipé comment?
4: Sac à dos, avec de la boisson, de la nourriture, des affaires chaudes, des affaires froides, de la crème solaire, des lunettes, une casquette.
5: Vous avez tout, quoi.
4: Oui, il faut tout. Je marche aussi avec des bâtons pompes.
5: Des quoi?
4: Bâtons pompes. C'est des bâtons avec un ressort à l'intérieur qui a différentes puissances qui fait que bah, là, c'est toute la partie supérieure du corps qui travaille. Les muscles, le cardio, les abdos, le dos. ça les fait travailler. Et après, avec ce principe-là, ça allège toutes les articulations basses, les hanches, les genoux, les chevilles. Alors, c'est comme on appuie dessus, ça nous relève le corps.
5: Le surnom de Robocop de Marseille, il est mérité.
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1: Oui, on va terminer la semaine en musique avec ce morceau sorti il y a quelques semaines, Un gramme de terre. Une belle chanson comme Francis Cabrel, c'est les écrire, les composer, les jouer et les chanter.
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1: Mais pour une fois, il n'est pas seul. Il est entouré d'une dizaine d'artistes qui chantent dans plusieurs langues dites régionales de France. On peut y entendre du basque, du breton, de l'alsacienne, du catalan, du créole martiniquais, du corse et de l'occitan.
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1: Dans cette chanson que Francis Cabrel a écrite pour le documentaire sur les langues régionales de France de Michel Feltin-Palas, une langue de plus, il y a donc deux variétés d'occitan. Le gascon, interprété par Primael Mongaosi, mais aussi du provençal, interprété par Lisa. Voici quelques explications. Le provençal fait partie de la famille de la langue d'oc, ou des langues d'oc au pluriel, peu importe. De Bordeaux à Nice et même des Alpes aux Pyrénées, comme l'affirmait Mistral, on parle une même langue qui se décline en variété ou dialecte. Et parmi ces dialectes, il y a le provençal. Alors oui, il existe quelques radicaux qui, ici en Provence notamment, pensent que le provençal est une langue unique, mais ils sont minoritaires. Et si on est sérieux quelques instants, sans nier la puissance du provençal, fort de son histoire, du prestige de Frédéric Mistral et du Philibrige, et fort de l'identité de la Provence, c'est une variété qui est en intercompréhension avec les autres. L'autre jour, j'étais invité à une émission chez un collègue d'ici Périgord qui parlait dans son occitan et moi dans le mien, le provençal, et on se comprenait parfaitement. Autour de Francis Cabrel, on a donc le plaisir d'entendre Lisa. Née à Aix, autrice, compositrice, chanteuse, Lisa a aussi présenté pendant plusieurs années l'émission en provençal Vaki sur France 3. Vous avez donc dû voir son visage. Et c'est bien en provençal qu'elle chante quelques vers de cette chanson. 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
1: Le nom de scène de Lisa est Lisa l'Occitane. Et donc oui, elle chante en occitan et le provençal, c'est de l'occitan. Et elle chante avec Francis Cabrel et les autres ce refrain en occitan avec lequel on va se quitter. 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
1: À Cliosclat aujourd'hui, joli village perché de la Drôme, avec Marie Bolaton dans la fabrique de poterie.
2: C'est un lieu qui est vraiment historique, qui existe depuis 1903. Il y a des ateliers de fabrication qui sont en activité du lundi au vendredi, tous les jours de l'année. Les gens peuvent venir nous voir et il y a une boutique où on peut acheter les pots qu'on produit dans l'atelier. Et la particularité de notre lieu, c'est que vraiment tout est fait sur place. Donc la terre vient du village, elle est travaillée dans les ateliers, cuite dans les ateliers, décorée dans les ateliers et elle est mise en boutique après. Et une autre particularité, c'est que dans les années 60, à partir du moment où les pièces sont un petit peu diversifiées, il y a une personne qui a tenu cette poterie, Philippe Sourdive, qui a mis en place beaucoup plus le décor. Donc on a deux styles de décor, on va dire aujourd'hui dans notre fabrication. On a un décor qu'on appelle décor à la poire et on vient dessiner à main levée un décor sur les pièces, donc sur des assiettes, des saladiers, etc. Et on a un deuxième type de décor qu'on appelle le décor fin, ou décor au clou. Historiquement, et on le fait encore un petit peu, on dessine avec un clou, donc un vrai clou de bricolage assez long. On vient graver la terre. Le contraste entre la couleur qui est appliquée et le dessin qui permet de révéler la terre qui est en dessous va vraiment mettre en valeur un dessin qu'on vient ensuite colorer. On est réputé pour ce décor fin.
1: Et donc aujourd'hui, pendant qu'Anastasia nous accueille dans la boutique, quatre potiers travaillent à la production.
2: En fait, on est salariés de la fabrique de poterie de Cliosclat, donc on travaille uniquement pour cette fabrique. Même si c'est une fabrication en série, chaque pièce reste unique parce qu'elles sont toutes faites à la main. Il y a deux personnes qui sont dédiées au tournage aujourd'hui. Zoé Le Camus et qui, elle, travaille dans la fabrique. Et un tourneur itinérant qui vient une fois par mois à peu près, qui s'appelle Béranger du Tertre. Après, on a d'autres façons de fabriquer des pièces qui ne sont pas du tournage. On a une calibreuse notamment, où on vient presser une boule de terre dans un moule en plâtre. C'est le cas notamment d'assiettes. Et donc là, j'ai un autre collègue qui fait plutôt la calibreuse qui s'appelle Boris Dasnias-Mundler. Et puis, on a aussi une autre manière de fabriquer qui s'appelle l'estampage. Donc là, c'est ma collègue Émilie McGuinness. Et donc là, on vient créer une plaque de terre avec une machine qui s'appelle une croûteuse qui vient faire une grande plaque et qu'on vient mouler sur un moule en bosse pour certains plats, notamment les plats à gaudron qui ont des finitions bien particulières. Donc ça nous permet d'avoir différents styles de poterie. Et après, donc ces pièces peuvent être décorées. Et donc là, on est deux décoratrices dans la poterie, donc Émilie McGuinness et puis moi-même, Marie Bolaton. Mais ce qui est particulier à cette poterie, c'est qu'on fait de ce qu'on appelle de la terre vernissée. Donc c'est de la terre donc il y a, entre guillemets, basse température, environ 1000 degrés. Et on utilise la terre du village, donc qui est extraite dans une carrière qui est à 50 mètres de la poterie.
1: Et alors, cette terre a toujours fait le bonheur des villageois, puisque les premières traces écrites de l'activité potière de Cliosclat datent du Xe siècle. Et au XIXe, il y avait une cinquantaine de potiers indépendants dans le village. Et puis ensuite, au début du XXe siècle, la concurrence de nouveaux matériaux a obligé les potiers à se réinventer. Et c'est Mario Angeleras qui a invité les potiers à se regrouper et a donc créé la fabrique de poterie de Cliosclat, un modèle de production complet qui a tenu jusque dans les années 50.
2: Ensuite, c'est Monsieur Sourdive qui a repris encore pendant des années, puis ses deux fils. Il y a juste une petite fermeture dans toute l'histoire de la poterie entre 2012 et 2017. Et c'est à cette période que la mairie a décidé de racheter l'ensemble des bâtiments et des lieux. Ça a été un peu le nouveau tournant puisque c'est une SIC qui a été créée dans une société coopérative d'intérêt collectif. C'est vraiment une entreprise patrimoniale. Ça se sent dès qu'on arrive dans les lieux. Ça a vraiment beaucoup de cachet et beaucoup de charme.
1: Alors pour en profiter, rendez-vous donc ici dans la fabrique de poterie à Cliosclat ou sur ici.fr, rubrique circuit court. 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
2: Bonsoir à tous, salut, bienvenue, c'est avec beaucoup d'impatience que je vous retrouve chaque soir à 20h, une heure de confidence, une heure pour découvrir la France, une heure aussi pour se balader aux quatre coins de l'Hexagone, pour découvrir ses richesses, à travers vos initiatives. On va s'émerveiller autour du monde du vivant et lever les yeux au ciel avec la revue des merveilles. On va faire un tour dans les plaines du Haut-Poitou dans un instant avec Benoît Prospero. On s'intéressera à ceux et celles qui, dans vos villes, ont décidé d'entreprendre, et en plus ça marche. Catherine Quicandon sera avec nous juste avant 21h, et puis l'histoire aussi, près de La Rochelle, une famille qui a gagné plusieurs millions